0: Il a été révélé dans l'émission The Voice.
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0: Ce chanteur marseillais corse a vraiment tout pour plaire. Une voix puissante sur une musique entraînante, succès assuré.

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2: Quand il va fromer le thé au lapin, il faudrait pas qu'il se sauve.
0: En dérision dans le texte.
2: Un thé, c'est un toit, un abri, ou qu'on renferme les bestiaux pour qu'ils soient bien à l'abri de la pluie, des renards, et puis dans le temps des loups. Allez donc savoir pourquoi qu'on parle du thé au lapin, du thé au chef, du thé au cochon, puis quasiment jamais du thé aux ouailles, aux poules, aux vaches ou aux chevaux. Une histoire de thé qui se raconte dans le pays fort. Avant que je vous la raconte, faut juste savoir que quand ils boivent une tisane, ils disent pas par exemple « boire du tilleul », mais « boire sur le tilleul ». Logique, on boit l'eau qu'a passé sur les plantes. Alors c'est l'histoire d'un pourvieux qui avait mal au vent. Il s'en va voir la guérisseuse, elle la regarde, puis elle dit « Va avec 40 chevaux, puis boire sur le thé ». Il connaissait pas ça, le thé. Ça fait qu'il retourne chez eux, puis le v'là qui dieu sur le thé au cochon en qu'une chopine de jus de poume. Adam, il a attrapé la fouère, mais il avait plus mal au ventre. Comme quoi, il y a que la fouée qui se fait. Quand on était jeune, le samedi soir, on allait chez les uns ou chez les autres pour fêter les anniversaires. Chez nous, il y avait deux autos. Une 404 puis une camionnette. Oh mon pas, il voulait bien nous prêter la grosse auto quand c'est qu'il en avait pas besoin. Sinon, on prenait la camionnette, ou que c'est qu'on s'entassait. Et puis dame, on rigolait. Sauf une drôlière, qu'elle appelait ça le thé au chiave. Puis qu'elle voulait pas y monter. Ça fait qu'une fois, elle était à la fête en vélo, à 15 km. Ah dame, quand elle est arrivée, on avait fini de manger le gratio. Puis c'était quasiment l'heure de repartir. Eh ben vous me crierez si vous voulez, mais pour le retour, à la bas vous voulez qu'on les ramène et les pistes en vélo dans le thé à chiave.
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0: Anne Sebel vit dans le Vézélien quand elle n'est pas aux quatre coins du monde pour inventer des univers au cinéma ou à la télévision.
3: Monteur, la tour.
0: Ceux qui connaissent d'adoption est chef décoratrice et elle est devenue la référence quand Hollywood veut filmer Paris. Un Paris plus vrai que nature, un Paris recréé, un Paris d'atmosphère.
4: Atmosphère.
0: Anne Sebel a travaillé avec les plus grands, Spielberg, Clint Eastwood, Sofia Coppola ou encore Damien Chazelle. Et depuis 5 saisons, elle est aussi la directrice artistique de la série Emily in Paris, dont elle façonne l'univers visuel. Elle a inventé pour la série un Paris fantasmé, celui que les Américains adorent, les immeubles haussmanniens, les chambres de bonne, les placettes charmantes, les bistrots typiques. Une création qui part du scénario, puis elle imagine les lieux, les volumes, les couleurs, la lumière. Derrière chaque décor, il y a des croquis, des maquettes et des artisans qui reproduisent en 3D cet univers.
5: C'est du travail bien fait.
0: Pour une saison d'Emily in Paris, ce sont près de 180 décors créés, démontés, remontés. Un travail colossal qui a aussi un impact très concret. Certains lieux de tournage sont devenus de véritables attractions touristiques. Anne Sebel revendique un cinéma fait à la main, loin du tout numérique. Elle transmet d'ailleurs son savoir-faire à la Fémis, où elle forme la nouvelle génération qui, à son tour, saisira le réel pour bâtir, image après image, d'autres rêves de cinéma.
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6: Et bonjour. Ça va, vous allez bien?
7: Ça va bien, et vous?
6: Allez, oui, ça va très bien, merci.
7: Bon, alors on est ici dans l'univers de l'Italie.

0: ça, Little Italy.
1: Voilà. Little Italy, ici, avenue de Grande-Bretagne à Perpignan.
0: Exactement, depuis 2010, je crois. Enfin, je suis installé depuis.
1: Vous comptez plus?
0: Non, je compte plus. Les années sont passées assez vite.
1: Alors, ça s'appelle peperoncino.
0: Oui, ça s'appelle peperoncino parce que peperoncino.
1: Ah, peperoncino, pardon. Voilà. Et alors, ça, c'est le nom d'un petit légume.
0: Ça, c'est le nom de piment.
1: Alors, c'est très, très sympa chez vous. Hein. Ça sent bon l'Italie. On a d'un côté l'épicerie, Renato, avec des produits que vous ramenez d'Italie. Et de quelle région, précisément?
0: L'importation de mes produits, c'est direct. J'importe directement mes produits. Pour ce qui concerne aussi les pâtes, le vin, l'huile d'olive et tout le reste. Donc, je mets l'accent, bien évidemment, sur ma région. Je suis napolitaine d'origine, donc sur la campagne. Et sur le sud de l'Italie. Je néglige pas le nord. Il y a des régions comme la Lombardie, le Piémont, l'Emilia-Romagne qui nous amènent des choses magnifiques. Rien que le jambon de Parme, le parmesan et tout ça.
1: Et alors là, justement, vous avez quoi sous la vitrine?
0: Le gorgonzola mascarpone. Il y a le produit phare de ces derniers temps, que c'est ce que vous appelez en France le bajou de porc. C'est le guanciale di maiale, c'est ce produit avec lequel on fait la carbonara, vous savez, le fameux plat.
1: Un peu de lard.
0: Oui, c'est comme du lard, mais ça a une texture un peu différente, voilà.
1: Ça, c'est essentiel au carbonara.
0: Ah, c'est un must. Si vous n'avez pas ça, vous ne la faites pas, voilà. Et après les jambons, tout est à la coupe. Souvent, mes clients me sollicitent pour des plats de charcuterie composée. Disons, moi j'appelle ça la raclette à l'italienne parce qu'ils me demandent des plats de charcuterie pour faire leur raclette. Et voilà.
1: Bon, vous avez un tablier, Renato, et pour cause, de l'autre côté, il y a votre cuisine.
0: Oui, donc ça, c'est ma petite cuisine. Elle est complètement ouverte. Le fait d'avoir la cuisine ouverte, c'est un concept tout à fait italien et surtout de chez moi.
1: C'est ça les peperoncino?
0: Oui.
1: Vous allez mettre dans quel plat?
0: Ça, on les met un peu de partout. Hein. Franchement, on les utilise un peu de partout. Notamment, il y a des pâtes. On fait la pasta aglio, olio et peperoncino. C'est la plus simple des recettes de pâtes. Juste un fil d'huile d'olive, de l'ail et des peperoncino comme ça que vous pouvez aussi casser avec vos mains. Et voilà, la sauce est prête, on passe à table.
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0: Ici, on fête la Saint-Vincent, la grande fête des vignerons en Bourgogne. Elle est honorée officiellement le 22 janvier. Dans notre région, la tradition veut que tous les ans, les festivités changent de village. Mais qui était ce fameux Saint-Vincent ? Bonjour Sandra Amani.
2: Bonjour Charlotte.
0: Vous avez enquêté sur ce sujet si mystérieux. Et vous avez écrit un conte intitulé « La légende de Saint-Vincent », une histoire de votre ouvrage « Légende du vignoble » édité aux éditions de l'Escargot Savon. Chapitre 1, le sacre de Saint-Vincent, 3e siècle après notre ère. Nous voici en Espagne, plus exactement à Huesca, petit village au pied des Pyrénées. Ici vit Vincent, un jeune homme dévoué qui s'est pris d'amour pour le christianisme, une religion toute récente et avec encore peu de croyants. Vincent a un ami qui lui est cher, c'est Valère, l'évêque de Saragosse.
3: Me voici bien vieux à présent et j'ai beaucoup de mal à m'exprimer en public. Mon cher Vincent, le brillant orateur que vous êtes sera chargé de me suppléer dans cette tâche difficile. Êtes-vous d'accord ?
0: Monseigneur, je suis honoré de devenir votre diacre. Je me réjouis d'avance à l'idée de mes voyages à travers l'Europe. J'ai hâte d'aller faire connaître notre Dieu à tous les païens. J'irai jusqu'en Gaule s'il le faut. Chapitre 2, l'Empire romain.
2: Au 3e siècle de notre ère, l'empereur romain Dioclétien entame des persécutions contre les chrétiens. La nouvelle religion prend de telles proportions que l'ordre public est bouleversé. Vincent et l'évêque sont arrêtés, puis conduits, enchaînés, auprès de Dacien, le gouverneur qui représente Rome en Espagne.
0: Évêque Valère, avouez, dites toutes vos fautes, sinon vous le regretterez amèrement.
2: Mes fautes ? Quelles fautes ? Je ne vois pas de quoi vous parlez.
0: Ne vous moquez pas de moi. Avouez immédiatement les sacrilèges que vous et votre diacre avez commis contre notre empereur.
2: Vincent, voyant la grande détresse du pauvre évêque, ne parvient pas à se contenir.
0: Cessez donc de tourmenter ce pauvre homme. Moi, je vais tout vous avouer. Oui, je ne crois qu'en un seul Dieu. Oui, vos idoles me semblent ridicules. Garde, torturez ce jeune insolent. Pressez-le comme le raisin. Rôtissez-le comme ces poulets que l'on immole sur les autels de nos divinités. Peu importe comment, mais montrez-lui que son Dieu ne lui sera d'aucun secours face à nos lois.
2: Les Romains se saisissent de Vincent, le ligotent nu sur un chevalet. Des ongles de fer lui déchirent le corps. On le brûle de toutes parts. On le torture nuit et jour.
0: Comment les souffrances de Vincent en Espagne vont-ils le transformer en saint en Bourgogne ?
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0: Ah, la Saint-Vincent tournante ! Une fête que nous célébrons chaque année dans les villages viticoles de Bourgogne. Mais qui était Saint-Vincent ? Voilà sa légende, racontée par Sandra Amani, auteure de « Légende du vignoble » édité chez l'Escargot Savant.
2: Nous sommes le 22 janvier 304, le jour de la mort de Vincent. Il n'a pas survécu aux nombreuses tortures des Romains. Le corps brûlé et disloqué, on l'a ensuite accroché à une pierre de meule et jeté à la mer à plus de 200 km de Saragosse. Mais quelques jours plus tard, son corps est ramené par les vagues sur le rivage. Des chrétiens le ramassent et l'enterrent dignement. Au cours des années 304 et 305, plus d'un millier de chrétiens périssent sous la torture. La gloire de Vincent s'étend dans toute l'Espagne et parvient jusqu'en Gaule. Bientôt, Vincent devient Saint Vincent. Sa fête est célébrée le 22 janvier.
0: Chapitre 3, le mystère de Saint-Vincent.
2: Bienvenue en Bourgogne. Ici, la vigne fait vivre bon nombre de paysans depuis déjà des centaines d'années. Dans les villages où celle-ci foisonne, c'est chaque année la fameuse Saint-Vincent. Dans les terroirs, on décore les maisons de bannières et de fleurs multicolores qui donnent à l'hiver des couleurs estivales. Une famille de vignerons dirige la société d'entraide locale. Une grande procession a lieu suivie d'une messe. Pendant la procession, la statue de Saint-Vincent, détenue par la famille qui régit la société, est remise à celle qui organisera la fête l'année suivante. Après la messe, un grand festin est organisé, le repas de cochon. On goûte le vin sans modération, on intronise des vignerons méritants que l'on nomme chevaliers du Tastevin. On rit, on chante, on danse même lorsque tombe le soir.
0: Attendez, Sandra, cette histoire actuelle des festivités de Saint-Vincent, on la connaît cette histoire. Dites-moi plutôt pourquoi Saint-Vincent est devenu patron des vignerons.
2: En réalité, nul ne le sait. Peut-être parce que le mot vin se trouve dans le prénom du saint, vous voyez ?
0: Oui.
2: Ou parce qu'on a utilisé une roue de pressoir pour le torturer. Ça, c'est aussi une hypothèse qui a été présentée.
0: D'accord.
2: Ou parce que les diacres à l'autel versent du vin dans le calice.
0: Donc, on ne sait pas vraiment pourquoi Vincent, le jeune diacre torturé par les Romains en Espagne, est devenu si important pour les vignerons de Bourgogne.
2: C'est là le plus grand des mystères. Chaque village bourguignon raconte effectivement sa propre légende. Quelle que soit la raison, on a aujourd'hui la preuve que Saint-Vincent n'a absolument pas souffert pour rien, puisque chaque 22 janvier donne pour lui une nouvelle heure de gloire.
0: Et rappelez-vous, même s'il peut faire terriblement froid le jour de la grande fête des vignerons, à la Saint-Vincent, l'hiver perd ses dents, on les retrouve pour longtemps.
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4: Bonjour Médéric Gasquet-Cyrus.
5: Bonjour Philippe, bonjour tout le monde.
4: Notre linguiste marseillais, Médé, vous avez un joli menu tiens, à nous proposer aujourd'hui.
5: Ah oui, il y a quelques semaines, on a beaucoup parlé de ce livre, vous vous souvenez. Les trois quarts des établissements de restauration du 15e arrondissement de Marseille sont des fast-food.
4: Ouais.
5: Ce qui pose bien sûr plein de questions, et notamment en termes de vie de quartier, de sociabilité et d'économie, et bien sûr de santé, car on est ce que l'on mange. Et souvent, ce que l'on mange, ben, c'est pas bon. Pas bon au goût, mais surtout pas bon pour la santé. Colorants, additifs, sorbate de trompation, acide trichydrique, j'invente, trucs en torse ou plastoc, plat réchauffé dans des barquettas au goût fadas. On trouve ça dans certains fast-food, bien sûr, mais pas tous, mais ne pas tout confondre, mais aussi dans beaucoup de cantines où vont manger des minots, dans les rayons de supermarchés, mais aussi dans la restauration collective, mais aussi dans certains restaurants, oui, attrape touristes ou attrape couillons, ou restos plus ou moins branchés, ou brasseries de cake, mais qui grattent sur la qualité. Et j'ajoute, je pense aussi à cette boulangerie-pâtisserie que je ne nommerai pas, mais où j'ai acheté récemment des bunes, des mini-bunes, oui, toutes petites comme ça, là.
4: Franchement,
5: j'étais grasse, mais grasse, grasse, pas bonne, écœurante, et ça m'a fait rouméguer quand je pense que mon grand-père était boulanger. Bref, voilà.
4: Ouais.
5: Je pense aussi à ces platés de pâtes trop cuites ou de ricolés estouffe-gari. Je pense à ces carottes râpées orange fluo qu'on dirait qu'elles sont surlignées ou surligneurs, vous voyez. Je pense à ces choux qui sentent les scaufi. Je pense à cette salade rasqueuse qui n'a jamais vu la terre et qu'on vous met dans un coin d'assiette comme ça, à côté du steak rasqueux lui aussi. Je pense à ces brocolis mouligas, ces gorgées d'eau. Je pense à ce surimi orange fluo lui aussi qui contient tout sauf du crabe et il a plus la tête des cheveux de Trump qu'autre chose. Je pense à ces desserts goût fraise, sans que jamais aucune fraise n'ait ben justement ramené sa fraise dans l'emballage.
4: Ouais.
5: Bon, bref, voilà. Il y a un moulon d'autre chose aussi appétissante que les fameuses cigarettes de Bordy et de Cigalon, de Pagnol, hein, cigarettes de Bordy, autrement dit, les cannelloni dans lesquels on refourgue tout ce qui n'a pas été mangé de la semaine. Tout ça n'a aucun goût. Ou comme le chante le groupe Quartier Nord, en utilisant l'expression de chez nous, ça n'a ni goût, ni gouste.
6: Donc, la semaine, à la cantine, même le week-end, dans ma cuisine. Mon estomac hurle au secours. Les vrais repas, ça n'a plus cours. Pour vous dire, ni goût ni gouste, ni goût ni gouste, ni goût ni gouste, ni goût ni gouste.
5: Dans faire trop parler nigou-nigouste, c'est une expression qui veut bien dire ce qu'elle veut dire, et une tournure qui insiste sur la fadeur d'un plat, d'un aliment ou même d'un événement. Nigou-nigouste, avec prononciation du S originel que l'on retrouve dans le provençal gustus, goûteux, et qui a été remplacé depuis par l'accent circonflexe dans notre orthographe moderne. Le tout venant de la locution provençale navet nigou-nigouste. Et pourtant, en Provence, nous en avons des choses qui ont du goût, de bons produits, de bonnes recettes traditionnelles, des plats gustus comme les pieds paquets, la daube ou l'aioli, même si Pierre Blasi donne comme exemple son aioli, il avait ni goût ni gouste. Ouais, il faut le faire un aioli sans goût quand même. Hein. C'est oui, ce qu'on appelle chez nous, désolé, aussi un aioli de parisien. Mais il ne faut pas tout mettre dans le même panier. Il y a des fast-food de qualité qui font de très bons burgers, des snacks où l'on mange de très bons sandwichs, de très bons kebabs, et merci à eux d'être là le midi ou en fin de soirée ou quand on rentre du stade, moi j'apprécie. Chacun ses goûts, mais parfois chacun ses dégoûts, voire ses égouts. Vive le bon goût, car le fada, ça rend fada.
7: Pour vous dire.
4: Ah, c'est un bonheur. C'est aussi bon que l'aïoli. C'est Médéric Gasquet-Serré sur Marseille tous les matins. À demain, Médé.
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8: En 1994, c'est bien simple, en cette journée du 4 juin, c'est tout Carpentras qui attend la rockstar. Allez vous enfiler votre blouson de cuir, montez sur votre Harley Davidson, la balade commence. Et il faut remonter à 1992 pour bien comprendre la venue de Johnny Hallyday chez nous. C'est à cette date qu'il fonde avec un ami son premier groupe de bikers, les HDC Desperados. Ouvert à tous, et tous ceux qui ont une Harley Davidson, l'association va se rassembler à Carpentras pour la première fois, donc 2 ans plus tard, en juin 1994. Carpentras, bah oui, parce que l'un des meilleurs amis de Johnny Hallyday, c'est Joe Rodriguez. Alors, son nom ne vous dit peut-être pas grand-chose, mais ce Carpentrasien de naissance est le garde du corps de Johnny Hallyday pendant 5 ans. Et c'est vrai qu'il partage, comme Johnny, la passion des Harley. Ils ont même des tatouages en commun. En ce 4 juin 1994, notre ami Joe Rodriguez se marie.
9: Au nom de la loi, je vous déclare
8: unis
9: par le mariage.
8: Et il choisit qui en témoin? Johnny Hallyday. Et voilà, c'est comme ça que Carpentras voit arriver de Boulevard des milliers de motos, tour de ville, mairie de Carpentras, centre-ville, c'est juste la faute. Ce que vous entendez là, c'est un extrait du reportage d'une chaîne câblée de l'époque qui suit le voyage de Johnny et de ses copains bikers. Cette visite aux allures de chef d'État impressionne une partie des Carpentrasiens. Et d'ailleurs, il suffit de parler aux commerçants et aux habitants d'aujourd'hui pour comprendre ce souvenir de cette journée juste dingue. En fin de journée, Johnny, au bras de son épouse à l'époque, Adeline Blondeau, et de son producteur Jean-Claude Camus, prend la direction de l'hippodrome Saint-Ponchon où se déroulent les courses hippiques. Là-bas, c'est presque 30 000 personnes qui l'attendent, un mini-concert est organisé et Johnny, bah, faut le dire, il s'éclate. 6 titres chantés par la star et ensuite rejoint par le guitariste Paul Person. À l'époque, c'est l'animatrice Sophie Favier qui présente ce concert. L'entrée est de 50 francs et pendant 3 jours, c'est juste la folie, la fête ne s'arrête pas. Johnny partira avec Adeline en hélicoptère à la fin de ce week-end. Alors figurez-vous que j'ai pas mal cherché et ce n'est pas la première fois que Johnny chante à Carpentras. Il était déjà venu en 1961. À l'époque, il se produisait Place de la Mairie dans un tour de chant organisé par l'Association des commerçants. Il était alors âgé de 18 ans.

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1: Bonjour, ça se peut pas gagner.
2: Oh, monsieur Thomas, que faites-vous là? Bah, si, en fait, c'est votre boulot. Vous
1: êtes ben là, oui,
2: vous
1: on
2: êtes
1: est là.
2: Vous êtes là depuis, puis je pense, depuis minuit, vous
1: avez pas quitté. On voit ça.
2: Dauphinois, bien le bonjour également. Alors aujourd'hui, allons chez les Dolomoises et les Dolomois. Dans la bonne ville, donc, de Dolomieux. Il doit y avoir des amoureux, parce que c'est la Saint-Valentin aujourd'hui.
1: Oui.
2: Les amoureux vendent tout le Dauphiné, de toute façon, on est tous amoureux. Ça tombe bien, parce que ce soir, moi, j'y joue, justement, à Dolomieux. Ben oui, oui. Donc, moi, j'y suis vraiment en chair et en os. Plus en chair qu'en os, d'ailleurs, enfin, c'est autre chose. Bah. Dolomieux, la commune natale de. Alors, prenez des notes. Prenez des notes, les gars. La commune natale de Déodat Grattet de Dolomieux. Déjà, un gars qui se prénomme Déodat. Je ne sais pas pourquoi. Je crois même que la Saint-Déodat n'existe pas, à mon avis. Bon, c'est vous dire, hein, moi. Mais bravo à ce géologue célèbre qui a découvert la Dolomie et laissé son nom au massif des Dolomites en Italie. Ben, je suis sûr que vous n'êtes même pas quatre à le savoir, ça. Là, maintenant, vous serez des millions, parce que vous êtes des millions à nous écouter. Bon. C'est ça aussi, ici, Isère, le savoir à portée d'oreille, bien sûr. Je continue. La Dolomie est une roche sédimentaire carbonatée. Bon, d'accord, j'arrête. J'en vois deux qui roupillent, parce que Thomas s'endort. Non, il rigole, ça va, bon. N'empêche, ça fait plaisir de savoir que le nom Dolomieux a un rapport avec les Dolomites dauphinoises, celle-là, bien sûr. Nous sommes bien sûr...
1: Quand même.
2: Ah ben oui, quand même. Nous sommes sur les terres froides iséroises. Les fameuses terres froides, vous savez, qui n'existent pas vraiment. En fait, puisque personne n'accepte de reconnaître qu'il habite bien dans cette terre pas chaude. Moi, j'y ai tourné beaucoup, mais là, la réponse est toujours « Non, mais les terres froides, non,
1: c'est plus loin.
2: Ça commence plus loin. Après le ruisseau. Mais je m'en fiche, moi, j'aime bien tous les Dauphinois, même celles et ceux qui sont au pôle Nord. Attention, j'ai pas dit le Groenland, hein, parce que oh là là...
1: Oula, oui, attention.
2: Oh là là,
1: en ce moment...
2: Ah, ouais, ouais, ouais. Laisse-moi tomber, si Trump s'intéresse aux Dauphinés, on est foutus. Non. Pas d'iceberg à Dolomieux. Mais en revanche, dans le secteur de l'étang, un ruisseau qui s'appelle le Pissou. Ah bon, ça va, ouais, mais ça va pas terrer, bien sûr, mais on va éviter
1: de voilà.
2: Ne nous moquons pas. Le Pissou passe donc à côté de Dolomieux, et on y trouve, écoutez-moi bien, une espèce protégée, mais oui, madame, mais oui, monsieur, l'écrevisse à patte blanche, qui peut donc aller où elle veut, puisqu'elle peut la montrer.
1: Eh ben oui, ça
2: elle en a même plusieurs, elle peut aller où elle veut, en fait. Ça se passe en Dauphiné, et dans le Pissou, qui n'est pas très, très grand comme ruisseau, hein. C'est juste un petit Pissou.
1: Oh non, là,
2: j'ai pas pu. Non, mais je me suis dit, je la fais pas, puis j'ai dit, si, il faut que je la casse.
1: Vous allez la garder pour ce soir, ça me la
2: garde. Un petit pissot, mais ce soir, je vais peut-être le refaire. Tiens, pendant que j'y pense, en parenthèse, demain, 15 février, après notre départ, hein, aura lieu une vente au boudin dans les Halles. Aucun rapport avec notre venue, parce que c'est un pur hasard. C'est pour ça que j'ai bien précisé, après notre départ. Hein. Bon, j'embrasse tous les Dolomois et les Dolomois, même celles et ceux qui ne viendront pas nous voir ce soir. Moi, je suis comme ça, moi. Moi, j'embrasse tout le Dauphinois, tous les Dauphinois qui existent, parce que dans le coin, bien sûr, vous savez, on n'est pas des quand même.
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10: Sauf qu'à Boulut reparti et le méca qui l'a mis jade.
7: Non.
10: Donc une fois je faisais une balade avec ma famille et pour rire j'avais donc mis un costume de coccinelle et donc il y a une vraie petite coccinelle qui est donc venue se poser sur mon épaule. Sauf que bah quand elle a voulu s'envoler et continuer sa route, bah mon chien l'a mangé.
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4: Bonjour, je m'appelle Armand. J'ai vécu à Tartas depuis 1923, l'année où je suis né. Ma génération, nous avions 6 kilomètres à faire pour aller à l'école. Nous avons commencé l'école à 6 ans et nous faisions tous les jours 6 kilomètres aller, 6 kilomètres retour. Il n'y avait même pas de vélo. Souvent, les enfants étaient surmenés. Alors c'est impensable de faire ça maintenant. J'étais à l'école à Tartas.
2: D'accord.
4: Un instituteur qui s'appelait Maurice Véro. On parlait le patois landais et j'ai appris la langue française à l'école. Maintenant, c'est perdu. Mais enfin, je le parle et je pourrais même l'écrire. Et il y avait une interprète à l'école. Une parole mal dite et elle nous reprenait pour nous dire que, voilà, en français, ça se dit comme ça.
2: Vous êtes devenu ensuite agriculteur.
4: Je suis devenu agriculteur en suivant mon père, moi. À l'époque de notre jeunesse, nous travaillions gratuitement. On n'avait pas de salaire. J'ai eu l'idée de me lancer à le commerce parce que ma vie a été très dur. J'ai perdu mon épouse. J'avais 24 ans. J'avais un bébé. Et alors, j'étais le gendre ici. J'étais pas chez moi. Et alors, je suis resté chez mes beaux-parents pour élever mon fils. Le grand progrès, ça a été après la guerre, les 30 glorieuses. Il commençait à avoir des tracteurs. Ça a été un saut immense pour l'agriculture. Parce qu'avant, on travaillait avec des bêtes, des vaches ou des mules. Le progrès a été immense. On faisait du maïs. Les Américains nous ont aidés aussi à la fin de la guerre. C'était le plan Marshall. La grand-mère de ma première épouse était veuve de guerre. Alors je lui avais expliqué, si j'avais les moyens, j'aimerais bien être marchand de bestiaux. Et alors elle m'a dit, si tu te sens capable, moi je t'avancerai l'argent. J'ai tenté le coup et je me suis lancé. En 1946, les députés ont voté à l'unanimité une loi pour annuler le bétayage. Et ils ont remplacé le bétayage par le fermage. Il y a beaucoup de bétayers qui ont acheté la propriété. C'est pour cette raison que moi j'ai acheté ici. L'arrosage est arrivé, on a presque plus que doublé le rendement du maïs. Ça a été un grand progrès. Le reste faisait pas mal de dégâts. J'ai remarqué une chose, il y a 100 ans, le sol ne dégelait pas de la journée. On ne voit plus ça. Ce qui nous a aidé, c'est l'inflation. Nous avons emprunté, mais il y avait l'inflation à deux chiffres. J'ai appris Internet, ACAG, tout le monde était contre moi. Je n'y arriverai pas. J'ai voulu toujours avancer, alors je n'ai rien dit à personne. Je me suis pris une prof, et alors elle m'a dit, je suis très contente, je vois que vous allez y arriver. Parce que j'ai la vue sans lunettes et j'entends comme à 20 ans.
2: Qu'est-ce qu'a changé à Tartas par rapport à l'époque que vous avez connue?
4: Moi, j'ai vu deux maires à Tartas sans qu'il y ait d'élection. De 1940 à 1945, c'était la dictature. Le maire était désigné par le préfet.
2: Armand Lapeyre, on va bientôt se quitter, malheureusement.
4: Déjà.
2: Eh oui, ça passe vite, hein. Je vous ai fait faire un petit exercice. C'est de me donner le nom de la radio qui vous a tendu le micro aujourd'hui.
4: Ici, Gascogne.
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1: En 2012, cela fait 2 ans que Georges, on va l'appeler Georges aujourd'hui, a ouvert un gîte à Néfiès, à côté de Pézenas. Il est anglais et ce jour-là, il attend qu'un de ses hôtes revienne, quoi, au gîte. C'est un concitoyen, un anglais aussi, comme lui. Il s'appelle Marc-Anthony McGovern, il a la cinquantaine sympathiquement rougeaude et il a payé son séjour en cash quelques semaines avant, à la fin du mois de février. Sauf que Marc ne revient pas. C'est les gendarmes qui arrivent. Marc-Anthony McGovern a été arrêté juste avant avenue de la gare. C'est un fugitif et ça fait 6 ans que Interpol le cherche. Avant d'atterrir dans le gîte de Néfiès, il a vécu en Espagne, il a séjourné à Marseillan. Il a été condamné en 2008 par un juge de Canterbury pour avoir mené une escroquerie à la TVA pour un montant total de 7 millions de livres, c'est-à-dire à l'époque 8,5 millions d'euros. Marc-Anthony McGovern a alors envoyé une lettre au juge en lui disant que la perspective de la prison était bouleversante et le terrifiait, et il s'est tiré. D'autant plus qu'il savait de quoi il parlait, puisqu'en fait, une dizaine d'années auparavant, il avait déjà mené une affaire de fraude, il avait déjà été découvert, et il avait déjà pris la tangente, en Belgique cette fois-là. Il avait été arrêté en 2001, extradé en Angleterre et condamné en 2002. En 2012, donc, Marc-Anthony McGovern est arrêté le 28 mars à Néfiès, écroué à Vignoles-et-Maglone, et le 16 avril, la police britannique vient chercher à l'aéroport de Toulouse. Il est incarcéré ensuite à Gatwick. Et puis bon, plus de nouvelles pendant quelques années. Tout est tranquille, voilà, on n'a plus de nouvelles de Marc-Anthony McGovern. Jusqu'en 2020. Une entreprise, la Westway Holdings Limited, domiciliée en Estonie, a reçu 26 millions de livres de la part d'investisseurs pour les placer dans l'immobilier. Cette entreprise est placée en liquidation en 2021. Et le propriétaire de ce fonds d'investissement, c'est un dénommé Anthony Marx. Hein, vous noterez que c'est quand même assez proche de Marc-Anthony. Anthony Marx donc a caché le fait qu'il avait déjà été condamné pour escroquerie, ce qui est un problème bien sûr pour gérer un fonds d'investissement. Au-delà du fait qu'il ait menti sur son pédigré, il a aussi tapé dans la caisse allègrement. On estime qu'il a dépensé au moins 1,2 million de livres pour des dépenses personnelles. Alors, florilège, je vous fais la petite liste. Il a bien sûr acheté et loué des biens immobiliers au Royaume-Uni et en Espagne. Il a aussi dépensé 53 000 livres pour des Rolex. Il a utilisé 121 000 livres pour aller à Dubaï et en Estonie en jet privé. Il a acheté des parts dans l'entreprise d'un de ses proches pour la modique somme de 30 000 livres. 22 000 livres pour faire installer une salle de cinéma dans un logement privé. 215 000 livres pour acheter des places de foot. On est sur un gros fan de foot. 20 000 livres de shopping dans des boutiques de luxe. Et puis 450 000 livres pour spéculer à la bourse. Je ne sais pas si notre ami Georges, qui a un gîte à Néfiès, écoute Ici Héros. Mais si par hasard, il n'avait pas eu de nouvelles de son hôte sympa, mais recherché par Interpol, c'est maintenant chose faite.
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3: Bonjour Arnaud Fromage.
4: Bonjour, bonjour à tous.
3: La nécessaire minute comptoise, c'est maintenant. C'est vous que j'ai vu tout à l'heure, hein, le doigt dans le pot à pâte à tartiner. C'est quand même pas très propre, hein, tout ça.
4: Je sais, mais que voulez-vous, c'est tellement bon et tellement régressif, la pâte à tartiner, du chocolat, des noisettes et plein d'huile. Bon, ça aide pas à rentrer dans du 38, mais plus à la fin, il faut savoir se faire plaisir. Et surtout, cette merveille a bien failli ne jamais exister.
3: Ah, comment ça? À cause de Monsieur Ferrero, c'est ça?
4: Non, lui, il y est absolument pour rien, ce serait plutôt à cause de l'homme de Néandertal. Je vous explique. L'année dernière, des scientifiques de l'université d'Aarhus au Danemark se sont mis en tête de reconstituer le paysage et d'identifier les essences de plantes qui poussaient en Europe il y a 100 000 ans avant l'arrivée de l'homme. Pour cela, ils ont collecté des pollens anciens, les ont analysés et les résultats ne sont finalement pas si surprenants que ça. On y retrouve du tilleul, du hêtre, du charme et donc bien sûr des noisetiers. Beaucoup de noisetiers même, l'arbuste prolifère en effet dans les plaines, hors des forêts. Or, il faut s'imaginer qu'à cette époque, l'Europe était remplie de hordes de bisons, de rhinocéros, d'éléphants de 4 mètres de haut qui pouvaient peser jusqu'à 13 tonnes, autant dire des débroussailleuses, des animaux géants qui, en empêchant la forêt de tout grignoter, assuraient ainsi indirectement un espace pour les noisetiers. Bon, les années passent, et il y a 45 000 ans, l'homme quitte son berceau africain pour gagner l'Europe. Les premiers humains s'habituent à leur nouvel environnement, ils commencent à chasser les grosses bestioles. Aucun risque pour ces espèces, les humains sont bien trop peu nombreux pour représenter le moindre risque. Mais il n'empêche que ça commence à modifier légèrement l'équilibre en place. Moins de grands animaux, moins de défrichage, donc plus de forêts et moins de noisetiers. Si bien que, nous dit encore l'étude, ils sont passés pas loin de l'extinction.
3: Alors qu'est-ce qui a sauvé les noisetiers justement, Arnaud ?
4: Eh bien, ces mêmes humains. En effet, alors que les noisetiers étaient sur le point de disparaître, nos ancêtres ont commencé à développer ce qu'on appellera plus tard l'agriculture. Or, le bois de noisetier, c'est très pratique si l'on veut se fabriquer des outils, des armes, réaliser un peu d'artisanat ou tout simplement manger des noisettes. Les premiers hommes ont donc commencé à les cultiver, sauvant ainsi les noisetiers de la disparition. Alors, aujourd'hui, on n'a plus d'éléphants sauvages de 4 mètres de haut en Europe, mais heureusement, il nous reste les noisettes. La pâte à tartiner peut donc exister. Et ma journée peut commencer.
3: Ouf, je suis rassuré aussi parce que le petit déjeuner n'aurait pas la même saveur. Sinon, merci beaucoup Arnaud Fromage et heureusement également qu'on n'a plus d'éléphant. Eh bien, à demain, je crois.
4: À demain.
3: Bah oui, c'est ça, demain pour la nécessaire minute comtoise en réécoute, évidemment, sur l'application ici et sur ici.fr.
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5: 10h20, aujourd'hui comme toute cette semaine, nos authentiques sont des azuréennes. Vous savez que dimanche c'est la journée internationale des droits des femmes, le 8 mars, et ce matin rencontre avec Amina Bini. Elle est éducatrice de jeunes enfants à Nice. Après avoir été à l'écoute des familles dans un LAEP, c'est-à-dire un lieu d'accueil enfants-parents, eh bien elle est aujourd'hui à la halte garderie Louparpayoun, alias Gaoula l'a rencontrée. Amina se définit d'abord en trois mots.
6: Enveloppante, sensible et à l'écoute. Du plus loin que je me souvienne, l'idée de travailler auprès des enfants a toujours été en moi. Lorsque j'étais lycéenne, pour me rendre jusqu'à mon lycée, je passais devant plusieurs écoles. J'ai été très touchée par la difficulté que les parents avaient de se séparer de leur enfant et vice-versa. Je pense que la question de l'attachement m'a interrogée à ce moment-là.
7: Pour ces parents qui n'ont pas encore osé ou qui ne connaissaient pas jusqu'à aujourd'hui l'existence de ces LAEP, donc pourquoi ça peut être sympa de venir ?
6: C'est un lieu de socialisation. L'enfant apprend à se détacher de son parent en la présence de son parent. C'est comme ça que ça commence. C'est un lieu de laisser être. On va pouvoir se rassurer, s'encourager, se valoriser, parce qu'on va vite se rendre compte qu'on n'est pas seul et que d'autres parents vivent la même chose que ce que l'on vit.
7: Qu'est-ce qui fait un bon parent ?
6: Pour moi, il n'y a pas de recette miracle ou spéciale pour être un bon parent. On le devient avec le temps, on le devient officiellement dès la naissance d'un enfant. C'est l'enfant, pour moi, qui est le guide. Le bébé est compétent dès la naissance pour exprimer ses besoins, de tout son être, de tout son corps, observer, être attentif à son enfant. Je pense que ça peut nous permettre d'être le parent suffisamment bon.
7: Qu'est-ce que vos enfants à vous vous ont appris ?
6: J'ai 4 enfants, 24 ans, 22 ans, 16 ans et 7 ans. J'ai compris en fait que je n'ai pas été la même mère pour chacun de mes enfants, parce qu'ils avaient des besoins différents aussi. J'ai quand même le sentiment qu'ils m'ont montré le chemin, ils ont été comme des guides pour moi. Moi, je les ai accueillis et je les ai accompagnés. J'ai fait vraiment comme je pouvais, du mieux que je le savais. Mes enfants m'ont fait prendre conscience qu'ils ne m'appartenaient pas, qu'ils avaient leurs propres besoins, leurs propres pensées aussi. Dans l'accompagnement, dans le soutien à la parentalité, ça m'a beaucoup aidée. J'ai la certitude que ce sont les familles qui m'ont amenée à ce que je suis aujourd'hui.
7: C'est quoi le plus beau compliment qu'on ait déjà pu vous faire, Amina ?
6: C'est d'avoir pleuré chaque fois que j'ai dit une petite phrase, et notamment à des mamans, mais aussi des pères, aussi des familles. Vous êtes son parent, sa mère ou son père à cet enfant. Le seul et l'unique pour lui, celui ou celle qui le connaît le mieux au monde, est le ou la meilleure des éducateurs ou éducatrices pour votre enfant. Il y a une émotion qui se lit, qui se ressent, qui se voit. C'est une phrase qui donne de l'espoir et qui permet de ne pas renoncer, à mon sens. Qui permet de, quelque part, de dire aux parents, tout ira.
7: Qu'est-ce que vous aimeriez que ces enfants, ces parents, que vous croisez parfois juste une fois, retiennent de vous ?
6: Mais que ce fut une belle rencontre, tout simplement.
5: Et une belle rencontre, justement, qu'on a fait à l'instant avec Amina Bini, éducatrice de jeunes enfants à Nice. C'est un vrai soutien aux familles, ce qu'elle fait. Vous retrouvez son portrait sur ici.fr, comme celui de tous les authentiques.
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8: Attention, je vous emmène dans vos souvenirs, des souvenirs avec vos enfants.
9: Oh, oh tiens, voilà quelqu'un, petit ours brun. Coucou, c'est toi mon copain, petit ours brun.
8: Le petit ours brun, vous l'avez sûrement en livre chez vous. Eh bien, sachez que l'entreprise Le Jouet Simple assemble les jouets de petit ours brun à Entrammes. Et ça fait un succès de dingue. Pierre Véron, le gérant, nous raconte cette histoire.
10: Il fêtait l'année dernière ses 50 ans. Et en fait, à cette occasion, on a sorti une gamme de jouets, donc des petits véhicules, des petits camions, des jouets de bain. Et ça a été un véritable virage pour nous. On a sorti ces jouets en septembre dernier. Et on a eu des très bons retours sur cette gamme de produits.
8: La preuve, l'entreprise existe depuis 4 ans et au début, elle n'avait que 3 petits jouets.
10: Aujourd'hui, on a plus de 300 points de vente en France. Et l'année dernière, on aura vendu donc un peu plus de 60 000 jouets.
11: T'en as beaucoup des jouets.
8: Ça, c'est vrai. Et Le Jouet Simple est la seule entreprise à fabriquer ce style de jouets.
10: Entièrement fabriqué en France, en matière recyclée et à partir d'un seul matériau. Pas de colle, pas de vis, pas d'autocollant. Pour que le jouet soit entièrement recyclable, lavable et démontable.
8: Et le concept est hyper poussé parce que les jouets sont même consignés.
10: On leur propose de nous renvoyer les jouets quand l'enfant ne jouera plus avec. Et ce qui va nous permettre, nous, de les reprendre et soit de les revendre en seconde main s'ils sont en bon état, soit de les recycler en nouveaux jouets s'ils sont en trop mauvais état. On va réutiliser la matière première.
8: C'est pas bête quand on sait qu'un enfant utilise un jouet que 6 à 8 mois.
12: Pauvre petit lion abandonné au milieu des trucs cassés. Il doit être triste tout seul.
8: Mais heureusement, petit ours brun est là pour prendre soin de lui. Alors je sais que l'entreprise a un point de chute en région Auvergne-Rhône-Alpes, mais la Mayenne a une place efficace et sentimentale.
10: On a aussi notre propre atelier d'assemblage qui est basé à Entrammes, et notamment ma maman d'ailleurs qui gère tout cet atelier d'assemblage.
9: Oh, oh tiens, voilà quelqu'un.
8: Eh bien c'est Mireille.
10: Mireille, voilà, qui est sûrement en train d'assembler des jouets aujourd'hui.
8: Ah, mais c'est tout ce qu'on aime, les histoires familiales. Et de la Mayenne à la France, en passant par l'Europe, l'entreprise continue d'évoluer.
10: Parce qu'en fait, il s'avère qu'on a eu pas mal de commandes venant pour l'export, donc notamment des pays européens. On a fait évoluer le nom de la marque en passant donc de Le Jouet Simple à Simple.
8: C'est simple, on n'a pas fini d'entendre parler d'eux. Pierre Véron continue les partenariats avec d'autres personnages. Mais en attendant, je crois que Petit Ours Brun a aussi envie de participer à l'économie circulaire.
12: Tu sais quoi ? Ce soir, en rentrant de l'école, on va voir si on trouve d'autres plus à soigner.
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14: Pourquoi appelle-t-on l'eau l'or bleu?
15: En fait, l'eau, ça donne de l'énergie, ça peut donner aussi des bonnes vies aux animaux et ça peut donner des bons trucs à l'environnement. Ça sert à la vie de contenir de l'oxygène et sans l'eau, en fait, à la terre, ça s'en fait une grosse boule de désert.
16: Bah, pour moi, on appelle l'eau l'or bleu parce que bah, l'eau, c'est précieux. En par exemple le pays l'Afrique, au Sahara, bah, l'eau là-bas c'est comme de l'or, si t'en as c'est magique, parce que là-bas ils n'ont pas beaucoup d'eau. Mais oui, l'eau c'est précieux et c'est aussi important parce que quand il y a des réchauffements climatiques, il n'y a plus beaucoup d'eau.
17: C'est grâce à ça qu'on vit aujourd'hui, parce que si on ne boit pas, si on ne s'hydrate pas 3 jours, bah, on sera déjà mort. C'est vraiment précieux l'eau, faut qu'on en ait à l'infini.
18: Vous avez vu les usines comme Christine, tout ça? En fait, eux, ils gaspillent l'eau. Ils fabriquent comme de l'eau qui se périme, donc ça se fait pas.
19: Et aussi, l'eau, c'est censé pas d'être périmé, parce que l'eau, dès qu'il y avait personne dans ce monde, il y avait déjà l'eau. Et cristalline, maintenant, c'est comme si leur but, c'était de construire de l'eau, et après, de mettre des dates pour la périmation.
20: En fait, non, les usines cristallines, c'est en fait, ils récupèrent, je pense, de l'eau de mer, et après, ils la filtrent, ils enlèvent le sel pour pouvoir en faire de l'eau minérale. De l'eau de source un peu.
14: Et alors chez vous, vous prenez l'eau du robinet ou vous avez des bouteilles d'eau?
17: Moi, je pense que je bois plus au robinet parce que en fait, on a 3 bouteilles et après, on remplit à l'infini.
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4: La recette des petits bonheurs, elle est on ne peut plus simple. Il faut
11: un micro ici le plus discret possible à la main. Et il suffit de faire des rencontres, sans rendez-vous, sans se présenter, et le tout en quête de bonheur. En voici donc un petit bonheur que je vous ai trouvé à Aurel, un petit village de Maurienne. On est donc en Savoie, et pour ceux qui croyaient que l'Arche de Noé pouvait se trouver au bord de la mer, eh ben non, c'est à Aurel.
21: Et ouais, comme quoi. Et ouais. Vous vous rendez compte, c'est incroyable, hein.
11: Alors c'est quoi cette Arche de Noé?
21: C'est mon écurie, avec quelques brebis, quelques chèvres, un poney, et voilà.
11: Bon, en même temps, je la croise, elle passe avec son petit déjeuner à la main, crème de cassis et martini blanc. Quelle santé!
21: Ça, c'est pour les jours à venir. C'est pas pour tout. C'est quand il y a quelques amis qui passent, je les invite à boire un petit coup quand même.
11: En cette saison, Aurel, ça voit le soleil encore un peu?
21: Au chef-lieu, non, on l'a pas pendant 2 mois.
11: J'ai l'impression que ça décèle pas souvent, là, oui.
21: Mais les deux hameaux, vous avez Bonvillard et Orlette, oui, dans toute l'année.
11: Oui, mais pas vous. Donc il faut le bar bien rempli.
21: Il faut boire avec modération.
11: Alors oui, alors pourquoi l'Arche de Noé?
21: Non, c'est parce que quand il y a un souci, l'animal il arrive ici, quoi. Les chats, et voilà, donc un peu de tôt et...
11: Alors en même temps, effectivement, là j'ai un chien sous les yeux, il y a un chat pas loin.
21: Oui, j'en ai quelques-uns aussi dans la grange, donc je les accueille, puis je leur donne manger, puis je leur fais pas du mal, quoi.
11: Oui, ils sentent que c'est un refuge.
21: Oui, puis voilà, quand il y a un souci, que les animaux ils arrivent ici, quoi, voilà. C'est un fluide, en fait, pas besoin de flécher, il vient tout seul.
11: Et là, ce chien qui est là, c'est à vous aussi?
21: Oui, c'est le mien. Je l'attache à la barrière, comme ça, il me voit. Il est trop gentil, mais il est fugueur. Et...
11: Ah, comment, j'avais pas vu, là, il vient de bailler. Comment ça s'appelle, ces chiens qui ont la langue bleue?
21: Eurasier. C'est un chien de race, de pure race.
11: Il a l'air impressionnant quand même.
21: Oui, il impressionne, mais voilà, c'est tout.
11: J'avais vu en passant, là, avant de vous rencontrer, il y a un biberon, il y a des restes de lait. C'est-à-dire qu'il y en a quelques-uns qui ont besoin d'être maternés.
21: Oui, oui, la maman n'a pas assez de lait, donc je lui redonne le biberon.
11: Des chats?
21: Non, c'est des agneaux.
11: Oui, parce qu'à l'origine, c'est vraiment une bergerie.
21: Oui, oui, bah attendez, je vais vous la faire voir. C'est...
11: Oh, bah ils sont bien, là.
21: Là, c'est... C'est deux petites dernières que je donne le biberon là-bas. Puis celle-là, elle est déjà un peu grande.
11: Il y a plein de races différentes, là, j'ai l'impression, non?
21: Oui, il y a plein de races différentes. Ouais.
11: Je peux vous demander votre prénom?
21: Je m'appelle Noël.
11: J'ai croisé donc la mère Noël à côté de l'Arche de Noé, c'est pas mal. C'est quoi le dernier petit bonheur de Noël?
21: Oh, je sais pas. Bah, c'est d'avoir une vie simple et voilà, de soigner mes animaux et une vie tout simple.
11: Et d'être aimé des animaux, si ça se trouve.
21: Oui, aussi. Ils vous les rendent, de toute façon, si vous êtes gentil avec eux. Ils sont gentils avec vous et ils vous aiment bien. Ils sont très reconnaissants, les animaux.
11: Plus que les hommes.
21: Oui.

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0: sa ville natale et Paris. Mort à la guerre, premier extrait de l'album Hauteur de France de Sierra Mario. Un coup de cœur ici de Romardèche.
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4: Bonsoir Émilie Mazoyer.
5: Je suis très contente de vous retrouver. On va le dire tout de suite, un moment, un tu peux m'échapper, car nous avons fait nos débuts ensemble sur la radio Le Move.
4: Dans une ville rose.
5: Ouais, dans une ville rose. On dit rose.
4: Vous avez perdu votre accent.
5: Ouais, et bah vous aussi. Hein. Et alors Laurent, lui, s'occupait du cinéma et moi je m'occupais du standard. Et voilà, je trouve que la vie nous a bien traités, Laurent, car aujourd'hui, on fait ce qu'on a envie de faire. Ici, une émission de musique et vous, une émission incroyable sur France Musique qui s'appelle 42e rue. C'est le nom de votre bouquin. Et la 42e rue, qu'est-ce que ça représente sur le plan de la ville de New York?
4: Alors, elle est au centre, là, elle est très enneigée après le blizzard qui a eu hier. Il y a un mois, j'ai eu la chance d'être à New York pendant la première tempête de neige. Et voilà, il n'y avait pas beaucoup de voitures. Et les devants, vous savez, c'est assez jeu. Dans les films, on voit souvent un peu de neige sur les affiches.
5: Oui.
4: Sur les
5: petites lumières.
4: Et là, elles étaient là, vraiment, la neige, c'était très beau, sur les titres des spectacles qu'on peut voir dans la rue. Alors, sur la 42e rue, en fait, vous avez quelques grands théâtres, notamment le New Amsterdam Theater, qui est un des plus vieux théâtres de New York. Et voilà, il y a deux, trois grands théâtres sur cette grande rue. Puis après, dans les rues au-dessus, 43, 44, 45e, vous avez en tout 41 théâtres. En fait, à Broadway, le théâtre de Broadway, par définition, c'est un théâtre où il y a plus de 500 places. Il y en a 41, en fait,
5: théâtre à Broadway. Et donc, ils sont autour de cette 42e rue.
4: Exactement.
5: Donc, quand on veut parler de ce quartier des théâtres et des comédies musicales, on parle de cette rue 42e rue. C'est donc votre émission sur France Musique. C'est aussi le nom de ce beau, gros bouquin. Donc, c'est une coédition Marabout et Radio France et France Musique. Et donc, vous nous prenez par la main et vous nous emmenez dans la grande histoire des comédies musicales. Alors oui, on va croiser des trucs très très récents. Il y a notamment La Haine, l'adaptation du film de Kassovitz en comédie musicale. Mais il y a aussi des trucs sublimes des années 30, ce moment, vous expliquez, hein, où on passe de l'opéra à la comédie musicale. Parce que c'est vrai que si on se dit, attendez, il y a de la musique, des gens qui chantent pour raconter une histoire, un orchestre, on se dit, c'est quoi la différence entre l'opéra et la comédie musicale?
4: Eh bien, c'est la pop musique.
5: Ouais.
4: Il résume, en fait. En fait, la comédie musicale, c'est intéressant parce que une des premières musiques de la comédie musicale, c'est un peu l'opérette.
5: Oui.
4: Vous voyez et puis après, ça va devenir le jazz, dans les années 30. En fait, à chaque fois, la comédie musicale a ceci de particulier par rapport à l'opéra, c'est qu'on sort de la musique classique pour un peu faire danser les gens. Vous avez aussi, ce qu'il n'y a pas souvent dans l'opéra, des chorégraphies impressionnantes.
5: C'est vrai, ça danse moins à l'opéra.
4: La toute première comédie musicale, elle est née dans les années 1860. En fait, c'était pareil. Accident, on va dire. Il y avait un producteur qui voulait monter Faust, et il y avait une troupe de danseuses françaises qui devaient se présenter et se produire un ballet, quoi. Et en fait, le théâtre où devait se produire le ballet a brûlé, et il y a un producteur qui s'est dit, mais je vais mélanger les deux. Et donc, du coup, il a créé cette pièce un petit peu bizarre qui a cartonné, qui s'appelle The Black Crook, qui était justement un mélange de chansons, de pièces de théâtre et de danse. Et la comédie musicale était née.
5: Alors, vous parlez par exemple de Gershwin, un grand compositeur, et Porgy and Bess, chanté par Louis Armstrong ici et Ella Fitzgerald, c'est considéré encore comme un opéra, mais en vrai, c'est une super comédie musicale. Hein.
4: C'est vraiment très bien de démarrer par ça, parce qu'en fait, c'est vraiment... Vous savez, il y a des genres, il y a des cloisons.
5: Oui, toujours.
4: Alors, en fait, si vous allez voir Porgy and Bess, qui est cette histoire absolument incroyable de racisme, de cocaïnomane dans le sud de l'Amérique, avec que des artistes noirs dans une ville, qui est... avec des pêcheurs qui vont partir en mer et il y a une tempête, il y en a qui meurent. Enfin voilà, c'est une histoire très très sombre. On se dit absolument pas que c'est une comédie musicale. Et pourtant, et d'ailleurs, c'est chanté, c'est un peu construit par George Gershwin comme un opéra. Chaque personne.

0: Moyen-Âge, à des chants très lyriques comme on vient d'entendre. Mais la différence avec l'opéra, d'abord, c'est que vous avez entendu, il y a des airs un petit peu jazzy. Là, c'est du blues, en l'occurrence. Gershwin avait été là-bas pour un petit peu entendre la musique qu'on entendait dans le sud des États-Unis.
1: Non, non, en 1935.
0: En 1935. Et surtout, c'est créé dans le... Non pas... Aujourd'hui, Porgy and Bess, c'est une œuvre qu'on entend dans tous les opéras du monde entier. Le Metropolitan Opera l'a joué il n'y a pas longtemps, l'Opéra de Paris peut le faire. Mais ça a été créé, en fait, dans le théâtre privé, donc à Broadway. Et en fait, la grande différence entre l'opéra et la comédie musicale, c'est que à l'opéra, on sait que les airs sont très compliqués, et donc on laisse 2 jours de repos à une chanteuse avant de recommencer. Là, la chanteuse, elle chantait tous les soirs, 8 fois par semaine, parce qu'à Broadway, vous avez des représentations tous les jours, et 2 le samedi, 2 le mercredi, et il faut imaginer quand même la difficulté que c'était. Donc en fait, c'est vraiment le mélange incroyable, c'est-à-dire que Gershwin voulait atteindre un public populaire, a créé cette comédie musicale opéra dans le théâtre privé. D'ailleurs, ça n'a pas très bien marché parce que les gens étaient un peu surpris et c'est devenu le classique dont vous parlez.
1: Eh oui, Porgy and Bess. Alors, dans les années 50, on a Cole Porter, lui aussi, vous en parlez beaucoup dans le livre. Hein, c'est comme Gershwin, c'est un incontournable. Et il fait chanter I Love Paris à Frank Sinatra et Maurice Chevalier.

0: Finlandais s'appelle Cancan, Cancan, comme le French Cancan.
1: Il faut dire que Cole Porter était un grand amoureux de Paris. Alors, pour la petite histoire, il avait dit que quand il avait 20 ans, il avait quitté ça. Alors, il est né dans une famille très riche. C'est très rare dans le monde de la comédie musicale. Ouais. Généralement, Gershwin, tous ces gens-là, c'est des Russes qui ont immigré aux États-Unis, qui sont partis de zéro. Lui, son père avait des fabriques de pétrole. Enfin, voilà, il roulait.
0: Il était bien.
1: Il était très, très bien. Il avait même gagné pas mal d'argent à la ruée vers l'or. Et en fait, lui, il raconte qu'à 20 ans, il est parti en France pour s'engager dans la Légion étrangère dans les années 1900, pendant la Première Guerre mondiale, ce qui était complètement faux. Et en fait, par contre, il a vraiment vécu la belle vie à Paris. Il s'est marié avec une femme richissime. Il a acheté un hôtel particulier près de la Tour Montbourg. Enfin, c'est un truc de fou. Et il a la particularité, donc, d'avoir vraiment aimé cette ville. Il a écrit beaucoup de comédies musicales qui parlaient de Paris. Il y en a une qui s'appelle tout simplement 50 millions de Français, 50 millions de Frenchmen. Et donc, il a écrit cette air I Love Paris. Et il a une particularité, ce qui n'est pas toujours le cas dans la comédie musicale, il écrit la musique, mais aussi les paroles.
0: Ah oui, souvent, c'est plutôt des duos. Ouais.
1: C'est des duos. C'est-à-dire que la comédie musicale, c'est vraiment un travail de collaboration. Vous avez le compositeur, normalement, le parolier, le scénariste qui écrit les dialogues, et puis le metteur en scène, et le chorégraphe.
0: Ouais.
1: Et non, là, il écrivait à la fois les paroles et les musiques.
0: Et puis dans les débuts, dans les années 50 de ces comédies musicales, vous en citez une qui, pour vous, vraiment, Laurent Vallière, est celle qui va faire exploser le genre, et puis qui va aussi devenir un film, et qui, encore aujourd'hui, voilà, est adapté, réadapté, c'est West Side Story. Il y a toujours quelque part dans le monde un West Side Story qui se joue dans plein de langues différentes. Enfin, c'est vraiment un spectacle qui. Quand ils sont venus à Paris, d'ailleurs, c'était sous-titré.
1: Ouais. En France, c'est souvent joué sous-titré.
0: Ouais.
1: En fait, c'est un spectacle total West Side Story. Pourquoi je dis ça? C'est que quand vous allez voir une comédie musicale, c'est comme une mayonnaise. Je vous parlais de 5 collaborateurs. Oui. Si jamais la mayonnaise ne prend pas, il suffit que les chorégraphies soient moches, que les dialogues soient nuls, que les musiques soient pas terribles, qu'un acteur soit pas bien. Il suffit d'un seul élément pour que tout tombe.
0: Ouais.
1: Et là, West Side Story, c'était la perfection. À tel point, par exemple, je ne sais pas si vous vous rappelez du début de West Side Story. Vous savez, les jets qui claquent des doigts. Au départ, Arthur, on dit que c'est le plus court script de l'histoire de la comédie musicale, en termes de dialogue. Au départ, Arthur Lawrence, le librettiste, avait écrit des dialogues pour les Jets. Il se parlait, il critiquait un peu les Portoricains, les Sharks. Et Jérôme Robbins, qui était à la fois chorégraphe et metteur en scène, a dit « Mais j'ai peut-être mieux. Je vais véhiculer l'impression qu'il y a une animosité entre les deux troupes, juste entre les deux bandes, juste en les faisant danser et en claquant des doigts. » Et en fait, le travail de collaboration était parfait, ce qui fait qu'à chaque fois, on enlevait des dialogues pour que ça soit plus efficace. En fait, quand on fait une comédie musicale, c'est presque quand on monte un film, sauf que vous avez des personnages sur scène, en vrai, et donc c'est d'une complexité incroyable.
0: Après Gershwin, Cole Porter et Bernstein et Sondheim de West Side Story, intéressons-nous aux comédies musicales françaises, parce que ça arrive aussi chez nous, évidemment. J'ai une tendresse particulière, je ne sais pas si vous aussi, pour un film, qui est d'abord un film et ensuite ça a été monté dans les théâtres en comédie musicale, mais bien plus tard. C'est un film de 1967 qui s'appelle Les Demoiselles de Rochefort. Oui. Nous sommes de ça,
1: Ah oui, des très belles robes, des très jolis chapeaux.
0: La classe, Nos Demoiselles de Rochefort, 1967. Est-ce que j'ai loupé quelque chose? Est-ce qu'il y a une comédie musicale française à voir absolument avant 67?
1: Ah
0: oui,
1: alors,
0: justement.
1: Alors là, vous me posez une colle. Là, vous me parlez de films sur scène.
0: Ouais.
1: Vous avez toutes les opérettes de Francis Poppes.
0: C'est quand même
1: la grande époque. On appelle ça les opérettes d'évasion. Le chanteur de Mexico avec Luis Mariano, La Route Florie avec Annie Cordy. Il y avait quand même. Mais c'est vrai que Jacques Demy, lorsqu'il réalise Les Demoiselles de Rochefort, il a d'abord envie de faire un clin d'œil à Hollywood. On parlait de Gene Kelly. D'ailleurs, il fait des pieds et des mains pour que Gene Kelly joue dans Les Demoiselles de Rochefort, ce qu'il va le faire. Jacques Demy avait une filmothèque chez lui. À l'époque, il n'y avait pas d'internet, il n'y avait pas de cassette VHS, il n'y avait pas de DVD. Non, il y avait des copies 16 mm de Chantons sous la pluie d'un Américain à Paris. Et quand il va faire Les Demoiselles de Rochefort, c'est vraiment un hommage à ça qu'il a en tête, sachant qu'auparavant, il avait réalisé un film qui était complètement différent et toujours aussi chanté, qui était Les Parapluies de Cherbourg. Ouais. Et justement, il avait voulu, et Les Parapluies de Cherbourg, là, pour le coup, personne ne voulait le produire, ça a été produit de façon miraculeuse, mais personne n'y croyait. Et une fois qu'il a eu ce succès, qu'il a eu la Palme d'Or à Cannes, qu'il a eu des récompenses internationales, là, il s'est dit, je vais faire une autre comédie musicale. Et il a même imaginé, ça a été tourné en deux langues, Les Demoiselles de Rochefort.
0: Ah bon ?
1: C'est-à-dire qu'il imaginait vraiment que ça allait être un carton à Hollywood, et donc toutes les scènes avec Catherine Deneuve et Françoise d'Orléac qui chantent « Nous sommes deux sœurs jumelles », ensuite, le même jour, et juste après, elle retournait la même séquence, mais en chantant « We are a pair of twins ».
0: En anglais,
1: voilà.
0: Incroyable.
1: L'histoire, c'est que le film n'est jamais sorti aux États-Unis parce que ça a été très mal reçu. La version américaine.
0: Il y a aussi l'adaptation française de Hair, donc voilà, la comédie musicale des hippies avec notre fameux Julien Clerc tout nu. Écoutez, pourquoi pas à l'Olympia.

0: avait marché ça, R, version française.
1: Ah mais oui,
0: énorme carton.
1: Adapté en français par Jacques Lantman, mais il faut quand même expliquer pourquoi il était tout nu, parce que comme ça vous dites...
0: Oui, c'est vrai, on a l'impression qu'il est pervers.
1: Il n'a pas joué tout nu pendant deux heures et demie.
0: Il y a une scène, oui, oui, c'est vrai.
1: C'est la fin du premier acte, et en fait, c'est une comédie musicale révolutionnaire, R. C'est la première fois qu'à Broadway, donc à Paris, il y a une comédie musicale où il n'y a pas un orchestre dans la fosse, mais un groupe de rock. Donc ça fait beaucoup moins cher, ça coûte beaucoup moins cher à produire. Et donc quand c'est... Et faut imaginer que ça a été créé à la fin des années 60, alors qu'il y a la guerre du Vietnam. C'est une comédie musicale, j'allais dire presque autobiographique, de deux jeunes auteurs qui habitent dans le East Village à New York, qui essayent d'être comédiens, qui n'y arrivent pas, qui ne veulent pas aller faire la guerre au Vietnam, et donc qui imaginent et qui racontent leur vie dans leur squat, en fait. Et ça va être un carton énorme. Et donc, à la fin du premier acte, ils sont tous en train de fumer du hashish, qui est aussi une nouveauté à Broadway de fumer du hashish. Et donc la lumière se tamise, et à la fin du premier acte, on voit les gyrophares de la police, et il y a la police qui monte sur scène. Et donc ça faisait vraiment ça a été un carton à Broadway, et à Paris, et donc ils déshabillaient pendant ce happening, les jeunes qui sont en train de fumer du hashish. Et donc à Paris, c'était aussi le cas, et il paraît que la durée la plus longue de personnes nues sur scène de Hair, c'était en France.
0: Ah bah tenez, ça doit tenir au casting aussi, Laurent Vallière, je ne sais pas. On parlait de révolution, il y a la Révolution française aussi, une comédie musicale, un opéra rock que j'adore, mais qui est un petit peu oublié.
1: Vous avez vu ?
0: Mais alors que j'ai vu moi adapté quand j'étais enfant, je pense fin des années 80.
1: Mais oui, ça a été monté mais genre deux mois, trois mois.
0: C'est ça, en 73
1: vous
0: l'album.
1: Vous n'étiez même pas né, je crois.
0: Non, j'étais pas né, mais à la fin des années 80, dans la ville où je vivais dans le Gers à Auch, et il y avait une compagnie de théâtre et ils avaient monté la Révolution française. Et alors, elle est quand même dingue cette comédie musicale, et vous en parlez hein, dans votre livre, parce que alors déjà, il y a plein de gens qu'on aime, il y a les Charlots, il y a Martin Circus, et il y a même les débuts d'Alain Bachung
1: dans le rôle de Robespierre.
0: Ouais, Robespierre.

0: Bachung, alors pourquoi est-ce que ça floppe la Révolution française?
1: Non, c'est pas que ça floppe, mais c'est vraiment intéressant. C'est une comédie musicale tournant en France.
0: Ouais.
1: Elle a jamais été remontée, sauf là.
0: Sauf dans mon club de théâtre.
1: Et il y a deux ans, pendant trois semaines, dans un théâtre à Paris. En fait, c'est la première fois qu'en France, parce que Hair, tout ça, c'est des importations de Broadway. C'est des,
0: on adapte
1: en français. Là, c'est des auteurs de chansons françaises, Claude-Michel Schoenberg, qui venait d'avoir un succès avec Le Premier Pas, qui était très copain avec Michel Berger, et il a envie d'écrire. Bah, en fait, il raconte toujours ça, les compositeurs, ils disent « on en a marre du carcan des chansons de 3 minutes, on voudrait écrire des grandes histoires ». Et il va s'associer avec Alain Boublil, qui est à l'époque directeur des programmes d'Europe 1, qui a une maison de disques, bon bref, et qui raconte qu'un soir, il est à New York, bon, tout démarre là, et il sort de Jésus-Christ Superstar, qui est une comédie musicale rock autour de l'Ancien Testament.
0: Oui.
1: Et il se dit... les deux se disent, on n'est pas Leonard Bernstein, on n'est pas George Gershwin, on n'a pas ce talent-là de musicien, nous on sait écrire des chansons pop, mais finalement ça marche, et si on allait le faire? Et donc ils composent, alors la première idée qui leur vient, c'est pas Jésus-Christ Superstar, donc c'est la Révolution française, donc il y aura du rock pour le tiers-état, le peuple avec les Martin Circus, il y aura des airs un petit peu plus royaux avec le roi Louis XVI.
0: Oui, pour la noblesse. Hein.
1: Pour la noblesse, et donc... Ils appliquent tellement la méthode de Jésus-Christ Superstar, qui avait démarré d'abord comme un concept album, un album, qu'ils disent, on va faire un double album, donc on va écrire 24 chansons, ce qui n'est absolument pas la façon de faire une comédie musicale. Et donc c'est comme ça qu'ils produisent cet album. Et après, alors, les histoires de production de comédie musicale en France, c'est un peu n'importe quoi. C'est-à-dire qu'il n'y a pas vraiment de producteur, mais tout d'un coup, il y a le Palais des Sports qui a 3 mois disponible, et en catastrophe, ils se mettent à produire la chose sur scène, et puis c'est fini après, ça sera plus jamais remonté. Et c'est exactement l'histoire des Misérables, vous savez, les Misérables, qu'ils vont écrire à peu près 6 ans plus tard. Alors c'est exactement la même histoire, donc un album, metteur en scène Robert Hossein au Palais des Sports 3 mois, c'est fini, et puis il se trouve que, un an plus tard, un grand producteur britannique, Cameron McIntosh, écoute les chansons, se dit « Ah, il y a peut-être de quoi faire une comédie musicale ». Il va remonter les Misérables à Londres, et ça l'affiche depuis 40 ans. 130 millions de spectateurs, le plus grand succès de comédie musicale au monde.
0: Et
1: c'est français.
0: Eh ben oui, les amis, c'était une idée. On n'a pas de pétrole, mais on a des idées.

0: arrive en ville, Daniel Balavoine et Nanette Workman, Starmania, un des plus grands succès de comédie musicale made in France.
1: Alors vous voyez, je parlais de Claude Michel Schoenberg qui était ami de Michel Berger. Tous les deux ont démarré chez Pathé Marconi et tous les deux ils s'amusaient. Ils me racontaient ça, Claude Michel Schoenberg. Tous les matins ils s'amusaient à dire: ah, toi t'as écrit une chanson hier, toi t'es... Et donc tous les deux avaient ce rêve d'Amérique, ce rêve de devenir populaire en dehors de la France. Et donc Michel Berger avait envie de faire un succès qui cartonne aussi à l'étranger. Et il a eu la très bonne idée de s'associer avec un Québécois, Luc Plamondon, qui lui a grandi certes dans un collège catholique, mais d'où Notre-Dame de Paris qu'il écrira quelques années plus tard, ouais. Mais qui aussi avait l'habitude d'aller très souvent à New York voir des comédies musicales. Et tous les deux vont imaginer cette histoire très futuriste qui reste tellement encore d'actualité, avec un 0 janvier qui est en opposition lors d'une élection avec un écologiste radical. Et donc ils vont écrire cette comédie musicale. Ils vont d'abord faire un album, exactement comme pour la Révolution française. Ouais. Et comme pour la Révolution française, il va y avoir un trou de 33 dates au Palais des Congrès. Et donc, ils vont monter le spectacle avec Daniel Balavoine, France Gall. Ouais. Et puis, ça sera tout. C'est un truc de fou, c'est un truc qui est... En fait, on peut compter sur les doigts d'une main presque ceux qui ont vu Starmania à sa création en 1979. Mais bon, depuis... Ils en ont vendu des titres.
0: Hors histoire de Starmania, maintenant les chansons, elles ont une vie toute seule, quoi. Moi, je trouve ça.
1: Il faut dire que Luc Plamondon a touché tellement juste avec chacune des paroles qu'il a écrites. C'est vraiment très impressionnant.
0: Alors, vous avez cité.
1: Le mieux, c'est quand même l'histoire des uns contre les autres, vous savez.
0: Ah,
1: il avait écrit les uns contre les autres. C'est quelqu'un qui est assez lent à écrire, Luc Plamondon.
0: Ouais.
1: Style... D'ailleurs, Michel Berger l'avait enfermé au bout d'un moment à Saint-Raphaël chez lui pour maintenant t'écris. Et un matin, la femme de ménage sort une corbeille et Michel Berger attend toujours des paroles pour composer dessus, quoi. Et il sort de la poubelle un petit papier, on dort les uns contre les autres. Et Luc Plamondon lui dit, c'est pas bien ça. Et Michel Berger lui dit, mais tu rigoles.
0: C'est vachement bien.
1: Par les poubelles avec Luc Plamondon, vous imaginez.
0: Génial. Pour terminer, Laurent, quel était votre avis sur les comédies musicales qui sont fabriquées de manière un petit peu artificielle, où on prend un artiste qui a un répertoire farci de tubes, ça peut le faire avec Michael Jackson, on l'a fait avec Queen, il y a la comédie musicale We Will Rock You à Londres depuis des années. Et puis celle qui, j'imagine, est un cas d'école, c'est ABBA, Mamma Mia, qui est à la fois dans les théâtres et sur les écrans de cinéma. Donc là, on prend des chansons, on les met bout à bout, puis on essaye de faire une histoire autour. Bonne ou mauvaise idée?
1: Mais très bonne idée. En fait, vous savez, Chantons sous la pluie, c'est un des premiers films qui a fait ça. Chantons sous la pluie, en fait, le producteur de Chantons sous la pluie, Arthur Freed, qui était le grand pont des studios de la Metro Goldwyn Mayer, dans les années 1930, il avait écrit des chansons avec Nacio Abron. Et en 1950, à son poste de directeur, il dit à Gene Kelly, tiens, fais-moi un film avec mes chansons.
0: Ah,
1: en fait, le plus important...
0: C'est génial, ça.
1: Et donc, le plus important, en fait, c'est le livret. En fait, c'est ce qu'on, en France, on n'a pas bien compris. C'est une comédie musicale, c'est une pièce de théâtre. Vous savez comment elle a imaginé l'histoire de Mamma Mia, Katherine Johnson, la librettiste? En fait, d'abord, elle ne connaissait pas toutes les chansons d'ABBA. Elle a dit, donnez-moi toutes les paroles de toutes les chansons, je ne veux pas entendre les musiques. Et en fait, elle avait un passé femme célibataire, mère célibataire, elle avait envie de raconter quelque chose de contemporain, et elle a écrit son livret, et après elle a trouvé les chansons qui correspondaient. Et ce qui était incroyable quand vous alliez à Londres voir Mamma Mia, parce que les gens pouffaient, parce que vous aviez blablabla Sophie qui disait ça à sa mère, et tout d'un coup la chanson commençait, il n'y avait pas un mot de changé, aux chansons que tout le monde... Non, pardon, à un moment, il y avait Sophie qui faisait ses dialogues, ouais. Et la chanson commençait, il n'y avait pas un mot de changé à la chanson. Tout était vraiment... On ne voyait pas la couture. Vous avez actuellement une comédie musicale à Londres et à Bordeaux qui s'appelle Anne Juliette. C'est que des chansons de Max Martin. Max Martin, c'est un des grands auteurs de chansons pour Britney Spears.
0: Voilà, un gros tube pop.
1: Et on se dit, n'importe quoi. En fait, il a imaginé Roméo et Juliette si jamais Juliette n'était pas suicidée à la fin. Et c'est Juliette, Anne Juliette. Et ça marche incroyablement, avec que des chansons donc de son répertoire. En fait, il faut que le livret raconte une histoire et que les chansons soient bien choisies. Donc, ah non, c'est formidable. We Will Rock You, c'est dans une histoire un peu futuriste, très sombre, très dystopique. Donc, pourquoi pas?
0: Oui, ça fonctionne. Très bien. Merci, merci de nous avoir autant éclairé. Laurent Vallière est sur France Musique tous les dimanches à midi dans 42e rue. Et il en a fait un très beau livre que je vous recommande. À bientôt, Laurent.
1: À bientôt.
0: Merci.
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0: Et bonsoir Camélia.
5: Bonsoir.
0: Quelle chanson qui porte votre prénom?
5: Pas que je sache.
0: Ah non, il y a les Magnolia, Clo-Clo, mais les Camélia, non.
5: Il y a la Dame et Camélia, l'opéra, ouais. Mais non, je crois pas qu'il y ait de chanson qui s'appelle Camélia. Je sais pas, peut-être qu'il y en a et que je ne les connais pas, c'est possible.
0: Je sais pas. Écoutez, sinon vous pouvez toujours l'écrire pour votre prochain album.
5: Et voilà.
0: Bon, j'ai fait un petit sommaire un peu mensonger, parce que j'ai dit, ça se précise. Alors, ça se précise doucement, puisqu'on sait que vous aimez prendre votre temps sur les projets musicaux, et puis qu'avec le cinéma aussi, qui vous prend beaucoup de temps, voilà, chaque chose doit aller à son rythme. Ceci dit, on pense bien dans le milieu que vous allez sortir un album l'année prochaine.
5: Vous pensez pas mal, hein?
0: Ouais. C'est ça.
5: Non, vous avez raison, ça se précise quand même. Je commence à avoir un paquet de chansons que j'aime démesurément.
0: Ah.
5: Et qui ont l'air de former quelque chose d'assez cohérent.
0: Bon,
5: alors ça, c'est pas complètement faux.
0: C'est une très bonne nouvelle. Le dernier album en date, c'était Facile, Fragile en 2021, avec ce tube.

0: Annie Grande-Octet.
1: Et voilà qui arrive. Que ma peau. Alors, c'est une nouvelle chanson qui est sortie il y a quelques jours. Que ma peau, accompagnée d'un clip absolument incroyable. Mais parlons d'abord de la chanson que nous écouterons là dans quelques minutes. D'où elle sort, cette chanson, de votre peau?
2: Exactement, elle est arrivée de manière très spontanée. On travaillait à la maison avec un artiste que j'aime beaucoup qui s'appelle Seisei. Et on s'était retrouvés des années en arrière à se rencontrer pour faire de la musique. Et puis on s'est retrouvés en studio avec une autre personne. Bon, on s'est dit, mais il faut qu'on fasse de la musique ensemble. En fait. Et puis on a co-composé cette chanson. Et ça s'est fait de manière très évidente, très organique. Et de la même manière, j'ai eu envie de chanter dans plusieurs langues. J'ai eu envie de célébrer mon héritage multiple, les différentes cultures qui font celle que je suis et qui m'inspirent, que je continue de découvrir tant elles sont riches et denses. Et assez vite, la chanson est née.
1: Alors d'abord la musique, ensuite les paroles. C'est comme ça que vous avez fonctionné là?
2: À peu près, enfin tout a été fait un peu le même jour, mais c'est plutôt dans cet ordre-là que ça s'est fait. Ouais, c'était plutôt rythmique au début, c'était très organique quoi. D'autant qu'il y a un renversement rythmique que j'adore dans ce morceau.
1: Vous allez l'entendre.
2: Ouais, qui trouble un petit peu. On se dit, ah attends, en fait on n'est pas complètement à l'endroit. Ah, en fait si, ça y est, on retombe sur nos pattes. Et voilà, et du coup un peu comme dans Lost, mon troisième album, et comme dans Winrak, donc la chanson que vous évoquiez de l'année dernière. Voilà, pouvoir chanter dans plusieurs langues, c'est quand même une grande chance et j'adore cet exercice-là. Ça me fait du bien vocalement et ça me fait du bien même. Voilà, ça me fait me sentir à plein d'endroits en même temps et j'adore ça.
1: Ouais. Que ma peau, vous chantez en français, vous chantez en anglais et vous chantez en darija.
2: Exactement.
1: C'est ça, c'est trois langues. Le darija, c'est une des langues de l'Algérie.
2: Exactement, c'est la langue principale parlée en Algérie, mais en effet c'est l'une d'entre elles, parce qu'en fait il y en a beaucoup.
1: Il y en a quelques-unes, ouais. C'est ça.
2: Il y a un peu d'espagnol aussi.
1: Et oui, qu'il y avait déjà dans Winrak, il y en a un petit peu, enfin voilà, il y a tout ça, c'est tout ça aussi, l'héritage et culturel, et familial, et historique, et artistique de Camélia Jordana. C'est du monde, du beau monde, les amis. Aussi dans le clip, donc Camélia, je ne peux pas citer toutes les femmes merveilleuses qui sont dans ce clip, parce qu'elles sont nombreuses, et l'émission ne dure qu'une heure, mais je tiens à dire qu'en regardant ce clip, vous reconnaîtrez les visages d'Amel Bent, Rachida Brakni, Sabrina Ouazani. Alors elle est actrice formidable. Mmh. Vous avez vraiment réuni tout un tas de talents et elles ont un point commun, toutes ces femmes.
2: Elles sont toutes d'Afrique du Nord.
1: C'est ça.
2: Ouais. Et elles m'inspirent aussi tout énormément, même jusqu'à Kélia Nemour, Nedra Ayadi, Lina Swalem. Enfin voilà, ce sont que des femmes qui sont liées, Kaoutar Benania, Myriam Boukadida, des femmes qui sont liées à l'histoire de l'Afrique du Nord. Et voilà, en fait, j'ai eu envie pour ce clip de pouvoir créer une image que je ne connaissais pas encore, à savoir celle de réunir plein de femmes nord-africaines.
1: Un gang.
2: Une tribu de femmes nord-africaines qui sont toutes ensemble les unes à côté des autres. Et quand je dis nord-africaines, du coup, c'est en effet de tout le Maghreb. Il n'y a pas que des femmes algériennes.
1: Ouais.
2: Comme je l'ai lu un peu à gauche à droite, il y a des femmes algériennes, des femmes marocaines, des femmes tunisiennes, des femmes métisses, d'ailleurs, de ces trois pays. Deux, trois, enfin voilà. Et du coup, c'était une image que j'avais très envie de créer parce que j'avais encore jamais vu cette image de femme qui m'inspire, qui excelle dans chacune des branches, parce qu'en l'occurrence, pour le coup, j'ai contacté aussi des femmes. Donc il y a Kélia Nemour qui est championne olympique, donc grande sportive, mais il y a aussi d'autres femmes que j'ai contactées, des journalistes, des autrices. La chance que j'ai, c'est qu'elles m'ont toutes dit oui, elles ont toutes été séduites par l'ambition et la démarche du projet.
1: Ouais. Et toutes se sont dit comme vous, mais c'est vrai qu'on nous a jamais vues toutes ensemble.
2: Oui, exactement. Alors malheureusement, il y en a certaines d'entre elles m'ont dit oui et n'ont finalement pas pu se rendre disponibles faute d'emploi du temps, même si j'ai encore quelques idées, évidemment, en fait. mais pour autant, c'est vrai que, voilà, je crois que l'idée de nous réunir toutes, de montrer à la fois aux différentes industries desquelles nous sommes, dans lesquelles nous évoluons, et en même temps montrer ça à nos consoeurs, et au public, et aux médias, voilà, juste créer cette image qui n'existait pas, ça nous a toutes beaucoup séduites et beaucoup émues.
1: Et vous aussi, ça va vous émouvoir quand vous verrez les images de Que ma peau. Pour le moment, comme nous sommes à la radio, c'est le son qui arrive et qui prend toute sa place. Que ma peau, la nouvelle chanson de Camélia Jordana.

0: ma peau, Camélia Jordana. Eh, franchement. Waouh. Camélia Jordana, invitée de Décibel. Donc, on s'imagine un album pour 2027 et donc Winrack et Que ma peau qui nous donnerait un petit peu une direction artistique. 2027, c'est le temps donc d'être en studio, de choisir les chansons et aussi de faire encore un petit peu de cinéma peut-être.
1: Oui, parce que quand même, ça fait plaisir.
0: Je vous rappelle que mon invité de ce soir est à la fois honoré par les Victoires de la musique, mais aussi par les Césars. Donc, il y a un moment, on ne va pas choisir. Non, mais c'est vrai, quand ça marche des deux côtés. En plus, je suis sûre que vous y trouvez un plaisir extrêmement différent.
1: Complètement.
0: C'est quoi la différence ?
1: En musique, je m'autorise à être moi de la manière la plus brute qui soit. Je dis tout ce que j'ai envie de dire et en plus l'onirisme de la musique permet de pouvoir se planquer en disant un peu tout ce qu'on veut.
0: C'est vrai, il y a des messages cachés là dans la chanson qu'on vient d'entendre. Ok, d'accord.
1: Non mais du coup c'est chouette parce qu'en termes de créativité on peut dire des choses de manière très frontale et en même temps, en effet, ouais, on peut laisser des petits indices pour raconter d'autres choses qu'on n'assumerait pas forcément de dire de manière aussi directe. Là où en cinéma, quand j'ai ma casquette de comédienne, je ne suis plus moi et c'est aussi très reposant d'être quelqu'un d'autre, de faire croire qu'on est quelqu'un d'autre. Moi, ça m'amuse beaucoup, je trouve ça très ludique. Et puis, ça permet aussi de déposer des choses et de décharger des choses qu'on n'a pas forcément pris le temps de décharger ailleurs dans la vraie vie.
0: Et la perte de contrôle, alors, parce que finalement, quand vous êtes comédienne, vous ne choisissez pas tout. Alors, vous avez évidemment une marge de manœuvre, sinon vous ne donnerez pas le rôle à vous, on le donnera à quelqu'un d'autre. Vous avez votre marge de manœuvre, mais vous ne décidez pas de l'histoire, du caractère de votre personnage. Si on décide que vous serez très méchante, vous serez très méchante. C'est pas flippant de perdre ce contrôle-là?
1: J'ai appris à y prendre goût. Ouais. Enfin, au début, déjà, je connaissais pas du tout comment ça se passait, toute cette histoire. J'ai pris le temps d'apprendre tranquillement. Je suis de nature très curieuse, donc j'aime bien comprendre. Et du moment où j'ai compris, je me suis dit, mais il y avait des tournages sur lesquels je me disais, mais c'est bizarre, du coup, s'il veut raconter ça ou si elle veut raconter ça, pourquoi elle fait ce choix-là? Et puis, au bout d'un moment, je me suis dit, bon, écoute, t'es sympa, mais en fait, t'es comédienne, donc tu vas te mettre au service du projet. Et puis, toi, tu vas faire tes projets, parce qu'apparemment, t'as des choses à dire et à faire. Et voilà, et du coup, depuis, je développe mes propres projets que j'aimerais, pour certains, produire et réaliser, pour d'autres, uniquement réaliser. Et donc, je co-écris avec des gens que j'admire beaucoup, et voilà, c'est dans les tuyaux.
0: Eh ben, on n'est pas prêt de partir en vacances, Camélia Jordana. Bon, il y a un truc que vous faites divinement, et ça depuis vos débuts, depuis qu'on vous a découvert bébé à 16 ans à la télé, c'est l'art de la reprise. Ah. Ça, c'est un truc que tout le monde ne sait pas faire. Tout le monde tente à un moment dans sa carrière, mais tout le monde ne réussit pas. Et alors, il va falloir que vous nous donniez quand même votre recette pour vous approprier si bien ces chansons. Je pense à votre reprise de Alléluia.

0: plus vieille.
1: Ah, wow.
0: Il y a la reprise de Dalida, J'attendrai, avec Violet. Ça, c'est une de mes préférées avec le trio SR9. Une reprise de Rosalia, Malamente.

0: français, en espagnol, dans toutes les configs possibles. C'est quoi votre méthode pour vous approprier les chansons comme ça? Quand je vous entends faire une reprise, j'ai l'impression que la chanson est de vous.
1: Ah bon?
0: Bah oui.
1: Ah bah chouette. Généralement, je le fais... je sais pas comment répondre à cette question.
0: Est-ce que c'est forcément des chansons que vous aimez, déjà? On peut commencer par là.
1: Quand je les enregistre, oui.
0: Ouais.
1: Mais parfois, non. Et ça m'amuse. Enfin non, parce que je vous dis ça, ça m'est arrivé de reprendre une chanson un petit peu pour dire, vous vous rendez compte quand même que cette personne a chanté ça.
0: Ouais, d'accord.
1: Mais vous pouvez pas le dire comme ça. Donc ce que je disais, l'avantage avec la musique, c'est qu'on peut passer des petites pistes.
0: Ouais.
1: Mais non, mais la plupart du temps quand même, ça reste des chansons que j'aime. Et puis non, ouais, je sais pas. C'est de toute façon, moi, quand je fais de la musique, je suis contente. Hein, donc
0: ouais.
1: Vu que je suis contente, je pense que ça s'entend dans ma voix. Je sais pas, c'est peut-être ça.
0: Vous avez fait pour l'Institut du Monde Arabe, il y a quelques mois, une nuit DJ set où vous passiez justement des chansons. Alors là, c'était très précis. Hein. Vous avez sélectionné, c'était des chanteuses justement d'Afrique du Nord. Il y avait du raï, il y avait des choses comme ça. C'était une nuit thématique et vous étiez DJ, je sais pas comment on dit, de cette nuit-là. Toutes ces questions pour savoir si justement dans cette idée d'embrasser toutes les cultures desquelles vous venez, est-ce que sur votre prochain album, vous envisagez de faire une reprise, pas forcément de quelqu'un de connu d'ailleurs, mais une chanson, une pépite qui serait passée inaperçue et que vous pourriez mettre sur le devant de la scène?
1: Eh bah, bien, peut-être bien que oui.
0: Vous voyez, j'ai fait des tours et des détours, mais j'ai un oui à la fin.
1: Ouais, franchement, bien joué. Hein. Je n'ai pas trop vu venir.
0: Je me dis que c'est un boulot aussi quand on a décidé d'être un peu passeuse et de transmettre des choses. Et parfois, l'exercice de la reprise, il est intéressant. Quoi.
1: Après, la chanson que j'ai choisie, elle est très connue à certains endroits et pas du tout connue par d'autres. Mais oui, en effet, ça se prie, elle est très forte. Je vous confirme qu'il y aura carrément une reprise sur le prochain album.
0: Trop bien. Ouais. Camélia, elle avait fait une reprise dingue aussi avec Uta et Amel Bent. Bah oui, elles avaient repris Diams ensemble.

0: C'est son album Saurore il y a quelques années. Alors là encore, je fais un tour et un détour pour demander à Camélia Jordana des envies de duo, de trio, de chorale même sur le nouvel album.
1: Si vous saviez combien j'en ai.
0: Je sais parce que vous êtes très bonnes camarades. Vous allez poser des voix sur les albums des unes, des uns, des autres et tout. Et là, c'est le moment de d'appeler les gens pour qu'ils vous rendent la politesse.
1: J'adorerais, mais j'ai un peu de mal à envoyer ma musique avant qu'elle soit finie.
0: Je comprends.
1: Ouais. Et du coup, j'ai une liste très précise de gens qui m'inspirent énormément, que j'admire depuis leur début, avec lesquels j'ai très très envie de travailler. Mais voilà, j'attends d'avoir fini mes devoirs, quoi. J'attends d'être allée au bout, de m'être plantée sur mes arrangements, de revenir en arrière, d'avoir trouvé le ton parfait pour pouvoir leur envoyer, leur dire voilà, j'ai mis tout mon cœur là-dedans. Est-ce que tu me ferais l'honneur de poser ta boîte là-dessus ?
0: Tout à l'heure, en évoquant le chemin qui vous amène à faire une chanson comme Que ma peau, vous avez évoqué Winrack et vous avez aussi évoqué l'album Lost en 2018. C'est un album qui est très important, j'ai l'impression, un vrai pivot dans votre vie, dans votre carrière. Lost, ça veut dire perdu. Si on n'avait pas compris à l'époque, en plus sur la pochette de l'album, vous étiez avec un grand t-shirt avec marqué Lost dessus. C'est un album qui vous a permis, Camélia, l'année suivante, en 2019, aux Victoires de la Musique, de remporter le meilleur album musique du monde. Parce que pour la première fois, vous ne chantiez pas en français ou en anglais, vous chantiez en arabe. Et donc, bim, vous êtes partie dans la catégorie musique du monde. Vous vous souvenez de cette période ?
1: Oui, c'était une période très intense parce que déjà c'était c'est une période, le moment où j'ai créé l'album qui est sorti en 2018, c'était à partir de 2015. Et je ne sais pas si vous vous souvenez, mais vivre à Paris en 2015, c'était quelque chose. Hein.
0: L'année des attentats, c'était atroce.
1: L'année des attentats, ouais. il y avait Nuit Debout. Dans mon souvenir, je crois qu'il y avait Trump pas loin. À ce moment-là, c'était le début. Donc oui, dans mon souvenir, c'était une période qui était vraiment pas simple. On était, du coup, il y avait l'état d'urgence. Enfin, on assistait à des scènes assez improbables. Les news, c'était super.
0: C'était hyper angoissant.
1: C'était le début de quelque chose, quoi. Le début d'une ère. Et moi, cet album, il m'a permis justement de pouvoir exprimer un peu tout ce que je ressentais, mais en essayant de mettre de la lumière dessus. Donc déjà, quand on crée, c'est un peu comme à l'époque, justement, où voilà, justement, les scénarios que je recevais à l'époque, c'était que, justement, du coup, sur le djihad, le djihad comme il est perçu, donc c'est-à-dire partir en Syrie, des histoires de terroristes et d'islamisme et de trucs.
0: Et on vous envoyait que ça ?
1: C'est-à-dire que du coup, étant donné qu'on traversait une période dans l'actualité, c'était très présent, donc ça a inspiré beaucoup de gens, je pense, pour raconter des histoires d'humains qui vivaient des choses comme ça. Et donc, du coup, je lisais pas mal de scénarios là-dedans, dans cette veine-là. Enfin, voilà, c'était une période chargée, quoi. Et du coup...
0: Je vous interromps, mais il y a aussi votre âge. Je l'ai évoqué tout à l'heure, mais vous avez commencé votre carrière très jeune. Vous avez quitté vos parents, votre famille, votre sud. Vous aviez 16 ans, toute seule à Paris, un petit bébé. Oui. Et peut-être aussi Lost, c'est le moment où vous vous affirmez un peu plus artistiquement, déjà.
1: Oui, c'est-à-dire qu'il y a eu à la fois le besoin de mettre de la lumière sur cette période qui était très difficile pour moi et où j'avais besoin d'exprimer plein de choses. Je me disais que c'était vraiment, avec le temps, je me suis rendu compte que cet album était un album que j'avais fait pour moi.
0: Ouais.
1: Vraiment. Il n'y avait pas de pensée, il n'y avait pas de projection vers le public, vers la scène. C'était vraiment juste des chansons que j'avais besoin de créer, que j'avais besoin de sortir. Donc c'était un geste comme ça assez spontané, assez franc. Et en effet, artistiquement, du coup, le fait de l'avoir pensé exclusivement pour moi, parce que c'était un besoin presque organique, quoi. Du coup, oui, ça a donné naissance à une part artistique de moi, une part de liberté qui était nouvelle parce que je me suis retrouvée capitaine à bord esthétiquement, que c'est un album qui a eu une histoire en plus de une naissance compliquée, une gestation compliquée. Enfin, c'est un album qui m'a vraiment beaucoup coûté à plein d'endroits.
0: Ouais. C'est un pivot.
1: C'est un album que j'aime énormément, dont je suis aujourd'hui très fière. Et voilà, comme il était difficile, c'était très heureux pour moi cette victoire en effet de la musique, de me dire ah ok, il y a une reconnaissance de la part de mes pairs, de la part du métier, de l'industrie qui dit non mais on a vu le travail que tu as fourni là et on le reconnaît, on le salue. C'était vraiment une petite cerise sur le gâteau qui était très bienvenue après ces années de combat pour faire exister cet album.
0: Et comme pour le décrire, vous avez utilisé le mot lumière, ça tombe bien, parce que Daou, ça veut dire ça, hein.
1: Exactement.

0: chanson La Lumière, oui, où vous parlez du massacre des manifestants algériens à Paris en le 17 octobre 61 par la police de Maurice Papon pendant la guerre d'Algérie.
1: J'en parle pas directement dans dans la chanson. N'haoust ala d'daou. Daou, en effet, c'est la lumière. Et N'haoust ala d'daou, ça veut dire je cherche la lumière, je vais vers la lumière. Et en fait, c'est vrai que dans cet album-là, dans cette chanson-là, Daou, il y a l'idée. Voilà, je dis dans la scène Le Poids des Os, en effet, évidemment, c'est évoqué, j'y fais référence, mais je dis à mes poignets des bijoux fermés, liés à mes pieds. Donc, je fais référence aussi à une époque sombre pendant laquelle il y avait donc de l'esclavage. Donc, en fait, je dis dans ma ville des robots, ils me tournent le dos. Enfin, voilà, il y a une espèce d'arrêt sur image comme ça à plein d'époques. Oui, différente de l'humanité en fait.
0: De l'inhumanité dans.
1: Exactement, de la cruauté humaine.
0: Ouais,
1: parce que l'animal humain est un animal étonnant, capable de tellement d'amour, de tendresse, de bonté, de bienveillance, d'attention et en même temps des choses les pires, comme on peut le voir aujourd'hui dans notre monde, à notre époque, et de tout temps, malheureusement. Et donc, c'est vrai que voilà, l'idée c'était de dire voilà plein d'étapes d'horreur et pour autant, eh bien, on n'essaie pas de se dire ok, bah moi du coup je vais en vouloir à vie à un tel, du coup moi je vais être contre ci ou contre ça, non, je vais chercher la lumière. C'était ça le message même de cet album, c'est malgré toute cette violence, eh bien nous on reste concentrés sur la lumière.
0: C'est beau, et presque 10 ans après, je sais que votre label maintenant porte ce nom,
1: oui, voilà, Daou Prod.
0: Eh bien longue vie à Daou Prod. Et vivement 2027, ce nouvel album de Camélia Jordan qui arrivera quand il sera prêt, faites-lui confiance. Merci Camélia.
1: Merci.
0: À très bientôt.
1: À très vite.
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0: 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Céline Dion, Vol, la chanson préférée d'Amel Bent.
1: Un jour, on me propose, parce que Céline Dion va venir à Paris, il y a une émission qui est faite pour lui faire honneur, honneur à sa carrière. Il s'avère que le jour de mon enregistrement, elle n'est pas sur place. Et puis un soir, quelques semaines après, est diffusée l'émission. Et je découvre à la télé, à côté de ma mère, de mes frères et sœurs, la réaction de Céline Dion.

0: nous faisons revivre les meilleurs moments d'Otake avec Valérie Damido et Eric Bastien. Il sera question d'une collection de couteaux, mais aussi d'une collection de PV. Oui, oui, une des candidates les accumule. Quant à une autre, elle aimerait bien déjeuner avec Sting. Sting, si jamais.
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0: Mais avant de retrouver tout ce petit monde qui a plein d'anecdotes sympas à raconter, voici Gérard Blanc et son premier titre solo après avoir quitté le groupe Martin Circus. Ça sera d'ailleurs un grand succès de l'été 1987 dont on se souvient encore. Une autre histoire sur votre radio ici.

0: ménage, ça peut servir. Tout cela a bien amusé Valérie Damido et a inspiré des jeux de mots à Eric Bastien, comme d'habitude, sur votre radio ici.
1: Alors, notre petit Lionel, il a rencontré Anne, comme quoi l'amour parfois frappe à la porte avec des objets. Hein, et ben oui, il a rencontré Anne grâce à une pelle et un balai. Et oui.
2: Ça fait mal.
1: Et ben c'est vrai, parce qu'elle était éducatrice comme lui. Il voulait une pelle et un balai. Il est allé chercher dans un autre service. C'est Anne qui était là. Et alors, qu'est-ce qu'elle t'a dit?
3: Elle s'appelle Reviens la pelle.
1: Donc, ça démarrait fort hein, sur les chapeaux de roue.
2: Ouais. En même temps, ils l'ont roulé. La pelle. Au final. Rouler la pelle.
1: Aïe, aïe, aïe, rouler des pelles, les soupes de langue et compagnie. Alors, donc, ça t'a pas découragé, elle était pas commode, mais ça t'a fait rire. Et en fait, là où ça s'est vraiment concrétisé, c'est lors d'une feria.
3: Ouais.
1: À Bon Paquito, et ça redémarre.
3: C'est ça, effectivement. Alors, faisant le sac dans le Gers.
1: Oh là là là là. Et alors, vous vous êtes rencontrés en 2009 et vous êtes mariés quand?
3: En 2013.
1: Oh là là là là. Et il paraît que c'était un mariage...
3: C'était un mariage très pluvieux. Puisqu'on a eu, on a eu effectivement un orage de dengue. Mais un souvenir mémorable. Parce que effectivement aujourd'hui, tout le monde s'en rappelle de ce moment.
1: Ah ben
3: le traiteur y compris, parce qu'il nous a sauvé le mariage. Hein, effectivement.
1: Aïe aïe aïe, c'était en extérieur ton mariage.
3: On était sous un château de cirque qu'on avait loué pour l'occasion, dans un champ, dans le domaine familial de la famille des parents Anne. Et effectivement, on s'est retrouvés, c'était un champ, c'était plus un champ, c'était un lac, quoi. En fait, voilà.
1: Oh my god. Bon, bah écoute, c'est pas grave, hein. L'essentiel, c'est que vous êtes toujours mariés. En plus, c'est vos noces de ce soir.
3: C'est ça.
1: Alors, il paraît que tu étais fan de Maïté, la cuisinière, et qu'un jour, t'as été dans son restaurant. Oui. Et que, avec ta femme, vous avez fait des photos avec elle, et qu'est-ce que vous avez dit aux enfants?
3: On a fait croire que c'était une vieille tante, en fait.
2: Ah bah, Léon.
1: Alors,
2: pauvre bête.
1: Bien, alors, tu es à égalité avec notre petite Mélanie. Est-ce que tu vas marquer les 5 points? Eh ben, écoute, on va le savoir tout de suite avec la question 4. Tiens, une petite chanson. Alors, absolument pas, c'est la BO du film sur Elton John. Comment appelle-t-on un film qui raconte la vie d'un personnage réel? Comment s'appelle un film qui raconte la vie d'un personnage réel? Top chrono, 10 secondes.
3: Un biopic.
1: Eh bien, est-ce que c'est une bonne nouvelle? Est-ce que c'est une mauvaise nouvelle? Pas de nouvelle, c'est vrai. C'est un biopic, c'est la contraction de Biographical Picture. Et donc, bravo, 5 points, tu as 8.
2: Et combien elle a notre Mélanie à 3. Cette heure-ci? Ah non, attention Mélanie, on peut égaliser, puisque la question qui arrive vaut 5 points. Comment ça va Mélanie, là, depuis midi? Détendue, tranquille?
4: Oui, ça va très bien, merci beaucoup.
2: T'es une prof sympa, ou comment tu te qualifies? Tes élèves, ils sont cool avec toi?
4: Bah écoutez, moi j'ai pas de soucis, j'espère être cool et puis surtout j'espère donner l'envie d'apprendre la physique chimie, donner le goût aux sciences.
2: Évidemment la chimie. Alors on va s'intéresser à ta rencontre avec Damien et on va comprendre s'il y a eu la chimie. Bah oui quand même. Bah oui. Bon, la rencontre avec Damien s'est produite pendant votre rectorat, donc déjà on devrait vous appeler docteur. Il était dans un labo à l'autre bout du couloir. Et toi, tu venais utiliser sa centrifugeuse.
5: Oui, parce que quand
1: Dieu,
5: on est dans un labo,
1: beau.
5: On fait de la centrifugeuse.
2: Juste pour le voir, comme ça, c'est le moyen que tu avais trouvé pour venir assez souvent dans son labo, même si tu ne centrifugeais rien du tout, en fait.
4: Exactement, je mettais de l'eau et je traversais le couloir, comme ça je pouvais rester 10 minutes, un quart d'heure dans le labo, là-bas, pour le séduire.
2: C'est toi qui l'as dragué.
1: Eh ben, c'est bien.
4: Exactement.
2: Et ça a marché.
4: Ben ça a marché, je m'en suis bien sortie.
2: Ouais. 23 ans que vous connaissez, tu l'as dit, 21 que vous êtes mariés. Alors vous avez même failli vous multiplier. Ouais. Parce que vous êtes parti à l'île Maurice, hein, on l'a dit tout à l'heure, voyage de noces. On papote comme ça avec un couple qu'on a rencontré. Qu'est-ce qu'ils vous ont proposé?
4: Ben voilà, ils nous ont carrément proposé d'échanger pendant le voyage de noces.
2: C'est partout, quoi. Truc classique.
4: Voilà, exactement, ça leur posait pas de problème. Donc,
2: oui.
4: Ben, un petit peu surprenant, voyage de noces, mais voilà, il veut un jeune couple qui venait de se marier.
2: Donc, en même temps, t'es prof de physique, donc physique.
1: Non, mais enfin, c'est pas parce que t'es prof de physique que t'es obligé de partout être le premier couple venu.
2: Et alors, t'y as pas été. J'imagine que tu n'y as pas été, quoi.
1: Voilà. Mais elle va pas te le dire, en face, ça ne te regarde pas.
2: Bah, elle nous en parle.
1: Elle en parle et elle est pas obligée d'aller jusqu'au bout d'en parler.

Gérard Blanc, une autre histoire sur votre radio ici. Est-ce que tu une autre histoire maintenant? C'est la proposition un peu particulière que Mélanie, d'ici Drôme Ardèche, a eue lors de son voyage de noces. Quant à Lionel, d'ici Occitanie, il a rencontré sa femme grâce à une pelle et un balai. Et oui,

0: Zaz, qui sera au festival Meule Bleue à Cahors le 11 septembre, Mon Sourire. Nous retrouvons Lionel d'ici Provence et Mélanie d'ici Drôme Ardèche qui ont eux aussi le sourire avec Valérie Damido et Eric Bastien. C'est le bingo final. Auriez-vous fait mieux qu'eux? C'est à vous de jouer. Écoutez bien votre radio ici.
1: Nous sommes au taquet avec Lionel. Il paraît que t'as un trèfle à quatre feuilles que ta fille t'a trouvé. C'est magnifique ça.
2: Oui, tout à fait. Ouais.
1: Elle a de la chance. Moi, j'en ai jamais trouvé. Donc, bon. Tu aimerais déjeuner, si tu le pouvais, avec Adèle, la chanteuse.
3: Ah oui.
2: Ah oui.
1: On adore.
2: Ça, c'est un rêve.
1: Alors, tu l'emmènerais déjeuner où?
2: Dans le Gers, pourquoi pas.
1: Allez, dans le Gers, moi je vois qu'on mange bien dans le Gers. Alors, on va faire le bingo ensemble. On va essayer de faire en sorte que tu marques le plus de points. Pour t'encourager, on va te mettre Coldplay que t'adores.
2: Oui, j'adore.
1: Alors, on espère que ça va t'encourager. Le bingo d'aujourd'hui, il est très simple. À mon top chrono, tu auras 10 secondes pour me citer un maximum de policiers, détectives célèbres qui sont de la fiction, livres, films, séries ou des gens réels que tu connais. Enfin, qui sont quand même célèbres. Hein. Oui. Voilà, va pas me citer le flic du bout de ta rue. Allez, un maximum de détectives, policiers célèbres, fictifs ou pas. Top chrono, 10 secondes.
2: Colombo, Arsène Lupin, Sherlock Holmes, Watson, Eric,
1: Alors, je vais te prendre Lupin, parce qu'il a été effectivement flic et voleur.
4: Ah oui?
1: Donc, je te prends ça fait 5.
4: Sherlock Holmes et Watson, vous prenez les deux?
1: Oh, bah, c'est les deux enquêteurs.
4: Mais
1: ils enquêtaient, pardon, je suis désolée. Ouais. Bon, il y avait Navarro, Rouletabille, Julie Lescaut, Emma Peel, Simon Templar, Jessica Fletcher, Benoît Blanc, allez.
4: Non mais Mélanie, j'essaie de négocier pour toi, hein. J'essaie de lui enlever des points, mais bon, voilà, il a 4.
1: Oui, il a 4, tu vois, ça aurait fait 5 avec Lupin, mais je...
4: C'est vous qui décidez, vous le prenez ou vous le prenez pas?
1: Je le prends pas, il a joué les flics, mais pour ses enquêtes.
4: Vous allez le regretter dans un instant.
1: Non, je vais pas lui prendre Lupin, joué les flics, mais c'est pas un vrai flic.
4: Alors, 8-3, c'est le score pour ceux qui découvrent l'émission. Le bingo, c'est une séquence qui vaut 10 points. Celui qui marque le plus de points encaisse les 10 points. Ça veut dire que Mélanie, si tu vas au-delà de 4, le score qu'il a fait, donc 5, eh ben tu gagnes et tu reviens vendredi. Hein.
5: D'accord.
4: Okay.
1: Elle s'est endormie avec tes explications.
4: Arrêtez un peu les chiffres et les lettres.
1: Ouais, allez.
4: Bon, Mélanie, quand même une petite dernière histoire. Alors, comme ça, on se prend des PV et on est même championne des PV. Hein.
5: Ouais, malheureusement, je suis assez costaud là-dessus.
1: Tu te gardes comme une patate, quoi.
5: Ben, ça arrive souvent, soit je me gare comme une patate, ou alors, franchement, dans la Drôme, c'est limité à 80, ben, j'appuie un peu.
4: Ouais, sauf que t'appuies sur une voiture qui n'est pas vraiment la tienne.
5: Ben, en fait, elle est au nom de mon mari, donc en fait, quand je perds les points, c'est Damien qui les perd.
4: Oui, ben oui, un petit excès de vitesse, un petit flash, un petit rouge, ben, monsieur perd ses points, puis madame va bien.
5: Ben, madame va très bien, comme ça.
4: Voilà.
1: Et voilà, bravo Damien.
4: Ouais, il doit être content, quand même. Bon, allez, pour t'encourager, bah, on a aussi du YouTube, dis donc.
1: Qu'est-ce que tu sens bien?
4: Ouais, je sais. Et alors, j'adore les séries des années 80 comme Mélanie. Vous connaissez
1: ça? C'est les Cat Size. Tu regardais Cat Size?
4: Ah ouais, je regardais Cat Size, c'était trois meufs. Et il y avait un gars qui s'appelait Quentin, et alors les filles, elles lançaient comme leurs cartes, ou Quentin, il lançait les cartes comme ça. Ça, Mélanie.
1: Ferme Google.
5: Ah ouais, oui. J'ai eu beaucoup de ça, c'est vrai.
4: Ouais, bien sûr.
1: Allez.
4: En revanche, à H2O, oui, je peux faire Google, on est d'accord. Tiens, oula, ouf. Mélanie.
5: Oui.
4: L'instant est solennel.
1: Tu dois faire 5.
4: 10 secondes pour cela, pour me citer un maximum de hors-la-loi, de brigands, de voleurs célèbres, fictifs ou réels. Top chrono, 10 secondes.
5: J'ai Arsène Lupin, j'ai pas grand-chose. Waouh. Eh ben, j'en aurais qu'un.
4: Regarde. Déjà, Barreau, Clyde, Kev Parker, enfin voilà, Bonnie and Clyde.
1: Les Steve James, la bande à Bono, Messine, Cartouche, Danny Ocean.
4: Les Raptou, Al Capone.
1: The Mask, Joker.
4: Robin des Bois, Robin the Wood.
1: Oh là là là.
5: J'ai été nul, hein.
1: Oh là.
4: Mélanie, tu ne marqueras qu'un point, donc tu n'encaisses pas les 10 points, donc c'est pour Yo-Yo, hein.

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1: Bienvenue si vous nous rejoignez, j'espère que vous allez bien à la maison, au travail ou en vacances. Bon courage si vous êtes sur la route. Ils ont futé voire rouge aujourd'hui, voire noir dans le quart sud-ouest, dans le sens des départs. Ça va bouchonner. Michel Sardou maintenant pour vous accompagner dans les prochaines minutes. Être une femme sur votre radio ici.

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0: une femme, Michel Sardou, dans la playlist d'ici. Valérie Damido et Eric Bastien sont maintenant avec Jean-Pierre d'ici Touraine, qui raconte la surprise qu'il a eue en voyant pour la première fois l'animal de compagnie de sa chérie, et Lola d'ici Armorique, qui elle aussi a eu une surprise pendant l'émission. Je vous laisse découvrir laquelle.
1: Jean-Pierre et l'amour. Ah, l'amour et Jean-Pierre. Jean-Pierre et l'amour. Ça s'est passé d'une certaine façon un peu rigolote, le premier rendez-vous.
2: C'est-à-dire ?
1: Eh bien, les rats, parce que figurez-vous que notre ami Jean-Pierre a rencontré Dominique dans un site de rencontre, bim bam boum. Ils se sont vus dans un café, ils ont été ensuite au cinéma, et puis le week-end d'après, Dominique a dit bah, Jean-Pierre, viens chez moi, et comme ça, bon bah voilà. On est chez Dominique, on se roule des pelles. Et puis là, qu'est-ce qui s'est passé, Jean-Pierre ?
3: Eh bien, il s'est passé qu'en fin de compte, s'est déplacé devant moi un petit truc que je me suis demandé quoi. J'ai dit, tiens, puisque c'est quelqu'un qui se promène, qui est tout petit. Et puis, peu de temps après, sur l'épaule de ma conjointe, c'était un rat.
1: Voilà. C'était qui, le rat ? Parce que c'est pas le rat de... Il vient pas de la rue, le rat.
3: Ah non, c'était un petit rat domestique qui appartenait à sa fille, en fin de compte, mais qui avait mal fermé la cage. Mais le rat avait l'habitude de venir se promener comme ça dans la maison, venir sur le canapé, venir sur son épaule. Et ben il a fait comme d'hab.
1: Ah oui, d'accord. Donc,
3: très surpris, on va dire.
1: Ah bah oui, je comprends.
2: Moi, je fais une crise cardiaque, direct. Hein. Un rat est sur l'épaule pendant que je suis en train de galocher ma meuf. Attends.
1: Pendant que je suis en train de galocher ma meuf. Vas-y, mon frère. Vas-y, frère, pendant que je galoche ma meuf, il y a un rat qui est sur l'épaule. Ça va, ça se passe bien, Eric Bastien.
2: Pas mal, tranquille, et toi,
1: ouais,
2: la bête.
1: Tranquille, allez. Non, vas-y. Alors, vas-y, frère. Alors, c'est pas mal, parce que c'est très honteux avec Dominique, ça t'a pas refroidi, le rat.
2: Ça va, tranquille.
1: Tranquille. Le rat, il était. Bon, bah, il a vécu longtemps, le rat, ou il est toujours là, le rat, ou comment ça se passe?
2: Il dure beaucoup d'enfants.
1: Non, parce que.
3: Ça vit pas très longtemps un rat en fait.
1: Hein. Ah oui. Presque... Moi j'en ai eu un, ça a duré 5 ans et après ma mère l'a relâché pendant que j'étais en vacances dans la forêt.
2: C'est triste.
1: Je te confirme, moi j'avais ce rat, je l'adorais. Je l'avais sauvé du laboratoire de.
2: Et vous le vivez comment aujourd'hui, Valérie? Vous êtes allongé pour en parler un petit peu? Françoise Dolto.
1: Non, ça va, je le dis bien. J'ai su la vérité 30 ans
2: tu
1: plus tard.
2: Tu recherches ce rat depuis des années, à travers moi ou d'autres.
1: Alors, notre ami Lionel, tu vas essayer de marquer 3 points avec la question à choix multiple. Je te pose la question, je te fais des propositions à mon top chrono. Tu auras 10 secondes pour me choisir ta propale. Alors attention, ambiance. Alors, quel château de la Loire est surnommé le château des dames? Amboise, Chenonceau, Chambord, le château d'Éric Bastien.
2: Bien sûr, immense.
1: Château de la Loire qui est surnommé le château des dames. Amboise, Chenonceau, Chambord, Bastien. Top chrono, 10 secondes.
2: Plein de rats dans mon château.
3: Chenonceau.
1: Et c'est une bonne réponse. C'est un château construit en 1513 et c'est surtout des grandes figures féminines comme Diane de Poitiers ou Catherine de Médicis qui l'ont vachement remodelé, influencé. Bravo, 3 points pour toi. Tu as 4.
2: Lola qui a 2 points. Lola avec ici Armorique, qui habite à Rennes, qui a 2 enfants, qui est divorcée, qui est super sympa, qui est championne du karaoké et qui nous a dit... Lola qui nous a dit tout de suite en début d'émission, moi j'ai eu un crush pour un homme qui vit à Caen. Oui. Alors j'aurais voulu te faire plaisir parce que je voulais qu'on l'appelle et je voulais qu'il t'encourage un petit peu. Écoute, impossible de le joindre. Donc c'est pas grave. Lola, en tous les cas,
4: il décroche pas au 08, je pense.
2: Non, mais ça doit être ça. Bonjour Stéphane.
5: Bonjour.
2: Voilà. Stéphane est à Caen. Marvin Gaye.
5: Super.
2: Tout à fait. Stéphane, dis-nous tout. Vous êtes jamais rencontré avec Lola?
5: Non, la rencontre est prévue ce week-end.
1: Ça veut dire que Lola, si tu gagnes demain, et que t'es qualifié, tu pourras même aller à Bordeaux avec Stéphane.
2: Génial.
4: Mais tu sais pourquoi je joue pour lui? Parce qu'il adore les chevaux.
1: C'est
4: pour ça que je joue pour lui, franchement.
2: Bon, Stéphane, il y a un vrai crush, là, ça se passe bien,
5: Oui, c'est réciproque en plus.
2: Ce week-end, t'as envie et tout, toi aussi, t'es séparé, t'as envie de retrouver l'amour parce que la vie est belle, quoi. Voilà.
5: C'est exactement ça.
1: Les clichés et les poncifs que peut sortir.
2: Ils sont séparés, tous ces bestiaux, évidemment.
4: On croise les doigts.
2: Bon, Stéphane, quel est le défaut principal de Lola, quand même, parce que
4: j'en ai pas.
2: Oui, c'est toi, retourne chanter. Stéphane, c'est quoi son défaut?
4: J'en ai pas.
5: Et ben là, honnêtement, même en réfléchissant, je lui en trouve pas là.
1: Oh, là, mais c'est l'amour.
2: On n'en peut plus, c'est dégoulinant d'amour.
1: Oh là là, c'est l'amour, totalement l'amour.
2: Stéphane, il est trop fort. Bon, Stéphane, on te laisse parce que on va pas donc.
1: Oui, voilà.
2: Mais merci d'avoir été avec nous en direct depuis
5: Merci beaucoup, bonne continuation.

0: peu importe.
1: En tournée à partir de mars 2027, première date à Strasbourg, Sosheim et Dole, Zazie, peu importe, dans la bande-son d'ici. Faisons connaissance à présent avec Sébastien, d'ici La Rochelle, qui fait des trucs bizarres. Si, si, c'est bizarre, Valérie Damido pense la même chose. Et avec Corinne, fière, très fière d'être auvergnate, comme Éric Bastien sur votre radio ici.
2: Alors là, il va falloir que tu m'expliques. Parce que ta manie, c'est te caresser constamment les ongles et te tortiller les doigts. Peux-tu m'expliquer?
3: Tout à fait.
2: Alors Kiki, c'est pourquoi?
3: Eh ben en fait, je pense que je me suis renseigné et je pense que c'est pour canaliser un peu l'anxiété et le stress. Mon corps en fait fait que je me caresse constamment les ongles.
2: Ah oui, comme si, mais attends, comme si tu les brossais, c'est ça?
4: Avec le lime?
3: Voilà, c'est ça, tout à fait. Tout à fait.
2: D'accord.
4: Ouais, c'est ça. Ça, tu vois.
2: D'accord, mais c'est... Enfin, je veux dire, qu'est-ce qu'elle dit ta femme là-dessus? Enfin, je veux dire.
3: Eh ben, ça l'énerve parce que je fais ça constamment. Je fais ça en conduisant, en travaillant.
2: En conduisant
3: tout le temps.
2: Mais comment oui, ça en conduisant? Mais tu es fou.
4: Non, mais on est dans le domaine. On y est là. Hein. Je crois qu'on y est là. Hein.
2: Oui, mais quand même.
4: Dans le X-Files là. Hein.
2: Attends, mais on va rester dans le X-Files justement parce que il paraît que ton talent inutile, c'est faire sortir de la fumée de tes cigarettes par l'oreille.
4: Et comment ça va?
3: Oui, alors c'est pas reproduire, hein, mais c'est quand effectivement j'étais un peu plus jeune, après une otite, j'avais dû avoir une perforation du tympan. Et en fait, je sais pas si vous êtes déjà passé le nez pour faire sortir, pour faire, voilà. Ben en fait, c'est le conduit ORL. Alors donc, du coup, les spécialistes, là, clairement, ils vont tirer la sonnette d'alarme. Mais effectivement, je me suis aperçu par inadvertance quand j'étais plus jeune et que je fumais, que la fumée, bah, effectivement, par le conduit, arrivait à sortir par l'oreille.
2: Ah d'accord, mais depuis donc, tu t'es fait opérer, ça va mieux là.
3: J'ai arrêté, oui, effectivement. Bon, après ça m'a dépanné pendant quelques soirées parce que je faisais quelques paris. Les gens ne me croyaient pas. Ils n'étaient pas du tout certains que je puisse le faire. Et puis du coup, bah, ça m'a permis de gagner quelques paris à ce sujet-là.
2: Ok, bon bah écoute, ma petite cheminée, on va tout de suite marquer le deuxième point. ma cheminée oléronaise. Alors, écoute bien la deuxième question, vrai ou faux, ne fais pas sortir de fumée par tes oreilles. Écoute bien, le tout premier réveil ne permettait pas de régler l'heure à laquelle il sonnait. C'est-à-dire que le premier réveil inventé, on ne pouvait pas régler l'heure à laquelle il sonnait. Est-ce que c'est vrai? Est-ce que c'est faux? Top chrono, 5 secondes.
3: Bah, à mon avis, je pense que c'est une info, je dirais vrai.
2: Eh bien, tu as bien raison. Parce que le tout premier réveil mécanique inventé au 18e sonnait toujours à heure fixe, sans possibilité de réglage. Donc, c'était pensé pour que les ouvriers ayant des horaires fixes se lèvent. Voilà, pas de grasse mat. Très bien, 2 points pour toi.
4: Ouais. Bah écoute, tu repars vite avec ta fumée, là, on y retourne tout le temps.
2: Oh, mais hein, ça suffit.
4: Allez, avec sa fumée,
2: fais
4: là.
2: Fais bien attention, parce que moi, j'ai le bras long sur Fort Boyard, je vais te faire kidnapper et te foutre avec les filles.
4: Ouais, faites gaffe, je vais aller chercher vos araignées préférées. Je sais très bien que c'est pas votre truc, ça. Hein, allez voir Valérie Damido sur YouTube en combat à main nue avec des araignées. Vous allez voir, vous allez rigoler. Corinne, nous, on est des Auvergnats. Ah, nous la fait pas, nous, les araignées, on les prend, on les mange avec les dents, nous, les araignées. Bon, qu'est-ce que tu fais dans la vie, Corinne?
5: Je suis secrétaire.
4: Bah écoute, c'est pas grave, tu peux dire avec le sourire. T'es secrétaire dans quoi?
5: Avec le sourire.
4: Non, mais je t'entends, je t'inquiète, t'es dans quoi, on peut savoir? Dans quelle administration?
5: Je suis dans des pèse poids lourds dans des louvages.
4: Ah, tu peux le dire avec le sourire aussi, hein. Tu voulais être vétérinaire quand tu étais petit, tu voulais même être archéologue, dis donc.
5: Oui, j'aurais bien aimé.
2: Oui, mais ça c'est... Oui, parce que...
4: Bah, tu peux fouiller terre de feu, l'auberge, des volcans, tu peux faire ton Indiana.
5: Oui, on peut aller à l'Antésie pour faire la pub, tiens.
4: Par exemple, au Puy-de-Dôme, avec le petit train, le petit gris, à 1493 mètres de hauteur, un truc comme ça.
2: Bienvenue sur Ici Auvergne.
4: 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Tu fais de la marge, bon ça c'est normal, parce qu'en Auvergne, voilà, on a compris, il y a plein de balades.
2: Bien sûr,
4: voilà. Ça. Mais bon, allez, il n'y a pas que l'Auvergne, il y a aussi la République Dominicaine. Corinne,
5: oui.
4: Elle aime voyager. Normal.
2: Bah, c'est sûr qu'elle aime mieux le soleil de l'Arabe d'homme que.
4: Tu y as vu des baleines et t'en vois pas en Auvergne des baleines.
5: Ah non, oui, après c'est des autres baleines, mais c'est pas des baleines.
4: Ah, c'est sûr qu'avec deux truffades, on devient vite une baleine en Auvergne. Bon, sinon t'aimes bien te balader en France. C'est quoi les régions que t'aimes bien à part l'Auvergne? Parce qu'il y en a d'autres.
5: J'aime bien l'Ardèche, je suis comme Valérie.
4: Ouais.
5: Et j'aime bien tout ce qui est Camargue aussi. Hein.
4: Ah, la Camargue, ouais.
2: C'est beau,
4: ouais. Languedoc-Roussillon, ouais. La Normandie, bien évidemment. Juste avant de jouer, on parlait de l'Ardèche. N'oublions pas cette statue, hein, Andromardèche,
2: de Montélimar.
4: 6,50 mètres de haut depuis le 18 janvier. Elle est érigée.
2: Le maire de Montélimar est en train de m'appeler sur mon portable.
4: Valérie D'Amido, érigée. 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

0: Tu peux préparer le café noir Eddie Mitchell sur votre radio ici. Peut-être que vous aussi, vous êtes en train de préparer le café ou le déjeuner même. D'ailleurs, si vous aviez le choix, avec qui aimeriez-vous partager un repas? Marie-Lucie Brézizel a déjà fait son idée, que l'on découvre dans un instant avec Valérie Damido et Eric Bastien sur votre radio ici.
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2: Ici, nous sommes avec Marie qui a un point, Geoffrey qui a deux points, Marie qui vit à la Capelle Bonance dans l'Aveyron, et Marie, on lui a demandé avec qui elle aimerait déjeuner. Si elle devait déjeuner avec une célébrité, elle déjeunerait avec lui.
3: Avec un Anglais.
2: Avec un Anglais, exactement, avec Sting. Alors, tu l'adores, il paraît, hein?
4: Ouais, j'aime beaucoup, ouais.
2: Ah, moi, tu as raison, ça. On adore ses chansons, on adore la personne. Mec très engagé, magnifique. Et alors, il paraît que tu l'as vu dans les arènes d'Orange.
4: Ouais, c'était il y a plus de 2 ans et c'était extraordinaire.
2: Ah bah oui, c'est beau, les arènes d'Orange, en plus.
4: Ouais.
2: Ouais. La meuf est encore en train de rêver. Elle est en train de rêver.
4: Que c'est vrai en plus.
2: Bah bien sûr, elle le voit, le petit blond super mignon là qui chante et tout.
3: Il est hyper sympa en plus.
2: Il est très sympa.
3: Et il parle français.
2: Et il parle un peu français. Alors, est-ce que tu aimes la chanson en général? Est-ce que tu fais des karaokés? Est-ce que tu écoutes beaucoup de musique?
4: En général, oui.
2: Parce que là, c'est le moment où on va te demander qui chante. C'est-à-dire qu'il va y avoir 2 personnes qui vont s'enchaîner, 2 artistes. Ce ne sont pas des Français, ce sont des internationaux, je préfère te prévenir.
3: Et,
2: et ces 2 artistes vont s'enchaîner, il faut que tu me les trouves pour marquer 1 point par artiste. Attention, okay. Écoute bien.

0: Ah, c'est pas enchaîné, oui. Pardon. Alors, c'est à dire quoi comme.
1: Les Bee Gees.
2: Ah oui, les Bee Gees.
0: Magnifique, les Bee Gees. Deep is your love, how deep is your love. Moi, j'en ai dansé des sauts, j'en ai roulé de la pelle là-dessus.
2: Ah, t'en as roulé de la galoche dessus.
0: Ah là là.
2: Ah, mais bien sûr.
0: Et voici ta deuxième artiste.

0: C'est qui?
1: Tracy Chapman.
2: Oh là là,
0: mais qu'est-ce qu'on voit?
3: Talking about a revolution now.
0: Et bravo, ça fait 3 points pour Marie.
2: Ah, vous dites que des titres qu'on écoute au moins une fois par jour, hein, sur ici. Dis donc, Geoffrey, pareil qu'on lance des couteaux. Cette histoire. Qu'est-ce qu'il y a? Tu es collectionneur de couteaux?
4: Oui, j'aime bien les couteaux, oui, c'est vrai.
2: Ouais, enfin,
4: mais je ne suis pas lanceur de couteaux.
2: Enfin, t'as quelques couteaux, mais tu utilises toujours le même, qui est un couteau de nontron. Alors, c'est quoi le couteau de nontron?
5: C'est quoi, oui?
4: C'est un couteau qui est fabriqué à 20 km de chez moi, avec un joli manche en buis, et voilà.
2: Enfin, il est surtout réputé comme étant le plus vieux couteau de France. Voilà, donc c'est quand même, c'est pas n'importe quel couteau.
0: Mais t'en as combien, des couteaux?
4: Une trentaine.
2: Oui, on irait pas chez lui faire un petit tour, hein, le soir dans la forêt.
0: Agathe, si tu nous écoutes et que tu es en danger, n'hésite pas à nous appeler.
2: Elle a des fourchettes, donc il n'y a pas de problème. Bon, allez, Geoffrey, on parlera de ta rencontre avec Agathe tout à l'heure, mais nous allons jouer à présent avec deux chansons séparées pour toi. Il n'y a pas de français, c'est que des titres que l'on connaît, tu les reconnais, ça vaut 2 points. Voici le premier.

0: Allez, on y va, top chrono.
1: Qui chante?
2: UB40 ou je sais pas comment on prononce en anglais.
0: UB40.
1: Okay.
0: Ah mais c'est ça, c'est UB40, c'est ça? Ah, oui. C'est une bonne réponse, je ne sais pas, j'avais noté le cœur. Mais bien sûr, UB40,
3: voilà.
0: Nos auditeurs ont tellement de talent. Voici le deuxième titre pour toi pour marquer un deuxième point.

0: Salut, qui chante, on y va pour 5 secondes. Ah, rien que ça. Geoffrey.
1: Là, c'est plus compliqué. Ah. J'ai aucune idée. Je sais pas du tout.
0: Il nous a quitté il y a pas longtemps en plus. Joséphine, okay. Le 22 décembre dernier, c'est Chris Rea.
2: Oui, Chris Rea. Ça fait 3 points pour Marie, 3 points pour Geoffrey.
0: C'est pas mal, hein?
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de Palmas tombée. Et voilà, les meilleurs moments de Tech sont terminés pour aujourd'hui. Nous retrouvons Valérie Damido et Eric Bastien lundi avec d'autres candidats pour parler cuisine, par exemple, ou encore moto et Pascal Obispo sur votre radio ici. Merci Valérie Damido et Eric Bastien. Dans un instant, Johan Rock pour Ici dès 5h. Quant à moi, je vous retrouve tout à l'heure à partir de midi pour les meilleurs moments d'Otaquet sur votre radio ici.

0: début de journée avec quelques bris de verre pour démarrer la journée. Il est 4h59, bientôt 5h.
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0: Avez-vous bien dormi? Oui? Non? Eh bien, ce matin, on va tâcher de vous réveiller de la meilleure des manières. L'info, évidemment, tout près de chez vous. Et puis, évidemment, quelques bons plans. La musique, également, pour vous accompagner dans les prochaines minutes, avec Bernard Lavillier. Et puis, l'info, au plus près de chez vous. Bonjour, Valentine Lottet.
2: Bonjour, Johan. Bonjour à tous.
0: C'est à la une de l'actualité, ce matin.
2: Un nouveau département français qui s'embrase. L'Aude, ravagée par un méga-feu à l'été 2025. Le cauchemar recommence pour les habitants de Saint-André-de-Roquelongue. C'est l'info du jour, dans une demi-heure. Et s'il fallait encore une preuve du dérèglement du climat, ce sont les chasseurs désormais qui apportent de l'eau aux chevreuils. Reportage d'ici 15 minutes.
0: Faire de l'autostop, est-ce une bonne idée pour économiser sur son trajet alors que les avis sont partagés ce vendredi? Par ici, les économies s'apprêtent à trancher. Valère Correa nous rejoindra à 5h11. 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
0: Je ne sentirai pas un petit peu le début du week-end. Bientôt, 5h. Le journal présenté par Valentine Lottet. Et à la une, un incendie démarré sur des cendres.
2: Nous sommes dans l'Aude où moins d'un an après le méga-feu de Ribaute et l'embrasement de 11 000 hectares de forêt, un nouvel incendie a démarré hier dans ce même massif des Corbières. À Montserré précisément, petit village de 650 habitants, raconte son maire Yves Fabre. Et cette fois, tout est parti d'un accident de la route.
3: Tout simplement, une voiture qui a fait une embardée, dont je ne connais ni la cause, ni les dégâts qu'elle aurait pu occasionner, puisque la voiture a brûlé. On n'a heureusement pas trouvé de dégâts humains, mais cette voiture donc a pris feu, et c'est à partir de là, du fossé de la route, que donc le feu a démarré, attisé bien évidemment par le vent d'ouest, le vent du nord qu'on appelle dans le pays. Et...
4: Votre commune, elle est entourée d'arbres.

0: du Gros Bessillon. Une dizaine de reprises de feu hier, alimentées par le Mistral et une température proche des 40 degrés. Dans la Drôme, l'incendie de Bellegarde en Diois est lui bientôt circonscrit selon les pompiers.
1: 5h02, c'est le retour de l'antivirus.
0: Souvenez-vous de la crise d'il y a 3 mois sur un bateau de croisière, le MV Ondus, sur lequel sévit ce virus, parfois mortel, venu des Andes. Un nouveau cas a été signalé hier en France, Anne Le Gall. Un patient franco-argentin désormais à l'isolement en Espagne après avoir traversé la France.
2: Ce patient n'a présenté que des symptômes légers, il va bien et il est actuellement isolé avec sa famille en Galice, dans le nord de l'Espagne, mais des précautions sanitaires s'imposent, car la souche d'antivirus détectée chez lui est bien celle des Andes, la seule qui a la particularité de se transmettre d'homme à homme en cas de contact très rapproché. Comme ce patient a transité en France durant la deuxième quinzaine de juillet, il faut donc retracer son parcours dans 3 régions, Nouvelle-Aquitaine, Normandie et Île-de-France. Face à ce virus qui entraîne des troubles respiratoires et qui peut être mortel, les autorités sanitaires sont actuellement en train d'identifier qui sont les cas contacts à haut risque qui ont pu croiser la route de ce patient en France. Par précaution, il leur sera demandé de s'isoler et de signaler tout symptôme, indique le ministère de la Santé, qui précise aussi que nous ne sommes pas face à un virus présentant une circulation diffuse dans la population.
0: Par ailleurs, on apprend la rémission de la Française contaminée sur le MV Ondus il y a 3 mois, tout juste sortie hier de l'hôpital Bichat. Elle se trouve désormais dans un centre de convalescence. La haine des femmes, la haine des juifs sur le front de Louise Michel. Des tags antisémites et antiféministes ont été découverts hier à Trélissac en Dordogne sur une fresque en hommage à la révolutionnaire du 19e siècle. Hors de question de laisser passer pour le maire de la ville décidé à porter plainte. 3 candidats à la reprise de Duralex, la célèbre verrerie du Loiret en redressement judiciaire. Mais d'autres peuvent encore se faire connaître. L'administrateur judiciaire annonce un report de la date limite pour déposer une offre au vendredi 11 septembre.
1: Direction le Tour de France, femme, avec l'étape la plus attendue de cette 5e édition.
0: L'ascension du célèbre Mont Ventoux, une première pour les coureuses de la Grande Boucle et une sacrée avancée, Emma Sarango, pour le cyclisme féminin.
3: Il y a un mélange de gourmandise et de frayeur chez la Suissesse Marlène Reuter qui portera le maillot jaune aujourd'hui pour le 3e jour consécutif.
4: Il me plaît, le Mont Ventoux, c'est long, c'est dur, il y a du bon. Et ça va être dur,
3: oui. Ça va être dur, oui. 16 km de montée à près de 9% en moyenne. Alors beaucoup des favorites ont anticipé une reconnaissance au printemps. D'autres l'avaient déjà bien pratiqué, ce géant de Provence, à l'image de la Nîmoise Constance Valentin.
5: Personnellement, je trouve que c'est la première partie dans la forêt qui est vraiment la plus pentue, la plus difficile parce qu'elle est très irrégulière. Et après, on voit notre objectif de loin avec le Ventoux, donc c'est vrai que ça peut être difficile. Mais moi, en tout cas, ça me donne plus de motivation pour pouvoir aller encore plus vite.
3: Une étape ambitieuse qui marque un tournant dans la renaissance du Tour féminin pour Marion Rousse, sa directrice.
6: Moi, je ne conçois plus mes parcours en fonction de savoir si les filles vont être capables, est-ce que c'est dur, pas assez dur. Pour moi, elles sont capables de tout grimper.
3: Et quel beau symbole ce serait si une Française s'imposait ici ce soir pour la toute première victoire tricolore de cette édition.
0: Départ de cette 7e étape à 13h15 depuis la Voulte-sur-Rhône en Ardèche. La carte postale promet aussi à Paris cet après-midi pour le plongeon de haut vol. Épreuve spectaculaire de ces championnats d'Europe de natation organisés pour la première fois dans la Seine, avec en arrière-plan de ces sauts acrobatiques à plus de 20 mètres de haut, la Tour Eiffel. Et ça, c'est le soleil en plus, Johan.
1: Plein soleil sur la carte de France ce matin, avec de la fraîcheur ressentie au nord du pays, avec 9 degrés seulement à Charleville-Mézières au lever du jour. Une fraîcheur qui contraste nettement avec les fortes chaleurs présentes dans le sud-est, toujours en alerte canicule ce vendredi. Des fortes chaleurs qui perdurent entre Provence et Languedoc-Roussillon. 24 degrés à Perpignan ce matin, 25 à Montpellier. Et puis, si on remonte, 17 à La Rochelle en milieu de matinée, 17 à Bourges. 17 également à Strasbourg, 12 à Brest. Et puis dans le courant de l'après-midi, la chaleur va gagner du terrain. Elle va remonter direction le nord avec toujours un ciel bleu et un soleil qui dominera sur l'ensemble du territoire. Le mercure, lui, affichera 27 à Biarritz, 29 à Nantes, 28 à Paris, 25 à Charleville. Et puis la maximale, 37 degrés sur le pourtour méditerranéen à Perpignan. Et vous, comment ça se passe ce matin? La météo, on l'a fait ensemble. Vous prenez votre clavier, votre smartphone, vous nous envoyez vos températures et le nom de votre commune. On attend vos messages et on a hâte de vous lire.

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1: Voici la toute première chanson de votre journée. C'est Dou Guiré et c'est ainsi que commence Ici de 5h. Bon réveil, il est 5h07.

0: 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Bon réveil, il est 5h10.
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0: Alors que les championnats d'Europe de natation ont lieu actuellement à Paris, je voudrais revenir sur une autre compétition d'envergure qui vient de se dérouler dans le Calvados, le traditionnel concours du plus rapide et gros mangeur de l'Ivaro.
2: Tout à fait, j'étais candidate d'ailleurs.
0: C'était quelle promotion, quelle année ?
2: Cette année.
0: Alors c'est pas à vous que je vais rappeler les règles. Le principe, manger, engloutir 1 kg de fromage face au chrono. Et puis je peux vous dire, sur le terrain de la performance du dépassement de soi, les participants de ce concours n'ont rien à envier à Léon Marchand. Il en faut de l'estomac pour engloutir 1 kg de fromage. Je voudrais donc saluer ce matin celui qui vous a battu, Valentine. Il s'appelle François. Il a remporté dimanche dernier l'épreuve haut la main devant 2000 spectateurs. Cette année, le champion a battu son record personnel en finissant à 2 minutes 40. Hein. L'an dernier, c'était 3 minutes 20.
2: Je suis très loin derrière.
0: Peut-être que vous n'avez pas adopté la même technique que lui. Au préalable, avant la compétition, il engloutit un demi-litre d'huile, voilà. Et puis surtout, il le précise, il ne regarde jamais le public dans les yeux, ça pourrait le déconcentrer. C'est à ça qu'on jauge l'esprit d'un champion. Pour info, le record historique était détenu par Philippe. 29 titres à son actif, un record sans appel, puisque lui, il a fait 1 minute 51 il y a quelques années, et puis il a préféré arrêter, il s'est dit, bon, mais de toute façon, personne ne me battra jamais. Et puis aussi, on dit que sa femme lui avait dit, arrête Philippe, tu me fais honte, tu continues comme ça, je prends la valise, je me tire avec les gosses. En tous les cas, l'année prochaine, si vous voulez tenter effectivement votre chance, ça se passera dans le Calvados à l'Ivaro. Le bien nommé, il est 5h12, vous écoutez ici l'info ce vendredi. Valentine, ce sont les chasseurs au chevet de la faune sauvage.
2: Ce n'est pas le monde à l'envers, mais presque. Quand face à la sécheresse et aux fortes chaleurs, les passionnés de chasse abandonnent leurs fusils pour apporter de l'eau aux chevreuils, lapins et sangliers de nos forêts. Reportage près de Belfort dans 5 minutes.
0: Et dans la bande-son de cette dernière matinée de la semaine, on vous a choisi Bernard Lavillier. Un peu de reggae pour vous réveiller. En attendant, quelques économies. Bonjour Valère Coréard. Chaque jour avec vous, un bon plan pour faire grimper au rideau notre pouvoir d'achat. Et aujourd'hui, vous nous parlez d'un mail que vous avez reçu.
3: C'est Patricia qui m'a écrit sur parisilleséconomies@radiofrance.com. Je la cite. Je souhaite partager l'information suivante qui peut être utile pour certaines personnes. Le service Réseau Pouce. Réseau Pouce est un service d'autostop et de covoiturage organisé, gratuit, destiné à tous les habitants d'un territoire. Il permet de faciliter les déplacements du quotidien, en particulier dans les zones rurales où les transports en commun sont rares ou peu fréquents. Alors merci Patricia, c'est une excellente idée de nous en avoir parlé. Réseau Pouce, qui s'écrit d'ailleurs R-E-Z-O, Pouce, comme le pouce, est en fait un service mis en place dans les communes rurales ou périurbaines, en lien avec les collectivités territoriales. Le principe de l'autostop et du covoiturage, gratuit, sécurisé et organisé.
0: Et alors comment ça marche ? Tout se passe par une application, c'est ça ?
3: Exactement, vous pouvez opter pour du covoiturage ou de l'autostop selon votre préférence. Pour l'autostop par exemple, ça fonctionne un peu comme les transports en commun avec des arrêts. L'application annonce qu'une personne sur deux attend moins de 5 minutes. En fait, vous voyez arriver un véhicule qui s'arrête. Dans ce véhicule, vous avez un membre du réseau Pouce qui est au courant que vous attendez et vous pouvez faire un bout de chemin ensemble, en fait, tout simplement, gratuitement. Avant d'embarquer, bien sûr, demandez la carte de membre à la personne qui conduit. Le bémol à cette belle idée, c'est que le réseau n'est pas implanté partout en France, mais vous pouvez bien sûr jeter un œil sur leur carte. Peut-être que vous serez chanceux. Leur site, c'est réseaupouce.fr. Voilà, vous savez comment faire de l'autostop en toute sécurité grâce au bon plan de Patricia avec Réseau Pouce. Et si vous êtes plutôt covoiturage, ça se passe sur mobicop.fr. Et là aussi, c'est gratuit. Si vous aussi, vous avez des bons plans pour rouler malin sans exploser le budget, pensez à m'écrire. Par ici, leséconomies@radiofrance.com.
0: Passez un bon week-end, Valère. Lundi, avec vous, il sera question de mensualiser nos factures d'électricité. En attendant, c'est vendredi. 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Il est 5h14.
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0: 5h15, l'info d'ici, quand les chasseurs troquent leurs fusils contre des seaux d'eau.
2: Pour abreuver les animaux de la forêt. Et non, nous n'avons pas changé de dimension, mais de climat. Clairement, en voici une nouvelle preuve dans le territoire de Belfort, où face à la canicule et à la sécheresse Gabin Grulé, la préfecture autorise les chasseurs, depuis une semaine, à mettre de l'eau à disposition des animaux sauvages.
5: Un quad entre dans le bois avec un grand bidon à l'arrière. Lionel en descend et verse l'eau dans l'une de ses bassines en plastique.
6: C'est pas parce qu'on est chasseur qu'on s'occupe pas des animaux. C'est nécessaire pour que les bêtes ne meurent pas de soif.
5: La végétation est grillée à quelques mètres, une mare à sec.
6: Je mets des pièces photo pour surveiller et on voit qu'ils viennent, chevreuils énormément. Ils sont amaigris, les petits.
7: Ouais. C'est tout ça, l'autre pour aller dedans.
5: Sa petite fille Luna l'accompagne.
7: J'aime bien tenir à boire et à manger en dessous. Sinon, il peut être mort.
5: Depuis une semaine, Lionel remplit tous les deux jours 6 bacs avec 60 litres venus de son réservoir d'eau personnelle.
6: Par contre, là, j'arrive à saturation d'eau. J'ai plus d'eau de pluie.
8: Mais t'avais que ça ou t'avais mis aussi dans des mares qu'on avait creusées, non ?
6: Ah non, je mets dans les mares beaucoup.
5: Le président de la fédération de chasse, Daniel Jacques, rappelle les règles de la préfecture. Utiliser l'eau de pluie, l'eau des temps clos, pas d'eau potable, et la mettre dans des récipients ou des mares placées à l'ombre.
9: C'est déjà bien que le préfet nous ait autorisé à donner un petit peu d'eau à la faune sauvage. Le problème, c'est que de l'eau de récupération, ça va être difficile à trouver.
5: En versant les dernières gouttes de son bidon, Lionel dit craindre une nouvelle canicule la semaine prochaine. Sans pluie, il ne pourra plus abreuver les animaux de la forêt.
2: La faune, victime elle aussi de la chaleur et des incendies, à Landiras, c'est le parc animalier Sud-Gironde qui se mobilise et qui accueille et soigne les animaux des évacués du département. Des chevaux, des ânes, des chèvres et des poules. C'est à voir en vidéo sur ici.fr.
0: 5h16, qu'est-ce qu'on regarde ce soir à la télé ? Et pourquoi pas les routes de l'impossible, l'un des programmes historiques de France 5. Son producteur va nous confier les secrets de fabrication de cette émission hors norme. Invité des coulisses télé dans un instant, juste après Bernard Lavillier, Stan The Ghetto, 5h18. Sous-titrage Société Radio-Canada.

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0: Soyez les bienvenus si vous venez d'arriver ici. Il est 5h21 ce matin. On prépare déjà le week-end. Et c'est un c'est tout qu'elle est née, la comédienne star hollywoodienne Charlize Theron. 51 ans ce vendredi, oscarisée. Récemment, vous avez pu la voir dans la saga Mad Max Fury Road ou un peu plus anciennement dans Le Diable s'habille en Prada. Un bon anniversaire également que l'on souhaite à Bruno Pelletier. Comment ça, c'est qui Bruno Pelletier? Mais enfin, voyons. C'était l'une des voix qui a bâti le succès de la comédie musicale Notre-Dame de Paris.
1: Il est venu le temps des cathédrales.
0: Au côté de Garou, Hélène Segarra, Patrick Fiori. Il était aussi de l'aventure de Starmania. C'est un 7 août qu'est né David Duchovny, 66 ans aujourd'hui, pour l'acteur américain indissociable de l'agent Fox Mulder dans la série culte X-Files. David Duchovny qui a retrouvé le succès quelques années plus tard avec la série Californication. Et puis vous vous souvenez de Charlie Oleg, l'ambianceur, organiste de l'émission de dating Tournée Manège, lui aussi était né à cette date. La télé toujours et encore dans le carnet noir ce vendredi, un an tout juste que Patrice Lafond nous quittait. Il avait animé Les Chiffres et les Lettres, Pyramide et le fameux Fort Boyard qui lui a survécu. Et puis un autre homme de télé qui a marqué la télévision française des années 80, Michel Pollack, disparu à 82 ans. Un 7 août, une émission dont on se souvient avec les cendriers qui volaient, Droit de réponse, ancêtre de Ça se discute et de toutes les autres émissions de débat. On reste à la télé ce matin à 5h23 dans les coulisses. Ce matin, on vous emmène sur les routes de l'impossible, des routes très escarpées, perchées sur les sommets de la Mongolie. Vingt ans que cette collection originale est diffusée sur France 5. Un programme où, à chaque épisode, il y a toujours au moins un moment où l'on retient son souffle, tant on n'en revient pas de voir ce qui peut se passer à l'autre bout du monde.
2: C'est un fleuve qui tombe du ciel. En un mois, les nuages peuvent lâcher sur le Cambodge jusqu'à 500 litres d'eau au mètre carré. Phnom Penh, la capitale, disparaît sous les eaux à chaque mousson.
0: Et à chaque fois, c'est pareil. Pour capturer les meilleures images, les reporters des routes de l'impossible n'hésitent pas à donner de leur personne. Et au fil des ans, les conditions de tournage sont devenues de plus en plus difficiles et dangereuses. Et ce, toujours pour la même raison, comme l'a expliqué Tony Comiti, le producteur de la collection.
3: Aujourd'hui, les équipes des routes de l'impossible sont confrontées de plus en plus aux dérèglements climatiques. En Namibie, le réalisateur a voulu suivre des femmes qui, juste pour faire cuire leurs légumes dans leur village, faisaient 5-6 heures à pied sous 45-50 degrés avec des cruches sur la tête pour aller chercher de l'eau. Et quand il est arrivé sur le point d'eau avec les femmes, et ce point d'eau, c'était une mare dans laquelle aussi se désaltérait du bétail. Là, c'était très dur pour lui parce que s'il boit de l'eau, c'est hôpital direct. Il était complètement assoiffé.
0: Alors justement, avec le dérèglement climatique, comment fait-on pour mener à bien sa mission de reporter tout en assurant, au maximum, la sécurité de ceux qui partent sur le terrain? Réponse du producteur.
3: On essaye de regarder un peu la météo et il n'y a plus du tout de prévision. On part dans le désert pour faire un film sur la sécheresse et en fait il va pleuvoir des trompes d'eau pendant un mois. Donc, mais écoutez, on fait comme les gens qu'on filme, il faut s'adapter, c'est juste s'adapter. Et on filme les gens qui subissent et qui survivent. Ils n'ont pas le choix de toute façon, les gens.
0: Pour info, c'est dur à cuire qui composent l'équipe des grands reporters de l'émission sont toujours les mêmes depuis le début. Ce qui, au regard de ce qu'ils endurent, doit impliquer d'être particulièrement blindé psychologiquement pour tenir le choc.
3: Il est évident que quand on rentre à Paris où tout est régulé. Les reporters, finalement, le fait de voir toutes ces populations comme ça dans la souffrance, mais aussi dans la débrouille et parfois même dans la joie, ça donne beaucoup d'humilité, en fait.
0: Les routes de l'impossible en Mongolie, les nomades des sommets, c'est à voir ce soir, 21h, sur France 5. Et si vous veniez nous raconter ce que vous avez prévu de faire pour ce week-end, ce vendredi, dernière occasion pour vous de remporter vos lunettes spéciales Eclipse 0810-055-056. On attend plus que vous, la musique toujours ici à l'honneur avec le nouveau Charlotte Cardin, 5h25, bon réveil.

0: dans vos oreilles pour bien démarrer la journée à 5h28 le matin. C'est une tradition ici. On part voyager dans le temps avec Stéphane Bern. Et aujourd'hui, Stéphane, on remonte au temps des grandes découvertes.
1: Saviez-vous que l'idée d'Amérique était née dans les Vosges? Oui, laissez-moi vous raconter. En 1507, à Saint-Dié-des-Vosges, dans un atelier d'imprimeur. Imaginez l'odeur de l'encre, le grincement des presses, le papier qui sèche. En pleine période de la Renaissance, le cartographe allemand Martin Waldseemüller travaille entouré d'un groupe d'érudits passionnés. Leur rêve, représenter le monde, oui, rien que ça, y compris ces terres qu'on découvre à peine de l'autre côté de l'Atlantique. Pour dessiner son grand planisphère, Waldseemüller s'appuie sur les récits d'un navigateur florentin qui a exploré les côtes du nouveau continent, Amerigo Vespucci. Admiratif, il décide de baptiser ces terres inconnues du prénom latinisé d'Amerigo, devenant America. Vous imaginez s'il s'était appelé Gérard? Les États-Unis de Gérardie, ça faisait tout de suite moins rêver. Dans cet atelier des Vosges, c'est la première fois que le Nouveau Monde apparaît avec un nom bien à lui. La carte circule et fascine les savants d'Europe. Waldseemüller finira quand même par douter de son choix. Vespucci était loin d'être le seul découvreur de l'Amérique. Mais trop tard, America avait déjà conquis les Atlas. En 2001, les États-Unis achètent le planisphère de Waldseemüller pour 8 millions d'euros. Bon, ça fait cher le poster, même encadré. Mais son œuvre est aujourd'hui considérée comme l'acte de naissance de l'Amérique. Et voilà comment, au fond d'une vallée tranquille, naît un nom qui fera le tour du monde. À Saint-Dié-des-Vosges, on n'a peut-être pas découvert l'Amérique, mais on a su lui trouver un nom qui claque. Merci les pastilles des Vosges pour le souffle d'inspiration.
0: Ça claque toujours avec Stéphane Bern. À lundi, même heure, même antenne. À la une de la presse ce vendredi, ici, les métiers d'art seront à l'honneur face à l'IA, au tout digital. Comment se porte-t-il? A priori, visiblement, plutôt bien. On en parlera avec notre invité tout à l'heure, juste un peu avant 6h. Pour l'heure, 5h30, l'info en France et dans le reste du monde. C'est l'heure du 90 secondes avec vous, Valentine Lottez.
2: Nouvelle journée à haut risque sur le front des incendies, avec ce risque très élevé de feux de forêt dans les Bouches-du-Rhône, le Vaucluse et le Var, où les pompiers ont combattu une dizaine de reprises de feux hier dans le massif du Gros-Bessillon, toutes maîtrisées. De la fumée s'envole aussi désormais dans le ciel de l'Aude, où moins d'un an après le méga-feu dans le massif des Corbières, un incendie a démarré hier. Il est fixé, selon la préfecture, dans son dernier point de situation hier soir. La mise en examen d'un père de famille soupçonné de l'assassinat de son fils de 17 ans. L'homme de 59 ans a reconnu l'avoir étranglé chez lui à Nice. L'aide-soignant parle d'un coup de folie dans le cadre d'une séparation conjugale. Votre radio ici, partenaire officiel du Tour de France Femmes, avec la 7e étape aujourd'hui, particulièrement attendue pour son ascension du Mont Ventoux, le géant de Provence. Et c'est une première dans l'histoire de la grande boucle féminine. Le départ, c'est à 13h15. Un nouveau championnat de football débute ce soir. La Ligue 3, une création de la Fédération Française de Foot pour remplacer la division semi-professionnelle de National. Un multiplex au menu de cette première journée avec 9 rencontres à partir de 20h45. Du spectacle aussi dans le ciel, les Nuits des Étoiles commencent. 500 manifestations gratuites sont organisées dans toute la France ces 3 prochains jours pour vous permettre d'admirer et surtout de comprendre ce que vous regardez.
0: Vous écoutez ici l'info du jour à 5h31, c'est le cauchemar qui recommence pour les habitants de l'Aude.
2: Moins d'un an après le méga-feu dans le massif des Corbières et ses 11 000 hectares de forêt brûlés, un nouvel incendie a démarré hier. Et avec les flammes, Marie Mutricy, les traumatismes des habitants de Saint-André de Roquelongue se sont aussi réveillés.
3: C'est ce que raconte Jonathan, un habitant qui habite sous la Roquelongue, cette longue barre rocheuse bordée de pins qui relie Montserré à Saint-André et sur laquelle les flammes se sont précipitées, attisées par le vent.
4: J'ai vu quand même pas mal de mes voisins qui, malgré les consignes de confinement, n'ont pas attendu pour partir. Ils n'ont pas voulu rester, c'est pour dire comme quoi la situation était vraiment oppressante.
3: Confiné chez lui, Jonathan jette quand même un œil dehors, voit une colonne de fumée énorme et des flammes qui dépassent de la maison à 200 mètres à peine de là.
4: J'ai vu les Dash et les Canadair passer 20 mètres au-dessus du toit de la maison. On a du retardant qui a éclaboussé partout, mais on va pas s'en plaindre, hein. C'est mieux ça qu'une maison calcinée.
3: Mais le sinistre a ravivé des souvenirs douloureux après les feux de l'été dernier.
4: Ça donne un sentiment quand même, au-delà du stress, de colère, parce que l'origine de ces départs de feu, elle est quasiment jamais accidentelle, elle est toujours d'origine humaine. Les gens de notre région, on se dit, si on croise quelqu'un qui fume dans la Pampa cette saison, on se demande si on va lui dire bonjour ou si on va l'assommer tout de suite.
3: Dans l'enquête sur le méga-feu des Corbières d'août 2025, l'hypothèse d'une cigarette mal éteinte jetée depuis une voiture est privilégiée.
2: Et cette fois, un accident de la route est à l'origine de ce feu fixé, je vous le disais, tard hier soir. 120 pompiers ont passé la nuit sur place pour surveiller et noyer les points chauds. Et sur la centaine d'hectares parcourus par le feu, la moitié a brûlé, mais aucune victime ni aucune maison touchée par les flammes. Et puis prudence, encore aujourd'hui, Johan, je vous le disais, le risque de feu de forêt est encore très élevé dans 3 départements du sud où il fera très chaud aujourd'hui.
0: Et justement, c'est du soleil sur toute la carte de France ce vendredi, avec de la chaleur au sud-est, la canicule qui se poursuit, en revanche de la fraîcheur sur une large partie nord ce matin, ça fait du bien, on en profite. 9 à Charleville-Mézières au lever du jour, c'est pas beaucoup, 24 degrés en revanche à Perpignan, 25 à Montpellier en milieu de matinée, et puis dans le courant de l'après-midi, la chaleur, elle, va gagner du terrain, remonter direction le nord avec toujours ce ciel bleu, ce soleil qui dominera sur l'ensemble du territoire, quelques températures, le mercure qui indiquera 27 cet après-midi à Biarritz, 29 à Nantes, 27 degrés à Orléans et puis la maximale 37 à Perpignan. Ce vendredi, chez vous, comment ça se passe? Vous nous l'écrivez. Vous m'avez laissé quelques petits messages sur la page Facebook d'ici. On salue Kevin qui vit à Mulhouse, 18 degrés 3. C'est précis. Merci Kevin. Le ciel est dégagé chez vous et un vent de nord-ouest à 11 km/h. C'est aussi précis. Marie-Laure, elle vit dans la vallée de Saint-Léonard de Noblat. C'est en Haute-Vienne. Elle a relevé 14 degrés ce matin. Enfin, Paul nous écrit depuis Saint-Robert en Limousin, 16 degrés chez lui et le ciel est dégagé.
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0: Vous vous souvenez forcément du clip de cette chanson avec la tour Eiffel, le feu d'artifice et puis le regard de Daniel Balavoine. L'Aziza est ici ce vendredi à 5h35. On prépare déjà le week-end ensemble.

0: Vous écoutez ici, c'est vendredi, il est 5h39. Merci de nous être fidèles.
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0: Tous les matins ici, bonne humeur, bonne musique et des bons plans pour éviter de se faire avoir ce matin par des appels mal intentionnés.
2: Oui, des escrocs se font régulièrement passer pour votre opérateur téléphonique, Orange, Free, SFR, Bouygues, pour vous voler de l'argent. Audrazo nous explique comment, dans un instant, c'est pas vrai.
0: Et puis pour la musique, dans 3 minutes, Florent Pagny sera de la partie. Avant de partir en tournée, fait un crochet ici ce matin pour vous réveiller entre tartines et croissants. 5h40, on accueille Karine. Bonjour Karine.
2: Bonjour Karine.
3: Bonjour.
0: Vous nous appelez d'où ce matin?
3: Alors moi je vous appelle une petite commune du Pas-de-Calais, Hennecourt.
0: Et vous rentrez du travail à cette heure-ci?
3: Ouais, c'est ça. Je travaille de nuit du côté de Douai.
0: Est-ce que c'est le week-end là ou pas encore?
3: Ah là, ça y est, moi je suis en week-end, j'ai fini ce matin.
0: Qu'est-ce qui est au programme de ce week-end chez Karine?
3: Bah écoutez, on va faire... je vais emmener les enfants, on va faire un tour... on va faire les magasins et on va aller faire un tour à Emmaüs.
0: D'accord,
3: comment... Car j'ai les enfants qui aiment énormément lire, moi aussi d'ailleurs, et on va aller voir si on peut trouver des petits livres.
0: Et trouver des petits livres pour les enfants, ça demande une petite logistique, parce que vous avez combien d'enfants, vous, aujourd'hui?
3: J'en ai 8.
0: Bon, très bien.
2: 8 enfants.
0: Vous rappelez tous les prénoms? D'accord.
2: Alors, est-ce que vous êtes sûre, Karine? On fait le test maintenant. Les 8 prénoms, du plus âgé au plus jeune.
0: Allez, on va jusqu'à 6 heures. Allez, on y va.
3: On a Karen.
0: Karen, c'est bon.
3: Michaela.
0: Oui, c'est bon.
3: Katie.
0: Oui.
3: Néo.
2: Néo.
3: Ouais. Kailou.
2: Kailou.
3: Timéo.
2: Timéo.
3: Loévan.
2: Il en manque un.
3: Et Oberyn.
0: Et ben voilà, ça faisait un petit peu résultat du bac, hein, vous en conviendrez. Mais on pense à tous ces auditeurs qui viennent de se brancher ici. Mais c'est quoi ces noms? Eh bien, c'est tous les prénoms des enfants de Karine. Karine qui va repartir avec... On va peut-être vous rajouter plusieurs paires de lunettes.
2: Oui, parce que j'allais dire, voilà, quand on a 8 enfants, 2 paires de lunettes, c'est pas beaucoup.
0: C'est un petit peu mesquin. Et ici, on n'est pas mesquin. Savera va se contenter... Elle va tout faire bien dans les règles de l'art. On va vous envoyer autant de paires de lunettes qu'il y a d'enfants dans cette famille.
3: Eh ben heureusement que vous ne m'envoyez pas aussi pour les petits-enfants, parce que j'en ai 8 aussi.
0: Allez, est-ce qu'on peut faire ça? On te rajoute ça. Voilà, on a vidé le stock. De toute façon, après, ça ne servira plus. Les lunettes partiront chez vous. Puisque de toute façon, c'est la dernière journée où on vous les fait gagner. L'éclipse, c'est mercredi prochain. On vous souhaite une très très belle journée, un bon week-end. Karine, et au plaisir de vous retrouver très rapidement.
2: Bonne journée en famille.
0: Sur l'antenne d'ici.
3: Merci.
0: Salut Karine.
3: Au revoir.
0: Ça se passe comme ça tous les matins, 5h42. Bon réveil.
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0: 5h42, chaque matin, c'est pas vrai, vous évite de tomber dans le piège des arnaques en tout genre. Ce matin, Audrazo, vous nous mettez en garde contre les appels d'escrocs qui se font passer pour des opérateurs téléphoniques, Orange, SFR, Bouygues, Télécom, etc. Ces coups de fil qui peuvent vous faire perdre beaucoup d'argent.
7: 938 euros, voilà ce qu'une retraitée a perdu dans cette histoire. C'est presque le montant de ma retraite. Je suis choquée, c'est ce qu'elle écrit. Qu'est-ce que c'est que cette arnaque? Une collègue a eu la même il y a quelques mois, elle m'a raconté. Elle reçoit l'appel du service client de SFR, ou en tout cas c'est ce qu'elle croit, vu qu'elle est bien chez SFR. La personne au bout du fil lui dit que sa ligne va être coupée à cause de travaux et lui demande d'appeler un numéro pour la remise en service.
0: Mais alors qu'est-ce que c'est? C'est un numéro surtaxé?
7: Exactement, c'est ça. Et vous voilà en train de poireauter des heures au téléphone. L'escroc utilise tous les mensonges possibles et imaginables pour vous garder au bout du fil. Posez le téléphone, allez faire vos courses, vous dit-il parfois. C'est ce que j'ai trouvé sur des forums. Il y a pas mal de témoignages. Une internaute s'est même rendu compte qu'on l'avait fait appeler un numéro au Zimbabwe pour un autre c'était au Congo, un autre au Nigeria. Bref, comment faire pour ne pas tomber dans le piège? Déjà, sachez-le, un opérateur téléphonique, quel qu'il soit, ne vous demandera jamais de composer un numéro surtaxé pour résoudre un problème. Donc vous, ne vous précipitez pas, vérifiez bien calmement avant d'appeler que ce numéro à rallonge qu'on vient de vous donner n'est pas en fait un numéro étranger. Ce que je fais, moi, je le copie-colle dans Google. Et si je vois que les premiers résultats me parlent de Zimbabwe, j'arrête tout.
0: Merci Audrazo pour toutes ces informations qu'on retrouve sur la page ici.fr à l'onglet arnaque. Il est 5h44, vous écoutez ici. Dans un instant, vous allez faire la connaissance d'un oiseau aux plumes noires, plus noires que noires. Il reprendra la route, lui, pour venir chanter tout près de chez vous, en tournée pour ses 65 ans à partir de septembre prochain. Voici Florent Pagny, la dernière chanson du monde sur les ondes d'ici. 5h44, on se réveille ensemble.

0: ça va ce vendredi 5h48, comme tous les jours ici, on s'intéresse à la nature et à tous ses éléments. Et aujourd'hui, dans le monde merveilleux du vivant, trois choses à savoir sur un oiseau splendide qui porte le nom d'une fleur. Bonjour Benoît Prospero.
1: Mais en effet, aujourd'hui, on parle bien d'un oiseau, l'oiseau de paradis, que l'on appelle aussi paradisier, aux couleurs rouge, orange, jaune, vert, émeraude, bleu ou encore mauve. Bonjour à toutes et tous. Au programme, malentendu, super noir et dense. Et donc d'abord, première chose à savoir, nom de limace qui fait du trampoline, les oiseaux de paradis doivent leur nom à un malentendu. En fait, au XVIe siècle, lorsque Magellan rapporte les premiers de ces fabuleux oiseaux aux plumes extraordinaires en Europe, pour les stocker plus facilement, c'est ce qu'il fait, il leur sectionne les pattes. L'Europe le baptise alors paradisier apode, l'oiseau sans pattes, et commence donc à fabuler sur ce curieux animal. Un oiseau qui doit certainement voler à très haute altitude, disent certains, qui ne se pose jamais, disent d'autres, voire qui vit au paradis.
0: Et il faudra attendre 1857 pour qu'un Anglais les observe pour la première fois dans leur milieu naturel et découvre que le paradisier a des pattes.
1: Ah bah exactement, mais pour la science, il restera malgré tout apode. Deuxième chose à savoir, pour séduire sa compagne, le paradisier mâle danse en exhibant, en plus de ses couleurs vives, une robe d'un noir si profond qu'elle ne peut que tomber amoureuse. Et on aperçoit le secret de ce super noir qui fait pâlir d'envie les artistes les plus renommés. En fait, le noir absorbe habituellement 97% de la lumière. Mais le super noir du paradisier, qui est plus noir que noir, en dévore près de 99%, ce qui dépasse le taux d'absorption de tout ce que les humains sont capables de produire.
0: Comme un méga piège à la lumière, en fait.
1: Ah ben c'est tout à fait ça. Et enfin, troisième chose à savoir, les parades nuptiales des paradisiers de Victoria fascinent depuis des siècles. Pourquoi ? Parce que pour séduire, il produit des percussions qui rythment ses danses. Et comment il fait ça ? Eh bien, il produit des sons lorsqu'il balance sa tête et ferme son bec en frappant ses plumes étalées en éventail devant lui. Oui, en mode séduction, le paradisier ressemble à un éventail. Et donc, chaque mouvement est calculé avec minutie pour générer un bruit parfaitement intégré au ballet de son corps. Le monde vivant est merveilleux. Et pour toute sa connaissance, son savoir, merci au docteur en sciences Nicolas Gilsoul, auteur, avec Jacques Cuisin, du livre publié aux éditions Robert Laffont, Voyages extraordinaires au Muséum National d'Histoire Naturelle.
0: 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À lundi, Benoît Prospero.
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0: 5h51, à la une de la presse. On part aujourd'hui à l'école des métiers d'art.
3: Oui, à l'occasion d'une série que consacre toute cette semaine le journal La Croix à l'artisanat. Pour enquêter, notre invité est parti à Saumur, dans l'un des centres de formation les plus prestigieux du pays.
0: Bonjour Florence Poigneux.
4: Bonjour.
0: Les métiers d'art, c'est d'abord un savoir-faire qui se transmet. Pour les besoins de cette série, vous avez poussé notamment la porte de l'Institut de la bijouterie de Saumur. Qu'est-ce qu'on apprend à y faire précisément ?
4: Alors, dans cet institut, qui est créé en 1979, donc c'est un savoir-faire assez ancien, on apprend à faire un bijou à la main de A à Z. Donc, on utilise des outils pour cela, comme un chalumeau pour souder les pièces entre elles, une scie boxfile, qui est une scie très fine pour justement tailler dans le métal et créer des formes. Et on travaille très minutieusement et très lentement sur un bijou pour faire une bague, par exemple, ou un bracelet.
0: Cet institut, il a pour particularité de proposer des formations en alternance. À qui s'adressent-elles, ces formations ?
4: Alors, ce qui est intéressant, c'est que moi, je pensais, quand c'était un institut qui propose des CAP, je pensais voir des élèves assez jeunes, de 15, 16, 17 ans, et en fait, il n'y a pratiquement que des élèves qui sont majeurs et qui ont fait d'autres parcours avant. Beaucoup, d'ailleurs, ont le bac, ou ont fait des années d'études supérieures et se sont remis à l'artisanat plus tard, se décidant pour cette voie sur le tard, après avoir fait une autre activité, en se découvrant vraiment une passion pour ce métier, parce que ce qui relie les élèves qui sont dans cette formation, c'est vraiment la passion pour les pierres précieuses, pour manier de l'or, de l'argent, pour créer quelque chose de ses mains, et c'est vraiment ça qui relie ces élèves, c'est leur passion et le fait qu'ils aient une expérience tous un petit peu ailleurs avant d'arriver dans l'institut.
0: Ces élèves, une fois sortis de l'institut, ils trouvent en général rapidement du travail.
4: Alors ce qui est assez intéressant à voir quand on se balade dans ces ateliers, c'est l'énorme confiance en eux qu'ont ces élèves, et c'est assez beau dans cette période où c'est très compliqué. Ils ont presque tous envie de créer leur propre bijouterie plus tard, donc d'ouvrir leur propre entreprise, et pour beaucoup, comme ils sont en alternance dans des entreprises de bijouterie, certains ont déjà des CDI en poche assurée à l'issue de leur formation.
0: Florence, lors de votre enquête, vous, qu'est-ce qui vous a le plus marqué ?
4: C'est le regret qu'ils ont que leur formation soit si peu connue et si peu valorisée. Et ils se disent, moi, au lycée, on ne m'a jamais présenté ces métiers-là, ces métiers d'art, alors que c'est si précieux, c'est si intéressant à faire. Et s'ils ont un message à faire passer, c'est de dire, renseignez-vous dès que possible sur toutes les possibilités qui vous sont offertes dans le métier manuel, parce qu'on peut vraiment y découvrir une vocation et trouver du travail.
0: À l'époque du tout numérique, de l'IA, ce savoir-faire, là, résiste mieux, vous pensez, que d'autres secteurs d'activité ?
4: Eh bien, pour le coup, on ne peut pas remplacer ce travail fait main par de l'intelligence artificielle. Donc, je me dis que ces métiers-là, ils ont leur carte à jouer dans le futur. Donc, il faut se dire que si la passion est là, je suis persuadée que ces élèves trouveront leur voie plus facilement, peut-être que dans d'autres métiers qui sont grignotés peu à peu par le numérique.
0: Ce sera le mot de la fin. La série consacrée aux métiers d'art est à retrouver dans les pages de La Croix cette semaine. Merci Florence d'avoir été avec nous ce matin.
4: Merci beaucoup.
0: Si vous craignez tout ce qui est comptabilité, paperasse, impôts, corvée administrative, dans un instant, on vous parle d'une tendance. Sinon, pour vous faire aimer ça, pour vous faire trouver un peu de plaisir là-dedans.
3: Très bien.
0: C'est possible.
3: Je suis à l'écoute.
0: Ces tendances arrivent dans un instant avec Muriel Jordan. Le temps d'écouter ce standard des années 80, Laura Branigan, Self-Control sur les ondes d'ici 5h54.

0: écoutez ici ce vendredi 5h56 avant de retrouver le journal de 6h et toutes les infos de votre région dans le journal. Muriel Jordan nous a rejoint tous les matins à lire notre radar des tendances. Muriel, aujourd'hui, vous nous parlez des soirées paperasses entre amis.
1: Oui, nous sommes nombreux à souffrir de phobies administratives, à retarder le moment de payer nos factures, à remplir la déclaration de revenus le dernier jour à 23h59. Vous allez me dire, rien de grave, hein ? Plein d'hommes et de femmes politiques en souffrent aussi de phobies administratives. Il n'y a qu'à voir combien oublient de déclarer tous leurs revenus ou leur patrimoine. Mais les pauvres, oui, ils sont malades. Souvenez-vous de Jérôme Cahuzac.
2: Je n'ai pas, monsieur député, je n'ai jamais vu de compte à l'étranger. Ni maintenant, ni avant.
1: Mais il n'est pas tout seul à souffrir et puis c'est... Ah, on me souffle dans l'oreillette qu'il ne s'agit pas d'une maladie, ni d'une phobie administrative, mais bien d'une fraude fiscale. Ah bah autant pour moi. Pour les autres, en réelle difficulté face à un tas de paperasse, il existe des soirées administratives entre potes. Des soirées admin pour éviter de procrastiner quand on a 200 mails en attente, des factures à régler, des abonnements à résilier et des courriers de réclamation qu'on a commencé à rédiger il y a déjà 2 ans. Et ça commence à faire beaucoup. On vient avec sa pile de dossiers sous le bras dans une ambiance cool mais propice à la concentration. On s'occupe de tous les papiers qu'on a en cours. Il ne s'agit pas de déléguer, attention, plutôt de s'appuyer sur des gens et de se motiver grâce au collectif autour d'une bière et de chips.
0: Donc Muriel, on transforme une contrainte, gérer la paperasse en expérience partagée avec des proches, c'est ça ?
1: Oui, et ces soirées plaisent beaucoup aux adultes débordés qui se sentent parfois seuls et qui n'osent pas toujours demander de l'aide. Dans la rue, je vous ai demandé si l'idée d'une soirée admin vous plairait.
3: La paperasse, on a chacun nos paperasses préférées. Donc, vous faites pas tout pour votre mari ? Non, il est à la retraite, alors en plus on a le temps, on est tous les deux à la retraite.
4: Je trouve ça bien parce que personnellement je déteste tout ce qui est papier justement et je pense que ça pousse à le faire si on se rejoint et qu'on ramène tous nos papiers tous ensemble, et ben ça aide et je pense que c'est intéressant. Mais après ça dépend aussi si c'est des papiers très importants, peut-être que ça peut être difficile de se concentrer foncièrement dessus si on est avec nos amis quoi.
5: C'est ça, c'est que si c'est vraiment des papiers importants, on sait que quand on est entre amis, prends pas trop la tête.
1: Oui, attention, si vous devez remplir une déclaration URSSAF ou bien aux impôts avec plein de cases à cocher, famille recomposée, auto-entreprise, bénéfices non commerciaux, donations, revenus annexes. Si la soirée vire à la célébration du Beaujolais nouveau, arrêtez tout.
6: Hé, hey, Mimi, tu peux corriger ma liste d'insultes au syndic ?
1: Non, mais arrête, Serge, donne-moi ce papier. Bref, les soirées administratives, c'est tendance, ce sont les seules soirées entre potes où l'on vous demandera vos papiers à l'entrée.
0: Merci Muriel et prenez soin de Serge, visiblement qui à 5h59 déjà est dans un drôle d'état. Ce vendredi, 5e étape du Tour de France Femmes qui va traverser la Drôme Ardèche.
7: 7e étape.
0: Arrivée mythique tout à l'heure aux alentours de 18h sur le Mont Ventoux à vivre en direct à partir de 13h30 avec un point sur la course toutes les demi-heures, le Mont Ventoux sur votre radio locale. En attendant, toute l'équipe d'ici matin est à vos côtés. Bon week-end et surtout, excellente journée en Normandie.
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9: Bonjour à toutes, bonjour à tous, nous sommes le vendredi 7 août et dans vendredi 7 août, il y a vendredi. Bonjour Martin Cotard.
10: Bonjour Richard, bonjour la Normandie.
9: Ah ouais, vendredi, bientôt week-end.
10: Ouais,
9: bientôt
10: tout à fait, on n'a jamais été aussi proche.
9: C'est le week-end, c'est super les week-ends.
10: Et donc
9: c'est
10: il va pleuvoir.
9: C'est comme ça qu'on les aime. Alors écoutez, moi je suis un grand fan de Laurie, donc tous les vendredis,
10: c'est Laurie.
9: Surtout à 5h59,
10: c'est ça, Violi.
9: C'est Laurie. C'est
10: Laurie, exactement.
9: Martin Cotard, c'est notre dernière matinée ensemble. La semaine prochaine, vous repartirez vers d'autres occupations. Voilà, le mien aussi. Donc, on va se faire un plaisir de partager cette matinale ensemble. Maëva est à la technique. Salut Maëva, réveillée depuis 3h du matin. Et voilà, en pleine forme, avec son grand sourire toujours. Allez, un petit point sur les infos. Les infos de 6h.
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9: Très bon réveil, dans la bonne humeur avec Ici Normandie à 6h. Martin, dans l'actualité, l'été qui n'est pas terminé et ses producteurs de pommes à cidre qui sont déjà inquiets.
12: À cause de la sécheresse, la récolte en septembre ne s'annonce pas bonne pour les 2000 producteurs professionnels en Normandie. Les pommes à cidre sont avec la chaleur plus petite. Certains pommiers étouffent. Rémi Serré est producteur à Croissanville, près de Mézidon-Canon.
13: C'est le manque d'eau, évidemment, au sol. Le manque d'eau sur les feuillages, qui normalement protègent les pommiers.
14: Et puis, les aide à avoir de la sève, évidemment. Les aide à refaire des pousses pour les années suivantes. Avoir des pommes avec suffisamment de jus.
13: Cette année, on va avoir des fortes densités. Ça va faire des taux d'alcool assez élevés pour la distillation, mais il y aura très très peu de jus. On va perdre des 20-25% de jus à la tonne, voire plus, selon les vergers. En stock Calvados, normalement, on a tous du stock, hein, de Calvados ou de Pommeau. Mais le problème qui va se poser, c'est le cidre, les jus de pomme pétillant. Ça, ces produits-là, ça part vite, en gros volume. Donc là, il va se poser des sérieux problèmes. Hein, on risque d'en manquer.
12: Et en 40 ans de métier, Rémi Serré n'a jamais vu ça. Son témoignage est à lire sur notre site internet ici.fr. Avec la sécheresse, l'herbe est grillée un peu partout, les champs ont jauni et ce n'est pas bon pour nos animaux dans les élevages. Les vaches, par exemple, elles pâturent moins. Il

0: 50, où les agriculteurs peuvent faire part de leurs besoins en maïs, en herbe, en ensilage, en enrubanage ou en paille. La plateforme recense aussi les offres de ceux qui ont fait le point sur leur stock et qui peuvent vendre une partie du fourrage qu'ils ont mis de côté, ou bien de ceux qui ont des surfaces disponibles pour planter des dérobées fourragères, des légumineuses ou des graminées qui peuvent pousser rapidement. Et il y a pour l'instant une vingtaine d'annonces, moitié demande, moitié offre, sur cette plateforme accessible à tous les agriculteurs, lancée il y a deux jours.
1: De quoi peut-être inspirer nos éleveurs dans le Calvados et l'Orne.
2: L'actualité, c'est aussi la mort d'un bébé de 22 mois dans le Pays d'Auge.
1: Mardi, cet enfant s'est noyé dans une piscine privée à Bonnebault. Les circonstances de ce drame sont encore à préciser. Une enquête est ouverte par le parquet de Lisieux. Une jeune femme fauchée par une voiture hier à Blainville-sur-Orne vers 5h du matin. La victime est décédée. Elle marchait sur un tronçon interdit aux piétons. La voiture s'est arrêtée immédiatement. La gendarmerie de Ouistreham est chargée de l'enquête. Cette fois-ci, c'est la bonne. Le lac de Rabodange dans l'Orne est de nouveau ouvert à la baignade. Les taux de toxines dans l'eau sont inférieurs au seuil maximum d'après un dernier contrôle de l'Agence régionale de santé.
2: Il va se souvenir longtemps de sa sortie en parapente.
1: Mercredi soir, un homme s'est retrouvé bloqué dans la falaise de Champeau en face du Mont-Saint-Michel. L'hélicoptère de la sécurité civile de la Manche est intervenu. Il a déposé le parapentiste en lieu sûr. L'homme n'est indemne. Si vous circulez autour du stade Michel d'Ornano, vous risquez d'entendre ça. 12 000 supporters du stade Malherbe-Camp sont de retour au stade ce soir pour le match contre Valenciennes, la première journée de Ligue 3. On vous parle football, deuxième saison consécutive dans ce championnat pour le SMC. Avec 12 millions d'euros de budget, Mathieu Bodmer, recruté comme directeur sportif, Malherbe est annoncé favori par tous les observateurs du foot. Gaël Clichy, l'entraîneur, tient à nuancer les choses malgré tout.
3: C'est un peu tout le monde. Si on voit la saison de Fleury l'année dernière, je ne vois pas pourquoi on serait avant eux dans ce qui représente le championnat cette année. Amiens, les équipes qui descendent de Ligue 2, je ne vois pas pourquoi on serait devant eux, même si j'entends. Pareil pour Rouen qui a fait et Versailles qui ont fait des saisons assez impressionnantes l'année dernière. Donc en fait, je ne vois pas pourquoi on serait avant eux, même si je comprends et on accepte. On accepte cette étiquette parce que finalement, moi j'ai dit depuis le faire l'année dernière, quand est ici et quelque part c'est mérité, mais on doit aller chercher beaucoup plus. Donc les intentions doivent être mises où elles doivent être mises. Mais finalement, oui, quand Amiens, Bastia, Fleury, c'est un championnat qui va être relevé avec cette première saison où le championnat est professionnel. Donc ouais, qu'on soit vu par les autres comme potentiel challenger, nous ça nous importe. Ce qu'on veut faire, c'est essayer de reproduire ce qu'on fait la semaine, ce qu'on a fait sur les 6 semaines, ce qu'on a fait sur les 6 mois qui viennent de passer, s'appuyer là-dessus et puis voir où ça nous mène, parce que finalement c'est que dans le travail qu'on va pouvoir voir clair. Et aujourd'hui, on est satisfait de la préparation en tout cas.
1: Et alors à 6h31 dans l'info d'ici, nous détaillerons un peu plus ce championnat de Ligue 3 avec une présentation des candidats potentiels à la montée en Ligue 2. Quand Valenciennes, c'est à 20h45, à vivre en intégralité dès 20h30 sur votre radio locale. Au commentaire, Olivier Duc et notre consultant ici Normandie, Patrice Garande. Un joli match de gala à 17h à Troarn, c'est du handball. La JS Cherbourg, club de Pro League, affronte l'US Dunkerque, futur adversaire des Vikings de Caen en Star League. Deux clubs de haut niveau donc, devant 150 spectateurs.
2: Vous écoutez ici Normandie, il est 6h06, une 7e étape du Tour de France féminin modifiée à cause du risque de feu de forêt.
1: Il n'y aura pas de public sur une partie du parcours aujourd'hui dans le Vaucluse. Les coureuses affrontent le célèbre Mont Ventoux aujourd'hui, 146 km et plus de 3000 mètres de dénivelé. La Suissesse Marlène Rosser est toujours maillot jaune. Notre Normande, Marion Bunel, licenciée du côté de Bayeux et coéquipière de Pauline Ferrand-Prévot, est 45e au classement général.
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1: Le soleil nous accompagne en ce vendredi, Richard.
2: Ah, complètement. Complètement. Là, il fait nuit.
1: Pour l'instant.
2: Pour l'instant. Mais après, évidemment, ça va être une journée très, très ensoleillée. Donc, le météo plutôt rapide, parce que, à part vous dire qu'il y aura du soleil et encore du soleil. Peut-être quelques nuages qui passeront par-ci, par-là, mais ça devrait être vraiment une très belle journée sur tout notre territoire, Calvados et Orne, et en plus le vent sera assez faible, donc a priori vraiment il faut en profiter si vous le pouvez, si vous êtes en vacances, ou si vous êtes peut-être en repos, si vous finissez tôt le travail, un petit tour en bord de mer, pourquoi pas.
1: Ça se concrétise comment en termes de température?
2: Eh bien c'est assez frais ce matin, on a perdu l'habitude, je ne sais pas si vous êtes déjà sorti ou pas de chez vous, entre 10 et 14 degrés, dans la matinée on retrouvera une vingtaine de degrés, puis cet après-midi température de saison, je veux dire, parfait pour profiter de la journée, vous aurez 22 sur la côte, comme à Port-en-Bessin.

0: 22 à Isigny, 23 à Caen, 25 à Lisieux ou encore à Falaise, 25 degrés aussi à L'Aigle, à Flers, 25 à Domfront, 25 à Rémalard, 26 à Mortain dans le Sud-Manche et jusqu'à 26 degrés aussi à Alençon.
1: Et puis pour demain ?
0: Alors pour demain, bon, pas de pluie à l'horizon déjà. D'accord. Pour tout le week-end, malheureusement pour nos terres. Demain on aura un petit voile nuageux a priori selon Météo France, hein, mais le soleil ne devrait pas être bien loin. Quant à dimanche, une journée a priori comme aujourd'hui, c'est-à-dire grand soleil, grand soleil, grand soleil. Puis des températures qui vont remonter ce week-end, hein. On sera entre 27 et 31 degrés. Un petit coup d'œil sur la route, à 6h08 sur la route, bien, tout se passe bien, aucune difficulté à vous signaler, que ce soit autour de Caen, sur le périphérique, dans l'Orne, tout va bien, on refait un petit point ensemble dans une trentaine de minutes.
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0: Quand on doit se lever à 6h, autant se donner la pêche. Alors, on va se donner la pêche avec... France Gall, viens, je t'emmène.

0: Mondial qui nous emmène vers un doux réveil à 6h13.
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0: 6h13, nous sommes donc le vendredi 7 août. Bienvenue si vous nous rejoignez. Le 7 août, on fête des anniversaires. L'anniversaire de Charlize Theron. 51 ans pour Charlize Theron. Oscar de la meilleure actrice pour le film Monster. C'était en 2004. 51 ans, toujours aussi belle. Autre acteur, américain aussi, David Duchovny. Et oui, David Duchovny. X-Files pour les amateurs, 66 ans, et lui aussi, il vieillit très bien d'ailleurs. Et puis, un chanteur canadien, lui.

0: frisson hein, qui parcourt notre corps quand on entend cette chanson. Bruno Pelletier, qui faisait partie de la comédie musicale Notre-Dame de Paris, il a aujourd'hui 64 ans. Votre rendez-vous, Les Pieds dans l'eau, arrive très vite. Toute cette semaine, Jason Groenert est à Luxe-sur-Mer. Là, il sera sur un catamaran, mais il a perdu ses chaussures. Les aventures de Jason, c'est dans 5 minutes. Mais d'abord, là, tout de suite, dans 40 secondes, c'est le groupe Earth, Wind & Fire qui arrive.
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0: ça. Tube de l'année 1981. Let's Groove, le groupe Earth, Wind & Fire. À 6h19, on retrouve Jason Gruner. Bonjour.
1: Bonjour Richard.
0: Toujours sur votre catamaran à Luc-sur-Mer pour les pieds dans l'eau.
1: Quand on pense à l'été en Normandie, on pense souvent à la mer. Et bien c'est justement notre destination du jour avec une nouvelle escapade, les pieds dans l'eau. Cinquième et dernier épisode sur un catamaran à Luc-sur-Mer, avant de rentrer à la base avec Anouk et Faustine, une équipe de petits pirates nous attaque.
2: Oh, oh la bande !
3: C'est vous qui avez la vie ? Est-ce que c'est vous qui avez la vie ?
1: J'ai rien compris.
4: Est-ce que c'est vous qui avez l'indice pour la chasse au trésor qu'on est en train de mener ?
1: L'indice, c'est bleu.
4: Ah ouais. Qu'est-ce qu'on fait de cet indice ? Vous pensez qu'il est parti le cacher où, Barbe Noire ?
1: C'est si au hasard. Vous êtes dans le jeu ? Non, on n'est pas dans le jeu.
5: Non, on n'est pas dans le jeu. Attends, pourquoi on n'est pas dans le jeu ?
1: Oui, j'ai dit un mot au hasard. C'est bon ? Ça vous va ? Je sais pas où je les ai envoyés, les petits, là, mais avec mon indice bleu, ils sont partis loin.
5: Je ne
1: sais même pas ce qu'ils cherchent. Oui, bon, bah, j'ai paniqué. J'ai sorti le premier mot qui m'est passé par la tête. Bon, j'espère qu'ils vont revenir.
5: Dans la rêve de Shakira, Shakira, il reste tout. Olé, olé, olé.
1: Oh, bah, tu vois, tu chantes bien.
5: Ah, ouais, ouais. Vous savez bien parler anglais ?
1: Pas du tout.
5: Ah.
1: Là, si admettons, on va en Angleterre, tu dis quoi ?
5: Hello, my name is Faustine. Je commence quand même déjà par me présenter.
1: Ouais.
5: Voilà.
1: Et après, si admettons, il faut qu'on réserve une activité bateau.
5: Ah ben, can I take a boat ou...
1: Ah oui. En vrai, pour terminer mon reportage, faut que vous alliez à l'eau, là. Alors ?
5: Je sais pas, vous aussi ?
1: Bah, je peux pas, j'ai un micro. Allez, revenez avec moi, quand même. Sinon, moi, je pars à la dérive. Bon, Méditerranée ou Manche, alors ?
5: Méditerranée, quand même.
0: Jason Gruner, les pieds dans l'eau.
1: Allez, fin de séance, on rejoint le sable. Pendant qu'Anouk et Faustine s'occupent de ranger le bateau, moi je me dirige vers la base nautique. Et je ne suis pas tout seul.
6: Bonjour,
1: bonjour, bonjour.
6: Comment tu t'appelles ?
1: Jason, et toi ?
6: Manon. Ouais. T'as perdu tes chaussures ?
1: Oui, vous avez pas vu mes chaussures ?
6: Non, comment ?
1: Elles sont bleues.
6: Tu les as mises où ?
1: Bah, elles étaient sur un bateau. J'ai demandé à Marius de les récupérer, de me les garder. Mais je sais pas où est Marius.
6: Vraiment trop bien le bateau. Et tu sais pas où il est le bateau non plus ?
1: Non.
6: Et
1: Marius, vous le connaissez ?
6: C'était sur quel bateau ?
1: C'était un bateau blanc. C'était les moussaillons. C'est plus petit que vous. En fait.
6: Ah oui, c'est les bateaux pour les moussaillons.
7: Ah oui.
6: Mais comment ça fait ?
1: Bah, je sais pas, j'ai dit à Marius, tu gardes mes chaussures ? Il m'a dit oui. Et après, j'ai dit, bah, ils sont où mes chaussures, Marius ? Et ben, bah, il m'a pas répondu.
6: Et toi, t'es venu pour faire un reportage sur les catamarans ?
1: Ouais.
6: Bah, elle a eu peur parce qu'elle croyait que j'avais la bouche ouverte, elle avait peur que je mange une méduse ou une algue.
1: Vous avez déjà mangé une méduse ?
6: Ah non, elle a fait une méduse.
1: Ah, bah,
6: une méduse ?
1: Quoi ?
6: Elle est énorme la méduse.
7: En parlant, dis-nous. Enfin, en parlant de la méduse, on en voit les tentacules.
6: Moi, là, il y a mon frère, c'est mon frère.
1: Ah, vous êtes
6: frère. J'ai une grande sœur, c'est Charlotte. Mais elle est pas là, elle va revenir cet après-midi. Et moi aussi, j'ai une grande sœur, Méane.
1: Ah, moi, j'ai une petite sœur.
6: Elle s'appelle comment ?
1: Angelina. Moi, j'ai un enfant aussi.
6: Ah oui, ah, oui. Comment ?
1: Ouais, il s'appelle Oscar.
6: Il a quel âge ?
1: Un an.
6: Oh, beau chou. Est-ce que tu penses que tu vas lancer au petit mousse ici ?
1: Vous en pensez quoi, vous ?
6: C'est trop bien. Moi, j'ai jamais fait, mais on l'a vu. Aujourd'hui, je crois qu'ils ont fait une chasse au trésor avec des indices sur les bateaux.
7: Ils ont fait plein de tours de bateaux à moteur.
6: Ouais.
7: C'est trop bien.
1: Vous avez pas vu mes chaussures, toujours, non ?
6: Non.
1: Elles sont bleues.
6: Ok. Bah, on te prévient. Si on les voit, on le donne à l'accueil.
1: Merci.
6: Il va être trop bon goûter.
1: Ah, il y a un goûter ?
6: Ouais, il y a un goûter après. En haut, il y a plein de personnes qui ont apporté des choses.
1: Ça dit quoi ?
6: Tu pourras venir ?
1: C'est vrai ?
6: Oui. Il y a plein de gens qui apportent plein de petites choses et on se les partage.
1: Oh, c'est génial, mais moi j'ai rien apporté, je savais pas.
6: C'est le dernier jour aujourd'hui de voile.
1: Mais moi j'ai rien apporté.
6: Oui, mais tu peux quand même y aller.
1: Ah, ok.
0: Et c'est ainsi que se termine ce reportage à Luc-sur-Mer. Merci à l'école de voile Luc Yacht Club pour l'accueil. Et ah oui, si vous trouvez des chaussures bleues sur la plage de Luc-sur-Mer, pensez à moi.
2: On pense à vous, les jeunes, pas de problème.
0: Et si vous souhaitez inscrire votre enfant à un stage, c'est toujours possible. Hein. On vous a mis toutes les infos sur ici.fr, rubrique Les pieds dans l'eau, l'intégrale de la semaine, bien sûr, qui va être rediffusée aussi ce samedi, demain, entre 10h et 11h. Sur 6h24, on revient à la musique avec Marine et un de ses derniers titres, Escrocs.

0: Marine à 6h27 avec ce titre Escroc. Dans une quinzaine de minutes, des larmes, des souvenirs et Claude Lelouch qui parle d'amour à Deauville. Ce sera juste après l'horoscope et le retour de la culotte locale.
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0: 6h28, votre horoscope, comme tous les matins, avec Catherine Villiers. Catherine, une planète évolue dans notre ciel.
4: Vénus, elle est présente à présent en balance.
5: Bélier, alors soyez assurés que grâce à un ou une autre, la vie se fait plus facile.
4: Taureau, Vénus vous invite à être plus en accord avec votre vrai moi, à relativiser le monde des apparences.
5: Gémeaux, au programme, votre vie affective avec un grand A, qui aimez-vous et qui vous aime.
4: Cancer, attendez-vous à une bonne dose de chance qui aidera à réparer si nécessaire des liens familiaux brisés.
5: Lion, le fait de bouger, de vous ouvrir à de nouveaux horizons vous procure de belles satisfactions.
4: Vierge, des opportunités côté finances vont se présenter, c'est une bonne chose, mais restez vigilant.
5: Balance, Vénus s'installe chez vous jusqu'à début septembre, c'est une très bonne nouvelle.
4: Scorpion, dans votre fort intérieur, ça n'est pas simple et l'air de rien, vous allez vous sentir plus apaisé.
5: Sagittaire, Vénus est avec vous, elle met en lumière votre vie publique, amicale, mais aussi vos projets.
4: Capricorne, si vous avez des attentes professionnelles, un rôle à jouer en société, la chance à présent est à vos côtés.
5: Verseau, vous voyez d'autres lieux, d'autres gens et cela vous réussit pleinement. Soyez ouvert à ce qui se passe autour de vous.
4: Poisson, c'est dans l'intimité que tout se passe, de bonnes opérations aussi au sujet de vos biens matériels.
5: Et pour nous tous, il ou elle nous réenchante.
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0: 6h30, le retour à l'info avec vous, Martin Cotin.
6: La Ligue 3 de football reprend ce soir. Nous verrons qu'il n'y a pas que le Stade Malherbe-Camp prétendant à la montée en Ligue 2.
0: Et bien on voit ça juste après le 90 secondes présenté par Valentine Lottès.
7: Comme le flashback d'un horrible souvenir pour les habitants de l'Aude où moins d'un an après le méga-feu, un incendie s'est déclaré hier dans ce même massif des Corbières. Un feu fixé selon le dernier point de la préfecture hier soir. Et cette nouvelle journée s'annonce à nouveau tendue pour les pompiers du sud de la France. Vigilance rouge, risque très élevé donc de feux de forêt encore aujourd'hui dans les Bouches-du-Rhône, le Vaucluse et le Var, où le massif du Gros-Vestillon brûle toujours. Plus de 15 jours après le début de l'incendie, 850 pompiers luttent encore. Le vent et la chaleur d'hier ont réactivé le feu une dizaine de fois. Le Stade français, victime d'une cyberattaque, le club de rugby l'annonce et un groupe de hackers la revendique. Sur internet, les criminels ont même lancé un compte à rebours avant la publication des données personnelles des joueurs, rapporte le site spécialisé French Breaches. Trois candidats à la reprise de Duralex, la Verri placée pour la cinquième fois en redressement judiciaire en un peu plus de 20 ans et d'autres peuvent encore se faire connaître. La date limite de dépôt de candidature prévue hier est finalement repoussée au 11 septembre. Un sommet mythique dans le monde du cyclisme au programme de la 7e étape du Tour de France Femmes. Départ à 13h15 de Voulte-sur-Rhône jusqu'au Mont Ventoux. Et c'est 15,7 km de pente à plus de 8% de dénivelé. C'est à vivre en direct sur votre radio ici, partenaire officiel du Tour de France.
6: Merci Valentine Lottès. Dans l'info d'ici, du football, car ça y est, c'est le grand début du championnat de Ligue 3 ce soir, championnat appelé jusque-là national. Le Stade Malherbe-Camp fait sa rentrée des classes avec la réception de Valenciennes à 20h45. Une Ligue 3 relevée avec pas mal de prétendants à la montée en Ligue 2, Olivier Duc.
8: Forcément, les regards se tourneront vers les relégués de Ligue 2, Bastia et Amiens, même si les cas d'ascenseur sont rares. Seul Dunkerque a réussi à remonter du premier coup. ces 5 dernières années. Et puis, il faut aussi s'adapter à la 3e division. Notre confrère d'ici Picardie, Mathieu Dubrul.
9: Il est impossible de situer la valeur de l'Amiens SC pour la simple raison que le club a fait complètement table rase du passé. À part l'emblématique capitaine Thomas Monconduit, 35 ans, tous les autres sont de nouveaux joueurs. 21 recrues. On ne connaît plus un seul joueur.
8: On y trouve aussi les anciens de Malherbe, bien décidés à contrarier les envies de monter du SMC. Stéphane Moulin sur le banc de Concarneau, Maxime Dornano sur le banc de Fleury et évidemment Régis Brouard qui avait amené le FC Rouen en barrage la saison passée. Son équipe a été fortement remaniée également, mais est ressortie invaincue de sa préparation d'été.
10: Vous savez, le propriétaire du club, la seule chose qui l'intéresse, c'est de pouvoir monter. Donc les objectifs sont toujours aussi clairs. Maintenant, le championnat sera un autre championnat que la saison dernière. Il est devenu professionnel, la Ligue 3.
8: Et la formule de cette nouvelle Ligue 3 va aussi permettre d'intéresser bien plus de clubs à la montée, puisque si les deux premières équipes monteront en Ligue 2, celles classées de la 3e à la 6e place se disputeront en fin de saison des play-offs d'accession. Notre confrère de foot normand, Mathieu Billot.
11: Forcément, mathématiquement, beaucoup plus de clubs qui seront concernés, notamment avec la 6e place. On peut imaginer qu'un club, même 9e ou 10e, à 7-8 journées de la fin, puisse gratter la 6e place. Donc oui, ça va donner un championnat beaucoup plus ouvert.
8: Et les chances de Malherbe dans tout ça, difficile de se forger son opinion au moment de lancer la nouvelle saison, mais pour notre consultant Patrice Garande, Malherbe ne peut pas viser autre chose que la montée.
12: Malherbe doit retrouver la Ligue 2 le plus vite possible, parce que la Ligue 3, sur le plan financier, c'est un gouffre. Le club perd de l'argent chaque année, et de par la création de cette Ligue 3, il va y avoir dans un ou deux ans qui viennent, que des clubs pro qu'on joue en Ligue 1 ou en Ligue 2 qui vont participer à cette Ligue. Donc ça va devenir de plus en plus difficile. Et voilà, on ne peut pas repartir sur une année où on va nous dire c'est une année de transition, c'est pas possible.
8: Restent les équipes potentiellement surprises, comme les promus, la Escane et l'US Thionville, ou celles qui ont été solides la saison passée, comme Versailles et Orléans. Bref, vous l'avez compris, les candidats à la montée en Ligue 2 ne manqueront pas cette saison.
6: Et donc ce soir, vous vivrez cette première journée de Ligue 3 en intégralité sur votre radio locale ici Normandie, Caen Valenciennes, dès 20h30. Olivier Duc est notre consultant ici Normandie, Patrice Garande, aux commentaires. Dans le journal de 7h, la ville de Falaise se prépare à vivre au rythme des chevaliers et des vikings tout le week-end. On vous dira aussi pourquoi Ouistreham dans le Calvados est une des communes les plus agréables de Normandie pour faire du vélo.
13: Salut Théo Richard.
14: Et peut-être pour faire autre chose que du vélo aussi d'ailleurs.
13: Oui, mais principalement du vélo.
14: Pour faire du vélo.
13: On expliquera cet aspect-là des choses.
14: Évidemment.
13: Mais il fera beau à Wiscam comme partout ailleurs.
14: Et voilà, et un temps, pourquoi pas, pour faire du vélo, tiens. Mm. Non, il va faire beau, c'est vrai que le bulletin météo est assez rapide. Très beau, très belle journée aujourd'hui, sur le Calvados, sur l'Orne, pour tout le monde. Il faut en profiter, il n'y a quasiment pas de vent en plus. Hein.
13: Formidable, les températures du coup sont plus hautes qu'hier.
14: Oui, un petit peu, on gagne quelques degrés, même si ce matin c'est quand même assez frais, hein. Si vous n'êtes pas encore sorti de votre lit, vous allez voir. Oui, vous avez la chance d'y rester. Petit conseil, restez-y encore un peu. Entre 10 et 14 degrés au réveil. Dans la matinée, on aura entre 19 et 20 degrés sur notre région. Et puis cet après-midi, on va monter un petit peu quand même. 22 degrés prévus sur la côte, comme à Romanche. Vous aurez 22 à Isigny, 23 degrés dans l'agglomération cannaise, 25 à Lisieux ou encore à Falaise, 25 degrés prévus à L'Aigle, à Flers, 25 à Bagnoles-de-l'Orne ou encore à Mortagne-au-Perche, 26 dans le Sud-Manche à Mortain et 26 degrés aussi du côté de C.
13: Et demain samedi?
14: Alors demain samedi, petit voile nuageux. Le soleil ne devrait pas être très très loin. Il va se montrer peut-être en fin d'après-midi. En tout cas, ce ne sera pas non plus une trop mauvaise journée. Et retour dimanche du grand soleil. Une belle journée de ciel bleu. C'est ce que nous dit Météo France. Donc, pas de pluie. On l'attend cette pluie, mais elle ne vient pas en tout cas. Et des températures qui vont remonter encore un petit peu, entre 27 et 31 degrés. À 6h36 sur la route, écoutez, pas de difficulté sur la route, ni dans le Calvados, ni dans l'Orne. Le périphérique cannais circule bien. Si de votre côté, vous constatez quelque chose, déjà, vous mettez sur le bas-côté, vous vous arrêtez, puis vous prenez votre téléphone, vous nous appelez 02 31 44 48 44 et nous, on relaie l'information. Johnny est à l'accueil ce matin.
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14: Martin?
13: Oui.
14: En 3.
13: Oui.
14: Ciel.
13: Nuage.
14: Mmh. Roi.
13: Soleil.
14: Couleur.
13: Bleu.
14: Oh là là là. Pyramide. Oh, on pourrait, hein. Franchement, on est à deux doigts.
13: J'ai gagné mes lunettes ici Normandie pour l'équipe.
14: Vous n'avez pas déjà gagné la dernière fois?
13: Oui.
14: Attention, hein. Je vous vois venir. Pas de bêtises.

0: Ouah, c'était Étienne Dao.
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0: 6h40, bienvenue si vous nous rejoignez dans Ici Matin. Le soleil se lève, le soleil qui va être là toute la journée. Ça va être un très très beau vendredi. C'est peut-être les vacances pour vous, c'est peut-être le week-end qui arrive. En tout cas, je vous souhaite un très très bon début de journée. Est-ce que vous avez un lapin ou est-ce que vous réfléchissez à accueillir chez vous un lapin? Peut-être que vos enfants en réclament un. Alors attention, il faut bien le savoir, un lapin, ça a besoin d'espace. On en discute dans quelques minutes avec Pierre Fabin, notre vétérinaire. Mais d'abord, eh bien, c'est notre rendez-vous avec Jason Groner. C'est passé ici. Bonjour Jason.
3: Bonjour Richard, bonjour à tous.
0: Alors avant le début de l'été, Deauville a replongé dans l'une des plus belles histoires du cinéma français. Il y a 60 ans sortaient Un homme et une femme.
3: Et pour l'occasion, une place Anouk Aimée a été inaugurée sur les planches en présence de Claude Lelouch, un moment chargé d'émotions que vous avez pu vivre sur Ici Normandie.
4: C'est formidable de parler d'Anouk Aimée parce qu'en parlant d'Anouk Aimée, on parle de l'essentiel. Ce qui a motivé la vie d'Anouk Aimée, c'est l'amour. Voilà. Et ce qui a motivé mon cinéma aussi, c'est ça. Tout le mal qu'on se donne dans la vie, c'est pour aimer ou être aimé.
3: Et de l'amour, il y en avait partout ce jour-là. Près de 300 personnes avaient fait le déplacement. Certains avaient parcouru des centaines de kilomètres juste pour revivre un morceau de leur jeunesse.
5: J'ai eu les larmes aux yeux parce que c'est mon enfance. Et il faut savoir qu'on vient du Tréport, donc en Seine-Maritime. On a plus de 2 heures de route pour venir. On est parti depuis 7 heures du matin pour être présent aux côtés de M. Lelouch.
3: Des souvenirs, des frissons, mais aussi beaucoup de gratitude. La fille d'Anne Anouk Aimée était présente, elle aussi. Un moment très simple, mais très touchant.
6: Une émotion très forte, comme tu vois. Et je suis très, très reconnaissante de tout ce que tu perdures pour la beauté de ma mère.
3: Ce qui est fou, c'est qu'un film sorti en 1966 continue de rassembler toutes les générations. Pour beaucoup, un homme et une femme, c'est bien plus qu'un film.
7: C'est cette voiture de sport américaine qui roule sur les planches et sur la plage. C'est une femme sublime de beauté, un réalisateur incroyable.
8: Pierre arrive de Belgique.
9: Et ça me fait bien plaisir d'être ici. Comme quoi, un grand film, ça reste dans les têtes et dans les cœurs pendant très longtemps.
3: Et cette émotion, ce n'est pas arrêtée sur les planches. La vidéo publiée par Ici Normandie a été vue plus de 55 000 fois, avec 772 mentions j'aime et des dizaines de commentaires. Jean-Pierre nous écrit « Merveilleux, j'en ai les larmes aux yeux ». Daniel, bravo Monsieur Lelouch. Et Manu remercie ici d'avoir retransmis cette cérémonie à la radio. Comme quoi, 60 ans après sa sortie, un homme et une femme génèrent tout autant d'émotions. Et ça s'est passé sur votre radio locale, ici Normandie.
0: Et oui, un homme et une femme, ce chef-d'œuvre. Un reportage, une vidéo de Martin Cotta à redécouvrir sur ici.fr et sur notre page Facebook.
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0: 6h44, notre rendez-vous vétérinaire. Et ce matin, on s'intéresse aux lapins. Et beaucoup de gens pensent qu'un lapin peut vivre dans une petite cage avec un peu de foin. Mais non, ça ne suffit pas. Explication avec notre vétérinaire, le docteur Pierre Fabin.
8: Un lapin, c'est un animal intelligent, social, très actif, qui a besoin d'explorer, de gratter et de sauter. Bref, d'espace. L'espace de vie idéal d'un lapin, c'est un territoire où il peut bouger librement tous les jours, plusieurs heures, voire en permanence. Une grande cage ou un enclos XXL, c'est bien pour la nuit quand vous vous absentez. Mais dès que vous êtes là, il doit pouvoir sortir. L'idéal, c'est carrément un lapin en liberté dans toute la maison, ou au moins dans une pièce sécurisée. Et le must du must, c'est un accès à l'extérieur.
19: Alors, comment est-ce qu'on aménage son espace de vie ?
8: Un coin dodo bien moelleux, un coin litière, parce que oui, un lapin, ça s'éduque très bien à la propreté. Une gamelle lourde pour ne pas être renversée, un biberon ou une coupelle d'eau propre, et surtout une quantité illimitée de foin. C'est 80% de son alimentation, et pour le reste, des cachettes, des tunnels, des cartons à grignoter, des planches à ronger, tout ce qui lui permet d'exprimer ses comportements naturels. C'est comme ça qu'on évite l'ennui, l'agressivité ou les troubles digestifs. Et bien sûr, il faut sécuriser l'espace. Un lapin, ça ronge les fils électriques, ça grimpe parfois sur les canapés, ça explore les moindres recoins, donc on protège les prises, on plante les câbles et on évite les plantes toxiques. Un peu comme on le fera avec un bébé en fait.
19: Et pour l'accès à l'extérieur, c'est quoi vos conseils ?
8: Laisser sortir son lapin, c'est une super idée, à condition que ça soit bien sécurisé. Le jardin doit être clôturé et anti-fugue, parce qu'un lapin, ça creuse vite et ça peut passer sous les grillages. Et attention aux prédateurs, un chien, un chat ou même un rapace peuvent s'en prendre à lui. Donc accès à l'extérieur, oui, mais toujours sous surveillance. Pour le balcon, idem, pas question de le laisser seul sans surveillance. J'ai déjà vu des lapins tomber du quatrième étage. Il faut de l'ombre, de l'eau fraîche et jamais un soleil direct en été, car les lapins aussi, ça peut faire des coups de chaud. En suivant toutes ces recommandations, votre lapin vivra dans des bonnes conditions et un lapin heureux, ça peut vivre une bonne dizaine d'années.
19: Merci docteur Fabin et Maëva à la technique qui m'a donné un bon tuyau. Elle me dit que le mieux en fait c'est de vivre soi-même dans une cage, comme ça on y met son lapin et on est tous très heureux. Allez, retour de la musique, je suis sûr que vous allez chanter avec ça.

0: efficace, hein, ça. Les trois cafés gourmands à nos souvenirs. C'est l'heure des 3+. Parce que les stocks de sang sont trop bas durant l'été, il est important de se mobiliser, de prendre juste une heure dans votre journée pour donner votre sang. Vous pouvez même aller un petit peu plus loin, parce que ce qui intéresse l'EFS, ce n'est pas juste votre sang, vous allez voir. Thomas Charles, responsable des prélèvements dans l'ancienne Basse-Normandie.
1: Donc il y a 3 types de dons possibles. Quand on fait un don de sang, en fait on fait un don de sang total. Donc on donne ses plaquettes, son sang et son plasma. Et ensuite, le sang est traité, préparé, et on va extraire les trois, donc les plaquettes, les globules rouges et le plasma. Mais il y a aussi la possibilité de venir donner directement son plasma ou ses plaquettes sur la maison du don. Donc c'est deux types de dons qui peuvent pas se faire sur de la collecte mobile, puisque ça nécessite des machines particulières. Mais effectivement, les plaquettes sont aussi très importantes, puisqu'ils ont une durée de vie que de 7 jours. Donc c'est vrai que les dons doivent être réguliers pour maintenir une délivrance auprès de nos établissements de santé.
0: Voilà. Et vous pouvez donner, par exemple, aujourd'hui, à Alençon, il y a une collecte mobile, hein, entre 9h et 13h30. Si vous ne le savez pas encore, à Ouistreham, eh bien vous pouvez maintenant trouver des fruits et légumes à la halle aux poissons. Oui, depuis le mois de mai, Sébastien et Rudy vendent des fruits et légumes issus de circuits courts pour la plupart. Ils sont au milieu des stands de poissons. Ça permet de trouver, je sais pas moi, ces choux-fleurs par exemple pour accompagner le plat ou acheter ces fruits pour la semaine. L'étal de Sébastien et Rudy, vous le trouverez donc à la halle aux poissons de Ouistreham les mercredis, vendredis, samedis et dimanches entre 9h et 13h30. Et puis près de Flers, à Landissac, ce dimanche, c'est l'ouverture dominicale mensuelle des fourmis vertes. Bourse, braderie, la boutique sera bien remplie pour vous accueillir. Donc après-demain, vous trouverez des meubles, de la déco, de la vaisselle ou encore des jouets. Ouverture dimanche de 10h à midi et de 14h à 17h. Les fourmis vertes, c'est au 3 bis rue des Frênes à Landissac. 6h52, un classique de la musique mondiale, interplanétaire, un vrai tube, George Harrison, My Sweet Lord.

0: carton de George Harrison, 1970, My Sweet Lord. Les premières planches de Normandie, un port de pêche qui vit encore au rythme des marées. Dans une quinzaine de minutes, on vous emmène découvrir l'une des plus belles cartes postales du Calvados, Trouville-sur-Mer. Mais d'abord, à 6h56, on va retrouver Fred Ballard avec l'humour en tube. Bougez pas.
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0: Alors quand on choisit de rester en France pour les vacances, c'est pas toujours parce que c'est le plus beau pays du monde. Alors ça c'est vrai, hein, mais c'est pas toujours pour ça qu'on part. Parfois c'est parce que monter dans un avion c'est une terrible épreuve. Une épreuve que Fred Ballard va faire voler en éclats de rire dans l'humour en tube.
7: Papa, on a décollé, ça y est, on va décoller, c'est bon, on a décollé. Non, on a pas décollé. Le décollage c'est quand papa il pleure.
8: Ah, c'est la grande différence hein, entre les enfants et les adultes. L'insouciance des uns nourrit la trouille des autres. Et c'est encore pire quand un type totalement zen à 10 000 pieds au-dessus de l'océan tente de rassurer son pote qui suit à grosses gouttes sur le siège d'à côté.
9: Non, je n'ai pas eu le problème. Attends, sécurité, l'avion plane à cause de la pression, les ailes aussi. Je ne vois pas de quoi tu parles. Je dirais, regarde, c'est irrationnel. À un moment donné, la technologie, c'est la confiance. Quoi. C'est totalement surréaliste d'avoir la trouille, les pétoches d'un avion qui, ça fait plus de 50 ans qu'il plane dans les airs, mon gars, c'est totalement...
8: Ah là là, comme c'est énervant, les gens trop sur deux en avion, on aurait presque envie que l'avion se crache pour leur prouver qu'on avait raison d'avoir peur. Mais grâce à la méthode Gad Elmaleh, on préfère s'éclater de rire que s'éclater tout court. Et c'est encore plus vrai quand on est jeune et bien bâti.
10: Je monte dans l'avion et là l'hôtesse me dit « Monsieur, vous m'avez l'air jeune et vigoureux. » Pour vous placer à côté de l'issue de secours pour aider les gens à évacuer en cas de crash aérien. Je dis, madame, j'arrive même pas à gérer mon bagage cabine. Comment voulez-vous que je désarme un toboggan?
8: Oui, alors c'est sûr que si en plus c'est aux passagers trouillards de se charger de la sécurité des autres passagers en cas de crash, c'est pas hyper rassurant, mais bon, même si Paul Mirabel n'est pas expert en désarmement de toboggan, quand il ouvre les vannes, même les réacteurs se marrent. Donc, PNC aux portes, attachez vos ceintures. On va se prendre la poire.
0: Désarmement des toboggans, effectivement. Ça faisait pas trop peur, Martin Cotin, de l'avion?
11: Ça va.
0: Ça va, oui, moi aussi. En tout cas, ça donne envie de partir en vacances, là, tout ce qu'on a se raconter. C'est terrible, ça.
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0: Merci d'avoir choisi Ici Normandie pour votre réveil. Il est 7h. L'actualité locale avec vous, Martin. On commence avec des fêtes qui rythment l'été dans le Calvados.
11: Les fêtes médiévales, elles sont nombreuses depuis début juillet. On pense à celle de Bayeux, celle de Creully. Et tout ce week-end, c'est autour de Falaise. L'histoire médiévale en Normandie est riche. Hein. Rien que dans le Calvados, on recense 625 châteaux ou manoirs, fortifications à Falaise. Les médiévales sont un événement majeur, hein. Surtout avant 2027 et le 1000e anniversaire d'un certain Guillaume le Conquérant, Rachel Coquillot.
12: Devant le château de Guillaume le Conquérant, Sabrina se balade avec ses deux filles venues de Seine-Maritime. La falaisienne a hâte de leur faire vivre les médiévales.
13: Que les filles puissent connaître ça, comment ils vivaient, comment ils travaillaient à l'époque, et l'école aussi, enfin tout quoi. Je trouve ça important, ça fait un petit truc là à Falaise quoi.
12: Un truc pas si petit car chaque année, le nombre de visiteurs augmente selon Hervé Monoury, le maire de Falaise.
14: Alors au début, on est parti de quelques milliers de visiteurs. Là, on est sur une moyenne, tout compris, hein, la partie payante et gratuite aux alentours de 40 000 à peu près en fonction des années.
12: Cette année, 80% de la programmation est renouvelée. Pour Colline Courbin, chargée de l'événementiel à la ville, ça rend les fêtes encore plus attractives.
15: Maintenant, on met des thématiques qui nous permettent d'avoir une offre différenciante des autres médiévales. Cette année, on est sur le voyage, donc c'est aussi montrer une facette différente du Moyen-Âge que les gens ne connaissent pas.
12: Et ces touristes qui affluent par milliers, ce n'est pas pour déplaire à Isabelle, la gérante du restaurant La Licorne.
16: Beaucoup de travail, c'est un très gros moment, il fallait se dire, pour les commerces, pour la ville entière, hein. Tout bouge. On est deux jours à plein régime. On va mettre les petits plats dans les grands plats. Et rien de mieux que la Soadaise de fêter les médiévales. Et puis on fêtera ça après pour le millénaire.
12: Car l'année prochaine, Guillaume le Conquérant, figure emblématique de la ville, fête ses 1000 ans et dans les rues de Falaise, les festivités seront encore plus nombreuses.
11: Les médiévales démarrent demain à 10h donc à Falaise. Des déambulations, des reconstitutions et un marché nocturne près du château. Le parquet de Lisieux ouvre une enquête après une noyade dans une piscine privée mardi. Un bébé de 22 mois est décédé à Bonnebeau dans le Pays d'Auge. Que s'est-il passé exactement à Blainville-sur-Orne hier vers 5h du matin? Une voiture a fauché une jeune femme, elle est décédée. La victime marchait sur une portion interdite aux piétons. Les secours ont été alertés par un témoin marchant avec la victime. L'enquête est menée par la gendarmerie de Ouistreham. Un homme en parapente sauvé mercredi soir sur les falaises de Champeau face au Mont Saint-Michel. L'homme s'est retrouvé bloqué vers 22h. Un hélicoptère de la sécurité civile de la Manche l'a déposé indemne en lieu sûr.
0: À cause de la sécheresse, les agriculteurs normands gèrent la pénurie de fourrage.
11: Il n'y a pas grand-chose à pâturer pour les bêtes actuellement. L'herbe est grillée, les terres sont

0: mise en place sur une carte dynamique. Il y a des agriculteurs qui ont peut-être des surfaces de disponibles aussi sur lesquelles des dérobées fourragères pourraient être implantées. Donc comme ça, pareil, via le questionnaire, ça permet aux gens de se faire connaître. Ou un agriculteur qui a un peu de stock et par solidarité voudrait le proposer à quelqu'un pour que tous puissent passer cette difficulté, quoi.
1: Et rien que dans la Manche, la Chambre d'agriculture estime que la pousse de l'herbe cet été accuse un retard de 83% par rapport aux références habituelles dans le département. L'inquiétude des producteurs de pommes à cidre aussi dans le Calvados, avec le manque d'eau, les pommes sont plus petites et certains pommiers étouffent. La récolte en septembre ne s'annonce pas bonne, c'est à lire sur notre site internet ici.fr. La baignade est à nouveau autorisée au lac de Rabaudange dans l'Orne. La ville de Putange-le-Lac indique que les derniers tests dans l'eau réalisés par l'Agence régionale de santé sont bons. Le taux de toxines est désormais inférieur au seuil maximum autorisé. La Ligue 3 de football démarre ce soir. L'ex-championnat de national fait peau neuve. Le stade Malherbe-Camp débute par la réception de Valenciennes à Dornano. 12 000 supporters attendus. Ils sont déjà 6 500 à avoir repris un abonnement. Le match est à vivre en intégralité dès 20h30 sur ICI Normandie avec Olivier Duc et notre consultant Patrice Garande. Les passionnés de handball se retrouvent à Troarn en fin de journée, match de gala à 17h entre la JS Cherbourg, club de Pro League, et l'US Dunkerque, futur adversaire des Vikings de Caen en Star League.
2: 7h05 dans Ici Matin, une étape qui promet de brûler les cuisses, Martin.
1: Ah, la 7e étape du Tour de France féminin entre la Voulte-sur-Rhône et le Mont Ventoux dans le Vaucluse. La Normande Marion Bunel à l'assaut de celui qu'on surnomme le Mont Chauve. Étape de 146 km avec près de 3500 mètres de dénivelé positif. On détaille tout ça à 7h50 avec la patronne du Tour, Marion Rousse. Alors à Ouistreham, Richard, on ne parle pas de dénivelé, de courir en danseuse, de forcer sur ses cuisses.
2: Ça va.
1: Ici, ça va. La ville du littoral calvadosien est beaucoup plus plate et les balades en vélo sont très agréables, à tel point que Ouistreham vient de recevoir le label Territoire Vélo par la Fédération Française de Cyclotourisme. Les installations pour pédaler plaisent même, si tout n'est pas parfait, hein, explique notamment Jean-Yves, un touriste belge.
3: Ça a l'air d'être relativement bien équipé. C'est mieux équipé ici que la Belgique de ce qu'on a pu voir. De l'endroit d'où nous sommes partis ce matin, on a une très bonne piste cyclable Eurovélo 4, je crois, le long du canal. Et puis quand on s'est approché du bourg, c'était plus compliqué de comprendre la signalisation. Voilà, donc à un moment donné, on s'est retrouvé sur la route et puis on s'est retrouvé sur l'accotement où il y avait des piétons et puis on s'est rendu compte que c'était pas le bon endroit. Enfin, voilà.
4: Pour vous, c'est important de pouvoir faire du vélo, visiter à vélo et avec des aménagements?
3: Ah oui, c'est extrêmement important. Le plaisir du déplacement est tellement augmenté en vélo, d'abord par rapport à la voiture, mais aussi par rapport à pied, parce qu'on peut glisser dans le paysage en silence. C'est une aventure presque poétique, le vélo.
1: Ah Jean-Yves, ce touriste belge poétique au micro, ici Normandie de Didier Charpin. À 7h31 dans l'info d'ici, nous écouterons d'autres cyclistes à Ouistreham, des cyclistes qui jugent de la qualité des infrastructures donc pour les vélos dans cette ville du Calvados.
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1: La fraîcheur ce matin, le soleil cet après-midi, Richard.
2: Oui, puis du soleil dès ce matin même, Martin. C'est vrai qu'on va avoir une très très belle journée, que ce soit dans le Calvados, dans l'Orne, sur toute la région, du soleil, encore du soleil. Très beau vendredi, en plus quasiment pas de vent, en tout cas très faible ce vent. Donc on va pouvoir en profiter.
1: Les températures.
2: Température, effectivement, assez fraîche ce matin, entre 10 et 14 degrés. Et puis, dès la fin de matinée, on va retrouver une vingtaine de degrés cet après-midi. Température de saison, vous aurez sur la côte 22 degrés, comme à Romanche, 22 à Isigny, vous aurez 23 dans l'agglomération cannaise, 25 à Hermival-les-Vaux, 25 à Falaise ou encore à L'Aigle, 25 degrés aussi à Flers, à Bagnoles-de-l'Orne, à Mortagne-au-Perche, 26 dans le sud Manche, comme à Mortain, et 26 aussi à Alençon.
1: Et pour demain?
2: Alors, pour demain, petit voile nuageux, c'est ce que nous dit Météo France. Le soleil normalement devrait quand même finir par percer dans l'après-midi. En revanche, dimanche, c'est encore une journée de grand ciel bleu, de grand soleil qui nous attend. Bon, ça veut dire toujours pas de pluie. Bon, voilà. C'est l'été, le grand été qui continue. Et des températures qui vont remonter. Hein. Un peu plus de 30 degrés sont attendus, 31 voire 32 degrés durant le week-end. Sur la route à 7h08, tout va bien, nous sommes au début du mois d'août, pas de surprise, ça circule toujours très bien, en tout cas à cette heure-là. Pas de difficulté à vous signaler.

0: Bien sûr, vous de votre côté, vous voyez quelque chose, vous nous appelez, on fait la route ensemble. Johnny est à l'accueil, 02 31 44 48 44.
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0: Attention, tiens Martin, petit retour dans vos années scolaires. Est-ce que vous connaissez, est-ce que vous vous rappelez de vos verbes irréguliers d'anglais?
3: Certains, on va essayer.
0: Si je vous dis le mot commencer, to begin.
3: Begin, began, begun.
0: Oh là là là là, mais vous, vous connaissez tout. Vous,
3: non, hein. Non.
0: Vous parlez anglais, vous parlez italien. Bon, on va voir si vous connaissez maintenant la begin
3: la
0: de Marc Lavoine.
3: La begin, oui, c'est un jeu de mots.

0: La biguine avec toi, c'était Marc Lavoine.
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0: Et bienvenue si vous nous rejoignez, 7h12 dans Ici Matin. C'est le week-end. Ce soir, vous avez sûrement prévu des bons petits repas, des barbecues. Tiens, vous savez qu'on est de plus en plus nombreux à faire la fête sans alcool. Et ben, ça, c'est plutôt une bonne nouvelle, non? On en discute dans quelques secondes. Et puis, préparez-vous à jouer avec moi hein, dans 10 minutes, votre jeu cette année-là, avec à gagner des places pour le match du Stade Malherbe-Caen ce soir contre Valenciennes.
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0: 7h14, mon œil dans le rétro avec Gérald Roux. Tout cet été, on se retourne sur ce qui nous a marqué depuis le début de l'année. Ce matin, les fêtes sans alcool.
5: Eh oui, pourquoi pas? En janvier, à l'occasion du mois sans alcool, alors que votre corps purgeait les excès des fêtes de fin d'année, vous vous êtes peut-être demandé, et si on changeait nos habitudes, particulièrement en soirée? Eh bien sachez-le, vous êtes de plus en plus nombreux à mettre une croix sur l'alcool dans les fêtes, la jeune génération notamment. Nos confrères de West France racontaient une fête sans alcool à Nantes au début de l'année, une fête qui commence à 19h dans une mezzanine tendance, des DJ animent la soirée, les participants sont en tenue pailletée avec un soda à la main ou une bière sans alcool. À 21h, la fête bat son plein. Dans un club traditionnel, ce serait plutôt à 1h du matin. Ces fêtes sans alcool se multiplient dans toute la France. Des reportages en parlent régulièrement. Il en ressort que de nombreux vingtenaires, trentenaires ont franchi le cap ces dernières années. Ce qu'ils aiment dans ces soirées? Pour commencer, ça ne fait pas mal à la tête, disent-ils. Après, on dort bien mieux. Et puis, on prend soin de soi. Enfin, on se sent plus sincère, plus vrai. On ne raconte pas n'importe quoi, comme quand on a 2 grammes dans le sang. Au-delà des soirées où l'on danse, les jeunes de la génération Z, ceux qui sont nés après 1995, boivent moins en général. Dans les bars, autour d'une table chez des amis ou dans une soirée privée, ils choisissent souvent une boisson sans alcool. Ce n'est pas un problème, ils ne sont pas forcément culpabilisés par les copains qui boivent. « Allez, tu vas bien prendre un petit coup, t'es pas marrant, t'es pas marrante. » Eh bien non, s'ils ne boivent pas, c'est comme ça, rien à ajouter. De toute façon, aujourd'hui, jeunes ou moins jeunes, on boit moins d'alcool. 2 fois moins qu'il y a 50 ans. Il faut dire que depuis les années 70, les campagnes de sensibilisation se sont multipliées à la télé, à la radio, en affiches, chez le médecin, partout. Forcément, au bout d'un moment, ça rentre dans les têtes, même les plus dures. Après, il ne faut pas être naïf. Si les jeunes boivent moins, ils peuvent aussi s'enivrer de manière différente, avec diverses drogues, ou aussi du protoxyde d'azote, le gaz hilarant, pour rire comme un nigaud, oui, mais aussi pour échapper à la réalité.
0: Merci Gérald Roux. Mon œil s'est à retrouver sur notre site ici.fr. 7h16, alors là je peux vous dire que moi, là, je vais chanter. Puis vous aussi à mon avis, hein, dans la cuisine, en voiture, là où saut.

0: 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Larousseau avec Tu m'oublieras. 7h19, on retrouve Jason pour le carnet de route.
1: Bonjour Richard, bonjour à tous.
0: Bonjour, direction Trouville-sur-Mer avec vous.
1: Aujourd'hui, je vous emmène à Trouville-sur-Mer, dans le Calvados, sur la côte fleurie, juste à côté de Deauville. Je vous préviens, ici le plus dur ce n'est pas de trouver quoi faire, c'est de réussir à repartir. Trouville, c'est une ville qui a gardé son âme. On y vient pour la mer, mais on y reste pour son ambiance. Mon premier coup de cœur, c'est évidemment la grande plage et les célèbres planches. Plus d'un kilomètre de sable fin et une promenade en bois qui existe depuis 1867. Ce sont les premières planches de toute la côte normande. D'un côté, les cabines de plage et les familles qui profitent de l'air marin. De l'autre, les magnifiques villas Belle Époque qui rappellent les débuts des bains de mer. En marchant ici, on comprend vite pourquoi des artistes comme Claude Monet ou Gustave Flaubert sont tombés sous le charme de Trouville. Ensuite, direction le port de pêche et la halle aux poissons. C'est un passage obligé. Les bateaux rentrent, les pêcheurs déchargent leurs caisses, les étals débordent de crevettes grises, de soles, de maquereaux ou de coquilles Saint-Jacques. Construite en 1935, cette halle est un véritable symbole de la ville. Ici, on sent que la mer ne fait pas seulement partie du décor, elle fait vivre Trouville depuis toujours. J'aime aussi prendre les petites rues. Entre les hôtels de charme, le casino, les façades élégantes et les maisons de pêcheurs, on passe sans cesse d'une ambiance à l'autre. Trouville a ce petit côté chic, mais jamais prétentieux. C'est vivant, authentique, et on prend plaisir à flâner sans vraiment savoir où l'on va. Et puis, ouvrez l'œil, dans plusieurs rues, vous tomberez sur d'immenses fresques colorées. Elles rendent hommage à Raymond Savignac, un célèbre affichiste français qui a longtemps vécu à Trouville. Son style est reconnaissable entre mille, des dessins simples, pleins d'humour et de couleurs. C'est une façon originale de découvrir la ville, presque comme une chasse au trésor à ciel ouvert. Enfin, si vous êtes en famille, Trouville est une valeur sûre. La ville est labellisée Famille Plus, avec des animations tout l'été, une grande plage où chacun trouve sa place, et au beau jour, des traversées de l'estuaire qui permettent de rejoindre Le Havre en bateau. Voilà une autre façon de découvrir la Normandie par la mer. Trouville-sur-Mer, c'est une station balnéaire qui a su conserver son caractère de port de pêche. Une ville élégante, chaleureuse, où l'on prend le temps de vivre. Et finalement, c'est peut-être ça, le plus beau des souvenirs qu'on ramène dans ses valises.
0: Merci Jason. Le carnet de route, c'est à consulter dès maintenant sur ici.fr.
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0: 7h22, on joue ensemble cette année-là, à vous de retrouver une année entre 1986 et 2026. Oui, en fait, nos 40 ans, la radio ici Normandie, qui fête ses 40 ans avec une grande soirée le 26 septembre prochain, durant la foire de Caen, avec un blind test, karaoké, DJ set. Et ce matin, je vous offre le tote bag collector ici Normandie en partenariat avec la marque Eula. 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Attention, écoutez bien, cette année-là, c'était la création de la réserve naturelle Belle-Eau à Argentan. J'attends vos propositions, moi je vous dirai si c'est plus récent, plus ancien. Vous aurez un petit indice musical aussi, qui j'espère vous aidera un peu plus. Alors c'était quand la création de la réserve naturelle Belle-Eau à Argentan? J'attends vos appels.
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0: Un classique de Chris Isaac, c'était Blue Hotel. 7h26, l'info locale revient dans 4 minutes. D'abord, on va jouer.
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0: On rappelle qu'on cherche une année entre 1986 et 2026. Cette année-là, c'était la création de la réserve naturelle Belle-Eau à Argentan. Et cette année-là, sur votre radio ici Normandie, on écoutait ça. Et on donne la parole à Bertrand qui nous appelle du Mollet-Littré dans le Calvados. Bonjour Bertrand.
8: Oui, je proposais 2009, mais c'est peut-être pas ça.
0: Ah, 2009, on est un peu trop récent là, surtout par rapport au titre qu'on vient juste d'écouter là, Joan Osborne.
8: Je me trompe peut-être de réserve naturelle parce qu'on a plusieurs dans le coin.
0: Ouais, c'était plus ancien que ça. Plus ancien. Merci beaucoup,
8: c'est
0: Bertrand.
8: Pas grave,
0: bonne
8: en fait.
0: Journée. À bientôt.
8: Merci, au revoir.
0: Sandrine nous appelle de Cagnes. Bonjour Sandrine.
9: Oui, bonjour.
0: Bonjour, bonjour. Ouh, vous avez une bonne voix, vous, ce matin, Sandrine.
9: Ah bah oui, je m'en vais au travail, donc...
0: Eh bah, bon courage à vous. Quelle année vous me proposez?
9: Alors moi, je propose 1996.
0: On n'est pas loin, mais c'est pas ça, malheureusement, Sandrine. C'est encore un peu plus ancien. Je suis désolé. Je vous souhaite une très bonne journée. Alain est sur la côte à Oulgat. Bonjour, Alain.
10: Oui, bonjour, Richard.
0: Bonjour, qu'est-ce que vous dites?
10: 1995.
6: Bravo, bravo. C'est bien cette année-là.
0: Il est chaud, Alain, il est chaud, chaud ce matin. Là. 1995, on écoutait Joan Osborne et c'est la création de cette réserve naturelle Belle-Eau Argentan. Bravo, Alain. J'ai le plaisir de vous offrir le sac collector, des lunettes pour l'éclipse solaire, les invitations pour la grande soirée du 26 septembre et même deux places pour le match de Stade Malherbe. Quand, ce soir, vous allez encourager les malherbistes?
10: Eh oui, effectivement, c'est génial. Merci beaucoup. En tout cas, merci.
0: Ça me fait plaisir. À bientôt, Bertrand. Passez une bonne journée.
10: Merci.
0: Rappelez-moi juste, c'est quoi votre radio locale en Normandie?
10: Ici, Normandie.
0: Bien sûr. À bientôt.
10: Merci, Richard.
0: On revient à l'actualité locale, Martin.
11: Et dans un instant, reportage à Ouistreham avec des cyclistes, puisque la ville vient de recevoir le label Territoire Vélo.
0: Et bon, on va voir ça dans 90 secondes. Le temps de faire un petit tour de l'actu avec Valentine Lottel.
12: Le cauchemar recommence pour les habitants de l'Aude un an après le méga-feu du massif des Corbières. Un incendie a démarré dans la même zone hier. Cette fois, les pompiers l'ont rapidement fixé hier soir, selon la préfecture. Mais la journée s'annonce encore à haut risque, avec du vent et des températures égales à celles d'hier, 41 degrés 8 relevés à Cogolin, risque très élevé de feux de forêt dans le Var, donc encore aujourd'hui dans les Bouches-du-Rhône et le Vaucluse. Soupçonné de l'assassinat de son fils de 17 ans, un aide-soignant est mis en examen à Nice. L'homme de 59 ans parle d'un coup de folie dans le cadre de sa séparation avec la mère du jeune homme. À la pompe, on repasse sous les 2 euros le litre en moyenne pour le sans-plomb 95 E10. Légère baisse également du prix du gazole. Des progrès se dessinent sur une prochaine réouverture du détroit d'Ormuz au Moyen-Orient, par lequel transite un cinquième de la production mondiale de pétrole. La route, justement, samedi rouge, très difficile de rouler demain selon Bison Futé, dans le sens des départs comme des retours. Et c'est déjà compliqué ce vendredi, classé orange. Difficile de quitter le nord, le Grand Ouest et l'Auvergne-Rhône-Alpes, comme de rentrer dans le quart sud-est. Direction la Lune, ou presque, pour les coureuses du Tour de France. La septième étape les emmène de la Voulte-sur-Rhône jusqu'au Mont Pelée, le célèbre Mont Ventoux. Départ à 13h15, à vivre en direct sur votre radio ici, partenaire officiel de la Grande Boucle.
11: Merci Valentine Letesse. On donne un bon coup de pédale dans l'info d'ici et pas n'importe où, à Ouistreham dans le Calvados. La ville fait partie des 52 villes à recevoir le label Territoire Vélo par la Fédération Française de Cyclotourisme. Ouistreham est récompensé pour ses infrastructures et ses aménagements dans la ville. Le tourisme à vélo est devenu très important, Didier Charpin.
13: Luc Jamel, l'adjoint au maire en charge des sports, regarde passer les vélos. C'est un tourisme qui compte beaucoup et pas uniquement en juillet-août.
14: Alors oui, c'est un tourisme qui compte énormément. Le tourisme cyclotouristique s'étend sur toute l'année.
13: La bonne réputation de Ouistreham n'a pas attendu, c'est vrai, ce label. Armel et Yves, deux retraités, font partie de ces cyclotouristes convaincus.
15: Je viens de Bretagne, de Vitry, et donc on a fait Laval-Ouistreham par la Vélo Française.
16: Voyager en sécurité en vélo, c'est important, donc les pistes cyclables bien aménagées comme ici, c'est très bien.
13: Selon la municipalité, il y a ici, dans cette commune de 10 km carrés, une vingtaine de kilomètres de voies dédiées au vélo, avec une priorité donnée sur la partie littorale de la fin de la voie verte jusqu'à la piste cyclable du front de mer. Suzon et Guillaume apprécient ce couple est en vacances, venu de Versailles avec ses deux filles en bas âge.
17: On est arrivé il y a 3 jours et on fait tous nos déplacements en triporteur et en vélo, parfois les enfants aussi en vélo. On a beaucoup apprécié les nouveaux aménagements le long du ferry.
18: Très bien, très bien adapté aux vacanciers, beaucoup de place pour pouvoir garer les vélos comme ici et beaucoup de pistes cyclables.
19: On se sent en sécurité avec les deux filles ?
18: Ouais, tout à fait. Les voitures sont loin, donc très en sécurité.
13: Les bonnes notes sont nombreuses pour toute cette partie du front de mer. Mais Jean-Yves, un touriste belge, reconnaît qu'il a eu un peu plus de mal à s'y retrouver dans le centre-ville.
20: Quand on s'est approché du bourg, c'était plus compliqué de comprendre la signalisation. On s'est retrouvé sur la route, et puis on s'est retrouvé sur l'accotement où il y avait des piétons, et puis on s'est rendu compte que ce n'était pas le bon endroit. Enfin, voilà.
13: C'est un axe de progrès accepté par la mairie qui compte poursuivre le quadrillage de la ville avec de nouvelles pistes cyclables, mais avec le souci de faire une vraie place au vélo sans bousculer les automobilistes.
14: Chez nous, ça ne fait pas de grincheux puisqu'il n'y a pas d'augmentation de cyclistes sur la route en réalité, puisque les pistes cyclables sont aménagées, donc c'est transparent pour les automobilistes et vraiment la circulation à Ouistreham entre les cyclistes et la circulation automobile est vraiment apaisée.
13: Autre projet de Luc Jamel, l'adjoint au maire en charge des sports, l'installation d'une station de regonflage des pneus de vélo. Normalement, ce sera pour l'année prochaine.
11: La pratique du cyclotourisme à Ouistreham, c'est à réécouter sur notre application ici. Je n'ai jamais vu ça depuis 1988, le témoignage à 8h d'un producteur de pommes à cidre inquiet par la sécheresse. On écoutera aussi l'impatience des supporters du Stade Malherbe en football avant la reprise du championnat de Ligue 3 ce soir. Richard, la météo, le soleil va nous accompagner en ce début de week-end.
0: Ah oui, si vous voulez du soleil, là, vous allez être servi. Aujourd'hui, c'est une super journée qui nous attend. Du ciel bleu, peut-être, allez, quelques petits cumulus qui risquent de passer par-ci, par-là, mais c'est vraiment une très très belle journée de grand soleil qui nous attend sur le Calvados, sur l'Orne. En plus, très peu de vent, a priori. Pourquoi pas aller faire un petit tour à la plage ?
11: Et pourquoi pas ? En vélo,
0: par exemple. Par exemple. Les températures sont assez fraîches tout de même au réveil, entre 10 et 14 degrés. Là, d'ici à la fin de matinée, on rapprochera des 20 degrés. Puis cet après-midi, température de saison, vous aurez 22 sur la côte comme à Courseul, vous aurez 22 à Bayeux, 23 à Caen, 25 à Moyeau, 25 à Falaise ou encore à L'Aigle, 25 degrés aussi à Flers, à Domfront, 25 à Mortagne-au-Perche, 26 dans le Sud-Manche comme à Stourdeval, 26 également à Alençon.
11: Et y aura-t-il, comme vous dites, des cumulus de nuages demain ?
0: Alors peut-être, oui, il y a un petit voile. Météo France nous dit un petit voile nuageux au-dessus de nos têtes demain, mais le soleil ne devrait pas être trop loin. Et puis dimanche, apparemment dimanche, c'est encore le retour du grand soleil. Une très belle journée, très ensoleillée. Et des températures surtout qui vont remonter nettement. On aura entre 28 et 32 degrés sur le week-end. Voilà les prévisions de Météo France. Sur la route à 7h35, eh bien toujours, ça roule extrêmement bien. Le périphérique Canet notamment est fluide. Les routes du Calvados, les routes de l'Orne ne présentent aucun souci. Bien sûr, si de votre côté vous constatez quelque chose, une difficulté, un ralentissement, vous nous appelez 02 31 44 48 44. Le tramway, la mobilité hein, pendant les travaux du tramway de Caen-la-Mer, c'est important. C'est l'actu à Caen, cette extension de tramway. Et les travaux peuvent impacter la circulation. Parmi les nouveautés à bien retenir, la mise à deux fois une voie des grands axes, hein, comme le boulevard Maréchal Juin, le boulevard Pompidou, André Detol ou encore Yves Guillou. Toutes ces infos pratiques sont à retrouver sur ici.fr et sur Projet Tramway Caen-la-Mer sur WhatsApp.
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0: Je sais pas pour vous, Martin, mais moi j'adorais les charades quand j'étais petit.
11: D'accord.
0: J'adorais en créer aussi.
11: Ouais, c'est vrai que c'est sympa.
0: Ah ouais, bon. Je trouve qu'avec le temps, moins. On a moins le réflexe de se créer des charades. En tout cas, celle-ci, c'est la charade la plus célèbre de la chanson française. La plaisir de l'écouter à 7h37. Très bon début de journée.

0: Elle donne toujours le sourire, cette chanson. Je ne sais pas pourquoi ça marche à tous les coups. Véronique Jeannot, Laurent Voulzy, c'était Désir, Désir. Très bon réveil à tous en ce vendredi 7 août. Tiens, je souhaite une excellente fête à tous les Gaëtans, toutes les Gaëtanes qui nous écoutent. 7h41, on part en visite. Tout de suite, on replonge dans la grande histoire.
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0: Suivez le guide à Douvres-la-Délivrande, on se replonge dans la Seconde Guerre mondiale. Bonjour Philippe Renaud.
3: Bonjour, bonjour à toutes et à tous.
0: Bonjour, vous proposez des visites de la station radar allemande, station 44, c'est une vraie station allemande de la Seconde Guerre mondiale. Hein.
3: En effet, le musée est installé sur l'emplacement d'une authentique station radar qui a été installée par les Allemands sous l'occupation et qui se trouve être la plus importante du Calvados à cette époque-là. Et l'histoire a voulu que ça soit la seule de cette importance derrière une plage de débarquement, ce qui explique que les Alliés lui ont réservé un petit traitement de faveur dans la nuit du 5 au 6 juin 1944. Et c'est cette histoire totalement méconnue que nous invitons nos visiteurs à découvrir.
0: Alors à quoi elle servait exactement cette station radar durant la Deuxième Guerre mondiale ?
3: Eh bien, dès lors que, à partir de 1941 et l'ouverture du front de l'Est, les Allemands ont transféré de nombreuses unités, et en particulier des unités aériennes sur l'Est, pour contrebalancer ce dégarnissement de l'effectif de chasse de la Luftwaffe, les Allemands ont densifié le réseau radar. Ils ont installé, entre Calais et Brest, sur la France côtière, 350 radars, ce qui était absolument colossal et totalement secret, et répartis dans un nombre de stations, dont seules 6 étaient ce qu'on appelle des stations principales, la station de Douvres-la-Délivrande en étant une d'elles.
0: Et ben c'est fabuleux, fabuleux à découvrir. Alors si on vient visiter cette station radar, ce sera aussi l'occasion de découvrir un énorme bunker. Hein.
3: Alors on a la chance d'avoir sur cette station, en effet, le plus grand bunker enterré du Calvados, puisqu'il fait 400 mètres carrés sur deux niveaux, avec 12-13 salles, mais dont une dizaine sont ouvertes à la visite, et au sein de laquelle nous avons reconstitué la fonction de ces salles, avec en particulier la salle d'opération où est présentée l'image de la situation aérienne, ainsi que le central de communication, et puis quelques autres petites reconstitutions tout à fait réalistes qui plongent le visiteur dans l'ambiance dans laquelle pouvait être la station à l'époque.
0: Alors c'est à ne pas rater, hein, ces visites, il y en a plusieurs au mois d'août. La prochaine, c'est samedi soir, à l'occasion de la Nuit des Étoiles. Ce sera une visite un petit peu particulière, évidemment. Et puis il y a des visites les mercredis, à 10h15 et à 14h30. Alors je précise que toutes les informations sont à retrouver sur le site internet, hein, musée-radar.fr. Cette station radar 44 à Douvres-la-Délivrande. Merci beaucoup Philippe, à bientôt. Et dans moins de 10 minutes, on fera un petit point sur l'étape du jour du Tour de France féminin. Mais avant ça, en parlant de vélo, on va se donner une belle idée de sortie à deux roues si vous êtes de passage dans le Loiret pendant vos prochaines vacances.
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0: On part dans le Loiret ce matin à 7h45 pour vos vacances ici dans la région Centre-Val de Loire. Et on va faire un petit peu de vélo. Hein. L'an dernier, le département du Loiret a inauguré la véloroute du canal d'Orléans, un parcours de 80 km qui, comme son nom l'indique, longe le canal d'Orléans jusqu'à Montargis. Sur le chemin, on trouve pas moins de 27 écluses, deux bases de loisirs, de très nombreux gîtes et quelques bonnes adresses gastronomiques. Vincent Giraldo, d'ici Orléans, a fait un bout de cette véloroute, une trentaine de kilomètres. Allez, on en le vélo.
6: Et on part depuis l'aire de pique-nique de Chevillon-sur-Huillard. C'est la partie montargoise de la véloroute. Très vite, on croise les premiers cyclistes.
7: Il y a une petite aire de vacances. C'est vrai que c'est tellement calme, reposant. Enfin, moi, c'est ce qui m'attire.
6: On reprend le vélo. On passe un pont tournant du canal et on s'arrête dans une très belle maison verdoyante.
8: Je m'appelle Frédéric Duru et donc vous êtes à la chambre d'hôte, le Clos Duru. C'est arboré. Il y a des fleurs à toute saison. J'ai un potager que je cultive. Tous les soirs, c'est une surprise. On sait pas qui on va accueillir. L'autre jour, j'ai reçu des Américains qui étaient en tandem, un vieux couple d'Américains avec des chapeaux immenses et tout. C'est incroyable, hein.
6: Voici maintenant Chahy en Gâtinais et on croise cette fois une famille de cyclistes.
9: Moi c'est Mathurin.
10: Marceau.
9: Et moi Emmanuel.
11: On est de Charente-Maritime.
12: On a tout ce qu'il faut, on bivouac quoi. On monte Argis, après on fait le canal de Briard et on reviendra sur Orléans par la Loire à vélo.
6: Vous faites le fameux triangle d'eau,
12: c'est ça.
9: Surtout on aime bien faire du vélo le long des canaux parce qu'on est souvent à l'ombre. Et c'est plat. Moi, j'aime pas le dénivelé.
12: Alors ici, ça peut pas être plus plat. Hein.
9: Voilà.
12: C'est exactement ça.
10: Et c'est super bien.
6: Allez, c'est l'heure de s'arrêter déjeuner. On est au relais des Trois Écluses. Bonjour, Karen.
13: Bonjour.
6: C'est ta vieille maison sur Joudry.
13: À Grignon, très exactement. Donc.
6: Qu'est-ce qu'on mange à midi?
13: Tous les jours, notre menu change. Des belles quiches carottes quand la saison s'y prête. En fait, c'est de la cuisine à la fois familiale, simple, authentique et on l'espère délicieuse. Mais a priori, elle commence à plaire sérieusement.
6: À force de pédaler, on commence à avoir chaud. Pas de problème pour se rafraîchir. Direction la base de loisirs de l'étang des Bois.
14: C'est Mathilde et Paul. C'est la troisième fois qu'on fait vacances à vélo. Et c'est chouette. On vient de Bretagne, du sud de Rennes. On est en vacances dans le Loiret chez mes parents et on fait une petite rando vélo avec une étape à l'étang des Bois.
6: Est-ce que vous avez testé la baignade?
14: Paul a testé et apparemment elle est bonne.
6: Tu confirmes, Paul?
15: Elle est un peu froide.
16: Bonjour, je m'appelle Chloé Trenel. Je suis sauveteuse pour l'aquapark. Je travaille chez Bassin Aventure.
6: Qu'est-ce qu'on peut faire de beau à l'étang des Bois?
16: On propose plusieurs activités. La nouveauté cet été, c'est l'aquapark. Après, on propose des locations nautiques, donc des pédalos, des kayaks, des paddles. On propose aussi de la grimpe d'arbres et du tir à l'arc.
6: Ultime effort, quelques kilomètres plus loin, Vitriologe, dernière étape où un pique-nique s'est prolongé.
8: On s'est retrouvé d'abord pour faire une longue marche d'environ 7-8 kilomètres.
6: C'est un cadre idyllique hein, pour le pique-nique.
8: C'est pas mal.
6: Parce qu'effectivement, il n'y a pas que les cyclistes sur la véloroute, il y a aussi les marcheurs.
8: Ah oui, il y a les marcheurs, oui, oui. Vive le canal
17: d'Orléans. Et si vous faites la véloroute du canal d'Orléans, là vous pouvez télécharger l'application Loiret Défi Vélo sur votre smartphone avec des jeux et des récompenses à obtenir. Allez, vacances, ça donne le sourire, hein. Et Zaz aussi, elle a le sourire, tiens. 7h48 avec Ici Matin.

0: On se réveille tout doucement avec le sourire de Zaz à 7h51. Et aujourd'hui, c'est le grand jour sur la route du Tour de France Femmes, l'étape la plus rude, mais aussi la plus prestigieuse cette année, car les coureuses ont rendez-vous avec le terrible Mont Ventoux. Tout ce qu'il faut savoir avec la directrice de la compétition, Marion Rousse, elle est aux côtés d'Emmanuel Collardet.
1: Bonjour Marion Rousse.
2: Bonjour.
1: Alors nous y sommes, hein, au temps fort de ce Tour de France 2026 au pied du géant de Provence, car c'est le Mont Ventoux qui accueille l'arrivée de cette septième étape. On va vivre un très grand moment.
2: Bah clairement, c'est l'étape reine, hein, donc évidemment que tous les regards seront tournés sur ce Mont Ventoux qui, pour moi, est peut-être la plus belle ascension, autant visuellement que sportivement parlant. Et en plus de ça, on a des bons souvenirs côté français. On se souvient l'année dernière de la belle victoire de Valentin Paré-Peintre. Espérons qu'elle sourie une nouvelle fois aux Françaises.
1: Un moment d'autant plus fort, Marion, que c'est la première fois que le Ventoux est au programme de ce Tour de France Femmes depuis son grand retour en 2022.
2: On essaye, en tout cas, depuis la création du Tour de France Femmes avec Zwift, de mettre un géant, de mettre un mythe finalement du cyclisme. On aime bien les clins d'œil, les rapports à l'histoire, et on sait que les grandes batailles du Tour de France, eh bien, se sont déroulées dans les plus grands cols mythiques de l'histoire du Tour. Et donc le Mont Ventoux, évidemment, on a tellement d'images d'époque également que ça nous rappelle aussi à l'enfance. Et je pense que les cyclistes féminines, les athlètes, les championnes, ont besoin et ont l'envie d'écrire leur nom au palmarès de ce géant.
1: Quand on parle du Mont Ventoux, on sent qu'il y a quelque chose qui se passe toujours dans le cœur, dans l'esprit de tous les amoureux du vélo. Et c'est aussi votre cas, j'imagine, Marion.
2: C'est très particulier, c'est très atypique, avec ce paysage un peu lunaire, hein, lorsqu'on arrive au sommet. Pour moi, visuellement parlant, c'est la plus belle montée. Et on la montra en plus du côté le plus connu, du côté de Bédouin. Donc on a vraiment tous les ingrédients réunis pour assister à une étape d'anthologie.
1: Du grand spectacle en perspective. Merci à vous et très belle journée.
2: Merci
1: à vous
2: beaucoup.
1: Sur la route du Tour.
0: Un grand spectacle à suivre cet après-midi sur les ondes de votre radio locale, ici Normandie. Vous êtes en vacances peut-être, 7h53, vous prenez le temps de vous réveiller à deux, en amoureux. Tiens, je pense à vous, avec un joli slow, tout en douceur. Ten CC, I'm not in love.

0: I'm not in love. L'actu locale revient dans 3 minutes. Et puis dans un quart d'heure, on va retrouver Jason et ses ânes au haras du pin. Vous verrez que parfois on parcourt bien des kilomètres pour adopter un âne.
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0: Et comme tous les jours avant 8h, on a le plaisir de retrouver Stéphane Bern.
4: Bonjour à tous.
0: Bonjour Stéphane, un peu d'histoire avant l'actu. Ce matin, on voyage au temps des grandes découvertes.
5: Saviez-vous que l'idée d'Amérique était née dans les Vosges? Oui, laissez-moi vous raconter. En 1507, à Saint-Dié-des-Vosges, dans un atelier d'imprimeur. Imaginez l'odeur de l'encre, le grincement des presses, le papier qui sèche. En pleine période de la Renaissance, le cartographe allemand Martin Waldseemüller travaille entouré d'un groupe d'érudits passionnés. Leur rêve, représenter le monde, oui, rien que ça, y compris ces terres qu'on découvre à peine de l'autre côté de l'Atlantique. Pour dessiner son grand planisphère, Waldseemüller s'appuie sur les récits d'un navigateur florentin qui a exploré les côtes du nouveau continent, Amerigo Vespucci. Admiratif, il décide de baptiser ces terres inconnues du prénom latinisé d'Amerigo, devenant America. Vous imaginez s'il s'était appelé Gérard, les États-Unis de Gérardie, ça faisait tout de suite moins rêver. Dans cet atelier des Vosges, c'est la première fois que le Nouveau Monde apparaît avec un nom bien à lui. La carte circule et fascine les savants d'Europe. Waldseemüller finira quand même par douter de son choix. Vespucci était loin d'être le seul découvreur de l'Amérique. Mais trop tard, America avait déjà conquis les Atlas. En 2001, les États-Unis achètent le planisphère de Waldseemüller pour 8 millions d'euros. Bon, ça fait cher le poster, même encadré. Mais son œuvre est aujourd'hui considérée comme l'acte de naissance de l'Amérique. Et voilà comment, au fond d'une vallée tranquille, naît un nom qui fera le tour du monde. À Saint-Dié-des-Vosges, on n'a peut-être pas découvert l'Amérique, mais on a su lui trouver un nom qui claque. Merci les pastilles des Vosges pour le souffle d'inspiration.
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0: Vendredi, dernier jour de la semaine, avec Ici Normandie, il est 8h. L'actualité locale avec vous, Martin Cotin.
7: Bonjour à toutes et à tous. Si vous circulez à Caen, autour du stade Michel Dornano ce soir, vous entendrez ça. 12 000 supporters du stade Malherbe Caen sont de retour au stade ce soir pour le match contre Valenciennes en football, la première journée de Ligue 3. Deuxième saison consécutive dans ce championnat pour le SMC avec 12 millions d'euros de budget. Mathieu Bodmer recruté comme directeur sportif. Malherbe est annoncé favori par les observateurs du foot. Didier Charpin a donc pris l'indice de confiance, un petit peu comme avec la crème solaire, l'indice de confiance auprès des supporters avant la nouvelle saison.
8: L'indice de confiance, un petit 6 ou 7 sur 10. Oh non, il y a eu des bonnes choses l'année dernière avec Clichy qui a fait une première saison pleine et Bodmer. Ouais, j'ai confiance, je suis jeune, j'ai confiance.
9: Bah, moi, ça fait une cinquantaine d'années que j'y vais. J'y allais avec mon père, sous les tôles, à Venois, donc un vieux briscard, supporter de Caen. Bon, je pense que là, on est reparti sur une bonne base avec Bodmer et toute l'équipe qui est arrivée cette année. Je pense qu'on est parti pour remonter. J'espère d'un échelon et voire de deux. Très rapidement. 8 sur 10, je pense que le recrutement va être fiable et meilleur que les 2-3 années dernières.
10: Les recrues sont pas mal, ouais. Je pense qu'on peut être confiant, ouais. C'est un autre jeu que l'année dernière. S'ils continuent comme ça, ils vont aller loin. Hein.
11: On sent le passionné. Hein.
10: Ouais, bon après, oui, c'est le football, quoi.
12: Bon, ils vont remonter, faut leur donner leur chance, faut être positif.
7: Voilà, soyez positif. À 8h31 dans l'info d'ici, nous détaillerons d'ailleurs un peu plus ce championnat de Ligue 3 avec une présentation des candidats à la montée. Caen Valenciennes, c'est à 20h45, donc à vivre en intégralité dès 20h30 sur votre radio locale. Au commentaire, Olivier Duc et notre consultant ici Normandie, Patrice Garande. L'actualité, c'est aussi la mort d'un bébé de 22 mois dans le pays d'Auge. Mardi, cet enfant s'est noyé dans une piscine privée à Bonnebault. Les circonstances de ce drame sont encore à préciser. Une enquête est ouverte par le parquet de Lisieux. Une jeune femme fauchée par une voiture hier à Blainville-sur-Orne. Vers 5h du matin, la victime est décédée. Elle marchait sur un tronçon interdit aux piétons. La voiture s'est arrêtée immédiatement. La gendarmerie de Ouistreham est chargée de l'enquête.
0: L'été n'est pas terminé, mais les producteurs de pommes à cidre sont déjà inquiets.
7: À cause de la sécheresse, la récolte en septembre ne s'annonce pas bonne pour les 2000 producteurs professionnels en Normandie. Les pommes à cidre sont avec la chaleur plus petites, certains pommiers étouffent. Rémi Serré est producteur à Croissantville, près de Mézidon-Canon, depuis 1988. Et c'est tout simplement la première fois que l'homme vit une telle situation, Jeanne d'Anglejean.
4: Quand il se promène dans sa parcelle le long d'une route, Rémi Serré a du mal à reconnaître ses pommiers.
11: C'est un plant qui a 60, 67, 8 ans. Hein. Ça fait de la peine quand même de les voir souffrir autant, parce qu'on se donne du mal, nous voulons entretenir tout ça. Quelques-uns qui sont plus vieux se sont affaiblis. Là, il est en souffrance, il arrivera à mourir aussi celui-là. On risque d'en perdre beaucoup plus.
4: Les pommiers sont affaiblis donc, et ça se voit par la taille des pommes qui ne dépasse pas celle d'une balle de ping-pong.
11: C'est beaucoup plus gros normalement. Il manque un tiers de poids par pomme. Et de grosseur. Donc oui, des pommes, bah, oui, il va y avoir un fort pourcentage avant la récolte qui vont tomber au sol, qui vont être perdues. Ça commence déjà. Hein.
4: Alors pour aider ces arbres à encaisser la sécheresse, le cédriculteur n'a pas tondu depuis plus de 2 mois. L'herbe jaunie arrive à la hauteur des genoux.
11: Hein, les grandes herbes, comme ça, en se couchant, eh bien, gardent la fraîcheur au pied des pommiers.
4: Une habitude qu'il compte garder dans les années à venir.

0: sur notre site internet ici.fr. Cette fois-ci, c'est la bonne. Le lac de Rabaudange dans l'Orne est de nouveau ouvert à la baignade. Les taux de toxines dans l'eau sont inférieurs au seuil maximum, d'après un dernier contrôle de l'Agence régionale de santé. En revanche, près de Vire, dans le Calvados, la pêche de consommation est interdite dans le lac de la Datée à cause de la présence de cyanobactéries. Il va se souvenir longtemps de sa sortie en parapente. Mercredi soir, un homme s'est retrouvé bloqué dans les falaises de Champeau en face du Mont Saint-Michel. L'hélicoptère de la sécurité civile de la Manche est intervenu et a déposé le parapentiste en lieu sûr. L'homme est indemne.
1: 8h04 dans Ici Matin, des dizaines de milliers de spectateurs attendus à Falaise tout ce week-end.
0: Pour la 24e édition des médiévales, on se replonge au temps des chevaliers, des vikings jusqu'à dimanche, avec des reconstitutions d'époque, des spectacles de chevaux, un marché nocturne. C'est vrai que l'actualité médiévale est riche en Normandie, notre patrimoine aussi, et à Falaise même, hein, car l'année prochaine, nous fêterons le millénaire de Guillaume le Conquérant. D'où l'importance de se renouveler d'ailleurs dans l'offre culturelle, nous explique Colline Courbin, chargée de l'événementiel à la ville de Falaise.
2: La fête a évolué, d'autant plus qu'on maintenant on met des thématiques aussi au médiéval qui nous permet d'avoir une offre différenciante des autres médiévales. Cette année, on est sur le voyage, donc c'est aussi montrer une facette différente du Moyen-Âge que les gens ne connaissent pas. On voit qu'il y a une évolution, on a pas mal de touristes de proximité, mais ils viennent de plus en plus nombreux, donc notamment sur la partie gratuite, mais aussi sur la partie payante. Quelques Anglais, quelques Allemands, quelques Belges, mais ça reste principalement français. Cette année, on a été vraiment dans le renouvellement, on a plus de 80% de la programmation qui a été renouvelée. Alors, il y a encore quelques années, on était sur 50%. Donc, on a vraiment, avec ces thématiques, cette volonté de renouveler. Mais presque tous en ordre de bataille, en tout cas pour les sites touristiques, parce qu'on offre des tarifs préférentiels aussi bien pour les donjons, le temps des médiévales, mais aussi pour le mémorial. Ce sont des tarifs préférentiels ce week-end-là. Donc, on offre en fait un panel d'expériences de visite assez complet.
0: Les médiévales de Falaise démarrent donc demain matin à 10h. Les plus fins connaisseurs de natation à la piscine de Deauville mercredi ont dû être agréablement surpris. Axel Raymond, double champion du monde de natation sur 25 km en eau libre, est venu s'entraîner quelques heures dans le bassin olympique. Le Parisien prépare son prochain défi, battre le record de la traversée de la Manche à la nage. Ce sera le 20 août.
1: Moi, je l'aurais pas reconnu pour son bonheur.
0: On lui souhaite bon courage. Un joli match de hand à 17h à Troarn. La JS Cherbourg, club de Pro League, affronte l'US Dunkerque, futur adversaire des Vikings de Caen en Star League, de club de haut niveau devant 150 spectateurs.
1: Une 7e étape du Tour de France féminin modifiée à cause du risque de feu de forêt.
0: Il n'y aura pas de public sur une partie du parcours dans le Vaucluse. Les coureuses affrontent le célèbre Mont Ventoux aujourd'hui, 146 km et plus de 3000 mètres de dénivelé. La Suissesse Marlène Rösser est toujours maillot jaune. La Normande Marion Bunel, coéquipière de Pauline Ferrand-Prévot, est 45e au classement général.
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0: Je passe caler avec la dame.
1: C'est votre spécialité, ça. Mais vous le faites vraiment en cœur à chaque fois.
0: En cœur à chaque fois.
1: Ça part nickel.
0: Pardon, madame. La météo, monsieur.
1: Eh bien, c'est un grand soleil qui nous attend aujourd'hui. C'est une bonne nouvelle, on va dire, même si un jour, on aimerait bien avoir un petit peu de pluie. Hein. Ça, c'est sûr. Mais en tout cas, grand soleil sur le Calvados, sur l'Orne. Quasiment pas de nuages ou vraiment quelques petit nuage par-ci par-là en guise de décoration. Mais en tout cas, voilà, c'est une très belle journée. Profitez-en si vous pouvez, peut-être pour faire un petit tour en forêt, en bord de mer. Il n'y a quasiment pas de vent en plus.
0: Exactement, et les températures qui sont plutôt à la hausse par rapport à hier.
1: Oui, alors ce matin, ça reste assez frais au réveil. Vous avez entre 10 et 14 degrés. En fin de matinée, nous aurons autour de 20 degrés dans la région. Puis cet après-midi, voilà, on regagne 1 ou 2 degrés par rapport à hier, mais ça reste tout à fait confortable. Température de saison, on va dire. Hein. Sur la côte, vous avez 22 par exemple à Port-en-Bessin, vous avez 22 à Isigny. Prévu cet après-midi. Vous aurez 23 à Caen, 25 à Lisieux, ça monte un petit peu quand même, 25 à Falaise, 25 à L'Aigle ou encore à Flers, 25 degrés à Carouge, 25 à Rémalard. Vous aurez 26 à Mortain dans le sud Manche, 26 degrés également qui sont prévus à Alençon.
0: Et demain, samedi?
1: Alors demain, Météo France annonce un petit voile nuageux, voilà, donc ça risque d'être un petit peu couvert, mais le soleil ne sera jamais loin a priori, en tout cas pas de pluie, ça c'est sûr, et dimanche, retour du grand soleil, encore une très très belle journée qui s'annonce, et des températures qui cette fois-ci vont quand même bien remonter, un peu plus de 30 degrés qui sont attendus. Sur la route, 8h08 et rien à vous signaler. Et c'est tant mieux comme ça, évidemment, si vous vous apprêtez à prendre la route des vacances, sachez par exemple sur le périphérique Canet, ça roule extrêmement bien. Si vous constatez quoi que ce soit, une difficulté, un accident, bien sûr, vous nous appelez. On relaie l'info, 02 31 44 48 44.

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2: Tiens Martin, est-ce que vous savez, parce que vous avez quand même une culture générale qui est assez large, et vous m'étonnez à chaque fois, est-ce que vous savez qui était président de la République en France en 1880?
3: Non, je ne sais pas.
4: Jules Grévy au hasard?
2: Vraiment au hasard. Jules Grévy, ouais, incroyable vous. Un jour je vais vous coller. Hein.
3: Non, j'ai triché.
2: Je l'aurai,
3: je reconnais, là j'ai triché.
2: C'est vrai, vous avez triché?
3: Ouais, ouais,
2: bon, c'est bien, il faut le reconnaître, vous avez raison.
3: Je suis désolé. Pardonnez-moi.
2: 1880, c'est aussi l'année de l'apparition du tout premier tandem. Eh oui, l'invention du tandem. Et un siècle plus tard, c'est Vanessa Paradis qui chante.

0: Vanessa Paradis.
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3: 8h13, le soleil est bien levé, le soleil qui va s'installer toute la journée sur la région, ça va être un très très beau vendredi. Dans un instant, on va retrouver Aude Raso pour votre rendez-vous, c'est pas vrai, et puis n'oubliez pas, dans une dizaine de minutes, on va jouer ensemble, il va falloir que vous retrouviez une année entre 1986 et 2026, c'est votre jeu cette année-là.
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3: C'est pas vrai, votre rendez-vous anti-arnaque. Aude Raso, vous nous mettez en garde contre les appels d'escrocs qui se font passer pour votre opérateur téléphonique. Orange, SFR, Bouygues Télécom et j'en passe, ces coups de fil peuvent nous faire perdre beaucoup d'argent.
5: 938 euros, voilà ce qu'une retraitée a perdu dans cette histoire. C'est presque le montant de ma retraite. Je suis choquée, c'est ce qu'elle écrit. Qu'est-ce que c'est que cette arnaque? Une collègue a eu la même il y a quelques mois, elle m'a raconté. Elle reçoit l'appel du service client de SFR, ou en tout cas c'est ce qu'elle croit, vu qu'elle est bien chez SFR. La personne au bout du fil lui dit que sa ligne va être coupée à cause de travaux et lui demande d'appeler un numéro pour la remise en service.
3: Mais alors qu'est-ce que c'est? C'est un numéro surtaxé?
5: Exactement, c'est ça. Et vous, vous voilà en train de poireauter des heures au téléphone. L'escroc utilise tous les mensonges possibles et imaginables pour vous garder au bout du fil. Posez le téléphone, allez faire vos courses, vous dit-il parfois. C'est ce que j'ai trouvé sur des forums. Il y a pas mal de témoignages. Une internaute s'est même rendu compte qu'on l'avait fait appeler un numéro au Zimbabwe. Pour un autre, c'était au Congo. Un autre au Nigeria. Bref, comment faire pour ne pas tomber dans le piège? Déjà, sachez-le, un opérateur téléphonique, quel qu'il soit, ne vous demandera jamais de composer un numéro surtaxé pour résoudre un problème. Donc vous, ne vous précipitez pas, vérifiez bien calmement avant d'appeler que ce numéro à rallonge qu'on vient de vous donner n'est pas en fait un numéro étranger. Ce que je fais, moi, je le copie-colle dans Google. Et si je vois que les premiers résultats me parlent de Zimbabwe, j'arrête tout.
3: Merci Aude Raso, votre rendez-vous c'est pas vrai. Et bien sûr, à retrouver sur l'application ICI et sur votre site ICI.fr.
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3: À 8h15, revoici Jason. Bonjour Jason.
6: Bonjour Richard.
3: Depuis le début de notre balade au Haras National du Pin, on découvre des ânes attachants, loin des clichés, mais derrière leurs grandes oreilles se cache aussi une urgence, préserver deux races normandes aujourd'hui menacées.
6: C'est bon, vous le prenez, hein?
7: Ah oui, c'est bon, on n'a pas changé d'avis.
6: Il n'y a pas de vis caché, pas de problème de boîte de vitesse, tout
7: au contraire, il en a sous le capot.
6: Dans l'Eure, Noir à National du Pin, un domaine de plus de 1100 hectares, a parmi ses missions la protection et la valorisation des ânes normands et des ânes du Cotentin. Une mission essentielle pour préserver ces deux races. Juliane, référent âne du centre de valorisation au sein du Haras.
8: C'est un patrimoine vivant qui est en voie d'extinction, hein. Par exemple l'âne normand. Cette année, on n'était plus qu'à 40 naissances dans l'année, dans la France et le monde entier.
6: Ah ouais, pour la race normande?
8: Pour la race des ânes normands, le petit marron, c'est que 40. Pour l'âne du Cotentin, c'est que 60. Si on ne fait rien, d'ici 2050, on aura perdu presque 3/4 de la génétique.
6: Comment ça s'explique?
8: Ça s'explique par le peu d'éleveurs, des éleveurs qui sont assez vieillissants et le peu de débouchés possibles.
6: En gros, on ne sait pas trop quoi en faire.
8: On ne sait pas trop quoi en faire et c'est aussi leur notoriété qui est moins glorieuse. Un seul Français, c'est plus glorieux qu'un âne. On a tous l'image de l'âne têtu, c'est le cheval du pauvre. Alors ouais. Qu'en fait, un petit âne est capable de faire autant, voire même plus qu'un cheval.
6: Oui, on peut faire des balades, par exemple. On peut s'en servir pour autre chose aussi, ou pas?
8: On peut faire des balades, on peut le monter selon la taille du cavalier et la taille de l'âne, pour rester quand même avec une taille adéquate et un poids qui correspond. On peut faire du portage, on peut faire de l'attelage de loisirs ou de compétition, ou utilitaire. On peut faire du maraîchage, de la traction, on peut faire énormément de choses avec lui. On peut aussi faire de la médiation, c'est un animal qui est extrêmement médiateur.
6: Ils ont l'habitude de faire des balades comme ça ?
8: Oui, alors nous on les entraîne régulièrement à marcher et après tous les mercredis de l'été on propose des balades avec les ânes dans les milieux du haras pendant 2 heures.
6: Ah oui, donc ils connaissent le chemin là ?
8: Alors non, on change le chemin tout le temps parce que eux ça va les ennuyer, c'est pas productif pour leur éducation et moi aussi à force ça m'ennuie, j'aime bien découvrir le paysage aussi.
6: La balade avec nos 5 ânes se termine, tout le monde rentre dans l'écurie numéro 3. Prenons des nouvelles de Lionel, vous savez, ce Lorrain qui a parcouru 500 km, un peu plus même, pour récupérer un âne du Cotentin. Ça s'est bien passé la balade alors au final ?
7: Bien, ouais, super.
6: C'est bon, vous le prenez hein ?
7: Ah oui, c'est bon, on n'a pas changé d'avis.
6: Il n'y a pas de vide caché ?
7: Il n'y a pas de vide caché.
6: Pas de problème de boîte de vitesse ?
7: Au contraire, il en a sous le capot.
6: Ah mais je suis trop content pour lui, Mistral. Prenez bien soin de lui. Hein.
7: Ah oui, mais nous on est des amoureux des animaux, on a beaucoup d'animaux autour de nous, donc il va rejoindre toute une panoplie, il ne sera pas tout seul.
6: Vous nous envoyez des photos ?
7: Ah oui, c'est prévu d'ailleurs. C'est
6: ici Normandie aussi, vous envoyez des photos.
7: Si vous voulez. Ah ouais. Avec plaisir.
6: Ça nous ferait plaisir. Bon, merci beaucoup pour la balade.
7: Je vous en prie, c'est nous qui vous remercions.
6: Juliane, les ânes, là, il y en a un qui va partir dans l'est de la France. Est-ce que parfois, ils partent un peu plus loin ?
8: Pour les ânes, on reste quand même dans la métropole. Par contre, pour les chevaux comme Normand et Percheron, depuis la création du centre de valorisation en 2017, on a eu la chance de vendre dans le monde entier, en Équateur, en Belgique, en Allemagne, au Luxembourg, en Angleterre, Irlande. Vraiment, on vend à l'international les races Percheron et Cobb, mais aussi en France.
6: Bon, c'est une fierté de voir ces animaux qui partent comme ça, ça veut dire que vous accomplissez votre mission.
8: C'est aussi une fierté pour la race, parce que les gens, généralement, quand ils viennent chercher la race, ils veulent cette race-là, donc ça montre l'intérêt des races, et du coup, la sauvegarde de la race est importante.
6: Bah, longue vie à ces races normandes. Merci beaucoup, Juliane, pour la balade. Bien,
8: merci beaucoup.
6: À bientôt.
8: À bientôt.
6: Et c'est ainsi que se termine ce reportage au Haras National du Pin. Pendant quelques heures, le Versailles du cheval s'est transformé en Versailles de l'âne. Merci à Juliane, référent âne du centre de valorisation, Sandra, chargée de projet commerce et travail des équidés, Sandrine, responsable d'accueil et visite, merci à Lionel de préserver à son échelle des ânes du Cotentin, merci à Chloé, chargée de mission événementielle, alias la princesse et son âne, un grand merci aux 5 ânes qui nous ont accompagnés, Numéro 10, Ninjago, Néron, Nestor et Mistral. Infos, photos et vidéos sur ici.fr, rubrique Jason et Césade. Moi je vous dis à lundi pour une nouvelle balade, de nouvelles rencontres, toujours au rythme de l'âne.
3: Eh bien, merci beaucoup Cézanne. Et si vous avez manqué les premiers épisodes de la série, rediffusion complète ce dimanche entre 10h et 11h.
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3: 8h21, l'heure de jouer ensemble. Notre jeu cette année-là, il va falloir retrouver une année entre 1986 et 2026. En fait, vous avez une chance sur 40, hein, donc statistiquement, ça vaut le coup de tenter de nous passer un coup de téléphone. Ce matin, à gagner le Tote Bag Collector, le super sac ici Normandie, réalisé en partenariat avec la marque Eula. Si vous ne l'avez pas encore, il faut nous appeler tout de suite. Hein. Dedans, vous trouverez 4 paires de lunettes pour admirer l'éclipse solaire de mercredi prochain, cette fameuse éclipse. Et puis, je vous glisse aussi des invitations pour notre grande soirée, 4 invitations. Cette soirée du 26 septembre prochain, durant la foire de Caen, pour fêter, eh bien, dans la joie et la bonne humeur, les 40 ans de notre radio ici Normandie, avec un blind test, karaoké, un DJ set pour s'amuser, pour danser. Toute l'équipe de la radio, bien sûr, sera là. Alors, on cherche une année entre 86 et 2026. Cette année-là, écoutez bien, on installait le dinosaure végétal géant dans les jardins de la ville de Villers-sur-Mer. Ça deviendra rapidement un symbole de Villers. C'était en quelle année ? Vous nous appelez, vous faites votre proposition. Moi, je vous dis, c'est plus ancien, plus récent, et puis j'espère qu'on trouvera la bonne réponse. Pour vous aider, vous aurez un petit indice musical aussi. Allez, on attend vos petits coups de téléphone.
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0: Cannes, Francis Cabrel, 1989 pour cet excellent titre. 8h26, le retour de l'actualité locale, c'est dans moins de 4 minutes et puis on joue ensemble juste après ça.
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0: Et oui, il faut découvrir une année, donc entre 86 et 2026, nous fêtons nos 40 ans. Voilà pourquoi nous vous proposons ce jeu. Alors, l'année que l'on recherche, eh bien cette année-là, on installait le dinosaure végétal géant dans les jardins de la ville de Villers-sur-Mer. Et c'est devenu un symbole de la ville. C'était en quelle année ? Cette année-là, on écoutait aussi ça sur votre radio ici, normalement.

0: sais qu'on adore cette chanson-là.
1: On ira, Richard.
0: On ira. Un jour, on ira, ça c'est sûr. Je vous rappelle que nous gagnons ce matin le sac collector ici Normandie avec la marque Eula. Des paires de lunettes pour admirer l'éclipse solaire du 12 août prochain, c'est mercredi. Et puis 4 invitations pour notre grande soirée du 26 septembre prochain, notre grande soirée d'anniversaire. Eh bien, nous allons tout de suite rejoindre Daniel qui nous appelle de Saint-Pierre-sur-Dive dans le Calvados. Bonjour Daniel.
2: Bonjour monsieur.
0: Bonjour, comment allez-vous ?
2: Bien, je suis en vacances, tranquille.
0: Oh, bah vous avez de la chance, vous.
2: Oui.
0: Quoi de prévu pour vos vacances ? Vous restez en Normandie ou vous êtes
2: Oui,
0: en Normandie,
2: je reste en Normandie, j'habite des gants en Normandie. Hein.
0: Eh bah vous avez raison, avec le temps qu'il fait en plus, hein. Ouais. Pourquoi bouger, Daniel ?
2: Oui.
0: Alors, pour vous, c'était en quelle année l'installation de ce dinosaure à Villers ?
2: 1998.
0: 1998 ?
3: Oui. C'est bien cette année-là.
0: Félicitations! C'est un souvenir précis pour vous, ça, Daniel?
2: Non, j'ai dit est-ce au hasard.
0: Vous avez dit ça au hasard?
2: Oui.
0: Ben vous savez, c'est ce que je vous ai dit en introduction, une chance sur 40, hein, ce jeu. Donc, vous avez bien fait tenter votre chance. Et oui, un dinosaure qui est réinstallé tous les étés, en fait, hein, à Villers-sur-Mer. Il fait quand même 7 mètres sur 12.
2: À la vache.
0: C'est pas rien. La vache, comme vous dites, on peut le dire à la vache, Daniel. Vous avez raison. Et ben, je suis ravi de vous offrir donc tous ces cadeaux, le sac collector. Pardon?
2: Est-ce que je peux passer un petit bonjour à la radio?
0: Allez-y.
2: Bonjour Thérèse, c'est Daniel.
0: Et ben voilà, coucou Thérèse. Thérèse qui sera sûrement jalouse de tous ces cadeaux, le sac, les paires de lunettes pour l'éclipse solaire, les invitations pour la grande soirée du 26 septembre. Ben voilà, un joli cadeau pour les vacances, Daniel.
2: Et ben je viens le chercher la semaine prochaine.
0: Et ben avec plaisir, on vous attend de pied ferme, Daniel.
2: Allez, au revoir monsieur.
0: À bientôt, très bonne journée à vous.
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0: Ça fait plaisir, un auditeur comme Daniel, en vacances, heureux de tous ses cadeaux, impeccable. Vous aussi, vous êtes heureux, Martin Cotta, je le vois, votre grand sourire.
5: Le football reprend ce soir sur Ici Normandie, Caen Valenciennes, 20h30, en intégralité. C'est le retour de la Ligue 3 et on vous parle des prétendants à la montée en Ligue 2 dans quelques instants.
0: Ben oui, le match est bien évidemment à suivre sur votre antenne à partir de 20h30, hein, ce match. Allez, tout de suite, un petit tour d'horizon de l'actu en France et dans le monde. C'est le 90 secondes avec Valentine Lottès.
6: Des rafales de vent pour souffler sur les braises, des températures caniculaires pour nourrir les incendies, risque de feux de forêt maximal ce vendredi dans les Bouches-du-Rhône, le Vaucluse et le Var, où les reprises de feux d'hier ont toutes été maîtrisées. 18 jours de lutte désormais pour les pompiers dans le massif du Gros-Bessillon contre une seule dans l'Aude où l'incendie démarré hier est fixé, quand dans la Drôme, les flammes progressent à nouveau dans le massif de Claps. Moins de 2 euros en moyenne le litre de sans-plomb 95 E10, celui du gazole à 2,18 €. Les prix du carburant sont à la baisse selon les données du gouvernement, conséquence de l'accalmie au Moyen-Orient. Le chômage à son plus haut niveau depuis l'automne 2020. L'INSEE, l'Institut National de la Statistique, publie ce matin les chiffres du deuxième trimestre et avec 62 000 chômeurs de plus, le taux du chômage atteint les 8,3%, soit 2 700 000 travailleurs en recherche active d'emploi. C'est l'étape tant attendue du Tour de France Femmes. À 13h15, emmenée par la maillot jaune, la Suissesse Marlène Reusser, les coureuses prendront le départ de la Voulte-sur-Rhône, direction le Mont Ventoux, sommet mythique du cyclisme et surnommé le Mont Chauve pour ses paysages lunaires. Justement, levez les yeux, les nuits des étoiles démarrent. 500 manifestations gratuites sont organisées pendant 3 jours et à travers toute la France. Vous pourrez même admirer à l'œil nu les perséides, les traditionnelles pluies d'étoiles filante du mois d'août.
5: Merci Valentine Lottès. Dans l'info d'ici, ça y est, c'est le grand début du championnat de Ligue 3 en football, championnat appelé jusque-là national. Le Stade Malherbe fait sa rentrée des classes avec la réception de Valenciennes à 20h45. Une Ligue 3 relevée avec pas mal de prétendants à la montée en Ligue 2, Olivier Duc.
7: Forcément, les regards se tourneront vers les relégués de Ligue 2, Bastia et Amiens, même si les cas d'ascenseur sont rares. Seul Dunkerque a réussi à remonter du premier coup ces 5 dernières années. Et Et puis, il faut aussi s'adapter à la 3e division. Notre confrère d'ici Picardie, Mathieu Dubrulle.
1: Il est impossible de situer la valeur de l'Amiens SC pour la simple raison que le club a fait complètement table rase du passé. À part l'emblématique capitaine Thomas Monconduit, 35 ans, tous les autres sont de nouveaux joueurs. 21 recrues. On ne connaît plus un seul joueur.
7: On y trouve aussi les anciens de Malherbe, bien décidés à contrarier les envies de monter du SMC. Stéphane Moulin sur le banc de Concarneau, Maxime Dornano sur le banc de Fleury et évidemment Régis Brouard qui avait amené le FC Rouen en barrage la saison passée. Son équipe a été fortement remaniée également, mais est ressortie invaincue de sa préparation d'été.
3: Vous savez, le propriétaire du club, la seule chose qui l'intéresse, c'est de pouvoir monter. Donc les objectifs sont toujours aussi clairs. Maintenant, le championnat sera un autre championnat que la saison dernière. Il est devenu professionnel, la Ligue 3.
7: Et la formule de cette nouvelle Ligue 3 va aussi permettre d'intéresser bien plus de clubs à la montée, puisque si les deux premières équipes monteront en Ligue 2, celles classées de la 3e à la 6e place se disputeront en fin de saison des play-offs d'accession. Notre confrère de foot normand, Mathieu Billot.
8: Forcément, mathématiquement, beaucoup plus de clubs qui seront concernés, notamment avec la 6e place. On peut imaginer qu'un club, même 9e ou 10e, à 7-8 journées de la fin, puisse gratter la 6e place. Donc oui, ça va donner un championnat beaucoup plus ouvert.
7: Et les chances de Malherbe dans tout ça, difficile de se forger son opinion au moment de lancer la nouvelle saison, mais pour notre consultant Patrice Garande, Malherbe ne peut pas viser autre chose que la montée.
9: Malherbe doit retrouver la Ligue 2 le plus vite possible, parce que la Ligue 3, sur le plan financier, c'est un gouffre. Le club perd de l'argent chaque année, et de par la création de cette Ligue 3, il va y avoir, dans un ou deux ans qui viennent, que des clubs pro qu'on joue en Ligue 1 ou en Ligue 2 qui vont participer à cette Ligue. Donc ça va devenir de plus en plus difficile, et voilà, on ne peut pas repartir sur une année où on va nous dire c'est une année de transition, c'est pas possible.
7: Restent les équipes potentiellement surprises, comme les promus, la Escan et l'US Thionville, ou celles qui ont été solides la saison passée, comme Versailles et Orléans. Bref, vous l'avez compris, les candidats à la montée en Ligue 2 ne manqueront pas cette saison.
5: Et donc ce soir, vous vivrez cette première journée de Ligue 3 en intégralité sur votre radio locale ici Normandie, Caen Valenciennes, dès 20h30. Olivier Duc et notre consultant Patrice Garande aux commentaires. Dans le journal de 9h, la ville de Falaise se prépare à vivre au rythme des chevaliers et des vikings tout le week-end. On vous dira aussi pourquoi Ouistreham est une des communes les plus agréables de Normandie pour faire du vélo. La météo, Richard. Cette fois-ci, la dame ne parle pas.
10: Vous y allez, papa.
5: Elle n'est pas là.
10: C'est maintenant.
5: Le soleil qui domine en ce vendredi.
10: Oui, largement. C'est une très très belle journée qui s'annonce sur tout le territoire, dans le Calvados, dans l'Orne. Du soleil pour tout le monde. Profitons-en. Profitez-en si vous êtes en vacances et puis si vous êtes en week-end. Et il fait quand même jour jusqu'à 22h. Hop, on sort du boulot à 4h. Un petit tour à la plage. C'est quand même très plaisant quand on habite par ici. Hein.
5: Exactement. Et au niveau des températures, c'est agréable aussi.
10: Oui, c'est agréable ce matin, enfin cette heure-ci, vous avez entre 10 et 14 degrés. En fin de matinée, on approchera des 20 degrés. Puis cet après-midi, température de saison, vous aurez 22 degrés à Romanche-les-Bains, 22 à Isigny, 23 à Mondeville, 25 à Lisieux ou encore à Falaise. Vous aurez 25 degrés à Flers, 25 aussi à Bagnoles-de-l'Orne ou encore à Rémalard, 26 dans le sud de Manche comme à Sourdeval, 26 degrés aussi à Alençon.
5: Et la météo pour demain?
10: Alors demain, Météo France nous annonce un petit voile nuageux. Voilà, donc le soleil ne devrait pas être très très loin, en tout cas il devrait percer en fin de journée. Et puis dimanche, encore une très belle journée, grand soleil sur toute la région et des températures qui vont nettement remonter entre 27 et 32 degrés. À 8h36, ça roule toujours extrêmement bien dans toute notre région, hein, que ce soit sur la 13, sur le périphérique Canet, sur les routes du Calvados ou de l'Orne. Aucun problème à vous signaler. Si vous constatez, vous, quelque chose, bien sûr, vous nous appelez 02 31 44 48 44.
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10: Ah, vous maîtrisez cette jingle, la Martha.
5: C'est quand on entend.
10: Vu la météo annoncée, le grand soleil qui nous attend, voici une chanson tout adaptée. Monsieur Bleu Ciel, Mister Bleu

0: Electric Light Orchestra, c'était Mr. Blue Sky. Alors si vous cherchez la marque pour laquelle il y a une pub, c'est vrai que c'est la chanson d'une pub depuis quelques années. C'était quoi? Et ben, je vais vous donner la réponse. C'était SFR.
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0: Merci de nous rejoindre sur votre radio locale ici Normandie. Il est 8h40. Éclat de rue, le festival estival à Caen revient. Aujourd'hui, il est dans le quartier de la Guérinière. On en discute avec mon invité dans 5 minutes. Mais d'abord, on va revenir sur un événement marquant de votre radio locale cette saison avec Jason Groner.
3: Bonjour Richard, bonjour à tous.
0: Bonjour Jason. Avant le début de l'été, Deauville a replongé dans l'une des plus belles histoires du cinéma français. Il y a 60 ans, sortaient un homme et une femme.
3: Et pour l'occasion, une place Anouk Aimée a été inaugurée sur les planches en présence de Claude Lelouch, un moment chargé d'émotions que vous avez pu vivre sur Ici Normandie.
4: C'est formidable de parler d'Anouk Aimée parce qu'en parlant d'Anouk Aimée, on parle de l'essentiel. Ce qui a motivé la vie d'Anouk Aimée, c'est l'amour. Voilà. Et ce qui a motivé mon cinéma aussi, c'est ça. Tout le mal qu'on se donne dans la vie, c'est pour aimer ou être aimé.
3: Et de l'amour, il y en avait partout ce jour-là. Près de 300 personnes avaient fait le déplacement. Certains avaient parcouru des centaines de kilomètres juste pour revivre un morceau de leur jeunesse.
5: J'ai eu l'air aux yeux parce que c'est mon enfance. Et il faut savoir qu'on vient du Tréport. Donc en Seine-Maritime, on a plus de 2 heures de route pour venir. On est parti depuis 7 heures du matin pour être présent aux côtés de Monsieur Lelouch.
3: Des souvenirs, des frissons, mais aussi beaucoup de gratitude. La fille d'Anouk Aimée était présente, elle aussi. Un moment très simple, mais très touchant.
6: Une émotion très forte, comme tu vois. Et je suis très, très reconnaissante de tout ce que tu perdures pour la beauté de ma mère.
3: Ce qui est fou, c'est qu'un film sorti en 1966 continue de rassembler toutes les générations. Pour beaucoup, un homme et une femme, c'est bien plus qu'un film.
7: C'est cette voiture de sport américaine qui roule sur les planches et sur la plage. C'est une femme sublime de beauté, un réalisateur incroyable.
8: Pierre arrive de Belgique.
9: Et ça me fait bien plaisir d'être ici comme quoi un grand film, ça reste dans les têtes et dans les cœurs pendant très longtemps.
3: Et cette émotion, ce n'est pas arrêtée sur les planches. La vidéo publiée par Ici Normandie a été vue plus de 55 000 fois avec 772 mentions j'aime et des dizaines de commentaires. Jean-Pierre nous écrit: merveilleux, j'en ai les larmes aux yeux. Daniel, bravo Monsieur Lelouch. Et Manu remercie ici d'avoir retransmis cette cérémonie à la radio. Comme quoi, 60 ans après sa sortie, un homme et une femme génèrent tout autant d'émotions. Et ça s'est passé sur votre radio locale, Ici Normandie.
0: Et vous pouvez retrouver le reportage et la vidéo de Martin Cotta sur ici.fr et sur notre page Facebook. 8h42, un tout petit message. Et puis je vous prépare un tube des années 90 qui va vous faire chanter, vous allez voir.
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0: Vincent, l'autre Finistère, extrait de leur album, avec plein de tubes d'ailleurs. Hein. Fou Allié, c'était en 1992. Un événement qui revient chaque année pour notre plus grand plaisir à Caen, c'est le festival Éclat de Rue, une scène à ciel ouvert. On en discute ce matin avec Nicolas Beaublin, responsable du festival. Bonjour Nicolas.
1: Bonjour.
0: Ça y est, c'est parti, cette 12e saison d'Éclat de Rue, festival qui a commencé donc hier dans le quartier de la Guérinière. Ça continue aujourd'hui. On va faire ensemble un petit tour des animations qui nous attendent. J'en ai noté 4, il me semble. Hein.
1: Et oui, tout à fait. On a lancé cette 12e édition hier soir à la Guérinière. On a eu un super accueil du public. Et puis, on continue ce soir avec 4 spectacles. Comme d'habitude, on va essayer de surprendre le public avec des formes différentes. On commence avec une déambulation. Oui. C'est-à-dire qu'on ne va pas commencer à l'école Albert Camus. On commence au milieu du quartier avec la compagnie La Baleine Cargo. Mmh. Et je ne vous en dis pas trop. Je vais vous dire que voilà, le spectacle il est accessible aux langues des signes, parce qu'en fait ils vont proposer plein de formes différentes sur la déambulation. C'est une déambulation très poétique, très accessible. Donc ça c'est le premier temps de la soirée.
0: Super, ouais.
1: 17h donc ce soir. Et puis ensuite on va se retrouver à l'école Albert Camus, qui est au sud du quartier de la Guérinière, où là on a un spectacle qui s'appelle Fabrice Guy, l'opéra rock. Rien que le nom est assez intrigant.
0: Ça donne envie d'en savoir plus, oui.
1: Voilà, c'est en fait c'est deux punks qui vont raconter l'histoire d'un champion olympique de combiné nordique en 1992. Donc voilà, ça va être assez marrant. 18h30 à l'école Albert Camus.
0: Très bien.
1: Et puis après, moi j'ai voulu cette année mettre pas mal de danse et pas mal de balles. Donc là, on propose un bal ensuite à 20h, toujours à l'école, qui est un mix en fait de balles plutôt traditionnelles et de balles plutôt électro issues des cultures urbaines.
0: Ouais, un petit mélange.
1: Exactement, c'était un peu l'objectif. Et puis ensuite, on va amener le public, toujours en déambulation et en musique, vers le dernier site où on retrouvera la compagnie qui a joué hier soir, qui est vraiment une forme assez impressionnante sur l'un des bâtiments de la Guérinière, avec de la danse verticale, de la projection sur le bâtiment, la construction d'une structure géante. Et voilà, je pense qu'on a eu un super accueil du public hier, donc je vous invite à revenir le découvrir ce soir à 22h.
0: Et ça, c'est à noter. En plus, c'est une création toute récente, hein. C'est une première représentation. Hein.
1: Et ouais, une compagnie du coin, elle est de Rouen.
0: Voilà, donc ça c'est dans le quartier de la Guérinière, aujourd'hui, ce soir. Bien sûr, ça va continuer, Éclat de Rue, hein. Prochain temps fort, ce sera la semaine prochaine, 13 et 14 août, cette fois à la Colline aux Oiseaux. Le week-end, ensuite, ce sera au Square Lucien Sébille, et puis vraiment le clou du spectacle, on va dire, à la Presqu'île, le 29 août. Alors là, je pense que ce sera un spectacle assez grandiose qui nous attend. Il y aura de la danse, il y aura du feu.
1: Et oui, j'avoue que j'ai un petit peu hâte d'y être aussi sur la Presqu'île. Pour vous repérer, c'est là où il y avait le week-end maritime du millénaire, sur les quais de la Presqu'île qui ont été complètement réaménagés.
0: Oui.
1: On accueille une vingtaine de spectacles sur ces 3 jours, 27, 28, 29 août, et deux compagnies qui vont jouer avec le feu, avec le rythme des tambours. Et il y aura une structure géante qui va être construite pendant 3 jours et qui va finir par prendre vie et peut-être s'enflammer, vous verrez bien, pour clôturer cette 12e édition le 29 août à 22h15, ce sera le dernier spectacle.
0: Voilà, bon, on a hâte d'y être, mais on a aussi plein d'autres spectacles d'animation à découvrir tout le mois d'août grâce au festival Éclat de Rue, dont je rappelle vous êtes le responsable, Nicolas Beaublin. Merci beaucoup d'avoir été avec nous ce matin.
1: Merci à vous, à bientôt.
0: Bonne journée. 8h51, bon réveil. Si vous êtes en vacances, vous réveillez doucement, mais je vous propose un petit peu de musique. C'est Manon Lisa qui est avec nous, un des tubes récents, Le Petit Pêcheur.

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1: Le petit pêcheur, c'était Manon Lisa. Comme tous les matins, on va retrouver le docteur Kirzek. Ben oui, on passe un bon été en pleine forme grâce au conseil du docteur Kirzek. Alors ce matin, on protège ses yeux pour la prochaine éclipse de mercredi prochain. On sera le 12 août. Bonjour docteur.
2: Bonjour à tout le monde. Le 12 août prochain, la France va vivre un événement exceptionnel. Une éclipse solaire visible depuis tout l'Hexagone avec un taux d'occultation impressionnant. On va tous lever les yeux au ciel. La dernière éclipse, hein, c'était 1999. Mais attention, on lève les yeux avec des lunettes très spéciales. C'est un spectacle rare, mais qui peut s'avérer dangereux si on ne prend pas les bonnes précautions. Quand le soleil est éclipsé, on peut le fixer sans ressentir de gêne ou de douleur immédiate. Il est là le problème, parce que les rayons ultraviolets et infrarouges, eux, ils atteignent la rétine, ils la brûlent, et on ne s'en rend compte qu'après coup, parce que la rétine, elle n'a pas de capteur de douleur. Donc, les spécialistes qu'on interroge sont très clairs. Il suffit d'une exposition de courte durée pour observer de telles lésions. Moins d'une minute d'observation sans protection et les conséquences peuvent être dramatiques et irréversibles. Rétinopathie solaire, perte de vision centrale, taches noires. La règle est simple, on ne regarde jamais l'éclipse sans lunettes spéciales.
1: Mais alors comment est-ce qu'on les choisit justement ces lunettes, hein ? Il paraît que les lunettes de soleil, ça ne suffit pas.
2: Les lunettes de soleil ordinaires ne filtrent absolument pas les UV et les infrarouges. Les seules protections valables sont celles qui portent la norme ISO 12312 et la mention filtre pour l'observation directe du soleil. Alors on les trouve chez les opticiens, les magasins d'astronomie ou en ligne. Et puis votre radio ici vous les offre. Donc votre week-end, vous allez le passer à suivre les événements ici et vous aurez en cadeau ces lunettes. Il y a les lunettes de soudure aussi à verre noir, type verre numéro 14 qui peuvent être utilisées. Mais bon, c'est quand même moins sympa. Et surtout, on vérifie que les lunettes ne sont pas rayées avant de les mettre et on n'utilise jamais donc ces lunettes de soleil, on n'utilise jamais les verres fumés, les films plastiques, les plaques radio ou les vieilles lunettes 3D qu'on avait chopées au cinéma pour le dernier film. Ça ne fonctionne pas. Alors en France, l'éclipse sera partielle, mais même au maximum, le soleil ne sera jamais totalement caché. Donc oui, on garde les lunettes pendant toute la phase, y compris la phase partielle, et on ne les enlève surtout pas au moment de l'occultation maximale, contrairement peut-être à ce qui pourrait se passer en Espagne où l'éclipse sera totale et on pourrait peut-être les enlever pendant les quelques minutes de totalité. La règle absolue, retenez-la, on ne regarde jamais le soleil sans protection, que ce soit à l'œil nu ou avec un instrument. Et rendez-vous le 12 août prochain pour cet événement unique, ça va être un beau spectacle. Bon été, bonne santé à l'écoute d'ici bien sûr.
1: Merci docteur et on vous dit à demain pour d'autres conseils santé. Les lunettes, hein, elles sont à gagner dans nos jeux cette année-là. Prochaine session de jeu, hein, ce sera à 11h, donc rendez-vous avec Sylvain Cotigny. 8h56, deux petits messages de pub et ensuite Gloria Gaynor, Never Can Say Goodbye, ce sera juste avant les infos.
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0: Gloria Gaynor, Never Can Say Goodbye, 8h59, bah c'est l'heure pour moi de vous dire goodbye, de vous souhaiter une bonne journée, je dis bonjour.
1: Vous avez l'air content.
0: Pas du tout,
2: hein,
0: pas du
2: tout. Ouais, c'est normal, en même temps, un petit week-end c'est mérité.
0: Le week-end qui arrive.
2: Vous avez bien travaillé jusqu'à maintenant.
0: Oh, bravo Richard. Ça, mais il me reste encore un petit peu de travail, je ne quitte pas la station pour
1: préparer pour la semaine prochaine quand même.
2: Exactement.
1: Moi je vais vous emmener au CERDA.
2: Ah bah oui, exactement. Ah, oui.
1: Et amis auditeurs, vous allez pouvoir gagner 4 invitations pour ce lieu que nous allons découvrir, redécouvrir ensemble. Une petite question, quoi. Ah. Écoutez bien. Je suis le plus grand mustélidé au monde. Je peux mesurer jusqu'à 1m80 pour un poids de 30 kg. Je vis le long des rivières sud-américaines et chasse le poisson. Qui suis-je ? Silence, s'il vous plaît.
0: C'est pas pour nous la question.
1: Non, vous réfléchissez. Mais vous qui nous écoutez, si vous voulez jouer avec nous, vous nous appelez dès maintenant 02 31 44 48 44. Bon week-end, Richard.
0: À lundi.
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1: Sur votre radio locale Ici Normandie, il est 9h. Vos infos avec Martin Cotta. Bonjour Martin.
4: Bonjour à toutes et à tous. Le Calvados, connu pour ses plages du débarquement, mais aussi pour son patrimoine du Moyen-Âge. Et cet été encore, les fêtes médiévales rythment l'été. Bayeux, Creully et tout ce week-end, c'est dans la ville de Falaise. Les médiévales sont un événement majeur là-bas, surtout avant 2027 et le 1000e anniversaire d'un certain Guillaume le Conquérant, Rachel Cocchio.
5: Devant le château de Guillaume le Conquérant, Sabrina se balade avec ses deux filles venues de Seine-Maritime. La Falaisienne a hâte de leur faire vivre les médiévales.
6: Que les filles puissent connaître ça, comment ils vivaient, comment ils travaillaient à l'époque, l'école aussi, enfin tout quoi. Je trouve ça important, ça fait un petit truc à la Falaise quoi.
5: Un truc pas si petit, car chaque année le nombre de visiteurs augmente, selon Hervé Monoury, le maire de Falaise.
7: Alors au début on est parti de quelques milliers de visiteurs, là on est sur une moyenne, tout compris, hein, la partie payante et gratuite, aux alentours de 40 000 à peu près en fonction des années.
5: Cette année, 80% de la programmation est renouvelée. Pour Colline Courbin, chargée de l'événement à la ville, ça rend les fêtes encore plus attractives.
8: Maintenant, on met des thématiques qui nous permettent d'avoir une offre différenciante des autres médiévales. Cette année, on est sur le voyage, donc c'est aussi montrer une facette différente du Moyen-Âge que les gens ne connaissent pas.
5: Et ces touristes qui affluent par milliers, ce n'est pas pour déplaire à Isabelle, la gérante du restaurant La Licorne.
9: Beaucoup de travail, c'est un très gros moment falaisien pour les commerces, pour la ville entière. Tout bouge, on est deux jours à plein régime. On va mettre les petits plats dans les grands plats. Et rien de mieux que la Falaise de fêter les médiévales. Et puis on mettra ça après pour le millénaire.
5: Car l'année prochaine, Guillaume le Conquérant, figure emblématique de la ville, fête ses 1000 ans et dans les rues de Falaise, les festivités seront encore plus nombreuses.
4: Les médiévales démarrent donc demain à 10h à Falaise avec des déambulations, des reconstitutions et un marché nocturne près du château. Le parquet de Lisieux ouvre une enquête après une noyade dans une piscine privée mardi. Un bébé de 22 mois est décédé à Bonnebeau dans le pays d'Auge. Que s'est-il passé exactement à Blainville-sur-Orne hier vers 5h du matin? Une voiture a fauché une jeune femme, elle est décédée. La victime marchait sur une portion interdite aux piétons. Les secours ont été alertés par un témoin marchant avec la victime. L'enquête est menée par la gendarmerie de Ouistreham. La pêche de consommation est interdite au lac de la Datée, près de Vire. Des cyanobactéries ont fait leur apparition dans le plan d'eau. En revanche, la baignade est à nouveau autorisée au lac de Rabaudange dans l'Orne. Le taux de toxines présent n'est plus dangereux pour la santé. L'inquiétude des producteurs de pommes à cidre dans le Calvados. Avec le manque d'eau, les pommes sont plus petites et certains pommiers étouffent. La récolte en septembre ne s'annonce pas bonne, c'est à lire sur notre site internet ici.fr.
1: Une distinction assez rare obtenue par la ville de Ouistreham.
4: Le label Territoire Vélo, décerné par la Fédération Française de Cyclotourisme. Ouistreham récompensé pour ses infrastructures et ses efforts permettant la pratique du deux roues sur le littoral. Luc Jamet est l'adjoint en charge des sports.
10: La ville s'est progressivement structurée pour favoriser les déplacements à vélo. Par exemple, nous avons fait des pistes cyclables qui ont été aménagées, bien sûr, pour permettre de circuler facilement et de rejoindre tous les points de la ville en sécurité. Nous avons développé aussi, comme on le voit ici, des stationnements spécifiques avec des assos et puis des espaces dédiés. Nous en avons mis auprès des écoles, des équipements sportifs, des commerces, des espaces publics et des secteurs touristiques sur la ville. Il y a entre 15 et 20 km.

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1: Et on attend une première victoire pour bien commencer, ce serait bien quand même.
0: Ouais, bah on espère carrément.
1: Bon, une étape qui promet de brûler les cuisses, Martin.
0: Ah oui, la 7e étape du Tour de France féminin entre la Voulte-sur-Rhône et le Mont Ventoux dans le Vaucluse. La Normande Marion Bunel à l'assaut de celui qu'on surnomme le Mont Chauve. Étape de 146 km avec près de 3500 mètres de dénivelé positif.
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0: Le soleil nous accompagne tout ce vendredi.
1: Exactement, une belle journée ensoleillée, il est déjà là. Il sera là tout au long de cette journée sur l'ensemble du territoire avec un petit vent faible pour aujourd'hui.
0: Quand même. Les températures,
1: on gagne un petit peu de terrain. À Bayeux-Port-en-Bessin, Cabourg et Trouville, donc en gros sur la bande côtière, 22 degrés. 23 à Caen, Villers-Bocage et Isigny. 25 à Vire, Falaise, Saint-Pierre-sur- Flers, Carouge, Célègue, Mortagne, Saint-Loup et Villedieu. 26 à Lisieux, Argentan, Alençon et Saint-Hilaire-du-Harcouët.
0: Et pour demain samedi,
1: quelques nuages d'altitude qui pourront par moments troubler l'ensoleillement, mais le temps restera beau. Un petit vent d'est à nord-est et des températures de 27 à 30 degrés. Du soleil toute la journée pour dimanche avec des températures comprises entre 28 et 31 degrés. On se retrouve dans une heure, Martin.
0: À tout à l'heure.
1: À tout à l'heure. La route, à notre connaissance, pas de soucis particuliers de circulation sur les différents axes de notre région, ce qui ne nous empêche pas de rester prudents et surtout de nous passer un coup de fil. Si vous êtes témoin de difficultés de contrôle de vitesse, vous connaissez le principe, vous nous appelez au 02 31 44 48 44.
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1: Ravi de vous retrouver, de vous souhaiter à tous et à toutes une excellente journée. Pour certains, c'est peut-être le début des vacances. Dans quelques heures, vous pourrez en profiter. Pour d'autres, cela se termine. Mais c'est comme ça. En même temps, et chacun peut en profiter. Le tout en musique avec Mylène Farmer.

0: contrefaçon, Mylène Farmer.
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0: Pour aujourd'hui s'arrêter dans un lieu qui fête son 40e anniversaire, le parc zoologique du Cerzat à Hermival-des-Vaux, tout près de Lisieux. Avec nous Florence Linet. Bonjour Florence.
3: Bonjour Sylvain.
0: Chargée de communication. Alors comment s'est passé votre anniversaire au mois de mai? Parce que nous y étions le 1er. Ensuite il y a eu une série de spectacles avec des drones. Moi j'aimerais savoir, il y a eu du monde, ça a bien marché?
3: Ouais, ça s'est super bien passé. On est hyper contents. On a fait un peu plus de 25 000 spectateurs. Donc on a partagé notre anniversaire avec 25 000 personnes. c'était vraiment génial. Les gens ont tous apprécié. Nous, on était hyper heureux de pouvoir faire découvrir le parc en semi-nocturne.
0: Autrement, oui.
3: Autrement, et c'était vraiment une ambiance spéciale. C'était génial. On est très contents d'avoir pu surtout maintenir les 9 dates.
0: Oui. C'est pas évident. Là,
3: il y a eu surtout une date où vraiment on a eu très très peur, et en fait voilà, ça a été c'était génial.
0: Bah tant mieux, parce que je sais que vous êtes donné du mal à toute l'équipe pour mettre en place cet anniversaire, et c'est une belle récompense que ça ait fonctionné. Et ça veut dire que le public est aussi en attente de choses un peu hors normes, quoi.
3: Oui, effectivement, le public, les visiteurs sont toujours en attente de nouveautés, de changements, d'événements un peu exceptionnels. Et là, effectivement, ça en était un, puisque spectacle de drone, personne ne l'avait encore fait. Et le parc en semi-nocturne, en 40 ans, c'était la première fois.
0: Voilà. Alors, juste, on va rappeler pour les gens qui auraient peut-être oublié que le Cerzat, c'est quoi, 1500 animaux en semi-liberté, 120
3: espèces,
0: oui. Exactement. Sur combien d'hectares?
3: 80.
0: Il y a de la place.
3: Il y a de la place.
0: Ouais. Avec différentes zones, c'est un voyage que vous nous proposez.
3: Oui, c'est ça, c'est un safari en Normandie, mais on traverse les 5 continents. On a 3 circuits, 2 circuits pédestres, le circuit rouge, le circuit jaune et un circuit avec le mythique petit train
0: incontournable,
3: qui plaît énormément. Voilà, et on peut découvrir aussi bien aller en Asie avec les rhinos indiens, en Amérique du Nord avec les ours polaires, et puis en Afrique avec les rhinocéros blancs ou les géladas.
0: Alors moi, en préparant cette émission, je suis allé sur votre site internet et je me suis dit, tiens, je vais essayer de relever les stars du parc. Alors j'ai commencé à noter, effectivement, rhinocéros, ours polaire, tigre blanc, girafe, panthère. Puis après, je me suis dit, mais ça s'arrête jamais, quoi. En fin de compte, il n'y a que des stars, quoi.
3: Exactement. Chacun à son niveau. Mais ils sont toutes... Alors, je dirais quand même, les girafes sont vraiment très, très, très appréciées. Les gens adorent.
0: Ça, c'est l'effet Sophie, la girafe.
3: Ça doit être ça. Effectivement, ça fait appel à la nostalgie de l'enfance.
0: Exactement.
3: Mais oui, en fait, quand on se promène, on se dit, ah, celui-là, je l'adore. Ah bah non, en fait, celui-là aussi. Bon, bah en fait, on les aime tous.
0: Exactement. Et forcément, il y a des naissances. Et on a une bonne nouvelle, parce qu'on a une naissance à annoncer.
3: Oui, on est très, très, très heureux, parce qu'on peut l'annoncer. Mais notre femelle Yen Rayé la cache depuis un mois déjà. On a donc un bébé Yen Rayé, qui est quelque chose d'absolument extraordinaire. Ouais. C'est une espèce en danger critique d'extinction dans certains coins, notamment en Asie et certains coins d'Afrique de l'Est, et on est d'autant plus heureux que au parc on coordonne le programme européen d'élevage de Yen Rayé.
0: Voilà.
3: C'est vraiment une très très belle naissance, une belle réussite pour la conservation, et donc là pour l'instant en fait le petit n'est pas vraiment visible, parce qu'en fait la maman la garde dans la maison ou dans la tanière naturelle, mais là petit à petit on va commencer à le voir sortir, elle le promène, donc peut-être que voilà, on va réussir, mais bientôt on va partager quelques images sur nos réseaux et au parc.
0: Mais c'est un animal un peu particulier, hein, c'est un corps un peu massif et
3: la hyène, c'est vrai que c'est assez méconnu et ça a souvent mauvaise réputation, mais quand on apprend à connaître l'animal, c'est des animaux absolument géniaux, c'est des nettoyeurs de la nature. Alors la hyène rayée, elle est omnivore et opportuniste, elle est différente de sa grande cousine qui est la hyène tachetée, qui elle est vraiment charognarde. Mais c'est des animaux absolument extraordinaires, qui ont toujours un super pelage, une belle tête, et c'est vraiment des animaux attendrissants quand on les connaît bien.
0: Ouais, surtout quand on va voir le petit bout de chou là qui va sortir.
3: C'est trop mignon.
2: C'est vraiment trop mignon.
3: Nous, du coup, on va pouvoir partager sur les réseaux les vidéos à l'intérieur de la maison de la maman en train de balader son petit. C'est génial.
0: Suivez. Chantal est à Courseulles-sur-Mer. Bonjour Chantal.
4: Bonjour Sylvain, bonjour.
0: Alors Chantal, vous savez, tout au long de cette émission, les uns les autres, vous pouvez jouer pour gagner 4 invitations pour le parc zoologique du Cerzarc. Je vous donne ma définition, je suis le plus grand mustélidé au monde. Je peux mesurer jusqu'à 1m80 pour un poids de 30 kg. Je vis le long des rivières sud-américaines et chasse le poisson. Quoi. D'après vous, quoi. Et on ne donne pas la réponse autour de cette table. Hein. Qui suis-je
4: Moi je pensais à la loutre géante d'Amérique du Sud.
0: À la loutre géante, est-ce la bonne réponse? Je ne sais pas, quoi. Je ne dis rien plutôt. Vous savez, si vous voulez jouer avec nous, vous pouvez nous appeler. Toutes les bonnes réponses seront notées. Certains d'entre vous passeront à l'antenne, d'autres non. Mais vous serez peut-être sur le tirage au sort si vous avez la bonne réponse. Donc vous avez une heure pour nous appeler 02 31 44 48 44. Chantal, bonne journée.
4: Merci.
0: À bientôt. Alex Warren sur ICI Normandie. Et ensuite, on vous parle de différentes expériences que vous pourrez vivre au Cerzarc.

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0: Le parc zoologique du Cerzai, Mival-les-Vaux, vous attend tout au long de cet été, mais évidemment après la saison, pour une balade très agréable et surtout pour y vivre différentes expériences, pour découvrir le parc. Alors effectivement, hein, on l'a dit tout à l'heure, Florence, le petit train, parce qu'on l'appelle tous le petit train, c'est l'incontournable, c'est une signature.
2: Hein, exactement, quoi. C'est la marque, une des marques de fabrique. Il est là depuis toujours. Hein. C'est-à-dire qu'à la base, le petit train, c'était un tracteur. avec une couverture, un tuning petit train.
0: Ouais.
2: Voilà. Mais non, les gens adorent. C'est vraiment, et puis petit et grand.
0: Ouais.
2: Ça fait l'unanimité.
0: Exactement.
2: Ça fait l'unanimité et ça permet d'aller dans des zones dans lesquelles on ne peut pas aller à pied, surtout, notamment traverser la plaine au milieu des zèbres, des élans du Cap, des bisons, des rennes, et voilà, vous prenez au milieu des animaux.
0: Parce que c'est ce que vous proposez au CERZA, c'est-à-dire que vous emmenez le visiteur dans cette ambiance, dans cette atmosphère, les enclos sont très grands, quoi, mais vous leur donnez la possibilité de trouver un moyen pour voir les animaux. Et ne pas les déranger.
2: Oui, voilà. Il y a deux mots d'ordre au CERZA, c'est le bien-être animal et le bien-être de nos visiteurs. et l'immersion. L'idée, effectivement, c'est de pouvoir faire découvrir aux visiteurs un certain nombre d'espèces absolument extraordinaires, la richesse de la biodiversité, le respect de la biodiversité, mais en leur proposant un confort de visite avec des passerelles qui vont traverser les enclos.
0: Qui vont nous donner par moment de la hauteur.
2: Voilà, par moment de la hauteur, par moment vous allez vous retrouver au même niveau que l'animal. Je pense notamment au safari kangourou et au safari loriquet, où en fait où vous traversez à pied au milieu des animaux. La passerelle Amérique du Sud qui va surplomber l'enclos, donc avec les capybaras, les tapirs terrestres, les loups à crinière. Donc le mot d'ordre, c'est vraiment l'immersion. Et en fait, on ne s'en rend pas compte, mais à Cerza, on peut faire le tour de quasiment tous les enclos.
0: Oui, et alors, il faut savoir s'arrêter aussi des fois.
2: Pour exactement. Observer. Oui, oui, parce que pour le bien-être de nos animaux, et ça a toujours été, en fait, c'est inscrit dans l'ADN du parc. Il leur faut de l'espace, énormément d'espace. Chaque enclos est conçu comme ça. Et qui dit espace dit effectivement, il faut pouvoir s'arrêter et prendre le temps d'observer, parfois de chercher un peu l'animal parce que il va être en mode camouflage. mais voilà, ça permet aussi de prendre une pause, d'observer et d'admirer la nature.
0: Ouais, par moments, vous pourrez aussi de vivre des moments, c'est extraordinaire, hein, des situations d'animaux qui vont se retrouver.
2: Oui, voilà. Avoir le temps d'observer des scènes de vie. Je pense aux ours bruns qui sont soit dans l'eau, soit en train de jouer, soit en train de nous regarder. Avec des positions plus ou moins loufoques, ça va être des échanges. L'autre jour, c'était entre les rhinos et les autruches, les autruches qui embêtaient les rhinos. Voilà, c'est des scènes de vie superbes à observer. Oui.
0: Odile est à Arsonnet. Bonjour, Odile.
3: Oui, bonjour à tous.
0: Bonjour, vous connaissez le CERZA?
3: Oui, j'y suis déjà allée.
0: Ah, voilà, vous avez passé un bon moment.
3: Je retournerai avec plaisir.
0: Ah, je m'en doute. Alors, je vous ai donné une définition tout à l'heure. Je suis le plus grand mustélidé au monde. Je peux mesurer jusqu'à 1m80 pour un poids de 30 kg. Je vis le long des rivières sud-américaines et chasse le poisson. Qui suis-je?
3: Eh bien, comme la candidate précédente, je pense à la loutre géante.
0: Eh bien, écoutez, nous, on ne dit rien, on garde le secret bien caché. Ce qui est sûr, c'est que vous participerez au tirage au sort. Et j'espère que vous aurez la chance de retourner effectivement au CERZA.
3: Ah ben, ce sera avec plaisir, tout voilà. À fait.
0: Est-ce qu'il y a un endroit qui vous a marqué plus particulièrement qu'un autre, enfin,
3: lors de Nous avions mangé dans un restaurant avec les animaux qui venaient tout près de nous. Et ça avait été extraordinaire.
0: Ils vous ont rien piqué?
3: Non. Mais c'était surprenant de les voir arriver vers nous.
0: Ouais, on en parlera tout à l'heure parce qu'il y a effectivement la restauration et l'hébergement où là aussi vous pouvez vivre des expériences. Merci Odile.
3: Merci, au revoir.
0: Vous voulez jouer, vous nous appelez 02 31 44 48 44.
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0: À la découverte du Cerzar, l'occasion pour vous aussi de jouer avec nous, peut-être de gagner 4 invitations en répondant à cette question ou trouvant l'animal qui correspond à cette définition. Je suis le plus grand mustélidé au monde. Je peux mesurer jusqu'à 1m80 pour un poids de 30 kg. Qui suis-je? On parlait des différentes expériences. Il y a les goûters des animaux, Florence. Ça, c'est très prisé quand même.
3: Oui. Les visiteurs sont en rendez-vous. Donc chaque jour, on propose de les goûter de 11 espèces.
0: Oui, quand même.
3: Et certaines espèces ont jusqu'à 3 goûters par jour.
0: Il y en a qui sont bien nourris, hein.
3: Il y en a qui sont très gourmands. Et donc c'est un moment, donc c'est compris dans le prix d'entrée, hein, ça fait partie des animations proposées. Et donc les visiteurs, ça leur permet de voir les animaux d'encore plus près que sur le circuit en temps normal. Ça permet d'échanger aussi avec des médiateurs, des animateurs animaliers, d'en découvrir plus sur l'espèce.
0: Oui, parce qu'on va découvrir leur façon de se nourrir. Ce qu'ils mangent, etc.
3: Voilà, ça va permettre effectivement d'en savoir un peu plus sur où ils vivent, quel est leur régime alimentaire, des petites anecdotes sur l'espèce, ce qui fait leur particularité. Il y a aussi, et donc parmi tous ces goûters, donc il y a des goûters, il y a aussi des goûters participatifs, donc où les visiteurs peuvent donner eux-mêmes le goûter à l'animal. Je pense aux girafes et je pense notamment au safari. La passerelle est en à hauteur de girafe.
0: Ah, bon.
3: et au safari loriquet où en fait les gens peuvent donner du nectar aux loriquets avec les loriquets qui viennent se poser directement sur leurs mains, sur leur tête, là où ils veulent, là où ils peuvent.
0: Vous imaginez les souvenirs que ça laisse.
3: Ah oui, mais c'est absolument c'est super et voilà, c'est ce qui fait aussi le côté inoubliable un peu de la journée et des moments partagés.
0: Étienne, est-ce que vous êtes prêt à aller donner à manger aux girafes?
4: Oui.
0: Ouais, ça vous plairait?
4: Bonjour, bonjour madame.
0: Florence.
3: Bonjour.
4: Bonjour.
0: Oui, vous seriez prêt à aller donner à manger aux girafes?
4: Et c'est prévu qu'on y aille alors.
0: Ah ben voilà. Eh ben écoutez,
4: la semaine prochaine ou l'autre.
0: D'accord. Eh ben écoutez, je suis sûr que vous serez bien reçu. Alors peut-être que ce sera gratuit pour vous, qui sait.
4: Oui, on ne sait jamais.
0: Exactement. Quelle est la réponse à la question que je vous ai posée tout à l'heure d'après vous?
4: La loutre géante.
0: Eh bien écoutez, c'est noté, la suite dans quelques minutes et avant 10h d'ailleurs on vous donnera la réponse. Vous aurez peut-être l'occasion de pouvoir repartir avec ces 4 invitations, d'accord?
4: D'accord.
0: À bientôt Étienne.
4: Merci, à bientôt.
0: Au revoir.
3: Au revoir.
0: Continuez de jouer, je sais que vous êtes déjà nombreux mais vous continuez. Surtout si vous avez la bonne réponse, je rappelle qu'on prend vos coordonnées. Vous ne passerez pas forcément à l'antenne mais on prend vos coordonnées. Et tirage au sort, donc 02 31 44 48 44.

0: Calvin Harris.
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2: Danse aérienne, musique, projection vidéo et réalisation d'une structure géante. Farah, jeune adolescente en plein questionnement, démarre un voyage intérieur en observant la vue d'un insecte. Ça s'appelle Arotopia. C'est un spectacle à voir dans le cadre du festival Éclat de rue. C'est ce soir à 22h dans le quartier de la Guérinière à Caen. Avant, vous pourrez voir Furtive, une déambulation et un spectacle de musique à partir de 18h30. Toute la programmation est sur caen.fr. L'Orne, côté nature, c'est 25 sorties au mois d'août avec ce vendredi une expédition naturelle à la lueur des étoiles. Rendez-vous à 20h30 ce soir sur le parking des Gorges de Villiers. C'est à Saint-Ouen-le-Brisou. Toutes les infos sont sur orne.fr.
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2: Osterza, ce parc zoologique situé à Hermival-les-Vaux, tout près de Lisieux. Et on en parle avec Florence Linné, qui est notre invitée. Florence, on a fait vivre quelques expériences à nos auditeurs. On va parler des nouveautés avec les nouveaux espaces. D'ailleurs, on a commencé à penser aux plus petits aussi, aux enfants, quoi, avec un nouvel espace pour les enfants.
3: Oui. Parmi les nouveautés de cette année, on a le refuge Eric Kiki.
2: C'est mignon.
3: Mais oui, c'est mignon. Le refuge d'Eric Kiki, c'est penser un peu dans l'esprit Arthur et les Minimoy,
2: ouais.
3: Où en fait on a des grandes structures en bois qui représentent des animaux de la faune sauvage locale, comme le renard, le sanglier, et à l'intérieur desquels les enfants peuvent jouer, grimper. On a une toile d'araignée géante aussi.
2: C'est instructif en même temps.
3: Ça. Oui. C'est vraiment l'idée de sensibiliser aussi. Les visiteurs à la faune locale, et non loin de là, il y a, enfin juste derrière en fait, il y a une nouveauté qui a ouvert là il y a quelques jours, qui est la chapelle des légendes, qui est une vieille chapelle qu'on avait
2: ah ouais
3: déjà, oui, qui était bien cachée justement derrière cet espace. Il y a une chapelle au Cerza.
2: On y marie des animaux, non
3: ou pas? Non, pas du tout. C'est la chapelle Saint-Laurent, puisqu'on a le Saint-Laurent qui traverse le parc, et donc qui est dédié à la, donc on l'appelle la chapelle des légendes parce que c'est pareil, elle reprend donc les animaux de la faune sauvage locale et elle raconte des légendes sur l'espèce, et aussi des choses auxquelles il faut faire, enfin il faut être vigilant pour sauvegarder ces espèces qui sont tout près de nous.
2: Bon, parmi les nouveautés, il y a volière XXL.
3: Oui, la volière donc de l'Amérique du Sud,
2: oui.
3: Qui est une volière qui fait 12 mètres de haut. Et donc à l'intérieur de laquelle cohabitent flamants roses.
2: Ah, ils sont nombreux, hein.
3: 70 des haras. Donc on en a 6. On a aussi des cariamas, on a des grands hokos, voilà, qui sont des ibis rouges absolument magnifiques.
2: Et ça y est, ils ont trouvé leur place en plus, ils se déplacent.
3: Ça y est, ils ont pris possession, ils ont bien pris possession des lieux là, et voilà, on peut les voir, voler, vivre leur vie. Et on traverse, du coup, c'est toujours aussi cette expérience immersive où on rentre dans la volière au milieu des animaux.
2: Voilà, vous pouvez traverser, vous retrouver au milieu des animaux, vous pouvez
3: c'est
2: approcher
3: ça.
2: Au plus près des flamants roses, par exemple. L'espace des pandas roux a été refait, non?
3: Oui, les pandas roux ont déménagé, et donc c'est pareil, enclos immersif. Maintenant, on peut rentrer à l'intérieur pour les voir au plus près et les observer, escalader, et ils cohabitent avec d'autres espèces aussi, comme les lofofos ou le Moonjack.
2: Alors j'ai vu qu'on pouvait parrainer des animaux et le panda roux est le plus parrainé du parc.
3: Exactement, on parlait des stars tout à l'heure. Effectivement, je pense que je dirais panda roux même combat.
2: Pourquoi? Qu'est-ce qu'il a le panda roux? Parce qu'on
3: est trop mignon.
2: Ouais, c'est vrai.
3: Si vous demandez aux visiteurs et à tout le monde pourquoi le panda roux, il est trop mignon.
2: Il est trop mignon.
3: C'est un...
2: Et quand il est posé comme ça, là, qui vous regarde.
3: Trop mignon. C'est mignon. Mignonnerie assurée.
2: Brigitte, bonjour, vous habitez Verton.
4: Oui, bonjour.
2: Vous aimez les pandas roux?
4: Ah, j'adore.
2: Ah oui, vous adorez les pandas roux?
4: Ah oui, c'est très beau.
2: Qu'est-ce que vous lui trouvez de plus que les autres aux pandas roux?
4: C'est je ne sais pas comment vous dire.
2: Ouais, c'est magique.
4: Très joli et ça a l'air d'être doux, adorable.
2: Ouais, c'est vrai. Et c'est toujours bien peigné, bien coiffé. Hein?
4: Oui.
3: Brushing impeccable.
2: Et brushing nickel. C'est... Brigitte, une question. Je suis le plus grand mustélidé au monde. Je peux mesurer jusqu'à 1m80 pour un poids de 30 kg. Je vis le long des rivières sud-américaines et chasse le poisson. Qui suis-je, d'après vous?
4: Ben, je pense aussi à la loutre géante.
2: Ben, tout le monde pense à la loutre géante, décidément.
4: Voilà.
2: Est-ce la bonne réponse? Je ne sais pas. En tout cas, ça nous permet d'échanger. C'est un prétexte. Et surtout un prétexte pour vous inscrire pour le tirage au sort qui aura lieu dans un petit quart d'heure maintenant, d'accord?
4: Oui, je vous remercie.
2: Avec peut-être 4 invitations à gagner pour le CERSA. Je l'espère pour vous.
4: Ouais.
2: Bonne chance, Brigitte.
4: Merci. Bonne journée.
2: Au revoir. Des animaux, mais aussi des hommes. Mais sans eux, le CERSA ne pourrait pas ouvrir ses portes non plus. Et on va en parler dans quelques minutes.
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0: Girls Don't Cry avec les Cure.
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0: Et on vous propose un voyage au cœur du Cerzarc, ce parc zoologique situé à Hermival-les-Vaux. Vous pourrez en profiter pendant vos vacances. Le week-end qui arrive, allez donc y faire un tour. Vous y passerez un bon moment. Vous pouvez y passer toute la journée. On en parlera tout à l'heure avec restauration sur place. Voire plus longtemps d'ailleurs, si vous voulez même y séjourner, c'est possible. Alors effectivement, il y a tous ces animaux que l'on va pouvoir voir. Mais j'aimerais qu'on n'oublie pas les hommes et les femmes qui y travaillent. Parce que sans eux, ce parc ne pourrait pas ouvrir ses portes. Florence, vous êtes combien en ce moment à travailler?
2: Actuellement, on est environ 130 salariés sur le parc.
0: Quand même, quand
2: oui,
0: même.
2: Pour la saison, oui.
0: Une cinquantaine à l'année, c'est ça?
2: Oui, c'est ça, tout à fait, une cinquantaine en permanent.
0: Alors, ce qui est étonnant, c'est qu'il y a des métiers plus différents que les uns que les autres.
2: Oui, ah oui, oui, c'est vraiment une variété de métiers impressionnante. Donc, il y a toute la partie restauration, commerciale, enfin les points de vente, la billetterie, qui est une partie importante. On a les soigneurs, bien évidemment,
0: ben oui,
2: pour s'occuper de nos pensionnaires.
0: Les gens de l'ombre.
2: Exactement. En parlant des gens de l'ombre, on a aussi toute notre équipe technique, parce qu'on a la chance d'avoir...
0: Parce qu'il y a toujours des trucs à faire.
2: Il y a toujours des trucs à faire, et puis c'est surtout que les travaux qui sont faits au CERSA sont la plupart du temps réalisé par nos équipes elles-mêmes. On a des gens qui sont spécialisés en menuiserie, en plomberie, enfin vraiment des électriciens. Donc il y a très peu de choses qu'on fait sous-traiter. Vraiment, il y a des décors, tout est fait par nos collègues de la technique.
0: Ouais, vous échangez beaucoup entre vous, dire tiens, là on pourrait aménager ça, on pourrait faire ça.
2: Non, alors après toute suggestion est la bienvenue, toute idée est la bienvenue, mais après effectivement ça va se gérer au niveau de
0: la direction.
2: Il faut penser à demain, effectivement. Et alors surtout dans les personnes à ne pas oublier, on a notre équipe pédagogique qui sont en fait les animateurs animaliers qui font découvrir le parc et qui animent les goûters des animaux avec nos visiteurs.
0: Oui, parce que votre travail, c'est pas uniquement de présenter les animaux, c'est aussi d'éduquer, d'informer,
2: exactement,
0: de conserver.
2: Voilà, c'est ça, c'est le rôle principal des parcs zoologiques actuellement, c'est de sensibiliser les visiteurs à la conservation de la biodiversité.
0: Alors moi j'ai remarqué quand même quelque chose, vous avez tous un point commun, quoi. Une espèce de fierté de travailler dans cet endroit. Hein?
2: Oui, effectivement, on est tous animés par cette même passion pour les pensionnaires pour qui on travaille en fait.
0: Oui, parce que quand vous arrivez, il y a du mouvement, il y a les animaux, il y a toujours quelque chose. Tiens, t'as vu le panda, machin, etc. Il y a toujours quelque chose qui...
2: Oui, c'est ça, mais depuis tous les services, en fait, que ce soit... Parce qu'on a aussi donc nos collègues à l'administratif.
0: Bien sûr.
2: Gros travail aussi. Et donc, peu importe le service auquel on appartient, on appartient tous à CERSA et à ses pensionnaires.
0: Le CERSA à l'honneur jusqu'à 10h sur votre radio locale ici. Normandie. Dans quelques minutes, nous procéderons au tirage au sort et puis surtout, on vous donnera quelques infos pratiques pour bien profiter du parc.

0: Dansons avec Céline Dion.
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0: L'occasion de découvrir le CERSA. On va vous donner quelques infos pratiques maintenant pour profiter pleinement de votre visite. Donc déjà, c'est ouvert tous les jours.
3: Oui, tout à fait.
0: Et à partir de quelle heure le matin?
3: À partir de 9h30 et jusqu'à 19h.
0: Il faut mieux arriver tôt, quoi.
3: Oui, bah si on veut profiter, ça, tout dépend.
0: Non, parce que je pense que les, par exemple, le matin, les animaux sont peut-être un peu plus en mouvement que à 14h.
3: C'est juste que c'est une ambiance complètement différente. Et effectivement, découvrir le parc de bonne heure le matin, quand il y a encore pas trop de monde, voilà, c'est une expérience à faire.
0: Oui, parce que c'est tellement grand que vous pouvez vous retrouver tout seul dans votre coin. Hein.
3: Oui, effectivement. Disons qu'effectivement, on se marche pas les uns sur les autres, donc chacun peut même profiter, peu importe l'heure à laquelle où il arrive, mais c'est vrai que le parc est grand, et si on veut prendre son temps, quand on arrive, mieux c'est.
0: On peut même rester sur place, parce qu'on peut dormir.
3: Oui, exactement, on a donc le CERSA Safari Lodge. Si le parc fête ses 40 ans cette année, les lodges fêtent leurs 20 ans.
0: Aussi,
3: voilà, 2006. D'ailleurs, bon anniversaire ici, Normandie, parce que vous aussi, vous fêtez vos 40 ans.
0: Exactement.
3: Mais le CERSA Safari Lodge, on a été les premiers, en fait, à proposer des hébergements en parc animalier. Aujourd'hui, on a 61 hébergements avec différents types d'hébergements, que ce soit des tentes safari qui donnent sur les loups, que ce soit des lodges version ambiance réserve africaine qui vont donner sur les rhinocéros, sur les singes siamangues, des observatoires qui sont des petits tipis, des petites cabanes où on peut observer aussi les rhinos, les chameaux. On a les wallabies qui sont en liberté. Ça fait quand même 6 hectares, hein, rien que la réserve.
0: On s'installe, hop, et on observe.
3: Hein. Voilà.
0: L'idée, c'est d'avoir un point de vue, quoi.
3: Oui, c'est ça. Vous avez sur tous les hébergements une terrasse et les salons, voilà, qui vont donner sur la plaine ou sur le bassin des Pélicans.
0: Et la nuit tombe,
3: et alors là, effectivement, bah, c'est écouter la nature la nuit. Donc, le hurlement des loups, ça va être aussi, on entend même les lions rugir le matin, on va entendre les singes chanter. C'est une immersion, un dépaysement. Ouais.
0: Toutes les infos sont à trouver sur le site du parc. Restauration sur place, il y a différentes formes de restauration. Hein.
3: Oui, tout à fait, on va pouvoir avoir du snack comme du buffet. Voilà, on a 7 points de restauration répartis un peu partout dans le parc pour le déjeuner, le goûter, une pause café.
0: Voilà, et puis les différentes expériences, on vous en parlait tout à l'heure. Il y a même des rencontres privilèges, tout cela, vous pourrez les découvrir sur le site. Ismaël, à Fleury-sur-Orne. Bonjour Ismaël.
4: Bonjour.
0: Alors, je vous redonne, Ismaël, ma petite définition. Je suis le plus grand mustélidé au monde. Je peux mesurer jusqu'à 1m80 pour un poids de 30 kg. Je vis le long des rivières sud-américaines et chasse le poisson. Mais qui suis-je?
4: La loutre géante.
0: On va demander à Florence.
3: Oui, effectivement, c'est bien la loutre géante.
0: Bon, elle va bien?
3: Elle va très très bien.
0: Elle fait toujours des siennes?
3: Elle profite de son bassin pleinement et en explore chaque recoin.
0: Donc vous pourrez découvrir cette loutre et tous les autres animaux du CERSA, puisque vous venez de gagner, Ismaël, vos 4 invitations. Quoi. Félicitations.
4: Merci beaucoup.
0: Vous connaissez?
4: Merci beaucoup.
3: Bravo, Ismaël.
4: Oui, j'ai eu l'occasion d'y aller et c'est très très très beau. En plus, c'est vallonné, le petit train. Voilà, j'ai eu l'occasion et c'est toujours un plaisir d'y retourner.
3: On sera ravis de vous accueillir.
0: Ça fait combien de temps? Parce que c'est...
4: Comment?
0: Ça fait combien de temps que vous y êtes allé?
4: C'est moins d'un an, là.
0: Ah oui, ça va.
4: Ah oui, mais moi, les animaux, ça me va bien. Et c'est vrai que c'est toujours agréable. C'est toujours apaisant de voir les animaux. C'est des êtres vivants top. Alors, j'aime bien y retourner.
0: Eh bien, écoutez, ça nous fait plaisir de vous inviter et que vous puissiez profiter pleinement de cette visite. Bravo, Ismaël.
4: Eh bien, merci beaucoup. Merci au jeu de CERSA.
3: Bravo, Ismaël. À bientôt.
0: Merci,
4: à bientôt.
0: Au revoir. Florence, merci beaucoup. Bonne saison.
3: Merci Sylvain pour l'invitation. Merci, vous aussi.
0: Eh bien, bon anniversaire.
3: Bah, vous aussi. Bon anniversaire.
0: La semaine prochaine, nous prendrons une autre direction. Vous pourrez avec nous découvrir différents lieux tout au long de la semaine.
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0: Youssou N'Dour et Néné Chic.
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0: Sur votre radio locale, ici Normandie, il est 10h. L'heure de vos infos avec Martin Cotta. Bonjour Martin.
2: Bonjour à toutes et à tous. Il n'a jamais vu ça depuis 1988. Rémi Serré, producteur de pommes à cidre à Croissantville, près de Mésidon. La sécheresse abîme les pommes, elles étouffent les pommiers et la récolte en septembre s'annonce mauvaise. Le témoignage de Rémi Serré est à lire sur notre site internet ici.fr. Un bébé de 22 mois s'est noyé mardi dans le Pays d'Auge. L'accident s'est produit dans une piscine privée à Bonnebault. Le parquet de Lisieux a ouvert une enquête pour déterminer les circonstances du drame. Une jeune femme fauchée par une voiture hier vers 5h du matin à Blainville-sur-Orne. La victime est décédée, elle marchait avec un autre homme sur une portion de route interdite aux piétons. Les gendarmes de Ouistreham mènent l'enquête. La ville de Ouistreham reçoit le label Territoire de vélo de la part de la Fédération française de cyclotourisme, un label assez rare. Ses infrastructures comme les pistes cyclables sont saluées par la Fédération. La ville de Ouistreham envisage prochainement l'installation d'une station de regonflage des pneus de vélo. 12 000 supporters attendus à Dornano ce soir. Le stade Malherbe-Camp en football reçoit Valenciennes pour la première journée de Ligue 3. Match à vivre en intégralité dès 20h30 sur votre radio locale ici Normandie avec Olivier Duc et notre consultant Patrice Garande aux commentaires. Le peloton du Tour de France féminin à l'attaque du Mont Ventoux aujourd'hui. 7e étape entre la Voulte-sur-Rhône et le Mont Ventoux, donc dans le Vaucluse. Une partie du parcours est interdite au public en raison des risques de feux de forêt. La Normande Marion Bunel est 45e au classement général. Les plus fins connaisseurs de natation à la piscine de Deauville, mercredi, ont dû être agréablement surpris. Axel Raymond, double champion du monde de natation sur 25 km en eau libre, est venu s'entraîner quelques heures dans le bassin olympique. Le Parisien prépare en fait son prochain défi, battre le record de la traversée de la Manche à la nage. Ce sera le 20 août entre Douvres en Angleterre et le Pas-de-Calais. Histoire à retrouver sur l'application ici.
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0: Du soleil. Vous avez parfaitement résumé la météo pour aujourd'hui. Le soleil est là, il va nous accompagner tout au long de cette journée. Avec un petit vent, mais alors un petit vent faible qui ne viendra pas du tout vous déranger.
5: Et pour les températures,
0: comprises entre 22 et 26 degrés, 22 à Bayeux, Port-en-Bessin, Cabourg et Trouville, 23 à Villers-Bocage, 25 à Villers, Falaise, Carouge, Té, L'Aigle, Mortagne, Saint-Lô et Villedieu, 26 à Lisieux, Argentan, Alençon, Saint-Hilaire-du-Harcouët.
5: Oui, et pour demain samedi,
0: quelques nuages d'altitude qui pourraient troubler l'ensoleillement, mais le temps restera beau, un petit vent d'est à nord-est et des températures qui vont augmenter encore un peu demain, 27 à 30 degrés.
5: Bon,
0: même chose pour dimanche, soleil, okay. Et 28 à 31 degrés pour dimanche.
5: Ça va se réchauffer.
0: Exactement.
5: Bon week-end.
0: Bon week-end à vous.
5: Profitez-en bien.
0: Merci vous aussi.
5: Avec plaisir.
0: À bientôt.
5: Le retour de l'info, c'est dans une heure.
0: À Caen, les travaux du tram se poursuivent dans le secteur de Saint-Comté avec une circulation réduite à une voie dans les deux sens. Prudence, vous êtes nombreux dans ce secteur. Pensez par exemple aux ouvriers qui travaillent surtout au milieu de la route. Souvent, ça peut arriver, donc attention. Sur la route, on nous signale un accident sur l'A13 à hauteur de Démoville. Donc, prudence. Et puis, un véhicule en panne sur le périphérique de Caen à hauteur de Bretteville-sur-Audon en chaussée intérieure. Enfin, vous êtes sur la route, témoin de difficulté. De contrôle de vitesse, n'hésitez pas à nous appeler 02 31 44 48 44.
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1: Un New York avec toi, téléphone.
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1: Voilà que j'allais me tromper de titre. Ça peut arriver, je suis d'accord avec vous. Que faites-vous? Je vous pose la question. Vous êtes à la maison? Vous en profitez? Vous êtes en vacances? Je vous imagine aussi, pourquoi pas, en ce moment, peut-être sous le auvent de votre caravane ou installé tout simplement au pied de votre mobilhome, en train d'en profiter. À 10h, c'est un peu, quand on est en vacances quand même, le moment où on prend son petit café et qu'on se dit, tiens, qu'est-ce que je vais faire aujourd'hui? Vous allez pouvoir en profiter parce que nous, on a des idées. Comme par exemple la pratique du catamaran à Luxe-sur-Mer. C'est ce que nous ferons dans quelques minutes avec Les Pieds dans l'eau et Jason Groner pour la suite de ce reportage.

0: Fula avec Tame Impala.
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2: C'est l'heure de faire trempette, de mettre les pieds dans l'eau avec Jason Grenier. Bonjour Jason.
3: Bonjour Sylvain.
2: Alors toujours sur votre catamaran au large de Luxe-sur-Mer.
3: Quand on pense à l'été en Normandie, on pense souvent à la mer. Et ben c'est justement notre destination du jour avec une nouvelle escapade, les pieds dans l'eau. Cinquième et dernier épisode sur un catamaran à Luxe-sur-Mer, avant de rentrer à la base avec Anouk et Faustine, une équipe de petits pirates nous attaque.
4: J'ai rien compris.
5: Est-ce que c'est vous qui avez l'indice pour la chasse au trésor qu'on est en train de mener?
3: L'indice, c'est bleu.
5: Ah ouais. Qu'est-ce qu'on fait de cet indice? Vous pensez qu'il est parti le casser ou Barbe Noire?
3: C'est du hasard. Vous êtes dans le jeu? Non, on n'est pas dans le jeu.
6: On n'est pas dans le jeu. Attends, pourquoi vous n'êtes pas dans le jeu?
3: Oui, j'ai dit un mot au hasard. C'est bon? Ça vous va? Je sais pas où je les ai envoyés, les petits, là, mais... Avec mon indice bleu, ils sont partis loin.
5: Je sais même pas ce qu'ils cherchent.
3: Oui, bon, bah, j'ai paniqué. J'ai sorti le premier mot qui m'est passé par la tête. Bon, j'espère qu'ils vont revenir.
6: Ça, la rêve de Shakira, Shakira, il reste tout. Olé, olé, olé.
3: Oh, mais tu vois, tu chantes bien.
6: Ah, ouais, ouais. Vous savez bien parler anglais?
3: Pas du tout.
6: Ah.
3: Là, si admettons, on va en Angleterre, tu dis quoi?
6: Hello, my name is Faustine. Je commence quand même déjà par me présenter.
3: Ouais.
6: Voilà.
3: Et après, si admettons, il faut qu'on réserve une activité bateau.
6: Ah ben, can I take a boat ou...
3: Ah oui. En vrai, pour terminer mon reportage, il faut que vous alliez à l'eau, là. Alors?
6: Je ne sais pas, vous aussi.
3: Bah, je peux pas, j'ai un micro. Allez, revenez avec moi quand même. Sinon, moi, je pars à la dérive. Bon, Méditerranée ou Manche, alors?
6: Méditerranée, quand même.
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3: Allez, fin de séance, on rejoint le sable. Pendant qu'Anouk et Faustine s'occupent de ranger le bateau, moi je me dirige vers la base nautique. Et je ne suis pas tout seul.
7: Bonjour, monsieur.
3: Bonjour, bonjour.
7: Comment tu t'appelles?
3: Jason, et toi?
7: Manon. T'as perdu tes chaussures?
3: Oui. Vous n'avez pas vu mes chaussures?
7: Non.
3: Elles sont bleues.
7: Tu les as mises où?
3: Bah, elles étaient sur un bateau. J'ai demandé à Marius de les récupérer, de me les garder. Mais je sais pas où est Marius.
7: Vraiment trop bien le bateau. Et tu sais pas où il est le bateau non plus?
3: Non.
7: Et
3: Marius, vous le connaissez?
7: C'était sur quel bateau?
3: C'était un bateau blanc. C'était les moussaillons. C'est plus petit que vous. En
7: fait. Ah oui, c'est les bateaux pour les moussaillons. Ah oui. Mais comment ça fait?
3: Bah, je sais pas. J'ai dit à Marius, tu gardes mes chaussures? Il m'a dit oui. Et après, j'ai dit, bah, ils sont mes chaussures, Marius? Et bah, il m'a pas répondu.
7: Et toi, t'es venu pour faire un reportage sur les catamarans?
3: Ouais.
7: Bah, elle a eu peur parce qu'elle croyait que j'avais la bouche ouverte, elle avait peur que je mange une méduse ou une algue.
3: Vous avez déjà mangé une méduse?
7: Non. Elle va faire une méduse.
3: Ah, bah,
7: une méduse?
3: Quoi?
7: Elle est énorme, la méduse.
8: En parlant, c'est lourd. Enfin, en parlant de la méduse, on en voit les tentacules.
7: Moi, là, il y a mon frère, c'est mon frère.
3: Ah, vous êtes frère,
7: j'ai une grande sœur, c'est Charlotte. Mais elle est pas là, elle va revenir cet après-midi. Et moi aussi, j'ai une grande sœur, Méane.
3: Ah, moi, j'ai une petite sœur.
7: Elle s'appelle comment?
3: Angelina. Moi, j'ai un enfant aussi.
7: Ah oui, ah, oui. Comment?
3: Ouais, il s'appelle Oscar.
7: Il a quel âge?
3: Un an.
7: Oh, mon chou. Est-ce que tu penses que tu vas lancer au petit mousse ici?
3: Vous en pensez quoi, vous?
7: C'est trop bien. Moi, je n'ai jamais fait, mais on l'a vu. Aujourd'hui, je crois qu'ils ont fait une chasse au trésor, oui. Avec des indices sur les bateaux. Ils ont fait un tour de bateaux à moteur.
8: Ouais.
7: C'est trop bien.
3: Vous avez pas vu mes chaussures, toujours, non?
7: Non, non, non.
3: Elles sont bleues.
7: Ok. Bah, on te prévient. Si on les voit, on le donne à l'accueil.
3: Très bien, merci.
7: Tu vas être trop bon goûter. Je me mets.
3: Ah, il y a un goûter?
7: Ouais, il y a un goûter après. En gros, il y a plein de personnes qui ont apporté des choses. Tu peux en venir?
3: C'est vrai? Tu peux?
7: Oui. Il y a plein de gens qui apportent plein de petites choses et on se les partage.
3: Oh, c'est génial, mais moi j'ai rien apporté, je savais pas.
7: C'est le dernier jour aujourd'hui de voile.
3: Mais moi j'ai rien apporté.
7: Oui, mais tu peux quand même y aller.
3: Ah, ok. Et c'est ainsi que se termine ce reportage à Luc-sur-Mer. Merci à l'école de voile Luc Yacht Club pour l'accueil. Et ah oui, si vous trouvez des chaussures bleues sur la plage de Luc-sur-Mer, pensez à moi.
2: On va demander au petit Marius, je ne sais pas ce qu'il en a fait de vos chaussures, mais bon, en tout cas, peut-être à l'accueil, passez à l'accueil, Jason, avant de revenir. Et si vous souhaitez inscrire votre enfant à un stage, c'est toujours possible. On vous a mis toutes les infos sur ici.fr, rubrique les pieds dans l'eau, et puis sachez que l'intégralité de ce reportage sera rediffusée demain samedi entre 10h et 11h. Étienne Dao.

0: Des heures hindoues avec Étienne Dao. Est-ce que ça vous arrive de temps en temps de vous brûler? Ouais, vous voyez, en faisant par exemple le barbecue, là, vous avez la main qui... Ouf! Ça fait mal, hein. Ouais. On vous donnera quelques conseils pour justement guérir cette petite blessure dans quelques minutes.
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0: Qui n'a pas chanté cette chanson quand, lors d'un karaoké, par exemple? Alors, c'est plus ou moins réussi, d'accord avec vous. Mais c'est toujours un malin plaisir, on va dire. Gabriel, Johnny Hallyday.
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0: Et notre rendez-vous avec Pierre Nus. Bonjour Pierre.
3: Bonjour à tous.
0: Alors, tout au long de l'été, vous nous plongez dans les astuces de ma maman. C'est des remèdes hein, les plus malins qui se cachent souvent entre traditions d'antan et secrets de placard. Alors, vous êtes brûlé. Qu'est-ce qui vous est arrivé? Vous êtes brûlé avec le four, avec le fer à repasser? Non, pas avec le fer à repasser. Peut-être plutôt avec le barbecue. Quoi.
3: Aïe, aïe, aïe. Bon, déjà, ça pique. Hein, désolé pour vous. Oubliez l'application de dentifrice, de pommes de terre ou même de beurre, comme on le disait autrefois. Le premier réflexe que vous devez avoir en cas de brûlure, c'est de mettre la zone où vous vous êtes brûlé sous l'eau froide. Pendant 10 à 15 minutes. Plus c'est long, mieux c'est. Ensuite, on se met à causer. Ma maman me disait qu'autrefois, on disait de mettre la brûlure tout de suite dans du gras ou de l'huile. C'est une très très mauvaise idée, en fait, le gras. C'est pour après. Sinon, sur une brûlure fraîche, enfin pardon, une brûlure chaude, ça risque d'aggraver les dommages cutanés, les dommages sur la peau. Après une brûlure au premier degré, bon, si vous êtes brûlé plus fort, hein, vous courez chez le médecin, l'application d'une substance grasse comme de la vaseline est recommandée pour ses propriétés apaisantes et protectrices, mais seulement après que la brûlure soit complètement refroidie, donc après l'eau froide. Sinon, et maintenant, je sais que vous en avez chez vous, le bicarbonate de soude est un allié précieux pour apaiser la sensation de chaleur due aux brûlures superficielles. C'est vraiment un indispensable à avoir dans sa trousse à pharmacie l'été pour ses vertus antiseptiques et anti-inflammatoires qui calment efficacement la peau enflammée. Pour l'utiliser, vous pouvez diluer une bonne cuillère à soupe de bicarbonate dans 25 cl d'eau, puis appliquer cette solution sur la zone affectée à l'aide d'une compresse stérile. Si vous mettez un peu moins d'eau, vous pourrez même en faire une pâte à tartiner sur le bras, hein, sur la brûlure. N'abusez pas quand même, ce n'est qu'une solution temporaire, parce que la haute concentration en sodium, en sel, pourrait potentiellement irriter la peau à force. Quand même, avec l'urgence. Merci ma maman.
0: Et merci Pierre, merci pour ces quelques conseils. On pensera à vous la prochaine fois qu'on fera un barbecue et qu'on aura donc l'heureuse idée de peut-être dévier un petit peu la main. Vous savez, c'est des choses qui arrivent. Donc on pensera à ces quelques remèdes. Hein. Rappelez-vous de ce collectif Chanteurs sans frontières avec Ethiopia.

0: Éthiopie avec le chanteur Sans Frontières.
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0: Découvrez en famille les grands thèmes de la Seconde Guerre mondiale. Le début du conflit, la France vaincue et occupée, le débarquement et la bataille de Normandie. Sachez que le mémorial de Caen propose tout au long des vacances une visite guidée, adaptée, pédagogique pour les plus jeunes à partir de 8 ans et leur famille. La visite dure 1h45. Les réservations se font sur memorial-caen.fr. Courbet, le peintre recomposé, crée le portrait de Courbet en collage à partir d'éléments découpés, de différentes représentations de l'artiste. Un atelier ouvert aux enfants de 4 à 6 ans, accompagné, et mis en place tout au long de l'été au musée des Beaux-Arts et de la Dentelle à Alençon. Toutes les informations sur musée-de-la-dentelle.cu-alençon.fr.
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0: Jason et Cézanne, la suite de notre reportage au Haras du Pin, juste après, car écoutez bien, Bertoni, Amy Winehouse.

0: Wine House.
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3: Et depuis le début de notre balade au Haras National du Pin, depuis lundi, on découvre des ânes attachants, loin des clichés. Mais derrière leurs grandes oreilles se cache aussi une urgence. Préserver deux races normandes menacées, Jason.
4: C'est bon, vous le prenez, hein?
5: Ah oui, c'est bon, on n'a pas changé d'avis.
4: Il n'y a pas de vis caché, pas de problème de boîte de vitesse, tout
5: au contraire, il en a sous le capot.
6: Dans l'Eure, au Haras National du Pin, un domaine de plus de 1100 hectares. Parmi ses missions, la protection et la valorisation des ânes normands et des ânes du Cotentin. Une mission essentielle pour préserver ces deux races. Juliane, référent âne du centre de valorisation au sein du Haras.
7: C'est un patrimoine vivant qui est en voie d'extinction. Hein. Par exemple, l'âne normand. Cette année, on n'était plus qu'à 40 naissances dans l'année. Dans la France et le monde entier.
6: Ah ouais, pour la race normande.
7: Pour la race des ânes normands, le petit marron, c'est que 40. Pour l'âne du Cotentin, c'est que 60. Si on ne fait rien, d'ici 2050, on aura perdu presque 3/4 de la génétique.
6: Comment ça s'explique?
7: Ça s'explique par le peu d'éleveurs. Des éleveurs qui sont assez vieillissants et le peu de débouchés possibles.
6: En gros, on ne sait pas trop quoi en faire.
7: On ne sait pas trop quoi en faire et c'est aussi leur notoriété qui est moins glorieuse. Un seul Français, c'est plus glorieux qu'un âne. On a tous l'image de l'âne têtu, c'est le cheval du pauvre. Alors ouais. Qu'en fait, un petit âne est capable de faire autant, voire même plus qu'un cheval.
6: Oui, on peut faire des balades, par exemple. On peut s'en servir pour autre chose aussi, ou pas?
7: On peut faire des balades, on peut le monter selon la taille du cavalier et la taille de l'âne. Il faut rester quand même avec une taille adéquate et un poids qui correspond. On peut faire du portage, on peut faire de l'attelage de loisirs ou de compétition ou utilitaire. On peut faire du maraîchage, de la traction, on peut faire énormément de choses avec lui. On peut aussi faire de la médiation, c'est un animal qui est extrêmement médiateur.
6: Vous avez l'habitude de faire des balades comme ça?
7: Oui, alors nous on les entraîne régulièrement à marcher et après tous les mercredis de l'été on propose des balades avec les ânes dans les milieux du Haras pendant 2 heures.
6: Ah oui, donc ils connaissent le chemin là?
7: Alors non, on change de chemin tout le temps parce que eux ça va les ennuyer, c'est pas productif pour leur éducation et moi aussi à force ça m'ennuie, j'aime bien découvrir le paysage aussi.
6: La balade avec nos 5 ânes se termine, tout le monde rentre dans l'écurie numéro 3. Prenons des nouvelles de Lionel, vous savez, ce Lorrain qui a parcouru 500 km, un peu plus même, pour récupérer un âne du Cotentin. Ça s'est bien passé la balade alors au final?
5: C'est bien, ouais, super.
4: C'est bon, vous le prenez, hein?
5: Ah oui, c'est bon, on n'a pas changé d'avis.
4: Il n'y a pas de vis caché?
5: Il n'y a pas de vis caché.
4: Pas de problème de boîte de vitesse, tout
5: au
4: ça.
5: Contraire, il en a sous le capot.
4: Ah mais je suis trop content pour lui, Mistral. Prenez bien soin de lui, hein?
5: Ah oui, mais nous on est des amoureux des animaux, on a beaucoup d'animaux autour de nous, donc il va rejoindre toute une panoplie, il ne sera pas tout seul.
4: Vous nous envoyez des photos?
5: Ah oui, c'est prévu d'ailleurs. Ouais,
4: ici Normandie aussi, vous envoyez des photos?
5: Si vous voulez. Ah ouais. Avec plaisir.
4: Ça me ferait plaisir. Bon, merci beaucoup pour la balade.
5: Je vous en prie, c'est nous qui vous remercions.
6: Juliane, les ânes, là, il y en a un qui va partir dans l'est de la France. Est-ce que parfois, ils partent un peu plus loin?
7: Pour les ânes, on reste quand même dans la métropole. Par contre, pour les chevaux, comme Normand et Percheron, depuis la création du centre de valorisation en 2017, on a eu la chance de vendre dans le monde entier. En Équateur, en Belgique, en Allemagne, au Luxembourg, en Angleterre, Irlande. Vraiment, on vend à l'international les races Percheron et Cobb, mais aussi en France.
6: Bon, c'est une fierté de voir ces animaux qui partent comme ça. Ça veut dire que vous accomplissez votre mission.
7: C'est aussi une fierté pour la race, parce que les gens, généralement, quand ils viennent chercher la race. Ils veulent cette race-là. Donc, ça montre l'intérêt des races. Et du coup, la sauvegarde de la race est importante.
6: Bah, longue vie à ces races normandes. Merci beaucoup, Juliane, pour la balade.
7: Merci beaucoup.
6: À bientôt.
7: À bientôt.
6: Et c'est ainsi que se termine ce reportage au Haras National du Pin. Pendant quelques heures, le Versailles du cheval s'est transformé en Versailles de l'âne. Merci à Juliane, référent âne du centre de valorisation, Sandra, chargée de projet commerce et travail des équidés, Sandrine, responsable accueil et visite, merci à Lionel de préserver à son échelle des ânes du Cotentin, merci à Chloé, chargée de mission événementielle, alias la princesse et son âne, un grand merci aux 5 ânes qui nous ont accompagnés, Numéro 10, Ninjago, Néron, Nestor et Mistral. Infos, photos et vidéos sur ici.fr, rubrique Jason et Césade. Moi je vous dis à lundi pour une nouvelle balade, de nouvelles rencontres, toujours au rythme de l'âne.
3: Et ce sera lundi dans le secteur de Souleuvre en Bocage. Alors si vous avez manqué les premiers épisodes de cette série, rediffusion complète ce dimanche entre 10h et 11h. 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

0: Arctic Polychrome, Daniel Balavoine.
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2: Ravi de vous retrouver, Richard, bienvenue.
3: Bonjour Sylvain, bonjour tout le monde.
2: Alors, une idée de sortie ?
3: Suivez le guide à Douvres la Délivrande, on se replonge dans la Seconde Guerre mondiale. Bonjour Philippe Renaud.
4: Bonjour, et bonjour à toutes et à tous.
3: Bonjour, vous proposez des visites de la station radar allemande, station 44, c'est une vraie station allemande de la Seconde Guerre mondiale. Hein.
4: En effet, le musée est installé sur l'emplacement d'une authentique station radar qui a été installée par les Allemands sous l'occupation et qui se trouve être la plus importante du Calvados à cette époque-là. Et l'histoire a voulu que ce soit la seule de cette importance derrière une plage de débarquement, ce qui explique que les Alliés lui ont réservé un petit traitement de faveur dans la nuit du 5 au 6 juin 1944. Oui. Et cette histoire totalement méconnue que nous invitons nos visiteurs à découvrir.
3: Alors à quoi elle servait exactement cette station radar durant la Deuxième Guerre mondiale ?
4: Eh bien, dès lors qu'à partir de 1941 et l'ouverture du front de l'Est, les Allemands ont transféré de nombreuses unités, et en particulier des unités aériennes sur l'Est, pour contrebalancer ce dégarnissement de l'effectif de chasse de la Luftwaffe, les Allemands ont densifié le réseau radar. Et ils ont installé entre Calais et Brest, sur la France côtière, 350 radars, ce qui était absolument colossal et totalement secret, et répartis dans un nombre de stations, dont seules 6 étaient ce qu'on appelle des stations principales. La station de Douvres-la-Délivrande en étant une d'elles.
3: Et ben c'est fabuleux, fabuleux à découvrir. Alors si on vient visiter cette station radar, ce sera aussi l'occasion de découvrir un énorme bunker.
4: Alors on a la chance d'avoir sur cette station, en effet, le plus grand bunker enterré du Calvados, puisqu'il fait 400 mètres carrés sur deux niveaux, avec 12-13 salles, mais dont une dizaine sont ouvertes à la visite, et au sein de laquelle nous avons reconstitué la fonction de ces salles, avec en particulier la salle d'opération où est présentée l'image de la situation aérienne, ainsi que le central de communication, et puis quelques autres petites reconstitutions tout à fait réalistes qui plongent le visiteur dans l'ambiance dans laquelle pouvait être la station à l'époque.
3: Alors c'est à ne pas rater, hein, ces visites, il y en a plusieurs au mois d'août. La prochaine, c'est samedi soir, à l'occasion de la Nuit des Étoiles. Ce sera une visite un petit peu particulière, évidemment. Et puis il y a des visites les mercredis, à 10h15 et à 14h30. Alors je précise que toutes les informations sont à retrouver sur le site internet musée-radar.fr. Cette station radar 44 à Douvres-la-Délivrande. Merci beaucoup Philippe, à bientôt.
2: C'est noté Richard, merci.

0: le phénomène Taylor Swift.
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0: Et à 10h52, c'est tendance, c'est votre rendez-vous quotidien avec Muriel Jordan pour moi vous sentir dépassé par ce monde qui va si vite. Bonjour Muriel.
3: Bonjour.
0: Et on va parler aujourd'hui de soirée paperasse entre potes.
3: Oui, nous sommes nombreux à souffrir de phobie administrative, à retarder le moment de payer nos factures, à remplir la déclaration de revenus le dernier jour à 23h59. Vous allez me dire, rien de grave, hein ? Plein d'hommes et de femmes politiques en souffrent aussi de phobie administrative. Il n'y a qu'à voir combien oublient de déclarer tous leurs revenus ou leur patrimoine. Mais les pauvres, mais ils sont malades ! Souvenez-vous de Jérôme Cahuzac.
4: Je n'ai pas, monsieur le député, je n'ai jamais vu de compte à l'étranger, ni maintenant, ni avant.
3: Oui, mais il n'est pas tout seul à souffrir, et puis... Ah, on me souffle dans l'oreillette qu'il ne s'agit pas d'une maladie, ni d'une phobie administrative, mais bien d'une fraude fiscale. Ah bah, autant pour moi. Pour les autres, en réelle difficulté face à un tas de paperasse, il existe des soirées administratives entre potes. Des soirées admin, pour éviter de procrastiner quand on a 200 mails en attente, des factures à régler, des abonnements à résilier, et des courriers de réclamation qu'on a commencé à rédiger il y a... déjà 2 ans. Ah oui, ça commence à faire beaucoup. On vient avec sa pile de dossiers sous le bras dans une ambiance cool mais propice à la concentration. On s'occupe de tous les papiers qu'on a en cours. Il ne s'agit pas de déléguer, attention, plutôt de s'appuyer sur des gens et de se motiver grâce au collectif autour d'une bière et de chips.
0: Donc Muriel, si j'ai bien compris, on transforme une contrainte à gérer la paperasse en expérience partagée avec ses potes.
3: Oui, et ces soirées plaisent beaucoup aux adultes débordés qui se sentent parfois seuls et qui n'osent pas toujours demander de l'aide. Dans la rue, je vous ai demandé si l'idée d'une soirée admin vous plairait.
5: La paperasse, bah, on a chacun nos paperasses préférées, donc
3: vous faites pas tout pour votre mari ?
5: Non, il est à la retraite, alors en plus on a le temps, on est tous les deux à la retraite.
6: Je trouve ça bien parce que personnellement je déteste tout ce qui est papier justement, et je pense que ça aide, enfin ça pousse à le faire si on se rejoint et qu'on ramène tous nos papiers tous ensemble, et ben ça aide et je pense que c'est intéressant. Mais après ça dépend aussi si c'est des papiers très importants, peut-être que ça peut être difficile de se concentrer foncièrement dessus si on est avec nos amis quoi.
7: C'est ça, c'est que si c'est vraiment des papiers importants, on sait que quand on est entre amis, on se prend pas trop la tête.
3: Oui, attention, si vous devez remplir une déclaration URSSAF ou bien aux impôts avec plein de cases à cocher, famille recomposée, auto-entreprise, bénéfices non commerciaux, donations, revenus annexes. Si la soirée vire à la célébration du Beaujolais nouveau, arrêtez tout.
8: Hé, hey, Mimi, tu peux corriger ma liste d'insultes au syndic ?
3: Non, mais arrête, Serge, donne-moi ce papier. Bref, les soirées administratives, c'est tendance, ce sont les seules soirées entre potes où l'on vous demandera vos papiers à l'entrée.
0: Attention que ces papiers ne servent pas à allumer le barbecue, quoi. Ça pourrait créer quelques surprises. Merci, bon week-end, à lundi.
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0: Et vos infos de 11h, non, 4 minutes.

0: La maison près de la fontaine avec Nino Ferrer. Dans quelques instants, vos infos. On se retrouve juste après pour jouer ensemble avec cette année-là. Identifier une année entre 1986 et 2026 pour profiter de cadeaux, et ils sont nombreux. Sac collector, paire de lunettes pour l'éclipse, ou bien encore des invitations pour la grande soirée anniversaire. Ne manquez pas ce moment, c'est l'occasion de passer quelques bonnes minutes ensemble et de repartir avec des cadeaux.
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0: Sur votre radio locale, ici Normandie, il est 11h. L'heure de vos infos avec Philippe Thomas.
2: Un bébé de 22 mois s'est noyé mardi dans le Pays d'Auge. L'accident s'est produit dans une piscine privée à Bonnebeau. Le parquet de Lisieux a ouvert une enquête pour déterminer les circonstances du drame. Il avait participé au débarquement en Normandie dans l'opération Overlord depuis la mer en tant que matelot canonnier. Il a assisté au débarquement depuis la large de la plage du Tabitch. Le vétéran canadien William Wilson est décédé. Il avait seulement 19 ans le 6 juin 1944. Il était revenu plusieurs fois en Normandie pour les commémorations du D-Day. Une dizaine de militants antinucléaires s'est installée devant le Mont-Saint-Michel. Ils comptent y rester jusqu'à dimanche pour commémorer le 81e anniversaire des bombardements de Hiroshima et Nagasaki et demander l'abolition des armes nucléaires. Il n'y aura pas d'épreuve hippique de saut d'obstacle à Saint-Malaouk. Dans une semaine, le concours prévu du 14 au 16 août fait les frais de la sécheresse. La piste est impraticable et ne peut être arrosée pour cause de restriction de l'usage de l'eau. Et alors que la moindre étincelle peut provoquer un incendie, la fête de la carotte à Créances annule son feu d'artifice prévu demain. 12 000 supporters attendus à Dornano ce soir. Le Stade Malherbe Caen en football reçoit Valenciennes pour la première journée de Ligue 3. Le peloton du Tour de France féminin à l'attaque du Mont Ventoux aujourd'hui. Une partie du parcours est interdite au public en raison des risques de feux de forêt. La Normande Marion Bunel est 45e au classement général. Arrivée à vivre, vous en avez d'habitude en direct sur votre radio. L'abandon de Benoît Cosnefroy dans la 4e étape du Tour de Pologne hier. Le manchois de l'équipe UAE a été pris dans une lourde chute impliquant plusieurs coureurs en tête du peloton. À environ 40 km de l'arrivée, Paul Lapeyra de son côté remonte à la 7e place au classement général. Et puis pour bien terminer leur stage de préparation Houlgate, nouveau match de préparation pour les handballeurs de la JS Cherbourg face à Dunkerque cette fois-ci. Équipe de Star League, le match a lieu à 17h à Troarn, dans le Calvados. La météo maintenant à quelques heures du début du week-end.
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0: Quel temps pour ce vendredi?
5: Du soleil, il est là, il va nous accompagner tout au long de cette journée sur l'ensemble de la région avec un vent faible.
0: Et les températures?
5: 22 à Bayeux, pour enlever 5 à Bourg-Trouville au mieux cet après-midi, 23 à Caen, Villers-Bocage, Vitigny, 25 à Vire, à Falaise, Flers, Carouge, Mortagne, Saint-Lô, Villedieu et 26 à Lisieux, Argentan, à Alençon, Saint-Hilaire-du-Harcouët, température sous abrique.
0: Et je le disais, le week-end arrive à grands pas. Quel temps pour demain samedi?
5: Quelques nuages d'altitude pourront un peu troubler l'ensoleillement demain, mais ça restera quand même très beau avec un petit vent d'est à nord-est et des températures de 27 à 30 degrés. Il fera plus chaud pour dimanche avec un soleil bien présent toute la journée. 28 à 31 degrés pour les maxi. Retour de l'info dans une heure.
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5: Excellente journée à vous tous. Peut-être la dernière avant les vacances ou la dernière avant de reprendre le travail. C'est pas le même chemin, mais en tout cas, nous sommes là pour vous accompagner en musique avec Gold.

0: L'un des succès du groupe Gold, Calico Bar.
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0: Vous êtes prêts à jouer avec nous? Ouais, vous êtes à fond. Je le sens. Je le sens. Vous avez envie de jouer, vous avez bien raison. On passe ensemble de bons moments et vous repartez avec des cadeaux. Cette année-là, le principe, à vous d'identifier une année entre 1986 et 2026. Pourquoi? Parce que nous fêtons les 40 ans de votre radio locale ici, Normandie. Forcément, il y a des cadeaux à gagner. Vous savez, on a l'habitude de vous gâter. Le sac collector aux couleurs de votre radio locale. Et on ne l'a pas laissé vide. 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Vous êtes prêts à jouer? Je comprends. On va commencer avec un premier indice. Je vous en donnerai un autre tout à l'heure. Il sera musical. Premier indice. Cette année-là, c'est la mise en service du contournement sud de Caen. Cette année-là, c'est la mise en service du contournement sud de Caen. Mais de quelle année s'agit-il?
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0: reste toujours aussi magique, hein, cette belle balade tout en musique, l'Englishman in New York avec Sting.
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0: Entre Caen et Falaise à Potigny, Sandrine, bonjour.
3: Bonjour.
0: Ça va, Sandrine?
3: Ça va et vous?
0: Ouais, vacances?
3: Tout à fait, vacances. On va sur Caen faire du shopping. J'aimerais bien passer à France Bleu, récupérer peut-être un cadeau.
0: Bonne idée, ça. Bonne idée. Exactement. Vous êtes bien organisé, vous, hein?
3: Ah oui, toujours, c'est ça.
0: Ah ouais, ouais, ouais. De quoi avez-vous besoin en shopping?
3: En shopping?
0: Ouais,
3: mais... des maillots de bain.
0: Un petit vêtement d'été, tout ça. C'est ça?
3: C'est ça, et puis le Paris au France 2.
0: Ouais, tout, la totale, quoi. La totale, la totale. Là, quoi. Sandrine, une petite définition et puis un indice musical. Cette année-là, c'est la mise en service de contournement sud de Caen. Première chose. Deuxième indice musical, cette année-là, voilà ce que vous pouviez entendre sur l'antenne de votre radio.

0: l'avez reconnu ?
1: Julien Doré.
2: Yes. Alors, de quelle année s'agit-il ? Allô, allô ?
1: Oui ?
2: De quelle année s'agit-il ?
1: 2012.
2: Et non, c'est plus vieux que ça.
1: Bah voilà.
2: Et Sandrine, vous partez pas tout de suite là ?
1: Non, je peux rejouer, c'est ça ?
2: Voilà, exactement. Vous avez tout compris. Voilà, ça me ferait plaisir quand même que vous partiez. Voilà. Ok, bon, Sandrine.
1: Bon, ben merci beaucoup.
2: Peut-être à tout à l'heure. Hein. Ah, Véronique est à Hermonville-sur-Mer, sur la côte.
3: Oui, c'est ça.
2: Les cheveux dans le vent.
3: Oui, oui, on n'a pas trop de vent là aujourd'hui. Ça
2: non,
3: va.
2: Non, c'est vrai, il y a plus de soleil que de vent. Hein.
3: J'entends, je suis beaucoup là.
2: Véronique, on vous écoute, de quelle année s'agit-il là ?
3: 2008.
4: Bravo. Bien cette année-là.
2: Eh ben oui, effectivement, 2008, c'est la mise en service du contournement sud de Caen. Félicitations, Véronique.
3: Merci à vous.
2: Qu'est-ce qui se passe à Hermonville en ce moment ?
3: En ce moment, qu'est-ce qui se passe à Hermonville ?
2: Non, parce qu'il y a toujours des animations, en principe.
3: Effectivement, hier soir, il y avait un apéro concert sur la place du CD.
2: On aime bien la musique et manger à Hermonville. Hein.
3: Oui, on est des bons vivants.
2: Ouais, vous avez bien raison. Vous avez bien raison. Il n'y a pas une petite fête de la mer, un truc, non, pour le 15 août ? Je ne sais pas. Je
3: me rends compte. Oui, la fête de la mer, effectivement, le 15 août. Hein ? Effectivement.
2: Ouais, il me semble me souvenir de cela. Hein. Véronique !
3: Oui.
2: Par contre, je ne me rappelle plus des cadeaux. Zut alors. Hein. Le sac collector aux couleurs de votre radio locale, c'est pour vous.
3: Trop bien.
2: On vous l'offre avec plaisir. Oui. 4 paires de lunettes pour l'éclipse de la semaine prochaine, c'est mercredi, je vous rappelle. Attention, il ne faudra pas regarder l'éclipse si vous n'avez pas de lunettes. C'est important, hein. D'accord ?
3: On va les chercher avant.
2: Oui. Oui, bah oui, parce que après, ça ne va pas vous servir à grand chose, hein, je vous le dis tout de suite. Ça ne peut même pas servir de lunettes de soleil. Hein. Et des invitations pour la grande soirée anniversaire qui aura lieu à la foire de Caen le 26 septembre. Vous serez avec nous ?
3: Oui, vous serez, oh oui, oh oui.
2: Parce qu'il paraît que vous chantez bien en plus. Hein.
3: Non, qui vous a dit ça ?
2: Ah, c'est un secret. C'est un secret, je ne le dirai pas. On va garder le secret, mais en tout cas, on vous invite à venir partager la soirée avec nous, Véronique.
3: D'accord, merci beaucoup.
2: Bonne journée à vous. À bientôt.
3: Merci à vous aussi. Bonne journée. Merci beaucoup.
2: À bientôt. Au revoir. Vous voulez jouer ? Vous voulez peut-être gagner des cadeaux, quoi. Peut-être la côte de bœuf, qui sait, elle peut tomber à n'importe quel moment. Quoi. Écoutez cette définition. Quoi. En mai de cette année-là, Deauville accueille le sommet du G8. En mai de cette année-là, Deauville accueille le sommet du G8. Mais de quelle année s'agit-il ?
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0: t'emmène au vent, Louise Attaque.
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0: Bonjour Julien.
3: Bonjour Sylvain.
0: À Soulèvre-en-Bocage.
3: C'est ça, exactement.
0: Tout va bien?
3: Tout va bien, merci, et vous?
0: Ouais, pas mal, pas mal. Je suis content de vous avoir.
3: Moi aussi, moi aussi.
0: Qu'est-ce que vous faites, Julien?
3: Comme profession?
0: Ouais, je suis curieux, moi, j'aime bien savoir.
3: Ah bah, écoutez, je suis enseignant. Je suis enseignant en secondaire, j'enseigne l'histoire, géographie.
0: D'accord. Ah bah, vous pourriez me donner quelques cours, parce que des fois, j'arrive à me perdre, moi.
3: Ouais, il faut de la curiosité.
0: Ouais, exactement. Et là, c'est donc vacances?
3: Vacances, c'est ça, exactement.
0: Qu'est-ce que vous faites pendant vos vacances?
3: Bah écoutez, on profite un peu des extérieurs avec le beau temps et puis on en profite pour voir les amis.
0: Ouais, c'est bien, ça a passé de bons moments quand avec les copains, c'est important. Voilà.
3: C'est ça, exactement.
0: Des petites visites, des rencontres, on traîne un peu, on se raconte des histoires. Et vous êtes où là, Julien?
3: Je suis actuellement à Quiron, je suis chez vos parents.
0: Ah ouais, d'accord. Est-ce que j'entends du bruit derrière, tout ça?
3: Ouais, j'essaye de m'éloigner, il y a un chien de voisin qui aboie là.
0: Ah, c'est pas pratique, hein.
3: Je bouge.
0: c'est parce qu'il a entendu que vous étiez au téléphone, non?
3: Sûrement.
0: D'accord. Ah bah écoutez, il aime pas le téléphone. Le mien est pareil.
3: Non mais il aime pas trop le passage.
0: Ah oui, d'accord. Faut être discret quoi, c'est ça?
3: C'est ça, exactement.
0: Julien, cette année-là, en mai, Deauville accueillait le sommet du G8. Ça c'est le premier indice. Deuxième indice musical cette fois-ci. Voilà ce que l'on pouvait écouter sur votre radio locale ici Normandie cette même année.

0: Mais de quelle année s'agit-il?
1: Eh bien, écoutez, j'étais en seconde cette année-là et c'était en 2011.
2: Bravo, bravo. C'est bien cette année-là.
0: Qu'est-ce qui fait que vous avez un repère aussi bien identifié?
1: Eh bien, en fait, j'étais au lycée et je lisais pas mal la presse avec une amie à l'époque. Mmh. Et voilà, je me souvenais de ce G8. Alors, j'avais un doute entre 2010 et 2011. Et voilà, j'ai tenté en mai 2011. Et donc, voilà.
0: Ouais. Bon, forcément, ça vous intéressait déjà, ça.
1: Oui, déjà, ouais. J'avais déjà cette curiosité-là, ouais.
0: Exactement, quoi. Vous en avez fait votre profession, quoi. Bravo, félicitations. On vous
1: merci
0: offre, le sac aux couleurs de votre radio locale, sac collector pour fêter les 40 ans de votre radio, quoi. Les lunettes pour l'éclipse du 12 août. Et comme vous en avez 4, je ne sais pas si vous avez des amis, des enfants, de la famille, vous pourrez partager ensemble les regards.
1: Ah oui, elles seront utilisées.
0: Voilà. Et surtout, bien avoir des lunettes pour regarder l'éclipse. Et des invitations pour la grande soirée anniversaire à l'occasion de la foire de Caen le 26 septembre prochain. C'est noté ?
1: Super, merci beaucoup.
0: Avec plaisir. Julien, je vous souhaite une bonne journée. Profitez bien. Bonnes vacances.
1: Merci à vous aussi.
0: À bientôt.
1: Bon courage.
0: Au revoir. Voulez jouer avec nous? Voilà une question. Je pense que Julien aurait pu y répondre. Cette année-là, c'est l'ouverture d'une nouvelle L guerre froide au mémorial de Caen. Mais de quelle année s'agit-il?
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0: sur votre radio locale Ici Normandie.
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0: Romancière, nouvelliste, poète, autrice de pièces radiophoniques, de textes pour le cinéma et la scène. Rencontre avec Caroline Lamarche. Demain à 18h à Houlgate, dans le cadre des 25e rencontres théâtre et lecture en Normandie. Toute la programmation est à retrouver sur rencontredété.fr. Dans l'Orne, l'écomusée du Perche à Saint-Cyr-la-Rosière propose différentes animations tout au long de l'été, avec des démonstrations de tissage tous les jeudis et une visite guidée du prieuré le vendredi. Il y a à voir aussi une expo temporaire du prieuré à l'écomusée, une collection agricole dans un écrin millénaire. Un escape game est aussi organisé le 25 août prochain, le mardi 25 août. Attention, il faut vous inscrire dès maintenant sur le site écomuséeduperche.fr.
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0: Cœur de rocker, Julien Clerc, avant que l'on joue à nouveau avec cette année-là et que vous repartiez avec des cadeaux.

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0: Bonjour Véronique.
4: Oui, bonjour.
0: À Bayeux.
4: C'est ça.
0: Bayeux qui s'anime. Pardon ?
4: Oui, depuis peu, mais à Bayeux.
0: Ah, vous venez d'arriver ?
4: Ça ne fait pas tout à fait un mois, j'étais sur Draguignan avant, dans le Var.
0: Ah oui, donc effectivement, un changement de lieu, changement d'ambiance.
4: C'est ça.
0: Voilà. Jolie ville hein, que Bayeux.
4: Exactement, oui, la cathédrale est magnifique, entre autres.
0: Exactement, les petites rues sont plutôt sympas aussi.
4: Oui, oui, oui.
0: Belle découverte, hein,
4: quand. C'est ça.
0: Il y a des marchés en plus l'été, c'est sympa.
4: Oui, le samedi, le mercredi, oui.
0: Ouais, bah, écoutez, bienvenue, bonne installation.
4: Merci.
0: On aime bien le Var aussi, hein.
4: Oui, qui Provence est très bien aussi.
0: Oui, je suis d'accord avec vous. Véronique,
4: oui.
0: Cette année-là, à vous d'identifier une année entre 1986 et 2026, puisque nous fêtons les 40 ans de votre radio locale ici Normandie. Pour vous aider à découvrir cette année et gagner des cadeaux, je vous donne des indices. Cette année-là, c'est l'ouverture d'une nouvelle aile guerre froide au mémorial de Caen. Ça, c'est le premier indice. Le deuxième est musical. Cette année-là, voilà ce que l'on pouvait écouter sur votre radio.

0: petit jeu. Est-ce que vous la reconnaissez, ça?
1: Non.
0: Non. Laurie.
1: Non.
0: Vous rappelez pas de Laurie?
1: Ah d'accord.
0: Ah oui, Laurie, ça avait marqué quand même. C'est vrai qu'elle a un peu disparu de la circulation, quoi. Mais voilà, c'était un de ses succès, ça s'appelle Près de moi. D'après vous, quoi, Véronique, de quelle année s'agit-il?
1: Je dirais en 2002.
2: Bravo, bravo. C'est bien cette année-là.
0: Est-ce que vous avez eu l'occasion, l'opportunité d'aller découvrir le mémorial?
1: Pas encore. Et c'est dans mes projets.
0: Oui, bah vous avez bien raison, parce que c'est quand même un haut lieu de l'histoire et c'est un lieu à découvrir. Donc, vous avez...
1: D'accord.
0: Il y a plein de choses. Mais remarquez, vous avez pour un moment, hein, quand vous allez faire tout le tour de tout ce qu'on peut découvrir dans la région, quand... Ça va vous
1: tant mieux.
0: Ça va vous occuper un peu. Quoi.
1: Bien.
0: On vous offre le sac collector aux couleurs de votre radio locale. Il est pour
1: oui.
0: vous. On vous offre par la même occasion 4 paires de lunettes pour l'éclipse de la semaine prochaine. Et
1: puis, bien.
0: On vous offre des invitations pour la grande soirée anniversaire à la foire de Caen le 26 septembre. Ok.
1: Ah ben c'est le top, oui.
0: Et ben c'est pour vous tout ça. Véronique, il y a le parc Bayeux Aventure aussi qui est pas très loin de chez vous.
1: Ça je sais pas trop encore.
0: Oui, ben vous allez découvrir. Regarde, voilà, oui. Je vous donne quelques
1: D'accord.
0: petites idées comme ça si vous avez, je sais pas, des enfants, des petits enfants qui viennent, emmenez-les. Et tous D'accord. les vendredis soirs il y a des concerts et ce soir c'est Imagine Dragon par Radioactive. C'est donc ce qu'on appelle c'est des groupes qui imitent d'autres groupes. Voilà pour très simple hein. Enfin, et c'est toujours très sympa parce que c'est dans une ambiance décontractée. La prochaine fois c'est-à-dire vendredi de la semaine prochaine, c'est un spécial Céline Dion. Voilà.
1: Ah d'accord, oui.
0: Véronique, on vous souhaite une bonne journée et profitez
1: merci.
0: Bien de la région. À bientôt.
1: Merci beaucoup, à bientôt.
0: Au revoir. Cette année-là, c'est la création des prix Bayeux Calvados Normandie des correspondants de guerre. Tiens, j'ai pas fait exprès hein. C'est la transition est tout de suite trouvée. Cette année-là, c'est la création du prix Bayeux Calvados Normandie des correspondants de guerre. Mais de quelle année s'agit-il?
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0: Aime-moi.
1: Tilto, faut que tu m'aimes.
0: 11h midi.
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1: Dans l'Orne à Sarceaux, Françoise. Bienvenue, Françoise.
3: Merci, bonjour.
1: Bonjour, ravi de vous accueillir.
3: Pas de même, oui.
1: Françoise, nous jouons avec cette année-là. À vous d'identifier une année entre 1986 et 2026. Pourquoi ?
3: Allô ?
1: Oui, je dis pourquoi ?
3: Oui ?
1: Pourquoi entre 1986 et 2026 ?
3: Parce que c'est le 40e anniversaire d'ici Normandie.
1: Ah, très bien. C'était pour vérifier si vous suiviez bien.
3: Ah, je suis, oui, oui.
1: Ah, vous suivez bien. Parfait. Et vous savez qu'en jouant, si vous trouvez la bonne réponse, vous pourrez gagner des invitations pour la grande soirée anniversaire qui aura lieu à la Foire de Caen le 26 septembre prochain.
3: Ah oui.
1: Avec plein
3: oui,
1: de surprises. Des bons moments à passer. Il y a aussi...
3: Ah oui, certainement, oui, oui. Si je gagne, nous y serons, certainement.
1: Eh ben, je compte sur vous, quoi. Le sac collector aux couleurs de votre radio, 4 paires de lunettes pour l'éclipse du 12 août. Il faut essayer d'identifier une année au travers d'indices. Premier indice, cette année-là, c'est la création du prix Bayeux-Calvados, Normandie des correspondants de guerre. Ça, c'est le premier indice. Deuxième indice, il est musical. Voilà ce que l'on pouvait écouter sur votre radio locale, ici Normandie, cette même année.

0: en dessert.
1: Oui, c'est Francis Cabrel.
0: Ah oui, exactement, Francis Cabrel avec la corrida. Alors, de quelle année s'agit-il?
1: Je pense que c'est 1994.
0: 1994.
2: Ah, c'est bien cette
0: année-là. C'est parfait, Françoise.
1: Ah, super.
0: Parfait, parfait, parfait. Vous avez un souvenir, vous, de 94?
1: 94, non, pas trop. Mes enfants étaient petits, non.
0: Ouais. Moi, je me dis simplement que le temps passe vite. Hein?
1: Oui, ah, ça oui.
0: Ah, on est d'accord. Hein? On est d'accord.
1: Oui.
0: Oui, effectivement, 94, c'est la création du prix Bayeux-Calvados Normandie des correspondants de guerre, que l'on suit d'ailleurs régulièrement, et depuis sur cette antenne. Ma chère Françoise, on se donne rendez-vous le 26 septembre ?
1: Ah oui, certainement, oui.
0: Eh ben dites donc, on en a des rendez-vous ce jour-là, hein. Oh là là !
1: Il y aura beaucoup de monde, oui.
0: Ouais, moi j'ai plus de place sur mon agenda pour noter tous les noms, hein. Je vous le dis tout de suite, hein. Ça.
1: Ah.
0: Ouais. Donc on va tous se retrouver là-bas, on va fêter les 40 ans de la radio, on va passer un bon moment, et on vous prépare plein de surprises, ok ?
1: Eh ben c'est gentil. C'est gentil, merci.
0: On vous souhaite une bonne journée, et vous savez quoi ? J'ai une très bonne nouvelle pour vous.
1: Oui.
0: Vous voyez ce que je veux dire, hein?
1: Oh, la côte de bœuf.
0: Oui, la côte de bœuf.
1: Super.
0: Ah oui, vous voyez, ça sent déjà un petit peu le barbecue chez vous, quoi.
1: Ah oui, tout de suite, là, oui.
0: Est-ce que la côte de bœuf, elle est pour vous, ma chère?
1: Ah bah c'est super. Merci.
0: Ah bah écoutez, c'est avec plaisir. C'est surtout les bouchers de Normandie qu'il faudra donc remercier. Car cette côte de bœuf est d'une valeur unitaire de 65 €. 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Félicitations.
1: Eh ben merci beaucoup.
0: À bientôt.
1: Merci, à bientôt, bonne journée.
0: Merci, au revoir. Cette année-là, la 7e étape du Tour de France s'était lancée de Livaro. Mais de quelle année s'agit-il? Cette année-là, 7e étape du Tour de France s'était lancée de Livaro. Mais de quelle année s'agit-il? Bonne chance à vous.
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0: soir de pluie avec Blues Trottoir. Vous restez avec nous. Allez, on joue dans une minute.
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0: Et surtout le plaisir d'accueillir Julien. Bonjour Julien.
5: Bonjour Sylvain.
0: À Potigny.
5: C'est ça, oui, tout à fait.
0: Sur l'axe Caen-Falaise.
5: Exactement.
0: Au site, il y a encore la possibilité de visiter d'ailleurs les mines, je crois. Non, il y a encore le musée ou pas?
5: Non, il y a pas, non, il y a plus de musée.
0: Il y a plus de musée.
5: Oui, il y a... il y a toujours le musée, oui, c'est une idée, oui, effectivement. J'ai ma femme qui me reprend. Si, ouais. Il y a le musée.
0: Attention, attention, vous allez vous faire remettre sur le droit chemin, mon cher. Non, j'avais une petite, je suis comme vous, j'avais une petite hésitation, donc voilà.
6: Dans la maison.
0: Ok. Qu'est-ce qu'elle a dit, votre femme?
5: Ah non, on peut, alors oui, alors on peut plus descendre dans la mine.
0: Oui, voilà, c'est
5: petite,
0: ça.
5: Petite voilà. Rectification, voilà, c'est ça. Ouais.
0: Les mines ont été noyées, il me semble. Hein,
5: c'est voilà, ça, voilà, c'est ça, ouais. Tout à fait, ouais, c'est ça.
0: Exactement. Et par contre, on peut toujours découvrir donc le musée. Hein. Bon, on y arrive, Julien. Voilà. À deux, on arrive à tout remettre dans l'ordre. Hein. nous allons jouer maintenant avec cette année-là pour fêter les 40 ans de votre radio. Quoi. Identifier une année entre 1986 et 2026, voilà ce que je vous demande. Pour vous aider, je vous donne des indices. Cette année-là, c'est la 7e étape du Tour de France. Elle s'était lancée de Livaro. Quoi. Et voilà ce que l'on écoutait sur votre radio locale.

0: connaissez, Julien?
1: Oui, Yannick.
2: Oui, exactement, le pala, ouais, c'est qu'on l'a chanté, ça a été où, le pala? Julien, quelle année s'agit-il?
1: Alors, je dirais 2015.
3: Bravo,
2: c'est bien cette année-là. Eh oui, exactement. Quoi. La 7e étape du Tour de France, partie de Livarot. D'ailleurs, nous étions en direct, je me rappelle, là, encore. Sur le bord de la route, direction Fougères pour les cyclistes, 190 km. C'est Mark Cavendish qui avait remporté l'étape. Julien, 2015, ça évoque un souvenir?
1: 2015, le travail, pas de souvenirs très très précis, mais voilà, une belle année en tout cas.
2: Exactement, quoi, en tout cas. c'est votre femme qui vous l'a soufflé ça, non, ou pas?
1: Non, alors ma femme, je tiens à dire un message, parce que ma femme, c'est comme ici Normandie, elle a 40 ans aussi. Donc,
2: oh
1: fallait absolument que je le dise, donc voilà.
2: Bravo. J'espère que vous serez là le 26 septembre, quand même.
1: Oui, bien sûr.
2: Pour la soirée anniversaire, quand même.
1: Voilà. Bah oui, tout à fait.
2: On devrait faire d'ailleurs un club des quarantenaires, là, pour les 40 ans de la radio, quoi, voilà. Tiens, c'est une idée, ça. C'est ça, on va créer un truc. Tous les jours, on invente quelque chose, donc voilà. Hier, on s'est dit qu'on allait inventer une chanson. Il fallait qu'on sorte une chanson, il faut qu'on crée un petit concours, qu'on choisisse une chanson et qu'on fasse un karaoké géant. Quoi. C'est pas mal, ça, non?
1: Génial, je pense que ma femme serait partante.
2: Je choisirais quelle chanson, quoi.
3: Mais je suis pas là, mais t'es où?
2: J'imagine, en canon, t'es pas là? Mais t'es où? T'es pas là?
1: Ça va être sympa.
2: Bon, on va essayer, d'accord?
1: Ouais, ça marche, ouais. On va s'entraîner chez nous déjà.
2: Allez, ça marche. Bonne journée, Julien, et bonne journée à votre épouse. À bientôt.
1: Merci beaucoup.
2: Merci, au revoir, à bientôt. Vous pourrez rejouer avec nous cet après-midi et tenter votre chance lundi à partir de 11h.

0: Peter Kingsbury.
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0: Bienvenue sur votre radio locale. Ici Normandie, il est midi. Bonne journée à vous tous. Midi, c'est l'heure de vos infos avec Philippe Thomas. Il avait participé au débarquement en Normandie dans l'opération Overlord en tant que matelot canonnier. Il a assisté au débarquement depuis le large d'Utah Beach. Le vétéran canadien William Wilson est décédé. Il avait seulement 19 ans le 6 juin 1944. Il était revenu plusieurs fois en Normandie pour les commémorations du D-Day. On les appelle les ambassadeurs du littoral à chaque été depuis 6 ans dans le Cotentin. Ils sont 12 sillonnés en duo les plages de 26 communes. Le rôle est de sensibiliser au bon comportement à avoir sur la plage, chiens, mégots, déchets, stationnements, feux de camp. Facilement reconnaissables à leur tenue bleue, ils peuvent alerter les gendarmes en cas de difficulté. Maxime et Elsa sont deux ambassadeurs du littoral. Hier, ils étaient sur la plage de Réville dans le Val-de-Serre et selon eux, c'est le meilleur job au monde.
2: On passe notre été sur les plages, sur les littoraux, à parcourir les sentiers, aller à la rencontre des locaux et des touristes. On a souvent des personnes âgées qui viennent depuis très longtemps, qui nous racontent leur jeunesse, leurs habitudes dans le coin. Ce qu'ils faisaient avant et qu'ils peuvent plus faire maintenant.
3: C'est pas trop dur de dire aux gens « faut pas faire ci, faut pas faire ça ».
4: Non, la plupart sont très compréhensifs. Après, on essaye d'arriver vers eux avec patience, calme, et même si certains ne comprennent pas forcément toutes les règles, on leur dit juste que c'est les lois, on leur rappelle, mais on n'est pas là pour faire la police non plus.
2: Les situations les moins faciles, c'est juste des personnes qui n'ont pas très bien appris les règles, donc on le prend avec recul, on se met en retrait, et si vraiment les personnes sont énervées, on leur a dit, ils en font ce qu'ils veulent ensuite.
4: On intervient beaucoup par rapport au stationnement, surtout des camping-cars qui ont des difficultés à savoir la différence entre les stationnements et le campement. Dès qu'il y a une petite pièce de sortie, une table à côté d'un véhicule, là on considère ça comme campement et les personnes ont parfois un peu de mal avec ça.
5: Un petit sourire, ça passe.
4: C'est ça, exactement.
0: Et sur 1219 interventions l'an dernier, vous venez de l'entendre, 52% concernant le stationnement, 20% la circulation, devant le respect des espaces naturelles, l'information et l'orientation touristique. Vous les verrez sûrement si vous allez au Mont-Saint-Michel ce week-end. Une dizaine de militants anti-nucléaires s'est installée devant la merveille. Ils comptent y rester jusqu'à dimanche pour commémorer le 81e anniversaire des bombardements de Hiroshima et Nagasaki et demander l'abolition des armes nucléaires. À l'approche du millénaire de Guillaume le Conquérant l'an prochain, les animations autour du thème des médiévales attirent de plus en plus de monde. C'est le cas cet été à Bayeux, sur Issy-la-Forêt ou encore Creully. Ce week-end, des dizaines de milliers de personnes sont attendues à Falaise. On se replonge au temps des chevaliers, des vikings jusqu'à dimanche avec des reconstitutions d'époque, des spectacles de chevaux ou encore un marché nocturne. Et vu l'offre, il faut savoir se renouveler. Colline Courbin est chargée de l'événementiel à la ville de Falaise.
6: La fête a évolué, d'autant plus qu'on maintenant on met des thématiques aussi au médiéval qui nous permet d'avoir une offre différenciante des autres médiévales. Cette année, on est sur le voyage, donc c'est aussi montrer une facette différente du Moyen-Âge que les gens ne connaissent pas. On voit qu'il y a une évolution, on a pas mal de touristes de proximité, mais ils viennent de plus en plus nombreux, donc notamment sur la partie gratuite, mais aussi sur la partie payante. Quelques Anglais, quelques Allemands, quelques Belges, mais ça reste principalement français. Cette année, on a été vraiment dans le renouvellement, on a plus de 80% de la programmation qui a été renouvelée. Alors, il y a encore quelques années, on était sur 50%. Donc on a vraiment, avec ces thématiques, cette volonté de renouveler. Mais presque tous en ordre de bataille, en tout cas pour les sites touristiques, parce qu'on offre des tarifs préférentiels aussi bien pour les donjons, le temps des médiévales, mais aussi pour le mémorial. Ils ont des tarifs préférentiels ce week-end-là. Donc on offre en fait un panel d'expériences de visite assez complet.
0: Les médiévales de Falaise démarrent demain à 10h. 12 000 supporters attendus au stade d'Ornano ce soir. Le stade Malherbe-Camp en football, bien sûr, reçoit Valence ancienne pour la première journée de Ligue 3 avec, on l'espère, une victoire. Le peloton du Tour de France féminin attaque du Mont Ventoux aujourd'hui. Une partie du parcours est interdite au public en raison des risques de feux de forêt. La Normande Marion Bunel est 45e au classement général. Arrivée à vivre en direct sur votre radio. Et puis pour la fin de leur stage à Oulgat, nouveau match de préparation pour les handballeurs de la JS Cherbourg face à Dunkerque, équipe de Star League. Le match a lieu à 17h à Troarn dans le Calvados. La météo maintenant, à quelques heures du début du week-end.
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0: Voilà, je pourrais chanter, je veux du soleil.
7: Ah bah, vous allez en avoir. Aujourd'hui et tout au long du week-end, un soleil bien présent sur l'ensemble de la région avec pour aujourd'hui des températures de 22 à 26 degrés, 27 à 30 pour demain, 28 à 31 pour la journée de dimanche. Voilà.
0: Bah, très bien, merci.
7: Bah, avec plaisir. Je vous souhaite à tous et à toutes un excellent week-end. On se retrouve, nous, à lundi à partir de 9h. Profitez bien de votre week-end et à lundi.
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3: Bonjour à toutes et à tous. J'espère que vous allez bien en ce vendredi. Nous pensons bien sûr à tous ceux qui subissent les feux de cet été dans l'Aude, le Var, la Drôme et ailleurs. Bon courage à vous tous. Jusqu'à 13h, ce sont les meilleurs moments d'Otaquet avec Valérie Damido et Eric Bastien. Ils ont joué avec des candidats plus sympathiques les uns que les autres, toujours avec des anecdotes à raconter, comme celle du sanglier qui charge, de la bûche dans la tête de mamie ou du chien qui n'est pas le bon chien. On va passer un bon moment sur votre radio ici.
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0: ici sur la route de Memphis, Eddie Mitchell. Nous sommes maintenant sur la route du rire avec Valérie Damido, Éric Bastien et nos deux candidats. Jean-Louis d'ici Saint-Étienne-Loire qui aimerait déjeuner avec deux grands chanteurs et Adèle d'ici Béarn-Bigorre qui nous raconte une histoire de sanglier sur votre radio ici.
1: Alors, 7 points chacun les amis, donc ça va se départager au bingo. Mais avant le bingo, on va raconter un petit peu un truc. Alors déjà, il paraît que ça fait 20 ans que tu es avec ton chéri Emmanuel.
2: C'est ça, exactement.
1: Et que tu l'as rencontré au travail.
2: Au travail, oui, de nuit, grâce à une part de gâteau.
1: Et oui, parce que ta copine faisait son pot de départ et t'as amené le gâteau à Emmanuel.
2: Bah oui, en vrai, j'ai amené un cadeau, ouais, un gâteau à mes collègues qui travaillaient à l'étage du dessous. Et je l'ai vu sortir et ça a été le coup de foudre, quoi.
1: Et voilà, ça y est, pim, allez. Là, ça fait, voilà, des 20 ans que ça dure et vous êtes mariés depuis 8 ans.
2: Oui, c'est ça, ouais, 20 ans d'amour.
1: Les noces de coquelicot, j'adore.
2: Oh, sympa.
1: Voilà, alors, nous allons, afin de pouvoir t'encourager, parce qu'on a très envie que tu te sélectionnes pour la finale.
3: Ils se distinguent pas trop, là, pour l'instant, à égalité.
1: Ils ont égalité, je sais. Faut toujours que tu la ramènes pour dire n'importe quoi.
3: Comme tous les Auvergnats.
1: Oui, bah concentre-toi plutôt sur les mots que tu utilises.
3: On est concentré, Laurent.
1: Érection. Alors, tu adores les vieilles chansons françaises et on va te passer un petit coup de Jacques Brel.

0: con. Voilà, les bourgeois de M. Brel. Alors, écoute bien, c'est le moment de cartonner, ma chérie. Donc, à mon top chrono, tu auras 10 secondes pour me citer un maximum de groupes de mecs. Donc, ça veut dire des groupes de rock, des boys band, tout ce que tu veux, du moment qu'il y a plus de deux personnes. Hein, donc, boys band, groupe de mecs, groupe de rock, c'est parti, un maximum, top chrono.
1: Les What's Up, c'est To Be Free, Alliage, Backstreet Boys, G-Squad.
0: Ok, tu m'en as donné 5. C'est parfait, il y avait évidemment les Hanson Brothers, les Tech Vat, les Bébés Brunes, les Beatles, les Poetic Lovers, les Stones, les Beach Boys, mais tu m'en as donné 5, c'est parfait.
2: Oui, on va voir dans un instant ce que va faire Laurent. Laurent, tu as un porte-bonheur et je suis sûr que ça va être utile pour ce bingo. Et ça va plaire à Valérie parce que tu as toujours un pendule sur toi. Tu fais le pendule. Tu pratiques le pendule qui répond par oui ou par non, par je sais pas, hein, quand on le fait tourner, c'est ça?
3: Je sais pas,
2: bah, t'as intérêt à savoir dans un instant. Alors, un truc qui est très lié à moi, et pour une fois, je me reconnais tellement en toi, Laurent. Tu es nul en anglais.

0: tous les cas en langue étrangère, et ton entreprise t'a payé un an de cours d'anglais, et t'en avais tellement rien à faire que t'as demandé à qui de faire tes devoirs ?
1: Ben, ma grande fille qui était en langue étrangère.
2: Mais quelle honte !
0: La société lui paye un an de cours d'anglais, c'est...
3: Et en même temps, j'aurais fait la même chose. Et alors, la chose bien inutile pour finir cette émission, tu décolles les étiquettes de toutes les bouteilles, ça sert à rien, mais tu le fais super bien.
1: Voilà, j'adore.
3: Ça va, toi, comment voilà.
1: Ben, prestant, c'est bon, quand même.
3: Et pourquoi tu fais ça, les étiquettes et... Voilà.
1: Bon. Ben, je sais pas. Alors, Fabienne, bien souvent, elle me tape sur le bout des doigts parce que. Voilà, faut que j'arrête, mais je sais pas.
3: Écoute, il y a une demi-heure, je t'ai pris un rendez-vous avec Kerzak. Je vais t'en prendre un deuxième rendez-vous avec le docteur Kerzak. Je pense qu'à un moment donné, c'est
1: une
3: thérapie. Allez, pour t'encourager, la musique que tu aimes, tu adores Pink Floyd, tu aimes aussi Dire Straits. Pour gagner un séjour en Auvergne, c'est maintenant que ça se joue sur le bingo. Combien a-t-elle fait
2: de points ?
3: Elle a
2: fait 5.
3: Comme vous êtes à égalité, il suffit que tu fasses 6, ok ? Tu fais plus qu'elle, c'est-à-dire 6, t'encaisses les 10 points et tu reviens.
1: Bonne chance, Fanny.
3: Bonne chance à quoi ?
2: Il a dit bonne chance,
3: Fanny.
1: Voilà, parce qu'elle a gagné.
3: Oh, mais non !
2: Elle ne part pas comme ça.
1: Allez, vas-y.
3: Laurent, j'ai besoin. Là, c'est un bingo. Tu vas avoir 10 secondes pour citer un maximum. Donc, c'est la même chose, sauf que c'est des filles. Un maximum de groupes de filles ou de girls band dans la musique, dans tout ce que l'on connaît en France ou à l'étranger. Allez, concentre-toi. Top chrono.
1: Ah Totally Spice. Bravo, Fanny.
2: Oh non.
3: Les L5, les Bengals, les Bellstars, les Spice Girls, les Supremes, les Ronettes.
2: Eh oui.
3: À cause des garçons, il y en avait plein.
2: Les Andrew Sisters, les Bananarama.
3: Yeah.
2: Bon, eh bien, ça veut dire, Fanny, que tu nous retrouves pour la finale de vendredi.

0: Ça fait mal, Vita, dans la playlist d'ici. Faisons la connaissance maintenant de Cindy d'ici Picardie, alias Speedy Cindy, et vous allez comprendre pourquoi. Elle porte très très bien son surnom, et Jérôme d'ici Auxerre, qui est devenu le héros de son beau-père lors d'une réunion de famille. Alors, l'histoire est très drôle, dans les faits pas vraiment, mais quand on la raconte, c'est vraiment plutôt sympa, et d'ailleurs, ça a fait beaucoup rire à Valérie Damido et Eric Bastien sur votre radio ici.
1: Alors, Cindy, tu as rencontré ton chéri Eric, il y a 28 ans, en discothèque, et à l'époque, on écoutait ça. Alors, il paraît que tu étais en discothèque au Parthénon à Amiens. Comment ça s'est passé?
2: On s'est vu, on s'est regardé, puis à la fin, au moment du slow, on a concrétisé.
1: C'est-à-dire, on a roulé des pelles direct.
2: Un petit bisou, hein. Pas la pelle tout de suite, mais un petit bisou.
1: Smacou Smacou, pas de pelle?
2: Non, pas de pelle.
1: Oh là là.
2: On s'est revu une semaine après.
1: Ah, vous êtes donc quand même échangé les numéros et tout.
2: Voilà, c'est ça.
1: Voilà. Février 98.
2: Oui.
1: Et vous vous êtes marié quand?
2: Le 8-8-98.
1: Et voilà, donc quand même 6 mois plus tard. Hein, donc ça...
2: Voilà, Speedy Cindy, j'étais très vite aussi pour ça.
1: Bah voilà, c'est quand même un petit coup de foudre, hein, ma petite Speedy Cindy, quand même.
2: Voilà.
1: Hein t'avais 20 ans quand tu l'as rencontré, quand même.
2: C'est ça.
1: Et voilà. Alors, il paraît que t'as un chat qui est comme un chien, que dès que tu l'as...
2: Oh oui.
1: C'est-à-dire?
2: Oh ben, je l'assiste, elle vient, je la promène un petit peu en laisse avec son harnais. Voilà, tout le caractéristique du chien. C'est vrai que c'est un chat, mais elle... Alors, ressemble au chien que j'avais, en fin de compte, parce que j'ai toujours eu des chiens, et là, comme ils sont décédés, j'ai pris un chat, et c'est vrai que je retrouve dans mon chat que j'ai pris des caractéristiques de mes chiens, en fin de compte.
1: Ah ouais, bah du coup, elle a même pas été élevée avec des chiens, donc c'est vraiment...
2: Du tout. Non, c'est... Elle a utilisé un sauvetage, je l'ai adoptée. Donc, elle a déjà 8 ans.
1: Oh bah dis donc, c'est bien, moi j'aimerais bien que mon chien, je puisse la promener en laisse, mon chat je veux dire, voilà. Parce que moi mon chat, si je la mets en laisse...
2: Moi j'ai même pas eu chaton en fin de compte, c'est déjà un chat adulte que j'ai sauvé, donc je suis étonnée, puis c'est vrai que elle a tout le comportement.
1: Eh bah c'est bien, moi j'aime bien que quand on siffle un chat, il arrive. Ça n'existe pas ça, tu sais que tu es chanceuse, hein.
2: Alors... Oui, directement je siffle, elle court.
1: Ah bah. Alors, ma chérie, là, maintenant, tout de suite, c'est la question pour marquer 5 points de plus. Alors, écoute bien. Sous quel nom est plus connu le chanteur québécois Pierre Garand?
2: Garou.
1: Ah bon, j'ai même pas le temps de dire ça, allez hop là, pour toi.
2: Speedy Cindy.
1: Speedy Cindy, ben on va écouter. Eh oui. Évidemment, bien sûr, que c'est notre ami Garou. Eh ben c'est un sans faute, Speedy Cindy, t'as 12.
3: Écoute, Jérôme, là, c'est vrai qu'elle est très efficace, là, faut reconnaître quand même.
4: Oui, elle est forte, elle est forte.
3: Les réponses à la seconde,
4: Faut que je m'accroche, faut que je m'accroche.
3: Non, mais ça va, Jérôme, parce que franchement, t'étais à 7 et voilà, elle était à égalité, donc ça se trouve, tu as encore égalisé Jérôme avec ici au CERN.
4: J'espère.
3: Je te le souhaite, Jérôme, on a parlé de ta rencontre avec Sandrine, on a dit que c'était au lycée. Du coup, Sandrine, elle a une maman, en tous les cas, y a une belle-mère, quoi, on est d'accord?
4: Oui.
3: Mais tu vois où je veux en venir ou pas?
4: Oui, mais c'était pas la belle-mère. C'était la belle-mère de mon beau-père.
3: Alors, on va expliquer.
1: Voilà.
3: Il a un petit côté.
1: Voilà.
3: Pour leur un an de mariage, donc avec ta chérie, on est d'accord. Il y avait une réunion dans ta belle famille. C'est ça, hein?
4: Oui, chez nous, la belle famille qui était là.
3: Ouais. À l'époque, vous chauffez au bois. Voilà. Et tu attrapes une bûche. Pour la lancer au chien, d'ailleurs.
4: Oui.
3: Et pas de chance, qui se prend la bûche? C'est pas la belle-mère, effectivement.
4: Oui.
3: C'est qui?
4: La grand-mère.
3: Oui.
4: La grand-mère.
3: Oui, alors la grand-mère qui se trouve dans l'axe, et bim, elle se prend une bûche.
4: Et qu'est-ce qu'il y a? Non, mais elle est coin de l'arcade.
3: Oui, on rigole, mais elle était aux urgences, mamie, là. Qu'est-ce que tu lui as fait?
4: Ah, bah, ils ont couru aux urgences du coin. Bon, ça saignait plus à cet endroit-là, ça saigne beaucoup, mais il n'y avait pas rien de particulier. Mais
3: alors,
4: bon.
3: Et le pire dans tout ça,
4: ils ont quand même insisté pour avoir des points, donc ils ont eu 4 points quand même.
3: Bah oui, pour mamie quand même, 5 points de futur, mais il paraît que le beau-père s'est retenu de ne pas rire. En fait, tout le monde s'est foutu d'être, c'est horrible votre famille. Quoi cette famille?
4: Ah ben le beau-père, lui, il m'a dit en aparté. T'es mon héros, ça fait des années que j'aurais voulu le faire, que je l'ai pas fait.
3: Et c'est ton héros, il a dit, j'ai toujours aimé dire ça, d'accord. Et cette grand-mère, elle est où aujourd'hui? Elle nous a quittés ou elle est toujours là?
4: Je ne sais pas.
1: D'accord. Ok, d'accord.
3: Okay. Bon, qu'est-ce qu'on a pensé pour elle ou qu'est-ce
1: qu'on ou qu'elle soit. Excuse-nous, Mamie Jeannette.
3: Ah non.
1: Allez.
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0: This Girl de Cooking on Three Burners, remixé par le DJ français Kungs. Kungs qui se produit demain au festival Fête du Bruit à Landerneau et dimanche au festival Garten on the Beach à Deauville. Dans quelques secondes, c'est votre agenda de l'été qui arrive avec des bons plans dans votre région, sélectionnés rien que pour vous. Puis la musique revient avec Indochine sur votre radio ici.
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10: Dans le Calvados, je vous propose de vivre du cinéma en plein air proche de Lisieux avec le Festival Ciné et Patrimoine. Retrouvez la projection Avril et le monde truqué dans un lieu féerique à partir de 18h avec sur place un grand jeu de pistes collectif à la découverte du site, de son histoire et architecture. Petite restauration sur place le vendredi 14 août au château de Saint-Germain-de-Livet. Info sur calvados.fr. 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
0: Et pour la musique, place à Indochine avant de retrouver les meilleurs moments d'Otake. Pour les plus aventuriers, c'est le cas de le dire, il existe une version par Metallica. Et c'est très différent, l'aventurier, sur votre radio ici.

0: concert à Boulogne-Billancourt fin novembre. Indochine, l'aventurier sur votre radio ici. Valérie Damido et Eric Bastien sont maintenant avec Grégory Dissinor qui a bien fait d'écouter son ami médium. D'ailleurs, Eric aimerait bien avoir la même amie et surtout la même prédiction. Quant à Jennifer Dissigar-Lozère, elle nous raconte comment elle a rencontré son chéri et c'est tout mignon, vous allez voir, c'est sur votre radio ici.
1: Alors, Grégory, attention, on est sur un petit gars qui normalement a méga de la chance. Parce que, avant on l'appelait Joe Lapoisse, mais ça a tourné, parce que il a des potes médiums qui lui ont dit « tu vas gagner au loto ». Et t'as joué, et qu'est-ce qui s'est passé?
2: J'ai gagné.
1: Et voilà!
3: Ça devient mon meilleur ami, là, depuis deux secondes. Hein.
1: Alors, du coup, c'est quand même, t'as gagné, bon, on dira pas combien, on s'en fout. Mais du coup, est-ce que depuis que t'as gagné, tu joues encore, ou...
2: Ouais, je continue à jouer. En fait, c'est arrivé là à Noël, le jour de Noël. Et donc, depuis, je continue à jouer parce que mon ami médium m'avait dit que j'allais gagner au mois de juin. Et quand je l'ai revu, je lui ai dit, c'était en décembre. Elle m'a dit, non, c'était pas ce jour-là. tu vas gagner, continue à jouer. Donc, et elle a pas d'action à la FDJ, hein, donc.
1: Les médiums, c'est super.
3: Si on peut avoir son numéro de téléphone,
1: oui,
3: on est preneur. Hein.
1: Voilà, avant la fin de l'émission.
2: Je vous le donnerai sans problème.
1: Tu vas donner son numéro à Maître Coupez. On va s'expliquer avec ta copine médium. Okay. Donc, du coup, c'est génial.
3: On va s'expliquer, je vais te dire.
1: Alors, du coup, t'as ton tirage, 4 numéros, le complémentaire. Alors, est-ce que t'avais déjà gagné avant? Parce que je lis que, oui, t'avais joué et t'avais gagné au moment du Covid.
2: Ah non, ça c'est professionnellement au moment du Covid. J'ai essayé de me débrouiller parce que vendeur à domicile, indépendant, avec les confinements, c'était impossible de continuer mon activité. Donc là, ça craignait fortement. Et puis j'ai eu un gros coup de bol. C'est qu'en allant dans une pharmacie, il y a un monsieur qui était là qui cherchait du gel hydroalcoolique pour toute son entreprise, et c'est une entreprise nationale, et il voulait mettre en sécurité tout son personnel. Et donc là, professionnellement parlant, ça a changé totalement ma vie, parce que je les ai aidés pendant plus de 2 ans à se protéger contre cette maladie.
1: Mais qu'est-ce que c'est cet homme, on l'adore, le gel hydroalcoolique, qui est ma vie depuis 18 mois, puisque la personne à ma droite, si je le rappelle, est hypochondriaque, a 7 litres de gel, et il se met ça sur les mains. Évidemment. Toutes les 7 secondes, j'ai envie de crever de l'odeur. Voilà.
3: Mais je vais vous réconcilier.
1: Non, excusez-moi. Oui, d'accord, mais on est obligé de se taper le gel qui pue, là. Ça va, quoi.
2: Il a du mauvais gel, lui. C'est pour ça.
1: Bien sûr, il est radin, donc tu comprends bien qu'il prend le premier prix chez voilà, quoi.
3: Écoutez, pour réconcilier tout le monde, Valérie, faisons une pause années 80.
1: Rouge et noir, soufflerait le temps.
3: Il y aura toujours une pause années 80 rouge et noir tous les jours à 12h44 maintenant.
1: Alors, écoute bien, Grégory. C'est ta question à 5 points. Là, tu peux marquer 5 points d'un coup, ça serait magnifique. Comment s'appelle, dans le spot pour la prévention routière, comment s'appelle le capitaine de soirée, celui qui boit pas? Comment s'appelle le capitaine de soirée? Top chrono, 10 secondes.
2: Tam.
1: Bon, elle peut être tenue que tu trouves, tiens. J'ai l'impression que tu connaissais, je sais pas pourquoi. Oui, c'est Sam. C'est celui qui boit pas, qui ramène tous ses potes. T'as déjà fait Sam, toi?
2: On l'a fait pour moi aussi. Hein.
1: Ouais, voilà. Allez, jingle, 5 points, t'es à 10.
3: Jennifer qui a 7 points. Attention, là, il est passé devant, là, Jennifer. Hein.
4: Oui, je vois.
3: On se laisse pas trop devancer. Tu l'as rencontré comment, ton chéri, Alexis? Ça s'est fait à quelle occasion?
4: Eh bien, en fait, on travaillait ensemble. Enfin, on travaillait pas ensemble. On vivait dans le même bâtiment.
3: Ça.
4: Et en fait, un jour, un soir... j'avais oublié quelque chose à la voiture, donc du coup je redescends à ma voiture et là je vois une camionnette qui arrive avec deux jeunes hommes qui descendent.
3: Je rappelle que vous étiez tous les deux militaires. Hein.
4: Oui, on était tous les deux militaires.
3: Voilà, ok.
4: Voilà, mais on n'était pas dans le même escadron en fait.
3: Ouais.
4: Donc on s'était jamais croisés.
3: Uh-huh.
4: Et là, je vois ces deux personnes qui descendent de la camionnette et puis je les entends, oh là là, c'était un long voyage et tout, on est fatigués. Enfin, ils avaient l'air fatigués quoi.
3: Mm.
4: Et ils avaient leur valise. Et puis je me dis, je vais les aider les pauvres. Donc j'ai dit, vous voulez que je vous aide à monter les valises? Et puis il me regarde, genre, qu'est-ce qu'elle veut celle-là? Et Et puis du coup, on a commencé à discuter, voilà, pour savoir, mais toi, tu travailles où, et toi, tu travailles où. Un petit coup de foudre, et puis après, on n'a pas arrêté de se croiser. Et voilà, et la belle histoire a commencé.
3: Ah bah, ça a commencé, ça a fait cet effet-là dans ton cœur. Et puis, t'as voulu devenir un aigle, voilà, t'as vu la vie en rouge et noir. La totale, mon pauvre, bien sûr.
4: C'est
3: une belle histoire, Jennifer.

0: Charlotte Cardin, The Way We Touch, dans la bande-son de votre radio ici. Valérie Damido et Eric Bastien sont à présent avec Christophe d'ici Gironde, à qui il arrive toujours des trucs quand il est sur un bateau. Perso, je ne monterai jamais avec lui sur un bateau. Et Pauline d'ici Berry, qui nous explique sur votre radio ici pourquoi son porte-bonheur est un porte-clé et surtout pourquoi celui-ci en particulier. En même temps, pourquoi pas, hein?
1: Ah là là là là. Alors, notre ami Christophe, qui vient d'habiter là, il n'y a pas très longtemps, dans les Landes à Seignos, qui a été cuisinier toute sa vie, qui est un peu maniaque en cuisine, mais bon, qui ne le serait pas, il lui est arrivé une aventure qui m'a un peu à la fois amusé et en même temps égaré. Mais oui, parce que figurez-vous qu'un jour, Christophe est parti avec des amis et leur chien, un milou, si on peut dire, un petit fox terrier là, et ils vont passer la nuit sur l'île de Watt, en Bretagne. Le chien, il est comme un dingue sur le bateau, il est à l'aise, il n'y a pas de souci. Et au retour, le lendemain, ils embarquent sur le même bateau, mais là, le chien, ça va pas. Qu'est-ce qui se passe ?
2: Ce qui se passe, c'est que le chien n'était pas bien, on est arrivé sur le bateau, ça n'allait pas, et puis on a vu les gens sur la rive venir faire des signes, et en fin de compte, le chien, c'était pas le nôtre. C'était le même chien, la même race, le même gabarit, et puis du coup, non, c'était pas le nôtre, donc le chien était perdu, nous avait suivi, mais voilà, c'est pour ça qu'on s'est aperçu que sur le bateau ça n'allait pas, parce que voilà, c'était pas le bon. Donc,
1: mais pauvre chien, enfin, qu'est-ce que ça veut dire?
3: Ça c'est bien fini quand même.
2: Sur une toute petite île en Bretagne, oui, c'est vrai que c'était assez dingue c'est dingue de s'apercevoir de ça, quoi, que deux chiens complètement identiques se retrouvaient sur cette île-là.
1: Alors, t'as des trucs hein, sur les bateaux. Par contre, il t'arrive toujours des trucs sur les bateaux. Un jour, entre deux services, il y avait une coupure de 3 heures.
3: On se sent mal.
1: Voilà, t'en profites pour aller faire un tour de catamaran dans la baie de la Baule. Mmh. Il y a eu un gros coup de vent. Le mât s'est cassé. Comment qu'on a fait pour rentrer?
2: Ben voilà, le bateau comme on sortait toujours avec un deuxième petit catamaran, ben nous est parti chercher du secours sur le club dont je faisais partie. Et puis, il est parti avec un canot à moteur et puis nous a récupéré dans la baie. Puis je suis arrivé en cuisine. Puis le chef m'a dit, Christophe, t'es en retard. Ben il dit oui, j'ai dématé dans la baie de la Baule.
1: Bravo. Faut plus prendre les bateaux, monsieur. Faut plus. Alors, je te pose la question à choix multiple. T'auras 3 propositions que je vais te faire. Et à mon top chrono, tu auras 10 secondes pour me donner ta proposition. Alors, tiens, Antoine. Eh oui, votez pour moi, parce qu'aujourd'hui, lundi, demain, c'est l'ouverture de la campagne électorale des élections municipales.
3: Oula.
1: Alors, petite question. Quelle fonction remplit officiellement le maire d'une ville ou d'une commune? Chef de la police municipale, officier d'état civil, les deux à la fois, ou chef de chantier? Top chrono, qu'est-ce qu'il a comme fonction? Le maire de la ville, chef de la police municipale, officier d'état civil, les deux à la fois, ou chef de chantier? 10 secondes.
2: Les deux à la fois.
1: Et c'est... une bonne réponse. Bravo. Et oui, il fait tout à la fois, mais il fait aussi chef de la police, garant de l'ordre public, représentant de l'État, il fait tout. Bravo, 3 points de plus, tu as 6.
3: Pauline habite à Déol, c'est dans l'Indre, elle écoute ici Berry, elle a eu 28 ans il y a quelques jours. Notre Pauline, qui a plein de beaux talents, puisqu'elle travaille en famille pour une maison qui accueille des seniors. Bon, tu adores les jeux concours, par exemple la radio, la télé, pareil même que tu mets ton réveil plus tôt. S'il faut jouer, t'es prête à te lever à n'importe quelle heure, c'est vrai ça?
4: Oui, c'est vrai.
3: C'est-à-dire que tu branches la radio et tu participes à tous les jeux?
4: Pas tous les jeux, mais sur mon téléphone, j'ai un site qui regroupe tous les, plusieurs jeux concours.
3: D'accord.
4: Sur Internet. Du coup, le matin, je me lève un peu plus tôt et puis je fais mes petits jeux tranquillement pendant que tout le monde dort encore.
3: Mais quand on est joueur, on est joueur. Ouais. Ah oui, on a dit que t'étais joueuse, que t'étais chonchon, que t'étais rebelle, que t'étais susceptible. Mais tu aimes aussi les animaux et ça nous fait plaisir. Et si tu étais un animal, tu serais...
4: Un chat.
1: Ben oui, parce que tout le monde veut devenir un gâte. Parce qu'un chat, quand il est gâte.
3: Et puis, petit porte-bonheur, envoyons un klaxon sur les aristochats. Oui, madame, tu assistes à un tour de France, on jette des porte-clés, toi t'as décidé que ça devenait un porte-bonheur.
4: Oui, tout à fait, parce que c'était le porte-clé de la Française des Jeux. Ah, et donc il y avait...
3: Je comprends mieux.
1: D'accord.
4: Il y avait un petit presse de chute, donc je l'ai accroché aux clés de la maison de Paulette.

0: Francis Cabrel, tournez les hélicos sur votre radio ici. Allez, dans une grosse minute, voire deux minutes, nous serons avec Sandrine d'ici Pays Basque qui est tête en l'air et Emmanuel d'ici Nord à qui il arrive toujours des trucs. Le moins que l'on puisse dire, c'est qu'on ne s'ennuie pas avec lui. A tout de suite avec Valérie Damido et Eric Bastien sur votre radio ici.
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9: Alors, Sandrine, tu m'as l'air de bien, bien gagner, et pourtant, elle est un petit peu comme Annie Cordy.
10: Moi, je sais toujours toute ma tête de linotte.
9: Alors, ma petite tête de linotte, il paraît qu'on est tête en l'air.
11: Oh là là.
9: Oh là là, dit-elle. Alors, on oublie.
11: Je vais raconter un petit truc.
9: Alors, raconte.
11: Alors, enfin, je dis à ma copine, tiens, on va aller à l'auto. Je lui envoie l'affiche. Figure-toi, je m'étais trompée d'un mois.
9: Un mois ? C'est-à-dire que tu croyais que le loto...
11: Mais comme... Du 28 février, c'était 28 mars.
9: Donc, t'as été toute seule au loto et t'as vu personne, en fait.
11: Bah, grosso merdo, oui.
12: Grosso merdo.
9: Alors, on a demandé à tous nos auditeurs ce qu'ils voudraient être comme animal. Toi, t'as choisi une salamandre, tu m'expliques ?
12: C'est bien la première fois. Hein.
9: Oui, c'est la première fois. Hein.
11: Pourquoi... Bah, écoute, déjà, je trouve ça magnifique, c'est rare,
9: ouais.
11: Ça se cache. C'est un peu comme moi, je me casse.
9: Ouais.
11: Et après, c'est près des quatre éléments.
9: Ah, d'accord. Il y en a dans ton jardin, des salamandres, on a déjà croisé ?
11: J'ai déjà vu une, mais pas dans mon jardin, non.
9: Eh oui.
11: En forêt,
9: ah,
11: près d'une forêt.
9: Pourtant, dans le sud, voilà. Dès qu'il fait du soleil, on en voit les petites salamandres, hein, des petits...
11: On en voit de moins en moins, c'est...
9: Bon, de toute façon, comme tout
11: le monde. Comme les coccinelles, c'est comme beaucoup de choses.
9: Merci. La pollution et tout ça. Alors, on va parler tout de suite avec architecture, mais on va surtout gagner 3 points. C'est la question à choix multiple. Je te pose la question, je te fais des propositions. T'as 10 secondes pour me donner ta propale. Tiens, une petite chanson.
13: À la maison, y a des trucs qui tombent pas rond.
9: Alors, avec la maison, on va parler architecture. Écoute bien. En architecture, qu'est-ce qu'un chien assis ? Deux colonnes en marbre qui encadrent la porte d'entrée, une fenêtre qui dépasse du toit, une grille décorative intégrée dans un mur ou la coupe d'Éric Bastien.
12: Exactement.
9: Alors, c'est quoi un chien assis ? Deux colonnes en marbre autour d'une porte d'entrée, une fenêtre qui dépasse du toit.
11: Non, c'est une fenêtre qui dépasse du toit.
9: Oh, bon, là...
11: Elle est embêtée avec ça.
9: Oh, bah, écoutez, bien évidemment que c'est la bonne réponse.
11: Merci, maman.
9: Et voilà, ça ressort du toit, c'est doté de son propre petit toit, et ça apporte lumière et volume, tout en offrant un charme traditionnel. 4 points de plus, tu as 8.
12: Bon, attention, là, Emmanuel, parce que elle s'est quand même bien échappée après quiz musical, tu restes à un point et un petit écart, que t'as un gros écart quand même, Emmanuel. Hein ?
14: Ouais, là, ça craint, ouais. C'est bon.
12: Ça craint, ça craint. C'est pas fini, hein. Tout est jouable avant 13h. Je te rappelle qu'il y a le bingo qui va arriver dans un instant. Nuggets et Peanuts sont les deux poules d'Emmanuel qui vit dans le Nord à Arnes, dans le Pas-de-Calais. T'as pas de chance. Non, Emmanuel, il est un peu laguine. Il lui arrive toujours un petit peu des trucs, voilà, comme ça, quoi. C'est, bah, on commence par le voyage de noces, si vous voulez. Hein, Manu?
14: Oui.
12: Oui. Allez, le voyage de noces, bon, avec ta chérie. Le patron n'avait donné que 3 jours, d'ailleurs, pour terrible, ça, hein, pour ce voyage de noces.
14: C'est ça.
12: Qu'est-ce qui vous est arrivé pendant ces 3 jours? C'était génial, je crois, hein.
14: Intoxication alimentaire pour les deux.
12: Allez, intoxication fruits de mer. Mais ça continue, mon petit Pierre Richard, il visite la Tour Eiffel avec la famille, monte au deuxième étage. Qu'est-ce qui s'est passé?
14: Ah ben, le vertige, je suis resté collé au mur. Lui, j'ai pas bougé.
12: Collé à la paroi. Continue. Il part en jet ski. Oui, parce qu'il est fou comme ça. Ben, il a envie de faire du jet ski avec son fils. Qu'est-ce qu'il a oublié, le Loir?
14: De mettre de l'essence.
12: Voilà. Donc,
9: ah bah, il a pas été loin, alors.
12: Tu nous as fait une mi-sept blanc dans les bronzes étroits, là.
14: Disons qu'il y en avait mis assez pour qu'on aille assez loin, et puis tout comme ça, on n'a pas pu revenir par nous-mêmes.
12: Quoi. Oui, Michel Blanc dans les bons étroits.
9: Ah bah oui.
12: Donc t'as été en pleine mer, t'es resté en pleine mer du coup.
14: Bon, on n'était pas loin, facile, mais ouais, en pleine mer.
12: Oui, quand même. Tiens, attends, non, remettez-moi encore du Pierre Richard, parce que puisqu'on parle de bateau, de retour d'Angleterre, Manu, qu'est-ce qui se passe?
14: Ah oui.
12: Ah oui.
14: Bon. On a eu une très grosse tempête, on devait revenir de Douvres jusqu'à Calais, on a été déporté à Zuidcot, et puis tout le monde était malade, et moi avec mon beau-père, on mangeait tranquillement parce que j'ai pas le mal de mer, donc on vomissait partout, quoi.
12: Bien sûr, pendant que les autres, ouais, il n'y avait pas de problème. Je regarde un peu pour après, hein, parce que ouais. C'est pas fini,
14: allez,
12: c'est pas fini.
14: Allez.
12: Oh, Manu, t'es exceptionnel.
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0: premier grand succès de Clara Luciani à La Grenade. Nous sommes déjà à la fin des meilleurs moments de Taquet pour aujourd'hui, mais nous reprenons lundi, bien sûr, toujours avec Valérie Damido et Eric Bastien, toujours en très grande forme. Comme nos candidats, il sera question d'imitation. Franck imite très très bien des personnages célèbres. Vous allez pouvoir jouer à les deviner. Il y aura aussi une question de repassage. Généralement, on a un fer à repasser, deux fer à repasser, et bien figurez-vous que Sandra, elle en a trois. Et puis, il y aura aussi une histoire de chevreuil sur votre radio ici.
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0: Très bonne fin de semaine avec votre radio ici. Il est 13h. Les informations en Morgane Guillaumard.
2: Un été marqué par les incendies, des pompiers très mobilisés, exténués, vous entendrez leur fatigue dans ce journal. Des vignerons déjà sur le terrain pour récolter les raisins, les vendanges sont très précoces cette année, en grosse partie due à la chaleur. Un taux de chômage historiquement haut en France, c'est les premiers concernés, ce sont les jeunes. Et enfin le Mont Ventoux au programme de la 7e étape du Tour de France Femmes. Aujourd'hui, nous serons sur place dans un instant.
0: Les pompiers sont fatigués de cet été marqué par de nombreux incendies.
2: En particulier ceux dans le Var, mobilisés depuis 18 jours sur le feu dans le massif du Gros Bessillon. Plus de 6000 hectares brûlés, le vent a ravivé des points chauds hier, mais les reprises ont aussitôt été maîtrisées. 850 pompiers sont toujours sur place et la fatigue commence sérieusement à se faire sentir, Sophie Glotin.
3: Oui, forcément, les traits sont tirés, les yeux un peu cernés, mais chez tous les pompiers, la même abnégation.
4: De toute façon, on s'adapte, hein, on est là pour ça, et puis on vient volontiers, quoi, on est volontaires pour aller au feu.
3: L'adjudant-chef Hervé Ambert, des pompiers de Sainte-Maxime.
4: Donc, quelque part, fatigué, oui, mais content d'être là, de contribuer à la protection du Var, notre patrimoine, quoi.
3: Sur le terrain, sur le chantier, dans le jargon des pompiers, les mêmes risques, mais des hommes différents, grâce à un système de relève. Et même sur une garde de 24 heures, les pompiers tentent de se reposer quand les flammes les laissent tranquilles.
4: Sur 24 heures, on va essayer de faire deux groupes. Nous sommes 18, de faire deux groupes de 9. Ceux qui vont travailler, ceux qui vont se reposer, toutes les deux tranches de 2 heures.
3: Comme sur un bateau, vous faites des quarts?
4: Absolument, on peut créer des quarts. Ça, c'est notre rôle à nous. Quand on amène tout un gif sur un feu, le repos, la récupération. Quoi.
3: Chaque groupe a également à disposition dans les camions des dits camps.
5: On essaye de se trouver une petite zone. On met notre lit-picot, on dort 2, 3, 4, 6 heures. Ça dépend en fait les actions qui sont à mener. Et c'est essentiel, notamment pour les conducteurs.
3: Et ici, tous les pompiers le disent, la solidarité, les dons, les messages de soutien ou parfois les banderoles aperçues au bord de la route reboostent souvent plus qu'une bonne nuit de sommeil.
2: Mais ce vendredi est encore une journée à haut risque, avec toujours du mistral et des températures caniculaires dans le Var. Le Var, les Bouches-du-Rhône et le Vaucluse sont en rouge pour un risque très élevé de départ de feux de forêt. Et puis dans l'Aude, le feu de végétation dans le massif des Corbières qui s'est déclaré hier après-midi est désormais fixé. Il a été provoqué par un accident de la route et a parcouru une centaine d'hectares. Mais celui dans le massif de Claps, dans la Drôme, a progressé lui dans la nuit. 270 hectares de végétation ont été parcourus par les flammes depuis 5 jours.
0: Les touristes sont de retour en Gironde 2 semaines après le méga feu dans le département.
2: Oui, le ministre du Tourisme se montre rassurant. Serge Papin estime que la saison peut être sauvée grâce aux réservations du mois d'août.
6: La Gironde est meurtrie, mais elle est debout. Non seulement la saison n'est pas terminée, mais tout le monde est mobilisé pour qu'elle soit sauvée. Pour le mois d'août, les choses peuvent quasi rentrer dans l'ordre. J'ai quelques chiffres là. On était à 30% pendant la période du sinistre là. On est passé cette semaine à 60% de réservation. Pour la semaine prochaine, j'ai quelques campings, je pense notamment à des grands campings qui sont assez bien organisés commercialement sur la Cano par exemple, qui m'annonce des 90%. Alors c'est un peu plus compliqué pour les campings indépendants. Et après, on peut avoir une belle arrière-saison. Donc il faut aussi, là-dessus, être optimiste.
2: Serge Papin, ministre du Tourisme, invité d'ici Gironde ce matin. L'interview est à réécouter sur notre site internet. Du monde sur les routes aujourd'hui. La journée est classée orange par Bison Futé avec une circulation difficile sur un large quart nord-ouest et sur une partie du centre-est dans le sens des départs. Orange aussi dans le sens des retours dans un quart sud-est de la France. Et ça devrait d'ailleurs rouler un peu mieux sur la 10, l'autoroute entre Paris et Bordeaux, qui a rouvert en direction du sud après presque 2 heures de coupure suite à un accident impliquant plusieurs véhicules ce matin. Et voilà une bonne nouvelle pour tous ceux qui doivent faire un long trajet ce week-end. Le prix de l'essence diminue. Le samplon 95 passe en dessous de la barre des 2 euros le litre. Petite baisse aussi pour le gasoil. Il est en moyenne à 2,18 euros le litre contre 2,23 euros il y a quelques jours. Pour ceux qui prennent le train, le trafic doit normalement reprendre en gare de Tours à partir de 16 heures. La circulation est interrompue depuis hier après-midi à cause d'un incident sur un chantier. De l'amiante a été découverte dans un poste d'aiguillage. Le taux de chômage continue d'augmenter en France. On est à 8,3%, soit son plus haut niveau depuis l'automne 2020. L'INSEE publie aujourd'hui les chiffres pour le deuxième trimestre d'avril à juin. Ça représente 62 000 demandeurs d'emploi de plus que pour la période de janvier à mars. Et toutes les tranches d'âge sont concernées. Mais les jeunes inquiètent particulièrement Mathieu Plane, le directeur adjoint du département analyse et prévision de l'OFCE, l'Observatoire français des conjonctures économiques, car le taux de chômage des 15-24 ans a bondi et atteint près de 22%.
7: Quand l'économie va mal, les jeunes sont un peu la variable d'ajustement. C'est-à-dire que vous voyez, quand vous rentrez sur le marché du travail, quand l'économie va mal, bon, bah, finalement, vous maintenez certains emplois et donc vous n'allez pas embaucher de nouvelles personnes, par exemple. Autre facteur, c'est que les jeunes sont surreprésentés dans les contrats dits temporaires ou dits précaires. Hein. Et quand ça ne va pas bien, qu'est-ce que font les entreprises? C'est justement, elles ne vont pas reconduire les contrats courts. Et donc, les jeunes sont beaucoup plus exposés au retournement en chemin du travail que les autres. Et ils sont aussi extrêmement exposés à la politique publique. On voit que ce qui avait permis de faire baisser beaucoup aussi le chômage des jeunes et créer beaucoup d'emplois, c'est l'alternance. Ouais. Or, aujourd'hui, on va voir des rabots. Le taux d'emploi en alternance est en train de diminuer en France. Et donc, forcément, c'est les jeunes qui occupent ces postes-là. Et donc, la conclusion, c'est qu'on a une remontée extrêmement brutale du taux de chômage des jeunes.
2: Une rencontre importante pour les victimes de violences sexuelles dans l'Église. Le pape Léon XIV va en rencontrer plusieurs en France. Il le fera lors de sa visite dans le pays fin septembre. Le Vatican l'annonce aujourd'hui. 13h06, les vendanges sont très précoces cette année. Conséquence du réchauffement climatique, un hiver doux suivi par une série

0: va tourner en vinaigre.
1: Et c'est pareil dans tout le vignoble, on est très en avance cette année.
2: Dès samedi et à partir de lundi 10, ça va être effectivement le... On va commencer à voir le branle-bas de combat des vendanges en Champagne.
1: Sébastien Debuisson est directeur technique et environnement au comité Champagne.
2: C'est pas tellement inquiétant pour le Champagne, c'est surtout inquiétant pour le réchauffement climatique, parce que c'est la vigne, c'est un marqueur du réchauffement climatique, et de voir des vendanges de plus en plus tôt montre qu'aujourd'hui on est vraiment dans le dur de ce réchauffement.
1: Et il faudra s'habituer, selon le spécialiste.
2: Et ben aujourd'hui c'est forcément un peu exceptionnel, mais c'est la norme des 50 prochaines années. Et on sait surtout qu'il faut s'adapter. Aujourd'hui, c'est l'adaptation qui est notre premier moteur pour continuer à produire du champagne en Champagne.
1: Le comité Champagne travaille notamment sur la création de nouvelles variétés de vignes pour retrouver des vendanges autour du mois de septembre, beaucoup plus supportables pour les saisonniers.
3: Les explications de Clément Comte d'ici Champagne-Ardenne.
4: Un sommet mythique pour la 7e étape du Tour de France femmes.
3: L'ascension du célèbre Mont Ventoux dans le Vaucluse. Les cyclistes du Tour de France féminin sont en train de traverser le Rhône. Elles sont parties depuis une vingtaine de minutes de la Voulte-sur-Rhône dans l'Ardèche pour le départ fictif. Manon Vautier-Cholet, vous êtes sur place pour ici. Bonjour.
5: Bonjour Morgane, bonjour à tous.
3: On n'est plus qu'à une poignée de minutes du départ réel et pour la toute première fois donc, les coureuses vont gravir le Mont Ventoux.
5: Oui, clairement l'étape reine de ce tour avec peut-être la plus belle ascension autant visuellement que sportivement parlant. Et ça, c'est la directrice du tour, Marion Rousse, qui le dit. Pour passer la ligne d'arrivée ici, juste à côté de l'antenne blanche et rouge qui surplombe le géant de Provence à 1910 mètres d'altitude, le peloton va devoir passer trois difficultés avant de s'attaquer par Bédouin à 15 700 km de montée à 8,8% de moyenne. Une première partie très exposée du vent, et il y en a du vent aujourd'hui avec les pentes les plus dures jusqu'à Chalet-Reynard, un passage plus protégé dans la forêt, avant de retrouver le vent encore pour la fin de l'ascension, les cailloux et ce paysage lunaire qui fait de ce Mont Ventoux un sommet à part. On attend une bataille ici entre les meilleures grimpeuses et favorites, Marlène Reusser, la maillot jaune, Demi Vollering, Kasia Nievadoma en tête, et évidemment notre française Pauline Ferrand-Prévot, loin au général, mais qui va tout tenter pour écrire son nom au palmarès de ce géant.
3: Merci Manon Vautier-Cholet. On va la vivre avec vous en direct cet après-midi, cette étape. 146 km à parcourir. Une partie n'est pas accessible au public à cause du risque incendie, mais c'est possible de le voir en revanche pour cette ascension du Mont Ventoux. Et puis tout aussi spectaculaire, les épreuves du jour au championnat d'Europe de natation à Paris. Des plongeons dans la Seine depuis des ponts à 20 mètres de haut, avec en toile de fond la Tour Eiffel. Ça démarre dans une demi-heure pour les femmes et à 16 heures pour les hommes. Et on apprend à l'instant que deux Français décrochent une médaille, Marc-Antoine Olivier, l'argent, et Logan Fontaine, le bronze, sur une épreuve de nage en eau libre. Et puis c'est le rendez-vous annuel des passionnés d'astronomie, la nuit des étoiles, tout ce week-end, des centaines d'ateliers de vulgarisation et d'observation de ciel organisés gratuitement partout en France.
4: Ça va être vachement sympa.
3: Ah bah oui,
4: on y va ensemble.
3: Ah bah oui, avec plaisir.
4: Le rendez-vous est pris. Merci Morgane Guillaumard, et prochain rendez-vous avec l'info à 14h. L'ascension du Mont Ventoux est une étape reine du Tour de France, on vient d'en parler. Les coureuses vont s'y attaquer cet après-midi. Nous allons donc le découvrir tranquillement pour une escapade nature en famille avec un épisode de votre podcast Partir dans moins d'une minute sur votre radio ici.
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4: Le Mont Ventoux est bien connu des amateurs de vélo, mais il se découvre aussi en famille, plus tranquillement. Si vous aimez la nature, les animaux sauvages, les soirées sous les étoiles, alors suivez-nous dans cette balade, car nous partons maintenant sur les routes de ce sommet mythique de Provence.
9: Le Mont Ventoux, c'est un sommet perché à 1910 mètres d'altitude, le plus haut d'Europe isolé sans rien de tour. Et le Ventoux, c'est surtout l'étape mythique du Tour de France, avec 90 000 vélos par an qui défient le géant de Provence. Mais moi, j'ai envie de vous faire découvrir un Mont Ventoux plus méconnu et accessible pour toute la famille. Car contrairement à ce qu'on pourrait croire, ce mont n'est pas réservé qu'aux champions de cyclisme. C'est une terre d'aventuriers et d'observateurs, voire d'astronomes. Et à la fin de cet épisode, vous saurez pourquoi quand on va au Mont Ventoux,

0: On a l'impression d'aller sur la Lune. Je m'appelle Maxime Perron, je suis animateur à Ici Vaucluse. Et j'adore le Mont Ventoux parce que c'est ma boussole, un peu comme tous les habitants d'ici. Dès que je l'aperçois, je sais que je suis chez moi. Depuis que je suis petit, j'y vais à n'importe quelle saison. L'hiver pour skier, au printemps à vélo, l'été pour profiter de la fraîcheur, et à l'automne, je ne peux pas m'empêcher d'aller ramasser quelques champignons. Bienvenue dans Partir, escapade nature en famille sur le sommet mythique du Mont Ventoux. Notre point de départ, c'est le village de Flassan. On est face au Mont Ventoux et on a l'impression qu'on va le toucher. Dans ce petit village préservé de 473 âmes, tout le monde se connaît. Il est typique de Provence, avec son école, une fontaine, un lavoir, une église et des façades jaunes, oranges et rouges. Au coucher du soleil, les maisons se teintent même de rose. Quelle que soit la saison, la vie est paisible ici. Contrairement à d'autres villages au pied du Ventoux, il y a très peu de cyclistes et de visiteurs de passage. C'est donc un village qui a su rester authentique, loin de l'agitation touristique. D'ailleurs, si vous tendez l'oreille, vous remarquerez que les cloches de la petite église ont une particularité. En plus de sonner à toutes les heures, elles sonnent aussi à 7h45 et à 17h45, l'heure à laquelle il fallait aller travailler au champ et puis rentrer à la maison. Depuis, la tradition est restée. Pour venir jusqu'ici, vous pouvez prendre le train depuis la gare TGV d'Avignon et terminer votre trajet en voiture. C'est beaucoup plus pratique, surtout si vous voulez visiter d'autres coins tout autour. Pour le trajet, comptez moins d'une heure de route depuis la gare d'Avignon. Une fois arrivé à Flassan, vous pouvez laisser la voiture en bas du village, les parkings sont gratuits, tout se fait à pied, même si ça monte un tout petit peu, il est accessible pour tout le monde. Il y a un endroit typique à découvrir, l'épicerie Jouveau. Ça fait 130 ans qu'elle existe. Et aujourd'hui, c'est Johan, l'arrière-arrière-petit-fils de Jules, le créateur, qui a repris le flambeau. La famille veille sur ce lieu qui est resté dans son jus avec son carrossiment, son rideau marseillais et sa vieille balance. Ici, on trouve de tout. Fruits, légumes, viande, poissons, journaux, colis, cigarettes, pain et même quelques livres. Mais c'est surtout le cœur du village où tout le monde se rencontre. Lorsque vous êtes dans cette épicerie, je vous conseille de prendre un petit café en terrasse et d'échanger avec les habitants qui vous donneront toujours une idée de balade autour du village. Ici, il n'y a pas beaucoup de passages, alors les gens sont toujours heureux d'échanger avec vous. D'ailleurs, Johan a les clés de l'église, alors si vous êtes sympa, il pourra peut-être vous l'ouvrir. Au moment de repartir, je vous invite à vous perdre dans la multitude de chemins autour du village. Entre vignes et cerisiers, à vous de trouver le meilleur point de vue pour prendre la photo du Mont Ventoux. Mais je vous ai promis de vous faire découvrir un Ventoux paisible et sauvage, accessible à tous. On y va tout de suite. Ici, on est donc au sentier découverte de la grande faune du Ventoux. On est à mi-chemin du sommet. Nous sommes en plein cœur de la forêt à Aurel, avec des grands hêtres tout autour. Ici, c'est paisible. On est loin de l'agitation du sommet du Ventoux, avec ses vélos, ses motos et ses voitures. L'endroit a été pensé pour les familles. Il a été créé par l'Office National des Forêts, l'ONF. Il est accessible en poussette et la balade fait moins de 2 km. Tout le long, vous retrouverez des informations pédagogiques, mais surtout des sculptures d'animaux qui peuplent le Ventoux. Avec un peu de chance, vous pourrez même apercevoir des cerfs, des biches, des sangliers, des renards ou encore des loups. Je vous conseille aussi d'aller dans l'observatoire à ciel ouvert, tout en bois, qui domine la vallée. Il a été conçu pour écouter le brame du cerf à l'automne, mais vous pouvez y aller à la tombée de la nuit toute l'année, le balisage est réfléchissant. Non loin de l'observatoire, vous croiserez sans doute Lenny Vidal, qui est photographe naturaliste. Il peut passer des journées entières à observer et à prendre en photo des animaux.
1: Donc là, simplement, en se baladant dans la forêt, on peut trouver des traces, et notamment cet arbre mort qui, malgré le fait qu'il soit mort, abrite beaucoup de vie. Et ici, on peut voir plein de petits trous qui ont été faits par des pics, sans doute. Enfin, c'est même certain, je ne sais pas, je ne peux pas dire avec certitude lequel. Mais ici, on peut retrouver des pics noirs, des pics verts, des pics épêches. Et autant d'espèces qui vont donc tambouriner sur le tronc pour se nourrir, faire sortir toutes les petites larves et insectes qui peuvent occuper le bois mort. Alors ici, on a apparemment une empreinte d'un ongulé sauvage, mais bon, c'est dur à dire, elle est mal formée dans ce type de substrat, mais c'est sans doute un chevreuil vu la taille. Donc ouvrez bien les yeux, parce que là, vous voyez qu'en une dizaine de mètres, on a pu déjà trouver deux indices différents d'animaux, donc c'est assez parlant.
0: À 3 km du sentier, il y a un endroit que j'apprécie vraiment l'hiver, c'est le Chalet Reynard. C'est d'abord un restaurant ouvert toute l'année, mais aussi une mini station de ski avec 4 pistes, quand la quantité de neige le permet. Mais il y en a toujours un peu pour faire de la luge. Je ne loupe pas un hiver sans aller faire quelques descentes en famille. La sortie devient parfaite quand on la termine en terrasse avec une bonne raclette. Depuis le Chalet Reynard, on se dirige à présent au sommet du Mont Ventoux, situé à 6 km. Avec 8% de pente moyenne, accrochez-vous, même en voiture. Au sommet, à 1910 mètres d'altitude, c'est un panorama assez unique à 360 degrés. On y voit les Alpes enneigées, toute la vallée du Rhône, le Luberon, les Baronnies, les monts de Vaucluse, les Cévennes, et certains disent qu'on peut même apercevoir la Méditerranée. L'ascension du Mont Ventoux est considérée comme l'une des plus difficiles en raison de sa longueur, 21,5 km depuis le bas de la montagne, et de son pourcentage moyen de pente. Vous croiserez sans doute des cyclistes du monde entier qui tentent d'accomplir l'ascension de leur vie. Entre cris de joie, pleurs et épuisement total, on passe par toutes les émotions. Au sommet, vous trouverez un magasin de souvenirs tenu par la même famille depuis plus de 50 ans, mais aussi la mythique Tour Blanche avec son pic rouge qui sert d'antenne, de station météo, de base militaire et d'observatoire climatique. Et croyez-moi, là-haut, ça décoiffe. Le record de rafale de toute la France a été enregistré ici, à 320 km à l'heure. Maintenant que nous sommes au sommet, basculons sur sa face nord, direction la station du Mont-Serein à 7 km. Il s'agit historiquement de l'une des toutes premières stations de ski de France. D'ailleurs, ici on a un vieux dicton qui dit « Qui skie au Ventoux, skie partout ». Alors qu'en contrebas on a des paysages de Provence avec des champs de lavande et des oliviers, ici on se retrouve au beau milieu d'un paysage alpin avec des chalets en bois, des restaurants aux spécialités montagnardes et près de 17 pistes de ski. En période de forte chaleur, le Mont-Serein avec 10 degrés de moins qu'en plaine est la bulle de fraîcheur du Vaucluse. Au fait, si vous n'êtes pas sportif mais que vous voulez quand même grimper le Ventoux, vous pouvez très bien le faire en voiture, en moto, ça fait plutôt bien en 3 quarts d'heure. Pour ceux qui aiment les challenges, n'hésitez pas aussi à louer en bas du Ventoux et à la station du Mont-Serein des vélos électriques. Pour moins de 50 euros la demi-journée, vous pourrez vous aussi vous prendre pour un champion cycliste avec une ascension beaucoup moins physique.
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0: Avec 700 000 personnes chaque année au Ventoux, le lieu est très fréquenté. Alors, je vous conseille d'être prudent. En voiture, à moto ou en vélo, c'est souvent la descente qui est la plus dangereuse. Pendant la saison touristique, ne tardez pas à monter au Ventoux. C'est toujours mieux d'y venir assez tôt dans la matinée. Surtout que l'ambiance est encore bien différente, presque comme si on avait changé de planète. Et oui, je vous avais dit au début de l'épisode que lorsqu'on se dirige au sommet du Ventoux, on a l'impression d'aller sur la Lune. Si la végétation est assez dense, subitement, à partir de 1500 mètres d'altitude, c'est le néant. Ce n'est pas pour rien qu'on le prénomme aussi le Mont Chauve. De loin, cette partie blanche de la montagne ressemble à de la neige, mais sur place, il s'agit en fait de cailloux. C'est un désert aride où rien ne pousse, ou presque.
1: On a l'impression que c'est un paysage lunaire, il n'y a que des cailloux, on ne voit rien au premier abord, mais il y a une grosse biodiversité au niveau de la flore, mais ce sont des toutes petites plantes qui sont en ras-le-sol pour résister au vent, aux intempéries. On peut retrouver notamment le pavot du Groenland. C'est un pavot qu'on retrouve dans des contrées nordiques alors qu'on est en Provence.
0: Si vous avez encore un peu de temps devant vous, si votre week-end n'est pas terminé, j'ai une dernière idée pour vous. Après avoir décroché la Lune, on va observer les étoiles. On est maintenant à la gare d'Apt, à 1100 mètres d'altitude sur le plateau d'Albion, avec toujours le Mont Ventoux en toile de fond. L'observatoire astronomique du Sirène, le silo réhabilité pour nuits étoilées, propose dans un décor désertique d'observer toute l'année notre voûte céleste. Il n'y a aucune pollution visuelle, comme si on était dans une immense toundra. On a vite l'impression d'être perdu au milieu de nulle part. Les bénévoles, qui sont très pédagogues, vous proposent des soirées uniques par petits groupes pour compter les étoiles filantes, observer la Lune et admirer Saturne comme jamais avec des télescopes aussi grands que votre salon. Il y a moins de 30 ans, le site était encore un lieu top secret de l'armée française. Le plateau d'Albion a été choisi dans les années 1970 pour être la plateforme de lancement des missiles nucléaires. Il y en avait 18 ici, dont un à cet endroit. Imaginez-vous, à tout moment, des missiles pouvaient partir. Ces installations de dissuasion nucléaire ont fini d'être démantelées en 1998. Et ce n'est que dans les années 2000 que l'un de ces silos a été réhabilité par les bénévoles de l'observatoire. Solange Pouvet est la directrice de l'observatoire astronomique du Sirène. C'est elle, avec ses amis bénévoles, qui s'occupe des visites.
3: Alors quand les personnes arrivent la nuit dans cet endroit qui est assez unique, beaucoup nous disent on se croirait sur Mars, on est mieux que le petit prince. Moi j'ai la chance d'être là depuis donc le début et de ne jamais, je ne me lasse jamais de ce que je vois. Le ciel change à chaque saison, donc on attend l'hiver que les éléments que l'on peut observer arrivent, voilà. Et puis la saison d'après, il nous manque et on attend. Alors la ronde des planètes, tous les ans, c'est la même chose. On se dit, Saturne n'est pas là, quelle tristesse. Et puis quand elle arrive, on est tout content.
0: Comptez 22 euros par personne pour une soirée sous les étoiles, accessible dès l'âge de 5-6 ans. Pensez bien à réserver à l'avance, par téléphone. L'observatoire est ouvert toute l'année. En y venant, peut-être que vous verrez aussi l'autre curiosité du plateau d'Albion, les grandes oreilles. C'est le surnom donné aux immenses paraboles utilisées par les services secrets français. Mais ça, vous le verrez quand vous viendrez.
4: C'est noté. Merci Maxime Perron d'ici Vaucluse pour tous ces bons conseils afin de découvrir le Mont Ventoux autrement que par le sport. Cet épisode de Partir est en réécoute sur l'appli ici.fr et lundi, nous partirons à Étretat sur les pas d'Arsène Lupin. Dans quelques minutes, nous serons toujours du côté du Mont Ventoux avec la 7e étape du Tour de France Femmes qui est partie de la Voulte-sur-Rhône en Ardèche pour une arrivée sur le Mont Ventoux donc. Mais d'abord, place à Madonna avec Vogue sur votre radio ici. 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

0: vous écoutez ici Madonna Vogue. Direction le Tour de France PAM maintenant avec la 7e étape qui fera arriver les coureuses en fin d'après-midi sur le Mont Ventoux. Une étape exceptionnelle que nous suivons bien sûr tout l'après-midi avec ici Radio Officielle du Tour.
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0: Et vous suivez cette 7e étape du Tour de France Femmes sur votre radio ici, avec au bout des 144 kilomètres de la course, partie de la Voulte sur Rhône, la mythique ascension du Mont Ventoux. Les 128 concurrentes ont passé le départ réel à 13h15 avec déjà une première difficulté. Emma Sarango, vous êtes sur la moto ici de Céline Guéribi et ça monte déjà.
3: Oui, on est en plein dedans, là, dans la montée du col de la Grande Limite, même si vous et moi, Manon, savons qu'elle n'en sait pas, hein, les coureuses de ce Tour de France. La preuve, le Mont Ventoux est au programme pour la première fois. On est à environ 3 km du sommet de ce premier col de catégorie 2, qui monte avec une moyenne de 5%. Et pour l'instant, le peloton est toujours groupé. On traverse la forêt et puis les petits villages de l'Ardèche avec beaucoup, beaucoup déjà de spectateurs au bord des routes qui encouragent évidemment les Françaises, mais aussi les Belges ou les Néerlandais, puisque nous sommes dans des régions touristiques cet été. Donc elles sont encouragées, les coureuses, et elles ont encore environ 2 km avant le sommet.
0: Le col de la Grande Limite, vous y êtes, Emma Sarango, avec votre pilote Céline Guéribi. Ça va peut-être donner le ton avec déjà, on va suivre ça évidemment, la formation d'une première échappée. Il faudra tenir en tout cas jusqu'à l'ascension du Mont Ventoux, 16 km d'ascension à 8,8% de moyenne et du vent. Aujourd'hui, pour l'instant, c'est du vent de dos, mais ça pourrait compliquer un peu plus les choses au fil de la course. Pour le moment, les coureuses, elles sont à 130 km de l'arrivée. Emma Sarango le disait, ça roule en peloton groupé. Va-t-on voir une bataille entre les meilleures grimpeuses? On attend les favorites à l'avant, Marlène Reusser, la maillot jaune d'Amy Vollering, la néerlandaise, ou encore Kasia Nievadoma et notre française Pauline Ferrand-Prévot. Vous suivez cette 7e étape du Tour de France Femmes avec l'ascension mythique du Mont Ventoux. Le prochain point, c'est dans une demi-heure sur votre radio ici.
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4: Dans le Calvados, un archéologue a été assommé et le musée de Normandie a besoin de vous. Avec Mystère au musée, les 8 à 13 ans et leurs accompagnateurs mènent l'enquête à travers les collections à la recherche d'indices pour démasquer le coupable. Une visite jeu d'environ une heure, aussi amusante que captivante. Il reste une date pour vous inscrire, le 21 août prochain à 15h pour aller au château de Caen. Info sur le site web du musée de Normandie. Et dans l'Orne, découvrez les Jeudis du Pain, spectacle équestre de tradition, le rendez-vous incontournable de votre été entre puissance, élégance et savoir-faire pour partager un moment en famille en plein air. Plusieurs tableaux proposés, puissance des chevaux de trait, percherons et cobes normands, ainsi que la complicité entre l'homme et le cheval. C'est à retrouver chaque jeudi jusqu'au 10 septembre prochain au Haras National du Pain. Infos et réservations sur leur site internet.
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Africa avec Rose Laurence sur votre radio locale ici Normandie. Bonjour et merci de nous rejoindre en cette belle journée. Maxime Liver pour vous accompagner. Nous sommes ensemble jusqu'à 19h pour vous faire vivre cette dernière journée avant votre week-end. Les premières planches de Normandie, un port de pêche qui vit encore au rythme des marées. Aujourd'hui, on vous emmène dans un lieu qui mérite d'être l'une des plus belles cartes postales du Calvados. Trouville-sur-Mer avec Jason Groner. Ce sera après Pierre de Mar, je pense à vous, et France Gall. Résiste.

0: Vous l'avez entendu sur votre radio locale, ici Normandie, c'était Résiste avec France Gall. Il est l'heure de vous proposer de prendre un bon bol d'air dans le Calvados, notamment sur la côte. Nous retrouvons le carnet de route de Jason Groner. Aujourd'hui, nous partons à la direction de Trouville-sur-Mer.
1: Aujourd'hui, je vous emmène à Trouville-sur-Mer, dans le Calvados, sur la côte fleurie, juste à côté de Deauville. Je vous préviens, ici le plus dur ce n'est pas de trouver quoi faire, c'est de réussir à repartir. Trouville, c'est une ville qui a gardé son âme. On y vient pour la mer, mais on y reste pour son ambiance. Mon premier coup de cœur, c'est évidemment la grande plage et les célèbres planches. Plus d'un kilomètre de sable fin et une promenade en bois qui existe depuis 1867. Ce sont les premières planches de toute la côte normande. D'un côté, les cabines de plage et les familles qui profitent de l'air marin. De l'autre, les magnifiques villas Belle Époque qui rappellent les débuts des bains de mer. En marchant ici, on comprend vite pourquoi des artistes comme Claude Monet ou Gustave Flaubert sont tombés sous le charme de Trouville. Ensuite, direction le port de pêche et la halle aux poissons. C'est un passage obligé. Les bateaux rentrent, les pêcheurs déchargent leurs caisses, les étals débordent de crevettes grises, de soles, de maquereaux ou de coquilles Saint-Jacques. Construite en 1935, cette halle est un véritable symbole de la ville. Ici, on sent que la mer ne fait pas seulement partie du décor, elle fait vivre Trouville depuis toujours. J'aime aussi prendre les petites rues. Entre les hôtels de charme, le casino, les façades élégantes et les maisons de pêcheurs, on passe sans cesse d'une ambiance à l'autre. Trouville a ce petit côté chic, mais jamais prétentieux. C'est vivant, authentique, et on prend plaisir à flâner sans vraiment savoir où l'on va. Et puis, ouvrez l'œil, dans plusieurs rues, vous tomberez sur d'immenses fresques colorées. Elles rendent hommage à Raymond Savignac, un célèbre affichiste français qui a longtemps vécu à Trouville. Son style est reconnaissable entre mille, des dessins simples, pleins d'humour et de couleurs. C'est une façon originale de découvrir la ville, presque comme une chasse au trésor à ciel ouvert. Enfin, si vous êtes en famille, Trouville est une valeur sûre. La ville est labellisée Famille Plus, avec des animations tout l'été, une grande plage où chacun trouve sa place, et au beau jour, des traversées de l'estuaire qui permettent de rejoindre Le Havre en bateau. Voilà une autre façon de découvrir la Normandie par la mer. Trouville-sur-Mer, c'est une station balnéaire qui a su conserver son caractère de port de pêche, une ville élégante, chaleureuse, où l'on prend le temps de vivre. Et finalement, c'est peut-être ça, le plus beau des souvenirs qu'on ramène dans ses valises.
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0: On a en fight avec Pink. Toute la semaine, nous vous faisons vivre le Tour de France Femmes et je vous propose de rester avec nous pour faire le point sur l'étape après toute l'actualité en France et dans le monde en 90 secondes. Ce sera juste après une musique, Jean-Jacques Goldman.
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1: Sur votre radio locale, Ici Normandie, il est 14h. L'info en France et dans le monde en 90 secondes, Morgane Guillaumard.
2: Encore une journée à haut risque sur le front des incendies. Le Var, les Bouches-du-Rhône et le Vaucluse sont en vigilance rouge, départ feu de forêt. Les flammes ont par ailleurs progressé la nuit dernière dans le massif de Claps, dans la Drôme. 270 hectares de végétation parcourus depuis lundi. Et dans l'Aude, en revanche, incendie fixé dans le massif des Corbières. Le taux de chômage en France atteint son plus haut niveau depuis l'automne 2020. L'INSEE publie aujourd'hui les chiffres pour la période d'avril à juin. 8,3%, soit 62 000 demandeurs d'emploi de plus que pour le trimestre précédent. Encore un week-end chargé sur la route des vacances. La circulation est difficile aujourd'hui dans le sens des départs sur un large quart nord-ouest et sur une partie du centre-est. Bison futé voie orange aussi dans le sens des retours dans un quart sud-est de la France. Sur les rails, de l'amiante découverte dans un poste d'aiguillage paralyse toujours le trafic ferroviaire en gare de Tours. La circulation des trains doit normalement reprendre à 16h aujourd'hui, 24 heures après l'arrêt total du trafic. Septième étape est la plus mythique sur le Tour de France Femmes. Les coureuses vont grimper le Mont Ventoux pour la première fois de leur histoire, le sommet le plus connu dans le monde du vélo en France. Elles sont parties de la Voulte sur Rhône dans l'Ardèche en début d'après-midi. Et puis deux nouvelles médailles françaises au championnat d'Europe de natation. L'argent pour Marc-Antoine Olivier et le bronze pour Logan Fontaine sur une épreuve de nage en eau libre.
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3: Et vous suivez cette septième étape du Tour de France Femmes sur votre radio. Ici, les coureuses ont parcouru une trentaine de kilomètres après être parties de la Voulte sur Rhône. Elles sont déjà dans la Drôme en direction du mythique Mont Ventoux. Le peloton qui vient de passer la première difficulté, le col de la Grande Limite, et c'est Puck Peeters avec son maillot à poids de meilleure grimpeuse qui est passée en tête. Elle empoche 5 points de plus. Et avant la prochaine difficulté, le col du Colombier attendu dans quelques kilomètres, peut-être déjà la création d'une première échappée. 9 coureuses, en tout cas, ont 15 secondes d'avance sur le peloton, avec parmi elles 2 françaises et Maconte pour la Cofidis, Noémie Abgral pour Ma Petite Entreprise, pas très loin derrière. Dans le peloton, on voit toujours les favorites, notamment la maillot jaune Marlène Reusser à la 12 secondes d'avance sur Demi Vollering au général. Vous suivez cette 7e étape du Tour de France Femmes avec au bout de l'ascension, eh bien, mythique du Mont Ventoux en direct sur votre radio ici. Prochain point dans une demi-heure.
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1: Du soleil sans interruption pour votre après-midi. Côté température de 22 à 25 degrés selon les endroits. Dans le Calvados, 22 à Honfleur, à Cabourg, Bayeux, 23 à Caen, Vire-Falaise, 24 du côté d'Orbec, 25 à Saint-Pierre-sur-Dive, Élysieux, dans l'Orne, 22 du côté de Carouge, 23 à Juvigny-sous-Andaine, Flers, Le Merlereau ou encore Mortagne-au-Perche, 24 à Alençon, 25 à Argentan, et dans la Manche, 21 à Avranches, 24 à Sourdeval et Pontorson, 25 à Saint-Hilaire-du-Harcouët. Demain, quelques nuages vont troubler l'ensoleillement sans plus, sinon un temps agréable et une hausse des températures de 27 à 30 degrés.
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0: You are the sunshine of my life avec Stevie Wonder. Et le soleil, vous pourrez le retrouver à Vierville-sur-Mer dans le Calvados où il fera jusqu'à 21 degrés cet après-midi. Et pour vous accompagner avec ce beau temps, trois chansons françaises à la suite avec le coup de folie de Thierry Pastor ou encore Escroc de Marine. Et ce qui vous attend dans moins d'une minute, c'est sa raison d'être avec Ensemble.
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0: Le coup de folie avec Thierry Pastor. Dans quelques minutes, je vous propose quelques idées du côté des muséales de Tour-Ouvre-Perche ou encore au Zénith de Caen. Mais pour l'heure, il est 14h30, il est temps de pédaler. Nous faisons le point sur cette 7e étape du Tour de France Femmes.
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3: Et vous suivez cette 7e étape du Tour de France Femmes avec votre radio ICI, les 128 coureuses qui roulent en direction du mythique Mont Ventoux, une première dans cette grande boucle féminine, des concurrentes qui ont roulé 45 km et qui viennent de passer la deuxième difficulté du parcours. Emma Saringo, vous êtes sur la moto ICI de Selim Guerribi, toujours pas d'échappée là pour le moment.
4: Non, il y a eu une tentative hein, maintenant entre les deux premières ascensions, entre le col de la Grande Limite et le col du Colombier, avec 8 coureuses qui ont tenté de s'échapper, notamment la Française Emma Comte et une autre tricolore, Noémie Avgral, mais le groupe de 8 a été rapidement repris et c'est donc groupé que le peloton a entamé la deuxième ascension hein, de catégorie 3, le col du Colombier avec une pente à 6,4%. On est désormais dans la descente et le peloton est donc toujours compact et on pouvait le redouter, Manon. On a l'impression pour l'instant, l'idée c'est de s'économiser avant évidemment d'arriver au Ventoux, le gros événement de cette journée.
3: Et on a couru la première heure à 37 km/h de moyenne. Hein. Donc Emma, vous le disiez, un rythme qui pour l'instant n'a pas permis aux baroudeuses de faire la différence. C'est le maillot à poids Puck Peters qui, encore une fois, est passé en tête hein, de cette deuxième difficulté pour les points de la montagne. Elle est désormais largement en tête. Les coureuses, elles ont le vent de dos pour le moment. La prochaine difficulté, elle est attendue là au 105e kilomètre. Ce sera le col de la Suze. Attention, pas facile avec des petites routes, des virages. 3 km 900 à 6,4%. Il y aura un sprint intermédiaire au milieu avec quelques premières coureuses distancées à 45 secondes du peloton. Et vous suivez évidemment cette 7e étape du Tour de France Femmes sur votre radio ICI. Arrivée mythique au Mont Ventoux en fin d'après-midi. Le prochain point, c'est à 15h.
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0: Dans le Calvados, vous allez vivre une soirée exceptionnelle et pleine d'énergie avec l'élection de Miss 15-17 Normandie 2026. Pour ses 15 ans, l'événement investit pour la première fois cette grande scène avec un spectacle mêlant défilé, chorégraphie et surprise. En avant-première, le public retrouvera également Mario du groupe Émile et Images. Une soirée placée sous le signe de l'élégance et de la fête à vivre le 12 septembre à 19h au Zénith de Caen. Info sur zenith-caen.fr. Et dans l'Orne, vous allez prendre la direction du 17e siècle pour aller cartographier l'imaginaire. C'est une exposition temporaire, invitation d'ailleurs au voyage au-delà des terres connues. Océan marin, cartes incomplètes et horizons inconnus. L'idée, c'est de se replonger dans cette époque façonnée entre réalité et croyance. À vivre jusqu'au 2 octobre au Muséal de Tour-Ouvre, au Perche. Info sur muséaldetourouvre.fr.
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0: Lanza Perfumée de Rita Lee, titre de 1980, coécrit avec Roberto de Carvalho, chanson de pop musique qui va s'écouler à plus de 200 000 exemplaires en France et reprise une année plus tard par Henri Salvador. Le retour de la musique, c'est avec Renaud et Mistral gagnant, Marc Lavoine et Patrick Fiori avec Occupé, et retrouver toute l'actualité en français dans le monde à 15h après Bronze qui bite.
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1: Et sur votre radio locale, ici Normandie, il est 15h. 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
2: Trois départements sont encore en risque élevé des pare-feux de forêt aujourd'hui, le Var, les Bouches-du-Rhône et le Vaucluse. Le feu a par ailleurs progressé de 30 hectares la nuit dernière dans le massif de Claps dans la Drôme. En Gironde, le retour des vacanciers est espéré 2 semaines après le méga-feu dans le département. La tendance est positive selon le ministre du Tourisme Serge Papin, avec un taux d'occupation de 70 à 75% en moyenne. Le taux de chômage en France augmente encore et atteint même son plus haut niveau depuis l'automne 2020 pour ce second trimestre. 8,3% selon l'INSEE, soit 62 000 demandeurs d'emploi de plus qu'entre janvier et mars. Près de 400 km de bouchons ont été enregistrés ce midi sur toute la France. Beaucoup de monde sur les grands axes. Bison Futé voie orange dans le sens des départs dans le nord-ouest et le centre-est et dans le sens des retours dans le sud-est de la France. Sur les rails, le trafic doit normalement reprendre en gare de Tours dans une heure. La circulation est interrompue depuis hier après-midi à cause d'un incident sur un chantier. Le pape Léon XIV va rencontrer plusieurs victimes de violences sexuelles dans l'église en France. Il le fera lors de sa visite fin septembre à Paris, Saint-Denis, Lourdes et Metz. C'est ce qu'annonce le Vatican aujourd'hui. Le Mont Ventoux mythique sommet au programme de la 7e étape du Tour de France Femmes. La Suissesse Marlène Reuter espère garder son maillot jaune un jour de plus. Et puis le national, c'est fini. Maintenant, il faut dire Ligue 3. Ce nouveau championnat de foot commence ce soir à 20h45 avec 9 matchs.
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3: Et vous suivez cette 7e étape du Tour de France Femmes avec votre radio. Ici, les 128 coureuses qui ont parcouru 70 km des 144 qui les séparent du mythique Mont Ventoux. C'est la maillot à pois Puck Peters qui est passée en tête des deux premières difficultés du jour avec 55 points à la montagne. Elle survole clairement ce classement. Et à l'instant, une nouvelle tentative d'échapper avec 7 coureuses qui vont tenter de creuser l'écart avec le peloton qui vient de passer dans le Vaucluse pour quelques kilomètres avant de refaire un court passage dans la Drôme. Est-ce que ça va tenir? Est-ce que cette échappée va pouvoir prendre du champ? C'est toute la question. Alors que pour le moment, les coureuses ont le vent dans le dos. Ça roule vite sur une partie plus plate avant la prochaine difficulté. Le col de la Suzette à 105 kilomètres. Avant cette ascension, également la 16 kilomètres pour arriver tout en haut du Mont Ventoux, juste sous l'antenne blanche et rouge. On suit cette 7e étape du Tour de France Femmes avec votre radio ici. L'échappée va-t-elle tenir? Prochain point dans une demi-heure.
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1: Du soleil sans interruption pour votre après-midi, côté température de 22 à 25 degrés selon les endroits, dans le Calvados 22 à Honfleur, à Cabourg, Bayeux, 23 à Caen, Vire-Falaise, 24 du côté d'Orbec, 25 à Saint-Pierre-sur-Dive, Élysieux, dans l'Orne, 22 du côté de Carouge, 23 à Juvigny-sous-Andenne, Flers, le Merlerot ou encore Mortagne-au-Perche, 24 à Alençon, 25 à Argentan et dans la Manche, 21 à Avranches, 24 à Sourdeval et Pontorson, 25 à Saint-Hilaire-du-Harcouët. Demain, quelques nuages vont trouver l'ensoleillement sans plus, sinon un temps agréable et une hausse des températures de 27 à 30 degrés.
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0: Easy Army Now, c'était Statu Quo. Ici Normandie est avec vous tous les jours pour passer un bel été proche d'Argentan dans l'Orne à Écouchers les Vallées. Et si vous aimez les balades, vous aimerez vous promener avec trois chansons françaises à la suite avec Elie Medeiros à Bailar Calypso, autrement de Julien Lieb, ou encore Osez Joséphine avec Alain Bachung.
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0: Rose et Joséphine. Et si vous ne savez pas quoi faire comme activité en ce mois d'août, restez avec nous, je vous propose quelques bons plans de sortie. Ce sera juste après le point sur cette 7e étape du Tour de France Femmes. A tout de suite.
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3: L'étape 7 de ce Tour de France Femmes qui se poursuit en direction du mythique Mont Ventoux et vous la suivez sur votre radio. Ici, nous sommes à 54 km de l'arrivée et ça y est, une échappée a réussi à se détacher du peloton. Emma Sarango, justement, vous êtes sur la moto ici de Selim Guerribi. On compte 11 coureuses en tête.
4: Oui, 11 coureuses qui ont réussi à se détacher depuis une petite dizaine de kilomètres. Manon est parmi elles. Clémence Latimier, la coureuse iséroise de la formation Ma Petite Entreprise, qui fait partie de ce groupe de 11 coureuses, qui a été acclamée. Clémence Latimier au passage du village de Vaqueras, où nous sommes actuellement dans le Vaucluse. Hein, Clémence Latimier qui compte de nombreux supporters sur les routes. Elle et toute son équipe, hein, globalement la formation Ma Petite Entreprise, qui a conquis le public très nombreux, Manon, aujourd'hui sur les routes, c'est impressionnant. Il ne s'écoule pas 100 mètres sans que l'on aperçoive un spectateur et dans les villages, c'est blindé, rempli. Les supporters sont vraiment de sortie aujourd'hui pour cette étape qui s'annonce mythique.
3: Ouais, ça fait plaisir d'avoir autant de monde en bord de route avec, vous le disiez, Emma, à l'avant, cette Française, Clémence Latimier, de Ma Petite Entreprise. Les écarts qui se creusent, hein, l'échappée a désormais 2 minutes 50 d'avance sur le peloton. On retrouve là toutes les favorites, hein, on voit notamment à l'avant la Movistar et la FDJ United Suez qui roulent pour leur leader, la maillot jaune Marlène Reusser, la Suissesse et la Néerlandaise Demi Vollering. On a aussi notre Française Pauline Ferrand-Prévot, évidemment dans le peloton, elle le disait ce matin, c'est une ascension qu'elle apprécie particulièrement et elle donnera tout évidemment si elle a les jambes dans l'ascension de ce Mont Ventoux. Et on continue de suivre cette 7e étape du Tour de France Femmes avec votre radio ici. Le prochain point, ce sera dans une demi-heure.
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0: Et c'est tout mignon dans le Calvados. Je vous propose de redécouvrir Bambi comme vous ne l'avez jamais entendu. La comédienne Yasmina Rémil prête sa voix au célèbre roman de Félix Salten dans une lecture publique qui révèle toute la profondeur de cette ode à la nature, à la liberté ainsi qu'à la tolérance. Une soirée littéraire à partir de 10 ans en libre accès sans réservation à la ferme culturelle du Bessin de Varambert à Équay-sur-Seul. Info sur fcb.varambert.fr. Et dans l'Orne cet été, vous allez pouvoir découvrir les œuvres du sculpteur normand Denis Giry avec cette exposition de bois et de pierre, Sculpter le monde. Inspiré par la nature, ses œuvres aux lignes épurées révèlent toute la beauté du bois et de la pierre. Exposition gratuite à découvrir jusqu'au 27 septembre prochain dans le cadre du cycle Artistes d'ici aux heures d'ouverture du château de Carouge. Info sur château-carouge.fr.
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0: Il se signe avec les Pet Shop Boys. Et d'ailleurs, ce groupe composé de deux artistes avait choisi ce nom à l'origine car ils travaillaient dans une animalerie et étaient surnommés les Pet Shop Boys. Pour rester dans cette bonne humeur, la musique continue avec Étienne Dao, Tame Impala et Jenny. Et retrouvez toute l'actualité en France et dans le monde à 16h après Michel Berger.
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2: Une après-midi et une soirée encore à haut risque dans le Var en ce qui concerne les incendies. Le Mistral se renforce, l'air reste très sec et les températures élevées. 700 pompiers sont encore mobilisés sur place, appuyés de moyens aériens et de drones. Ils poursuivent le traitement des lisières et des points chauds. Et la multiplication des épisodes de canicule a des conséquences sur la production de maïs en France. Elle va chuter de 35% cette année jusqu'à atteindre son niveau le plus bas depuis les années 80. Des bouchons sur les grands axes. Ce routier bison futé classé de journée en orange dans le sens des départs dans le nord-ouest et le centre-est. Orange aussi dans le sens des retours dans le sud-est de la France. On est à plus de 450 km d'embouteillage dans tout le pays. Retour à la normale en gare de Tours. La circulation des trains reprend cet après-midi. Le trafic était interrompu depuis 24 heures à cause d'un incident sur un chantier. La découverte d'amiante dans un poste d'aiguillage. Une visite très attendue. Le pape Léon XIV va rencontrer en France des victimes de violences sexuelles dans l'église lors de son passage fin septembre à Paris, Saint-Denis, Lourdes et Metz. Le Vatican l'annonce aujourd'hui. Et sur la 7e étape du Tour de France Femmes, les coureuses s'attaquent bientôt à la partie la plus difficile, l'ascension du Mont Ventoux. Et puis deux nouvelles médailles françaises au championnat d'Europe de natation, l'argent pour Marc-Antoine Olivier et le bronze pour Logan Fontaine sur une épreuve de nage en eau libre. Une autre épreuve débute désormais, des sauts de 20 mètres de haut dans la Seine.
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3: Et on suit cette 7e étape du Tour de France Femmes, partie de la Voulte sur Rhône. Les coureuses sont à 39 km de l'arrivée, 128 concurrentes qui se rapprochent petit à petit de la mythique ascension du Mont Ventoux. Mais là, pour le moment, ces coureuses, elles sont dans le col de la Suzette, col difficile, 4 km à 6,4% de moyenne, avec des petites routes et des virages jusqu'au sommet. Le peloton, avec toutes les favorites, roule un rythme soutenu. Ça lui a permis de réduire l'écart avec l'échappée qui compte désormais 9 coureuses et 1 minute 15 d'avance. Toujours à l'avant, notre Française Clémence Latinier de Ma Petite Entreprise qui, ça y est, a passé ce col de la Suzette en 3e position. Elles vont ensuite monter, descendre quelques bosses avant de passer le virage de Saint-Estève pour entamer l'ascension du Mont Ventoux. On continue de suivre cette 7e étape du Tour de France Femmes avec votre radio ici. Le prochain point, c'est dans une demi-heure.
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1: Du soleil sans interruption pour votre après-midi, côté température de 22 à 25 degrés selon les endroits. Dans le Calvados, 22 à Honfleur, à Cabourg, Bayeux, 23 à Caen, Virefalaise, 24 du côté d'Orbec, 25 à Saint-Pierre-sur-Dive, Élysieux, dans l'Orne, 22 du côté de Carouge, 23 à Juvigny-sous-Andaine, Flers, Le Merlerot ou encore Mortagne-au-Perche, 24 à Alençon, 25 à Argentan, et dans la Manche, 21 à Avranches, 24 à Sourdes-Vallée-de-Pontorson, 25 à Saint-Hilaire-du-Harcouët. Demain, quelques nuages vont trouver l'ensoleillement sans plus, sinon un temps agréable et une hausse des températures de 27 à 30 degrés.
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0: Beth Davis Eyes avec King Carnes. Bonjour et merci d'avoir choisi Ici Normandie pour vous accompagner cet après-midi. Et si vous êtes en balade, n'hésitez pas à mettre de la crème solaire avec ce magnifique temps pour éviter de faire comme moi et virer au rouge. Et pendant que je m'étale de la crème apaisante, moi ce que je vous propose, c'est de repartir en balade, cette fois avec Richard Domi.
1: Suivez le guide à Douvres-la-Délivrande, on se replonge dans la Seconde Guerre mondiale. Bonjour Philippe Renaud.
2: Bonjour, bonjour à toutes et à tous.
1: Bonjour, vous proposez des visites de la station radar allemande, station 44, c'est une vraie station allemande de la Seconde Guerre mondiale. Hein.
2: En effet, le musée est installé sur l'emplacement d'une authentique station radar qui a été installée par des Allemands sous l'occupation et qui se trouve être la plus importante du Calvados à cette époque-là. Et l'histoire a voulu que ce soit la seule de cette importance derrière une plage de débarquement, ce qui explique que les Alliés lui ont réservé un petit traitement de faveur dans la nuit du 5 au 6 juin 1944. Et c'est cette histoire totalement méconnue que nous invitons nos visiteurs à découvrir.
1: Alors à quoi elle servait exactement cette station radar durant la Deuxième Guerre mondiale ?
2: Eh bien, dès lors que, à partir de 1941 et l'ouverture du front de l'Est, les Allemands ont transféré de nombreuses unités, et en particulier des unités aériennes sur

0: Bien visiter cette station radar, ce sera aussi l'occasion de découvrir un énorme bunker.
1: Alors on a la chance d'avoir sur cette station en effet le plus grand bunker enterré du Calvados, puisqu'il fait 400 mètres carrés sur deux niveaux, avec 12-13 salles, mais dont une dizaine sont ouvertes à la visite, et au sein de laquelle nous avons reconstitué la fonction de ces salles, avec en particulier la salle d'opération, où est présentée l'image de la situation aérienne, ainsi que le central de communication, et puis quelques autres petites reconstitutions tout à fait réalistes qui plongent le visiteur dans l'ambiance dans laquelle pouvait être la station à l'époque.
0: Alors c'est à ne pas rater, hein, ces visites, il y en a plusieurs au mois d'août. La prochaine, c'est samedi soir, à l'occasion de la Nuit des Étoiles. Ce sera une visite un petit peu particulière, évidemment. Et puis il y a des visites les mercredis, à 10h15 et à 14h30. Alors je précise que toutes les informations sont à retrouver sur le site internet, hein, musée-radar.fr. Cette station Radar 44 à Douvres-la-Délivrande. Merci beaucoup Philippe, à bientôt.
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0: Fan Like You avec Camaro sur votre radio ici Normandie. Dans une quinzaine de minutes, je vous invite à profiter de votre été avec le festival Ciné et Patrimoine, mais pas que. Nous verrons ce qu'il se passe du côté de l'Anova d'Alençon. Et avant de se replonger dans le Tour de France Femmes, la musique avec Chagrin d'amour, la nouveauté ici Normandie, Estelle et Joe Dassin.
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0: Vous venez de l'entendre, c'était Dans les yeux d'Emily avec Joe Dassin. Il est 16h30 et j'ai presque envie de vous dire que c'est aussi l'heure du goûter, mais pas que. Je vous propose de repartir en direct du Tour de France Femmes. Nous vivons ensemble cette 7e étape.
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3: Et on suit cette 7e étape du Tour de France Femmes. Les 128 coureuses qui sont dans le Vaucluse à désormais 20 km de la mythique arrivée au sommet du Mont Ventoux qui va commencer juste après le virage de Saint-Estève. Ça y est, ça s'approche. Et Emma Sarango, vous êtes sur la moto ici de Selim Guerrivi, le peloton qui revient très très fort hein, sur les 9 coureuses qui sont encore échappées. Il n'y a plus que 20 secondes d'écart entre les deux groupes.
4: Oui, 15 secondes même, Manon, selon la dernière information de Radio Tour dans nos oreillettes. Ça va pas tenir hein, pour Clémence Latigné et ses partenaires d'échappée. Elles auront fait un gros travail durant les 30-40 derniers kilomètres, mais on savait évidemment que les équipes de leaders à l'assaut du Mont Ventoux allaient accélérer le rythme, et on le voit, ça y est, le Mont Ventoux. Je vous vois, Manon, faites-moi coucou. Je vois l'antenne rouge et blanche de très loin, et on est là à l'instant avec Céline Guerrivi de la moto ici. C'est beau, mais c'est haut, et c'est aussi ce qu'elles doivent se dire, les coureuses, à l'instant.
3: Ouais, ça c'est sûr, et la question c'est de savoir qui aura les jambes dans cette ascension avec des portions à 10%, au total 16 km de montée à 8,8%. On va assez vite le savoir, et dans le peloton c'est notamment la Movistar hein, qui roule fort pour rattraper l'échappée. Movistar, eh bien, c'est l'équipe hein, de Marlène Reusser, la maillot jaune, la Suissesse, qui est là comme les autres favorites. Et on voit également la Visma Lease Bike qui roule pour notre Française Pauline Ferrand-Prévot. Pauline Ferrand-Prévot, on le sait, on l'a dit, redit, elle est loin au classement général à 5 minutes des favorites, mais elle va tout donner, elle l'a redit ce matin pour inscrire son nom au palmarès de cette ascension mythique. N'oublions pas également Demi Vollering qui pointe à 12 secondes de la maillot jaune avec son équipe, la FDJ Suez, qui roule très fort pour elle. On suit cette 7e étape du Tour de France Femmes avec votre radio ici. Le prochain point c'est dans une demi-heure et on sera dans l'ascension du Mont Ventoux.
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0: Dans le Calvados, je vous propose de vivre du cinéma en plein air proche de Lisieux avec le Festival Ciné et Patrimoine. Retrouvez la projection Avril et le monde truqué dans un lieu féerique à partir de 18h avec sur place un grand jeu de pistes collectif à la découverte du site, de son histoire et architecture. Petite restauration sur place le vendredi 14 août au château de Saint-Germain-de-Livet. Info sur calvados.fr. 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Vous allez pouvoir retrouver plus de 130 exposants pour vous conseiller, vous faire découvrir les dernières tendances et vous accompagner dans vos projets maison. 3 jours d'idées, de rencontres et de solutions pour imaginer l'habitat qui vous ressemble. Le Salon de l'Habitat à vivre du 16 au 18 octobre prochain à la Nova d'Alençon. 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

0: Tant pis pour elle, Charlotte Cardin. Quand on choisit de rester en France pour les vacances, c'est pas toujours parce que c'est le plus beau pays du monde. Non, c'est parfois parce que monter dans un avion, c'est une terrible épreuve. Une épreuve que Fred Ballard va faire voler en éclats de rire dans l'humour en tube.
1: Papa, on a décollé, ça y est, on va décoller, c'est bon, on a décollé. Non, on n'a pas décollé. Le décollage, c'est quand papa, il pleure.
2: Ah ben oui, c'est la grande différence hein, entre les enfants et les adultes. L'insouciance des uns nourrit la trouille des autres. Et c'est encore pire quand un type totalement zen à 10 000 pieds au-dessus de l'océan tente de rassurer son pote qui suit à grosses gouttes sur le siège d'à côté.
3: Non, je vois pas où est le problème. Attends, sécurité, l'avion plane à cause de la pression des ailes. Je vois pas de quoi tu parles. Je veux dire, il y a rien d'irrationnel. À un moment donné, la technologie, c'est la confiance. Quoi. Je suis totalement surréaliste d'avoir la trouille, les pétoches d'un avion qui, ça fait plus de 50 ans, qui plane dans les airs. Mon gars, c'est totalement...
2: Ah là là, comme c'est énervant, les gens trop sur deux en avion. On aurait presque envie que l'avion se crache pour leur prouver qu'on avait raison d'avoir peur. Mais grâce à la méthode Gad Elmaleh, on préfère s'éclater de rire que s'éclater tout court. Et c'est encore plus vrai quand on est jeune et bien bâti.
4: Je monte dans l'avion et là l'hôtesse me dit « Monsieur, vous m'avez l'air jeune et vigoureux. On va vous placer à côté de l'issue de secours pour aider les gens à évacuer en cas de crash aérien. » Je dis « Madame, j'arrive même pas à gérer mon bagage cabine. Comment voulez-vous que je désarme un toboggan ?»
2: Oui, alors c'est sûr que si en plus c'est aux passagers trouillards de se charger de la sécurité des autres passagers en cas de crash, c'est pas hyper rassurant, mais bon, même si Paul Mirabel n'est pas expert en désarmement de toboggan, quand il ouvre les vannes, même les réacteurs se marrent. Donc PNC aux portes, attachez vos ceintures, on va se prendre la poire.
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0: She drives me crazy avec Fine Young Cannibals. Ici Normandie revient dans quelques minutes pour retrouver toute votre actualité locale à 17h. Et dans moins de 2 minutes, retrouver la musique avec Céline Dion. Bonjour, pardon, merci. Suivi de Stardust. Music sounds better with you.
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0: Allez, DJ sont au platine avec Stardust, Music Sound The Better With You.
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0: Excellent fin d'après-midi sur votre radio locale. Ici Normandie, il est 17h. Le flash présenté par Philippe Thomas. Bonsoir. Après 4 mois d'attente, le quai Sainte-Catherine va rouvrir totalement aux piétons à Honfleur. En avril, une partie du quai avait dû être fermée à cause de 3 immeubles qui menaçaient de s'effondrer. Résultat, de nombreux touristes ne faisaient plus le tour du bassin, vraiment qu'à gagner pour les commerces. Après des travaux considérables de sécurisation, le quai emblématique sera de nouveau accessible à partir de demain matin. Quai Tamamadi est serveur cet été au restaurant La Bisquine. Et cette réouverture, bien sûr, et bienvenue après des semaines difficiles.
2: Ça soulage beaucoup, surtout au niveau du travail, parce qu'il y avait un grand manque à gagner. Il y avait des jours où on faisait que la grande terrasse, pas l'intérieur. On faisait même pas les 200-300 couverts. Avant, on partait dans les 400 et plus la journée. On s'ennuyait un peu, on passait nos journées à tourner les pouces. Maintenant, ça va. Ça va créer un flux. Donc, il y aura des gens qui vont rentrer, vont sortir. On aura plus de clients et plus de travail. Il faut se mettre dans le truc et il faut s'apprêter à accueillir une grande masse de personnes, je veux dire, ça plaît comme avant. Je crois que c'est un grand soulagement pour tout le monde. Hein. Et on va retrouver le Honfleur d'avant. On a hâte, on est prêt.
0: Des propos recueillis par Rachel Coquio et réouverture demain matin donc du quai Sainte-Catherine dans son intégralité à Honfleur. Le décès de l'ancien maire de Saint-Côme-du-Mont dans la Manche, Bernard Denis, avait défrayé la chronique, on s'en souvient, à partir de décembre 2021 pour une série de faits divers, notamment l'incendie de son domicile et une agression dont il se disait victime et qui lui avait valu de nombreux témoignages de soutien jusqu'à Emmanuel Macron. Des dénonciations finalement mensongères qui lui avaient valu de passer devant le tribunal. Pas plus de précisions en tout cas ce soir sur les circonstances de son décès. Bernard Denis avait 70 ans. Soir de match pour le Stade Malherbe-Caen. La saison reprend en Ligue 3, nouveau nom du championnat national. Et pour cette première, les footballeurs normands reçoivent Valenciennes, autre nom du football français. Coup d'envoi à 20h45. 12 000 spectateurs sont attendus ce soir. Nouveau match de préparation pour les handballeurs de la JS Cherbourg face à Dunkerque, cette fois-ci équipe de Star League, l'élite du handball français. La rencontre débute en ce moment même à Troarn dans le Calvados et marque la fin du stage de préparation à Oulgat. Début de la saison de Pro League le 5 septembre pour les Mauves avec un déplacement à Valenciennes. Le Mont Ventoux, l'un des sommets les plus célèbres du cyclisme, est au programme du Tour de France Femmes aujourd'hui. Conclusion de la 7e étape d'une course qui en compte 9 et se termine dimanche. La Normande Marion Bunel est 45e au classement général, arrivée à vivre en direct sur votre radio dans les minutes à venir. Et puis à 18h, nous vous parlerons d'une messe qui se déroule chaque vendredi matin face à la mer, à l'heure où le soleil se lève. C'est à Saint-Valaouc dans la Manche. L'idée séduit, plus de 150 fidèles se sont levés tôt ce matin pour assister à cette messe, pas comme les autres. Reportage, je vous le disais, dans une heure. Avant cela, on s'intéresse à la météo et on va voir si le temps est propice à la méditation.
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0: On va voir ça tout de suite et c'est un ciel plutôt dégagé pour cette fin de journée et la nuit qui arrive, Maxime.
4: Oui, mais est-ce qu'on peut parler de séance de méditation quand on va voir le stade Malherbe-Caen?
0: Je ne sais pas, la messe n'est pas dite en tout cas.
4: La messe n'est pas dite, c'est sûr. En tout cas, le temps est parfait pour suivre la rencontre entre le stade Malherbe et Valenciennes tout à l'heure à 20h45. À suivre en direct sur ici Normandie. Dit à partir de 20h30 avec l'équipe Olivier Duc et Patrice Garand au commentaire. Pour les températures, ça va avoisiner encore les 23 à 26 degrés actuellement dans le Calvados, 22 à Bayeux, Ouistreham, Honfleur, 23 du côté de Villers-Bocage, 24 à Falaise, 26 à Lisieux-Vire, dans l'Orne, 24 à Carouge, 25 à Flers, Juvigny-sous-Andaine, Le Merlerot, 26 à Argentan et Alençon, et dans la Manche, 21 du côté d'Avranches, 23 à Pont-Orsan, 25 à Sourdeval, 26 à Saint-Hilaire du Harcouët. Demain, quelques nuages vont troubler l'ensoleillement, sans plus, sinon un temps agréable avec une hausse des températures jusqu'à 26 degrés sur la côte de Nacre et de 27 à 30 degrés partout ailleurs. Un coup d'œil désormais sur le trafic, on va regarder un peu ce qu'il se passe désormais. On va regarder alors sur le périphérique Canet, qu'est-ce qui se passe donc ? Qu'est-ce qu'il y a de la circulation ? Un petit peu en chaussée extérieure, notamment à partir du rond-point Bleudif, même jusqu'à Cormel, et de l'autre côté évidemment jusqu'à l'autoroute A13, et ça, il y a un petit peu de coup de frein sur cette chaussée extérieure de Porte de Paris jusqu'au viaduc de Calix. Ça reste encore bien fluide par rapport aux heures habituelles. Sur la 84, c'est Bison Futé qui nous l'a communiqué. C'est un véhicule en panne en direction de Rennes-Vercamp. Il voit concerné à proximité de Pont-Farcy sur la voie de droite, sur la bande d'arrêt d'urgence. Et sur la Nationale 13 en direction de Cherbourg vers Paris, cette fois-ci, un autre véhicule en panne, également sur la bande d'arrêt d'urgence à hauteur de Cancy. Si vous voyez d'autres difficultés de circulation, 02 31 44 48 44, appelez-nous. Allez, les travaux du tramway de Caen se poursuivent. On vous donne toute l'actualité en temps réel des perturbations. La circulation est modifiée rue du Blanc jusqu'au 24 août. Et c'est à partir de lundi prochain, la rue passe en sens unique dans le sens entrant depuis le boulevard Guillot uniquement. Les commerces situés à l'angle rue du Blanc, boulevard Guillot restent ouverts. Le parking accessible durant la durée de cette intervention. Et suivez la signalétique sur site. Toutes les informations pratiques sur notre site ici.fr et sur le groupe WhatsApp Projet Tramway Caen la Mer.
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4: Et bonjour et merci de nous rejoindre pour la dernière journée de la semaine avant de profiter de votre week-end. Avec mon petit milkshake, hein, je l'ai pris avec moi, comme ça, ça va être parfait pour mon bidou. Mais avant d'aller sauver mon bidou, il faudrait peut-être aller sauver l'amour, comme dirait Daniel Balavoine. Il est 17h06.

0: moi j'ai bien une réponse. Ce serait peut-être une victoire du Stade Malherbe pour sauver l'amour, comme dirait Daniel Balavoine.
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0: Oui, en attendant 20h30, on a encore pas mal de idées de sortie. Dans quelques minutes, je vous proposerai de retourner dans cette ambiance disco façon années 80 pour votre plus grand plaisir entre Michael Jackson, Donna Summer, Kool & Gang, dans le cadre des dimanches au bord de l'Orne, c'est assez. Avant de se plonger dans cette magnifique ambiance, il est l'heure de retrouver le frérot avec Jérémy Frérot sur votre radio locale, ici Normandie.
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0: Dans le Calvados, vous allez pouvoir revivre les tubes de votre enfance avec ce groupe qui reprend des titres iconiques des années 80, mais pas que. Nous sommes assez dans l'Orne avec Valentin Antouard qui est avec nous, batteur du groupe de Cosmic Tone. Bonjour Valentin.
2: Bonjour.
0: Ambiance disco à 20h30 pendant 2h au cours des fontaines dans le cadre des dimanches au bord de l'Orne. C'est ce dimanche 9 août déjà, donnez-nous envie, c'est quoi ce groupe ?
2: Alors nous on est un groupe de reprise disco funk des années 80 à aujourd'hui, hein. On fait un peu de pop et tout ça. Le but c'est de faire danser les gens principalement, donc très festif.
0: Très festif, et je vous propose d'écouter un extrait de votre medley.

0: vous aurez reconnu de nombreux titres, Cool and Gang, Donna Summer, Hot Stuff. L'idée, c'est aussi de reprendre ces tubes avec une guitare, une basse, une batterie, du chant, un peu de synthé également pour certains autres instruments, Valentin.
1: Oui, alors on fait batterie, basse, guitare, chant nous-mêmes. Et oui. En général, on joue avec avec des bandes qui passent les parties piano, synthé, tout ça. Donc l'idée, c'est de reprendre d'une manière assez fidèle quand même les morceaux, avec quand même l'effet un peu live.
0: Voilà.
1: Concert,
0: originaire de Caen dans le Calvados, vous sillonnez toute la Normandie pour faire revivre tous ces tubes. On va devoir s'attendre à danser du coup dimanche.
1: Ah oui, c'est un peu l'idée. Ça, c'est le rôle qu'on nous donne, en fait, c'est de faire bouger les gens.
0: Voilà. Et une actualité peut-être sur votre groupe, où est-ce qu'on peut vous retrouver par la suite, hein?
1: Ouais, alors nous, principalement, c'est on communique pas mal sur Instagram, donc Cosmic Town, le nom du groupe, _. On est aussi sur TikTok. Et puis après, bah, pour booker des concerts, ce genre de choses-là, il faut nous contacter à cosmictowncontact@gmail.com ou alors sur Instagram directement. On fait des soirées privées, des mariages,
0: bon, bah, voilà,
1: et des événements
0: ça.
1: publics.
0: Au moins, les auditeurs sont bien informés. Merci beaucoup, Valentin Antoine, d'avoir été avec nous.
1: Ben, merci à vous.
0: Voilà, et toutes les informations sur votre site internet également. Cosmic Town, retrouvez le medley sur YouTube. Excellent week-end à vous du côté de C. Au revoir. À retrouver ce dimanche 9 août, donc à 20h30, à 22h30 au cours des Fontaines, on rappelle, c'est assez. À suivre désormais la musique avec Zucchero qui continue de vous accompagner durant votre été avec Senza Unadonna.

0: Elsa, on a Donna Zucchero. Dans quelques minutes, retrouvez un nouvel objet que vous pouvez trouver dans votre valise ou dans celle de Perrine Clément. Dans ma valise, c'est après Amir.
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0: à l'imparfaite. C'était Amir sur votre radio locale, ici Normandie. Et nous retrouvons dès à présent Perrine Clément. Bonjour Perrine.
1: Bonjour.
0: Dans ma valise, Perrine, vous remontez le fil de l'histoire des objets qui font l'été. Cette fois, c'est un objet plutôt pratique si vous venez en touriste.
2: Dans ma valise, il y a...
3: J'aimerais qu'on se fasse un bon resto, un musée, puis peut-être un glacier sur la plage. Qu'est-ce que t'en penses?
1: Bah écoute, je connais super bien la ville. Suis-moi.
2: Un guide touristique.
3: On est déjà passé par ici, non? Bah, la prochaine fois, on prendra un vrai guide touristique. Toi, t'es raccourci, là.
4: Les guides touristiques existent depuis toujours. On pourrait par exemple remonter à Homère et à l'Odyssée.
5: Oui,
4: pourquoi
5: oui,
4: pas.
5: Pas,
4: oui. On pourrait aussi citer Montaigne, Marco Polo et leur périple. Hein, ils les ont relatés, ma foi, de manière fort intéressante.
6: Depuis toujours, les récits de voyage nourrissent notre imagination. Avec le temps, le développement des moyens de transport nous ont permis de voyager plus facilement et de découvrir par nous-mêmes de nouveaux horizons. Que ce soit à pied, à vélo, en train, en bateau, en voiture, à moto ou en avion. Mais avant de partir en voyage, il est important de bien le préparer. Pour s'y aider, beaucoup d'entre nous se sont appuyés et continuent de le faire encore aujourd'hui sur les guides touristiques.
7: Il en existe de toutes sortes et à tous les prix. Vous y trouverez les bonnes adresses, bien sûr, les sites incontournables à visiter et aussi des petits conseils bien pratiques.
6: Comme le climat. Par exemple, il est important de savoir que la saison des pluies s'étend de mai à décembre en Martinique. Et une fois sur place, le guide de voyage devient un allié. Un véritable compagnon de route.
8: Chaque guide a été écrit par des gens qui habitent dans la ville et qui donc te donnent en fait leur propre carnet d'adresse avec tous les trucs pour éviter justement les pièges à touristes.
6: Et vous, avez-vous un guide de voyage?
9: On regarde un peu avant ou alors on va aussi quand même un peu dans les offices de tourisme.
10: On aime bien partir à l'aventure et on aime bien aussi programmer. Ça dépend de notre humeur du moment, peut-être, de notre portefeuille. Peut-être.
11: À l'époque, il n'y avait pas Internet, hein. Donc il fallait rechercher. Le guide était très utile.
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0: 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Dans un peu plus de 5 minutes, désormais, votre radio ICI, partenaire du Tour de France Femmes, va aller en direct de cette 7e étape de ce Tour de France pour vivre l'arrivée en direct. Pour la suite d'abord, c'est Elton John en duo avec Kiki Dee, Don't Go Breaking My Heart.

0: Et vous venez de l'entendre sur votre radio locale ici Normandie, c'était Elton John et Kiki D, Don't Go Breaking My Heart. Votre radio ici qui est partenaire du Tour de France Femmes, chaque jour nos équipes sur la ligne d'arrivée et autour vous font vivre la course direction donc le Mont Ventoux pour les derniers kilomètres de cette 7e étape historique.
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2: Et vous êtes bien sur votre radio ici pour vivre ici eh bien le final de cette 7e étape du Tour de France Femmes avec l'ascension et la fin de l'ascension de ce sommet mythique, le Mont Ventoux. C'est la première fois qu'il est emprunté par les coureuses sur la grande boucle et c'est Kasia Niewadoma, la polonaise, qui est à 730 mètres désormais de l'arrivée et qui a 1 minute 45 d'avance sur ses deux poursuivantes, la maillot jaune Marlène Reuter et Demi Vollering, qui n'ont pas ses jambes à Kasia Niewadoma. Je suis avec Jean-François Bernard, c'est notre consultant cyclisme pour Radio France. Jean-François, vous avez gagné le Ventoux en 1987. Notre polonaise, la Kasia Niewadoma, elle a attaqué au bon moment.
3: Oui, je pense. De toute façon, il y avait un duel. Hein. Elles sont déjà sorties à trois, les trois meilleures de ce Tour de France. On l'a vu, les trois meilleures du classement général. Ensuite, elle a placé le contre au bon moment. Et derrière, surtout, on s'est regardé. Elles ont joué un peu au poker menteur, pardon, mais ça n'a pas marché. Maintenant, la victoire, elle sera pour la polonaise qui va s'emparer en plus du maillot jaune aujourd'hui.
2: Et on a vu Demi Vollering en difficulté. Hein.
3: Oui, elle était, je pense pas dans une grande journée. Elle a pas pu faire la différence. Et on savait que quand on arrivait dans le Ventoux, dans la deuxième partie avec vent de face, après, ce serait compliqué de faire des écarts.
2: Merci à vous, Jean-François Bernard. Et ça y est, une partie des coureuses. Là, le groupe du maillot blanc avec notre française Cédrine Kerbel qui passe sous la flamme du kilomètre. Et là, eh bien, c'est fait. Hein. Ce sera notre polonaise. Jean-François Bernard le disait, Kasia Niewadoma qui va aller gagner cette ascension mythique. Kasia Niewadoma, ça n'est pas n'importe qui. Elle a gagné le Tour de France il y a deux ans, d'ailleurs avec quatre petites secondes d'avance sur la néerlandaise Demi Vollering. Mais Kasia Niewadoma, eh bien, elle n'a jamais encore gagné d'étape sur le Tour de France. Et là, elle a 1 minute 48 d'avance sur Demi Vollering et sur Marlène Reuter, la maillot jaune qui ne le sera plus ce soir. Donc Kasia Niewadoma, on le sait, elle est à 300 mètres de l'arrivée, et eh bien elle va aller remporter cette étape mythique. Et c'est elle pour cette première, ce premier Mont Ventoux sur la grande boucle féminine qui va aller eh bien inscrire son nom sur ce palmarès mythique. 1:47 d'avance pour Kasia Niewadoma et le groupe eh bien maillot jaune avec Marlène Reuter et Demi Vollering, de grandes championnes évidemment qui n'ont pas eu les jambes de Kasia ce soir, qui n'ont pas réussi eh bien à rattraper la polonaise. Elle reste dans la roue l'une de l'autre, mais elles n'iront pas la rattraper, la polonaise. Et puis on a à 2 minutes de Kasia Niewadoma là le groupe maillot blanc. La maillot blanc, c'est Paula Blasi, l'espagnole, et donc notre française Cédrine Kerbel. Cédrine Kerbel, elle a fait eh bien une très belle ascension, notamment au début de ce Mont Ventoux, avec, je le rappelle, hein, elle dépend jusqu'à 10%, 16 km d'ascension, 1400 mètres de dénivelé à avaler. Et Cédrine Kerbel, eh bien elle est à 2 minutes, mais elle n'a pas pu suivre ses grandes championnes. Et c'est bien Kasia Niewadoma ici avec le public du Mont Ventoux qui tape évidemment sur les barrières, notamment tous ces courageux qui sont montés à vélo ce matin pour aller encourager eh bien ces coureuses, la polonaise Kasia Niewadoma. Ça y est, elle lève les bras, elle vient de remporter cette étape mythique. Kasia Niewadoma, la polonaise qui remporte sa toute première étape sur le Tour de France Femmes, qui l'a remportée il y a deux ans. Kasia Niewadoma, eh bien, elle fait coup double parce qu'elle remporte aussi le maillot jaune. Elle va le piquer à Marlène Reuter, la Suissesse qui n'a pas eu les jambes. Elle a tenu jusqu'à cette dernière attaque de notre polonaise. Et là, eh bien, ni Demi Vollering, autre grande championne, vainqueur, elle, du Tour de France en 2023, je le rappelle, ni Marlène Reuter n'ont pu suivre notre polonaise hein, qui a appuyé très, très fort sur les pédales dans ce décor lunaire, ce Mont Ventoux mythique. Hein. C'est un mont extrêmement particulier. Un décor lunaire, dunaire même, avec seulement du caillou. Et Demi Vollering, eh bien là, qui va aller passer la ligne d'arrivée. Elle a essayé de reprendre un petit peu de temps sur Marlène Reuter. Ça, c'est important au classement général, parce que si ce soir c'est Kasia Niewadoma qui va monter avec son maillot jaune sur le podium, rien n'est joué. Il reste encore deux étapes, avec une dernière étape à Nice qui va être très difficile. Donc là, on a vraiment ce trio de championnes, hein, nos trois grandes favorites. On les a annoncées. On a annoncé cette explication finalement entre ces trois-là, Demi Vollering, Kim Marlène Reuter et Kasia Nievadoma qui vont se battre pour le maillot jaune d'Amy Vollering qui vient de passer en dessous de l'antenne blanche et rouge du Mont Ventoux. Décor totalement lunaire. Marlène Reuter, oh, elle a totalement craqué. La maillot jaune qui va le perdre ce soir puisqu'elle s'est même fait rattraper par Elisa Longo-Borghini, la championne d'Italie, grande grimpeuse également, qui a fait partie de cette échappée de 10 coureuses qui sont parties pour cette ascension du Mont Ventoux. Et là, ça arrive vraiment au compte-gouttes, hein, parce que je le rappelle, le Mont Ventoux, 1400 mètres de dénivelé, 16 km d'ascension avec des pentes jusqu'à 10%, et ça ne s'arrête pas. La plus petite pente, si j'ose dire, parce que autant vous dire que ça reste extrêmement difficile, c'est 6%, et on voit à l'instant qu'Elia Nievadoma épuisée, évidemment, après cet effort et après cette ascension mythique remportée. Et ça y est, elle est félicitée par des coureuses. Elle n'en revient pas, évidemment. Là, elle s'arrose, hein, parce qu'il fait très chaud ici au sommet du Mont Ventoux. 4h22 d'effort. Elle a fait la Polonaise Kasia Nievadoma qui a remporté le tour il y a 2 ans, mais qui n'avait encore jamais remporté d'étape. Et bien, sa première étape remportée à la Polonaise Kasia Nievadoma, c'est le Mont Ventoux. Rien que ça, sommet évidemment mythique. La directrice du Tour de France, Marion Rousse, elle le disait, on voit là juste en bas, je les vois, les spectateurs qui applaudissent. Eh bien, c'est grande championne, c'est une ascension extrêmement difficile. Un petit mot également là du groupe Eto. Le groupe Eto, c'est le groupe du maillot vert, avec notamment les sprinteuses, là forcément extrêmement difficile pour elles, hein. C'est un effort qui leur correspond bien moins, puisque là on a vu à l'avant les meilleures grimpeuses. Le groupe Eto, il a plusieurs minutes de retard, et ça va arriver, je le disais, au compte-gouttes pendant encore un bon moment ici au sommet du Mont Ventoux, où ça y est, Kasia Nievadoma qui a levé vraiment les deux bras en l'air, eh bien elle va pouvoir savourer après cet effort énorme. Et puis elle va aller aussi dans quelques minutes, eh bien monter, elle va monter sur le podium avec son maillot jaune, Kasia Nievadoma, et notre française Pauline Ferrand-Prévot qui elle a été lâchée, on sait dès le début, eh bien des ascensions difficiles. Jean-François Bernard, vous êtes de retour avec nous, consultant cyclisme pour Radio France. Je parlais de Pauline Ferrand-Prévot, là, elle n'a pas eu les jambes, hein, dès le début, ça a été trop compliqué pour elle.
3: Ben, je crois que c'est tous les jours, c'était la même chose, en fait, quand on l'attendait, enfin, quand on l'attendait surtout déjà dans ce chrono où elle a perdu beaucoup de temps, on a vu qu'elle n'était pas du tout à son aise, et puis elle est en difficulté à chaque fois quand même que les étapes sont de plus en plus dures, donc non, c'était pas l'année de Pauline Ferrand-Prévot, il reste 2 étapes, où, vous savez, c'est pas quelqu'un qui lâche comme ça, on sait quand même pour le général, c'est fini déjà depuis le contre-la-montre, mais il reste 2 étapes avec 2 arrivées à Nice, avec des parcours complètement différents. On verra, mais écoutez, voilà quoi, ça n'a pas marché cette année.
2: Et Kasia Nievadoma, elle a gagné du temps là sur Demi Vollering, autre prétendante au classement général. Rien n'est fait, hein, Jean-François Bernard, il y a encore 2 étapes. Hein.
3: Oui, parce que ce matin on pensait plus à Vollering en jaune ce soir, alors que c'est pas du tout le cas. C'est Nievadoma, mais qui est une attaquante, attention, hein, on l'a vu en plus le podium en pied du Ventoux, qui s'est détaché tout de suite. À partir de ce moment-là, elle s'est dit, elles vont se marquer, je vais attaquer, et je pense qu'elle a bien fait, parce que le résultat, c'est qu'elle a et l'étape et le maillot. Et il va falloir aller le chercher, le maillot.
2: Et c'est notre Polonaise Kasia Nievadoma qui a passé la ligne d'arrivée en tête, en levant les bras ici au sommet du Mont Ventoux, juste devant Demi Vollering, Marlène Reuter en 3e position, et Elisa Longo-Borghini, la championne d'Italie, également ici. C'est elle, hein, qui est passée en 3e position, puisque je le disais, elle a réussi dans la toute fin de cette ascension totalement lunaire avec que du caillou et des spectateurs à dépasser notre maillot jaune Marlène Reuter. Et là, ça va arriver au compte-gouttes. Jean-François Bernard, vous l'avez monté, vous l'avez gagné. Ah oui. Vous, là, c'est très difficile.
3: Là, c'est chacun pour soi. Bien que la course est quand même restée très longtemps concentrée, les filles sont restées quand même ensemble à un bon moment. Donc, bien entendu, on n'aura pas de hors délai aujourd'hui parce que les délais sont suffisamment longs. Je pense que pour beaucoup, c'est un soulagement d'être ce soir-là, de passer la ligne et d'être au départ demain matin.
2: C'est vrai que là, ça va être aussi l'objectif. Je parlais
3: on se rapproche de Nice, en fait.
2: Exactement. Et puis le groupe Eto, évidemment, avec nos sprinteuses, hein, qui ont été lâchées. Et je le rappelle, Kasia Nievadoma, la Polonaise, qui remporte cette 7e étape du Tour de France femme. Première fois que les coureuses empruntaient le Mont Ventoux sur la grande boucle. Et Kasia Nievadoma, elle remporte l'étape et elle prend le maillot jaune ce soir. Elle le pique à Marlène Reuter. Reusser qui elle a passé la ligne d'arrivée en quatrième position. Demi Vollering, autre grande favorite, elle est arrivée deuxième. Elle n'avait pas les jambes ce soir pour suivre la Polonaise et c'est la championne d'Italie, Elisa Longoborghini, qui complète le podium de cette septième étape ce soir. Elle a réussi à revenir sur Marlène Reusser et on attend évidemment la Française Pauline Ferrand-Prévot lâchée, on le disait, Kasia Niewiadoma qui a remporté cette étape ce soir au Mont Ventoux.
0: Vous venez de vivre l'arrivée de cette septième étape du Tour de France Femmes en direct du Mont Ventoux. Ici Normandie vous fait gagner quelques cadeaux. Préparez votre téléphone, ce sera juste après Bruno Mars, On My Soul, 17h42.

0: My Soul, c'était Bruno Mars, une nouveauté ici Normandie.
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0: Da Books avec Your Eyes.
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0: Un très bon film d'ailleurs, hein, Retour vers le futur. Cette année-là, on rappelle, c'est un principe assez simple. Il faut retrouver une année, donc entre 1986 et 2026. 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Nous allons jouer dans le Calvados à Bayeux avec Jessie qui est avec nous. Bonsoir Jessie.
3: Bonsoir.
0: Bon, amateur de Malherbe j'imagine.
3: Oui, c'est prévu que je vienne ce soir, donc oui.
0: Bon, bah c'est peut-être tant mieux. Si vous avez la bonne réponse, Jessie, on va jouer ensemble. Je rappelle que pour trouver l'année, l'indice était la confirmation du retour du loup en Normandie. Et je vous donne un indice sonore en plus, écoutez bien.

0: ça devrait peut-être vous mettre sur la voie, Jessie. J'écoute votre proposition.
1: Alors moi, je dirais 2020.
0: On vérifie ça tout de suite.
2: Bravo, bravo. C'est bien cette année-là.
0: Eh ben oui, c'est bien 2020. La confirmation du retour du loup en Normandie. 2020, c'est aussi l'année de la sortie de ce titre, The Weeknd avec Blinding Light. Eh bien voilà, avec de très beaux cadeaux, le sac collector ici Normandie, ça c'est une première chose. Les 4 invitations pour la soirée anniversaire du 27 ans à la foire de Caen, c'est également pour vous. Les 4 perles de lunettes pour observer l'éclipse totale du soleil le 12 août, c'est également pour vous. Et les 2 places pour Malherbe, également Jessie.
1: Ah, c'est calme, c'est super, merci.
0: Bon, Jessie, vu qu'on est maintenant à aller un peu plus de... un peu moins de 3 heures du coup d'envoi de ce match, Jessie, quel est votre pronostic?
1: Moi, j'ai mis 3-1 pour Malherbe.
0: Ah, 3-1 pour Malherbe, direct?
1: Ouais, direct.
0: Ah ouais. Ils arrivent en fanfare et ils mettent la pression à Valenciennes direct dès le début du championnat.
1: Exactement.
0: Ah ouais. Eh bien écoutez, on va prier bien fort évidemment. Ce sera de toute façon à suivre à partir de 20h30 avec Olivier Duc et Patrice Garande sur ici Normandie. Merci Jessie d'avoir joué avec nous.
1: Merci à vous aussi.
0: Voilà, bon, une dernière question, je l'ai bien soufflé. Quelle est votre radio locale en Normandie?
1: Ici Normandie.
0: Eh bien voilà, vous avez tout bon. Bon match, merci.
1: Merci.
0: Et bonne soirée, au revoir.
1: À vous, au revoir.
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0: Et c'est une information qui a été communiquée par Bison Futé. C'est un accident sur le périphérique Canet en chaussée extérieure. Une seule voie est concernée à proximité de Mondeville sur la voie de droite. Soyez très vigilants si vous êtes dans le secteur. Si vous constatez d'autres incidents, 02 31 44 48 44. Il y a encore quelques ralentissements du côté de cette chaussée extérieure de la sortie Cormel jusqu'à l'embouchure de l'autoroute A13. Et soyez vigilants si vous partez en vacances. Assurez évidemment toute l'actualité locale à 18h avec Philippe Thomas. Et dans moins de 2 minutes, c'est Jeanne Masse qui revient avec sa toute première fois.
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4: Omaha, Junos, Ford, Gold Beach dans le Calvados, ça y est, les 5 plages du débarquement de juin 44 ont été labellisées ce matin, un peu avant 10h.
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0: première fois, c'était Jeanne Masse.
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0: Sur votre radio locale, ici Normandie. Bonne soirée, il est 18h. Le journal présenté par Philippe Thomas.
2: On l'a appris cet après-midi, l'ex-maire délégué de Saint-Côme-du-Mont dans la Manche est décédé avant-hier à l'âge de 70 ans. Le nom de Bernard Denis restera associé à une fin de mandat marquée par des agressions dont il se prétendait la victime, mais qui lui ont valu d'être condamné en justice il y a 2 ans, Benoît Martin.
3: Oui, l'affaire avait provoqué une vive émotion dans la Manche et au-delà. En décembre 2021, un incendie volontaire avait visé le domicile du maire délégué de Saint-Côme-du-Mont, Bernard Denis. Pris à temps, les flammes avaient cependant en partie détruit des véhicules de l'élu. En mairie, il recevait alors les médias marqués par l'épreuve et s'interrogeant sur la découverte de tags à caractère politique tracés sur le mur de sa propriété. Une enquête était ouverte à l'époque et son soutien à Emmanuel Macron, alors en campagne pour sa réélection, était perçu comme un possible motif pour lui en vouloir, ce qui avait entraîné de nombreuses réactions de soutien jusqu'au chef de l'État lui-même. Mais l'enquête n'avait rien donné. L'année suivante, l'élu indique avoir été la cible de tirs de fusil. Et quelques mois plus tard, il est retrouvé sur un chantier, des clous plantés dans les pieds et les mains. Mais la supercherie ne va pas durer longtemps. Bernard Denis va reconnaître avoir menti sur l'agression au fusil. Celui qui est alors suivi psychologiquement va même tenter de mettre fin à ses jours. Pour ses faits de dénonciation de crimes et délits imaginaires, il se retrouvera devant le tribunal et sera condamné à 4 mois de prison avec sursis en 2024.
2: Et à noter que la même année, Bernard Denis avait également écopé de 6 mois avec sursis dans une affaire d'exhibition répétée devant une femme de ménage de la mairie de Saint-Côme-du-Mont. Les causes de son décès ne sont pas encore connues ce soir. Un motard situé en début d'après-midi près de Flers, l'accident s'est produit vers 13h20 sur une départementale située sur la commune de Berjoux. Aucun autre véhicule n'est impliqué dans l'accident. 8 sapeurs-pompiers de Condé en Normandie et Flers ont été mobilisés. Un carambolage s'est produit en cette fin d'après-midi au niveau d'Avranches sur l'A84 dans le sens Canrennes. La route est coupée, 4 véhicules sont impliqués, plusieurs moyens de secours sont actuellement sur place. Et puis toujours sur l'A84, cette fois-ci à hauteur de Villedieu-les-Poêles en direction de Rennes, les pompiers interviennent actuellement pour un feu de poids lourd. Là aussi, la circulation est coupée. C'est une nouvelle qui était plus qu'attendue à Honfleur. L'intégralité du quai Sainte-Catherine rouvre demain matin aux touristes, ce qui va permettre à nouveau de faire le tour du bassin, véritable poumon de la cité du Pays d'Auge. Et une bonne nouvelle pour les commerçants du secteur qui avaient vu les touristes déserter une partie du quai. Les travaux étaient devenus indispensables car des immeubles vétustes menaçaient de s'effondrer. Mais des travaux de sécurisation ont été effectués en 4 mois et le site rendu donc dès demain aux piétons. Une bonne nouvelle pour les supporters du Stade Malherbe. Le football reprend ses droits au cœur de l'été. Ces jours de reprise pour les Canets. Ils débutent leur 2e année de rang en 3e division. L'ex-national, désormais appelé Ligue 3, et les Malherbistes commencent d'entrée par Valenciennes, un autre prétendant à la montée. Près de 12 000 spectateurs sont attendus pour cette première affiche à Dornano. Et savoir ce que vaut le SMC QV 2026-2027. L'arrivée de la Ligue 3 s'accompagne de nouveautés dans le jeu. Les coachs vont ainsi bénéficier de 2 challenges vidéo, 2 droits pour vérifier une décision arbitrale. Cette assistance vidéo allégé est une bonne chose pour le défenseur de retour, Denis Sapia.
4: C'est pas mal parce que c'est vrai qu'il y a des saisons pour certaines équipes qui se sont jouées sur des décisions arbitrales qui étaient un peu difficiles à accepter. C'est difficile aussi pour les arbitres de pouvoir voir tout ce qui se passe sur le terrain, donc c'est un moyen aussi de pouvoir les aider à prendre les meilleures décisions possibles pendant un match. Donc c'est plutôt bien, c'est sûr que pour l'instant il n'y a pas la manne financière pour avoir toute la technologie qui est en Ligue 1 ou en Ligue des Champions. Mais on essaie de se rapprocher, on essaie d'aider les arbitres, donc si on essaie d'aider les acteurs du jeu, je trouve que c'est plutôt intéressant.
2: Stade Madame Caen Valenciennes, coup d'envoi à 20h45. Et avant la rencontre, le SMC va en profiter pour présenter son nouveau maillot sur l'esplanade du stade. En cette fin de journée, les joueurs de la JS Cherbourg affrontent Dunkerque, équipe de Star League. La rencontre a lieu en ce moment à Troarn dans le Calvados et marque la fin du stage de préparation à Oulgat. Début de la saison de Pro League le 5 septembre pour les Mauves qui joueront à Valence. Casia Nieviadoma Finet remporte la 7e deuxième étape du Tour de France Femmes, étape marquée par la prestigieuse ascension du Mont Ventoux qui fait souvent office de juge de paix. Et c'est encore le cas ce soir puisque la Polonaise qui s'impose en solitaire réalise l'opération de la journée en s'emparant du maillot jaune à deux jours de l'arrivée. Vous l'avez vécu sur votre radio en direct. Et puis je voudrais terminer ce journal par une initiative originale à Saint-Valahoug, le village manchois qui, faut-il le rappeler, a été élu village préféré des Français en 2019. Ça va où 150 fidèles ont assisté ce matin à une messe qui s'est déroulée face à la mer, à l'heure où le soleil se lève. Une initiative du père Lerouge, renouvelée tous les vendredis. Voilà, vous pouvez le noter. La liaison est toute trouvée pour prendre des nouvelles du ciel.
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2: Avec une belle soirée encore, Maxime.
7: Oui, qui s'annonce ensoleillée encore pour suivre la rencontre entre le Stade Malherbe et Valenciennes tout à l'heure à 20h45. On rappelle que c'est à suivre en direct sur Ici Normandie à 20h30 avec Olivier Duc et Patrice Garande aux commentaires. Et après, la nuit, elle va être également bien étoilée. Des températures pour demain qui va avoisiner les 23 à 26 degrés, voire même jusqu'à 30 degrés. Quelques nuages qui vont troubler l'ensoleillement sans plus, sinon un temps agréable avec une hausse des températures par rapport à aujourd'hui, notamment jusqu'à 26 sur la côte de Nacre. 18h05, merci Philippe Thomas.
2: Bonne soirée.
7: Et très bonne soirée, au revoir. Un petit coup d'œil désormais sur le trafic. On va regarder ce qu'il se passe. On rappelle, 18h06, toujours quelques coups de frein sur le périphérique Canet en direction, voilà, en chaussée extérieure, pardon, de la vallée sèche jusqu'à l'embouchure de l'autoroute A13, porte de Paris. Soyez vigilants si vous êtes dans ce secteur. A priori, pas d'autres incidents sur ce secteur-là. Sur l'autoroute A13 et A84, ça a l'air d'aller plutôt pas mal. Et pas d'autres incidents selon Bison Futé. Vous pouvez nous contacter à tout moment, 02 31 44 48 44, pour nous signaler tout incident.
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7: Et j'espère que 20h45, on va tout donner pour le Stade Malherbe. Mais avant cela, il est temps de profiter de votre week-end. On s'y approche doucement. Et en musique, comme dirait France Gall, on fait tout pour la musique cette fois-ci.

0: pour la musique, c'était France Gall.
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0: Et bonjour et merci de nous rejoindre pour cette dernière journée de la semaine. Je dirais même bonsoir, il est 18h11 avec le Stade Malherbe Ouigan qui reprend sa saison ce soir face à Valenciennes à vivre en direct, on le rappelle, dès 20h30 sur ICI Normandie. Coup d'envoi 20h45. En attendant, moi je vous propose une exposition ce week-end, Art en couleur. C'est par l'association du même nom à la Roque Baignard, à quelques minutes de Lisieux. En attendant, c'est la musique qui continue de vous accompagner avec Fever Dream, Alex Warren, c'est une nouveauté.

0: nouveauté ici Normandie, c'était Alex Warren, Fever Dream.
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0: Dans le Calvados, nous sommes à quelques kilomètres de Lisieux, dans le pays d'Auge, notamment pour découvrir une belle exposition haute en couleur. Nous sommes à la Roque Baignard avec Sylviane Dolz. Bonjour Sylviane.
3: Bonjour, ici Normandie.
0: Présidente d'Art en couleur, c'est tout ce week-end, avec 10 peintres amateurs qui vont venir exposer leur œuvre.
3: Tout à fait. Ils vont exposer dans l'église et en plus, ils peindront sur le terrain, le petit prévert qu'il y a.

0: sur la place de l'église.
1: Alors, l'idée, c'est de ne poser aucune contrainte lors de cette exposition. C'est deux jours, hein, samedi et dimanche. C'est pas de thème imposé, si ce n'est que de laisser libre cours à son imagination, c'est ça?
0: Que du plaisir, à la fois pour nous les peintres et pour les gens qui viendront nous voir et à qui on répondra s'ils ont des questions. On propose même de leur prêter le pinceau si nécessaire.
1: Alors, qui va-t-on retrouver sur place? Vous avez dit 10 artistes, hein, mais
0: je crois qu'on sera que 7. Donc, il y aura la trésorière de l'association, Sandrine Acadeblé, Anne-Marie Collin, qui est la secrétaire, et puis des membres, Gisèle, Annette, faut pas que j'en oublie la moitié. Je vais en oublier, c'est sûr. Gisèle, je suis à combien, là, 5?
1: Bah, globalement, les artistes qui ont aussi le libre choix sur la technique pour réaliser leur œuvre.
0: Tout à fait, tout à fait. En fait, on fait ce qu'on a envie de faire ce jour-là, c'est histoire de se retrouver avec notre passion et pour pouvoir échanger et en même temps profiter de chacune, quand on n'a pas toujours le temps lors d'expositions habituelles.
1: En fait, il y a plusieurs lieux qui sont en plus balisés. Il y a la place de la mairie, autour de l'église.
0: Les œuvres seront dans l'église.
1: Dans l'église, oui.
0: Et il y en aura quelques-unes qui seront sur le terrain vert, qui se trouve sur la place de la mairie. La place de la mairie et l'église étant rassemblées autour de la... L'église et la mairie plutôt étant rassemblées sur la même place.
1: Alors pour les amateurs de peinture, 10 peintres qui seront présents proche de Lisieux dans le Pays d'Auge, à la Roque-Baignard, c'est à retrouver à Place de la Mairie, autour de l'église et dans l'église pour l'exposition de ce petit village. Merci beaucoup Sylviane d'avoir été avec nous.
0: Merci à vous.
1: Excellente
0: bonne
1: soirée,
0: fin de journée, au revoir
1: de l'association Art en Couleur et bon week-end.
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0: Can't Get Enough of Your Love, Babe de Barry White sur votre radio locale ici Normandie. À suivre, des idées de sortie dans votre région, ce sera juste après le journal du tour de 18h30 et ce sera après Alain Souchon et Auria à la suite.
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0: Cristiano.
1: Vous venez de l'entendre sur votre radio locale, ici Normandie, soirée mondaine avec Auria. 18h30, il est l'heure de retrouver votre journal du Tour de France Femmes, c'est maintenant.
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3: Bienvenue dans le journal du Tour. Il existe plusieurs manières de marquer l'histoire, mais dans le vélo, on ne fait pas beaucoup mieux que celle-ci. Gagner en haut du Mont Ventoux, lever les bras après une ascension d'une difficulté extrême dans un décor presque irréel. Cette montagne chauve et ses calcaires blancs est celle aujourd'hui qui a marqué l'histoire et polonaise. Elle a 31 ans, déjà vainqueur du Tour, mais sans remporter d'étape. Kasia Niewiadoma décroche donc aujourd'hui le plus beau succès de sa carrière et en plus, elle prend le maillot jaune.
4: J'ai regardé à droite et j'ai vu mes parents. Ils étaient là. Je n'étais pas au courant. Mon père était en train de pleurer et il était si fier de moi. C'était un grand moment.
3: L'émotion incrédule de Kasia Niewiadoma au micro de France Télé avec la traduction également après la course. Effectivement, papa peut être fier. La coureuse de la Canyon SRAM prend le maillot jaune 15 secondes d'avance au classement général désormais sur la néerlandaise Demi Vollering, deuxième de l'étape. Bonsoir Manon Vautier-Cholet.
5: Bonsoir Alexandre, bonsoir à tous.
3: Vous avez commenté cette étape, vous nous l'avez fait vivre, et en fait les deux premières du classement général se sont un petit peu marquées, ce qui a profité à Niewiadoma en quelque sorte.
5: Ouais, c'est exactement ça. Marlène Reuster, désormais ancienne maillot jaune, qui juste après l'arrivée, qu'elle a passée en quatrième position, a commencé par féliciter Kasia Niewiadoma avant de s'agacer un petit peu. En fait, elle explique qu'elles se sont trop regardées avec la néerlandaise Demi Vollering, laissant la polonaise gagner de l'avance petit à petit pour aller s'imposer en haut du Mont Ventoux. Je lui ai dit qu'on devait rouler, mais elle a continué à m'attaquer, explique notamment la Suissesse, peut-être parce que, eh bien, Demi Vollering, elle avait un peu plus de jambes que Marlène Reuter, elle a désormais 24 secondes d'avance sur son ancienne coéquipière au classement général. C'est très peu, mais c'est déjà ça, avec un trio de tête dans un mouchoir de poche, hein, puisqu'il y a moins de 45 secondes entre les trois coureuses ce soir sur le podium du général.
3: Effectivement, Kasia Niewiadoma qui prend le maillot jaune, Demi Vollering 15 secondes derrière, Marlène Reuter 39 secondes plus loin. Et les Françaises dans tout ça, me direz-vous? Eh bien, hiérarchie respectée. Pauline Ferrand-Prévot, vainqueur sortante, même sur un terrain a priori plus favorable, n'avait pas le niveau pour rivaliser avec les meilleurs. Elle termine loin, plus de 10 minutes de la nouvelle maillot jaune. La meilleure française, et assez largement, s'appelle Cédrine Carbajal, 7e de l'étape à 2 minutes et désormais 6e du général.
6: Oui et non, c'est vrai que j'aime bien être plus offensif que ça et on va dire que là je n'ai pas eu l'opportunité de le faire. Tout simplement parce que le rythme était très élevé de A à Z, ce qui était aussi très très positif pour moi parce que je sais que sur une heure comme ça, je peux tenir dans la durée. Je pense que j'ai franchi un cap, mais alors le seul truc, c'est que tout le monde a franchi un cap apparemment. Le niveau est de plus en plus élevé, les vitesses sont de plus en plus élevées aussi. Donc voilà, chaque année, on revient à la guerre et chaque année, la guerre est d'autant plus dure.
3: Cédrine Carbajal, à moitié satisfaite au micro de l'équipe de Radio France, mobilisée pour avoir ses réactions juste après la fin de l'étape. La Bretonne de IF Education Oatly peut encore rêver d'un top 5 au général et c'est ça qui compte, pas le fait d'être meilleure française, disait-elle au reporter après la course. On récapitule donc, classement général, Kasia Niewiadoma qui a remporté l'étape en haut du Ventoux prend le maillot jaune devant Demi Vollering, Marlène Reuter, la quatrième et meilleure jeune maillot blanc, la surprenante allemande Niedermayer, les deux autres maillot ne change pas. Puck Peeters pour les poids, Lorena Vibes pour le maillot vert. Lorena Vibes qui regarde sans doute avec envie l'étape de demain. On ne va pas vraiment souffler après pourtant ce Mont Ventoux. L'étape est plus facile, certes moins de montée, mais c'est aussi la plus longue de ce Tour de France Femmes, 172 km entre Sisteron et Nice. On peut imaginer une arrivée groupée, sauf que le parcours réserve une surprise dans le final, nous dit Marion Rousse.
0: Il y aura un petit mur à escalader, ça n'a l'air de rien, mais c'est quand même un petit mur qui aura des passages à plus de 15% en pleine ville et surtout à 6 km seulement de l'arrivée. Bah, ça sera peut-être l'occasion d'éviter un sprint massif sur la promenade des Anglais au pied du monument du centenaire.
3: La directrice du Tour, Marion Rousse, 8e étape, donc demain, l'avant-dernière déjà du Tour de France Femmes, qu'on vous fera vivre évidemment avec toutes nos équipes sur place, nos reporters, l'arrivée en direct, les premières réactions dès la ligne passée, ici, radio officielle de ce Tour de France Femmes. À demain.
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1: Dans le Calvados, vous allez vivre une soirée exceptionnelle et pleine d'énergie avec l'élection de Miss 15-17 Normandie 2026. Pour ses 15 ans, l'événement investit pour la première fois cette grande scène avec un spectacle mêlant défilé, chorégraphie et surprise. En avant-première, le public retrouvera également Mario du groupe Émile et Images. Une soirée placée sous le signe de l'élégance et de la fête à vivre le 12 septembre à 19h au Zénith de Caen. Info sur zenith-caen.fr. Et dans l'Orne, vous allez prendre la direction du XVIIe siècle pour aller cartographier l'imaginaire. C'est une exposition temporaire, invitation d'ailleurs au voyage au-delà des terres connues. Océan marin, cartes incomplètes et horizons inconnus. L'idée, c'est de se replonger dans cette époque façonnée entre réalité et croyance. À vivre jusqu'au 2 octobre au Muséal de Tourouvre, au Perche. Info sur muséaldetourouvre.fr.
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0: Une douce mélodie pour clôturer cette journée. Sign Your Name, c'était Terence Trent d'Arby. Les coulisses télé, c'est avec Johan Rock. Bonsoir Johan.
1: Bonsoir.
0: Johan, vous nous emmenez dans les coulisses des 27e championnats d'Europe d'athlétisme qui débutent aujourd'hui.
1: 20 ans que cette collection originale est diffusée sur France 5. Un programme où, à chaque épisode, il y a toujours au moins un moment où l'on retient son souffle tant on n'en revient pas de voir ce qui peut se passer à l'autre bout du monde.
2: C'est un fleuve qui tombe du ciel. En un mois, les nuages peuvent lâcher sur le Cambodge jusqu'à 500 litres d'eau au mètre carré. Phnom Penh, la capitale, disparaît sous les eaux à chaque mousson.
1: Et à chaque fois, c'est pareil. Pour capturer les meilleures images, les reporters des routes de l'impossible n'hésitent pas à donner de leur personne. Et au fil des ans, les conditions de tournage sont devenues de plus en plus difficiles et dangereuses. Et ce, toujours pour la même raison, comme l'a expliqué Tony Comiti, le producteur de la collection.
3: Aujourd'hui, les équipes des routes de l'impossible sont confrontées de plus en plus au dérèglement climatique. En Namibie, le réalisateur a voulu suivre des femmes qui, juste pour faire cuire leurs légumes dans leur village, faisaient 5-6 heures à pied sous 45-50 degrés avec des cruches sur la tête pour aller chercher de l'eau. Et quand il est arrivé sur le point d'eau avec les femmes, et ben ce point d'eau, c'était une mare dans laquelle aussi se désaltérait du bétail. Là, c'était très dur pour lui parce que s'il boit de l'eau, ben c'est hôpital direct. Il était complètement assoiffé.
1: Alors justement, avec le dérèglement climatique, comment fait-on pour mener à bien sa mission de reporter tout en assurant, au maximum, la sécurité de ceux qui partent sur le terrain? Réponse du producteur.
3: On essaye de regarder un peu la météo et il n'y a plus du tout de prévision. On part dans le désert pour faire un film sur la sécheresse. Et en fait, il va pleuvoir des trompes d'eau pendant un mois. Donc, mais écoutez, on fait comme les gens qu'on filme. Il faut s'adapter. C'est juste s'adapter. Et on filme les gens qui subissent et qui survivent. Et ils n'ont pas le choix, de toute façon, les gens.
1: Pour info, c'est dur à cuire. Qui composent l'équipe des grands reporters de l'émission sont toujours les mêmes depuis le début. Ce qui, au regard de ce qu'ils endurent, doit impliquer d'être particulièrement blindé psychologiquement pour tenir le choc.
3: Il est évident que quand on rentre à Paris où tout est régulé, les reporters, finalement, le fait de voir toutes ces populations comme ça dans la souffrance, mais aussi dans la débrouille et parfois même dans la joie, bah écoutez, ça donne beaucoup d'humilité en fait.
1: Les routes de l'impossible en Mongolie, les nomades des sommets, c'est à voir ce soir 21h sur France 5.
0: Ah, vous l'aurez compris, ce n'était pas les 27e championnats d'Europe d'athlétisme. Ils vont débuter par contre à partir du 10 août prochain. Vous venez d'entendre les coulisses avec les routes de l'impossible, des routes escarpées perchées sur les sommets en Mongolie. C'est à retrouver sur votre application et sur votre site ici.fr. À suivre, Jason et Cézanne, de nouveau une belle histoire. Il a parcouru 500 km pour adopter un âne du Cotentin. Nous vous dévoilons tout ça après Jean-Pierre Manet.

0: Jean-Pierre Madère, un pied devant l'autre.
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0: Jason Grenier, bonsoir.
3: Bonsoir Maxime.
0: Depuis le début de notre balade au Haras National du Pin, on découvre des ânes attachants loin des clichés, mais derrière leurs grandes oreilles se cache aussi une urgence. Préserver deux races normandes aujourd'hui menacées.
3: C'est bon, vous le prenez, hein?
4: Ah oui, c'est bon, je n'ai pas changé d'avis.
3: Il n'y a pas de vis caché, pas de problème de boîte de vitesse.
4: Au contraire, il en a sous le capot.
3: Dans l'Or, Noir National du Pin, un domaine de plus de 1100 hectares, a parmi ses missions la protection et la valorisation des ânes normands et des ânes du Cotentin. Une mission essentielle pour préserver ces deux races. Juliane, référent âne du centre de valorisation au sein du Haras.
5: C'est un patrimoine vivant qui est en voie d'extinction, hein. Par exemple l'âne normand. Cette année, on n'était plus qu'à 40 naissances dans l'année, dans la France et le monde entier.
3: Ah ouais, pour la race normande.
5: Pour la race des ânes normands, le petit marron, c'est que 40. Pour l'âne du Cotentin, c'est que 60. Si on fait rien, d'ici 2050, on aura perdu presque 3/4 de la génétique.
3: Comment ça s'explique?
5: Ça s'explique par le peu d'éleveurs. Des éleveurs qui sont assez vieillissants et le peu de débouchés possible.
3: En gros, on ne sait pas trop quoi en faire.
5: On ne sait pas trop quoi en faire et c'est aussi leur notoriété qui est moins glorieuse. Un seul Français, c'est plus glorieux qu'un âne. On a tous l'image de l'âne têtu, c'est le cheval du pauvre. Alors ouais. Qu'en fait, un petit âne est capable de faire autant, voire même plus qu'un cheval.
3: Oui, on peut faire des balades, par exemple. On peut s'en servir pour autre chose aussi, ou pas?
5: On peut faire des balades, on peut le monter selon la taille du cavalier et la taille de l'âne. Il faut rester quand même avec une taille adéquate et un poids qui correspond. On peut faire du portage, on peut faire de l'attelage, de loisirs ou de compétition, ou utilitaire. On peut faire du maraîchage, de la traction, on peut faire énormément de choses avec lui. On peut aussi faire de la médiation, c'est un animal qui est extrêmement médiateur.
3: Vous avez l'habitude de faire des balades comme ça?
5: Oui, alors nous on les entraîne régulièrement à marcher et après tous les mercredis de l'été on propose des balades avec les ânes dans le milieu du Haras pendant 2 heures.
3: Ah oui, donc ils connaissent le chemin là?
5: Alors non, on change de chemin tout le temps parce que eux ça va les ennuyer, c'est pas productif pour leur éducation et moi aussi à force ça m'ennuie, j'aime bien découvrir le paysage aussi.
3: La balade avec nos 5 ânes se termine, tout le monde rentre dans l'écurie numéro 3. Prenons des nouvelles de Lionel, vous savez, ce Lorrain qui a parcouru 500 km, un peu plus même, pour récupérer un âne du Cotentin. Ça s'est bien passé la balade alors au final?
4: C'est bien, ouais, super.
3: C'est bon, vous le prenez, hein?
4: Ah oui, c'est bon, je n'ai pas changé d'avis.
3: Il n'y a pas de vis caché?
4: Il n'y a pas de vis caché.
3: Pas de problème de boîte de vitesse?
4: Au contraire, il en a sous le capot.
3: Ah mais je suis trop content pour lui.
0: Mistral.
3: Prenez bien soin de lui, hein?
4: Ah oui, oui, mais nous on est des amoureux des animaux, on a beaucoup d'animaux autour de nous, donc il va rejoindre toute une panoplie, il ne sera pas tout seul.
3: Vous nous envoyez des photos?
4: Ah oui, c'est prévu d'ailleurs.
3: Ici Normandie aussi, vous envoyez des photos?
4: Si vous voulez. Ah ouais. Avec plaisir.
3: Ça me ferait plaisir. Bon, merci beaucoup pour la balade.
4: Je vous en prie, c'est nous qui vous remercions.
3: Juliane, les ânes, là, il y en a un qui va partir dans l'est de la France. Est-ce que parfois, ils partent un peu plus loin?
5: Pour les ânes, on reste quand même dans la métropole. Par contre, pour les chevaux, comme Normand et Percheron, depuis la création du centre de valorisation en 2017, on a eu la chance de vendre dans le monde entier, en Équateur, en Belgique, en Allemagne, au Luxembourg, en Angleterre, Irlande. Vraiment, on vend à l'international les races Percheron et Cobb, mais aussi en France.
3: Bon, c'est une fierté de voir ces animaux qui partent comme ça, ça veut dire que vous accomplissez votre mission.
5: C'est aussi une fierté pour la race, parce que les gens, généralement, quand ils viennent chercher la race, ils veulent cette race-là, donc ça montre l'intérêt des races, et du coup, la sauvegarde de la race est importante.
3: Bah, longue vie à ces races normandes. Merci beaucoup, Juliane, pour la balade.
5: Merci beaucoup.
3: À bientôt.
5: À bientôt.
3: Et c'est ainsi que se termine ce reportage au Haras National du Pin. Pendant quelques heures, le Versailles du cheval s'est transformé en Versailles de l'âne. Merci à Juliane, référent âne du centre de valorisation. Sandra, chargée de projet commerce et travail des équidés. Sandrine, responsable accueil et visite. Merci à Lionel de préserver à son échelle des ânes du Cotentin. Merci à Chloé, chargée de mission événementielle, alias la princesse et son âne. Un grand merci aux 5 ânes qui nous ont accompagnés. Numéro 10, Ninjago, Néron, Nestor et Mistral. Infos, photos et vidéos sur ici.fr, rubrique Jason et Cézanne. Moi je vous dis à lundi pour une nouvelle balade, de nouvelles rencontres, toujours au rythme de l'âne.
0: Merci beaucoup Jason. Si vous avez manqué les premiers épisodes, rediffusion complète de cette série ce dimanche entre 10h et 11h. Et pour la suite, c'est Mylène Farmer qui vous accompagne.

0: Farmer, c'est à qui le tour? À suivre 100% années 80 avec Laurent Petit-Guillaume. Et ne manquez pas le match à vivre en direct entre le Stade Malherbe et Valenciennes. Coup d'envoi 20h45, à suivre dès 20h30 avec Olivier Duc et Patrice Garande aux commentaires. Et nous poursuivons dans un instant avec les Bee Gees.
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0: Black Even, c'était les Bee Gees.
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0: Et sur votre radio locale, ici Normandie, il est 19h. Très belle soirée à tous, Alain Malherbe et le journal présenté par Morgane Guillaumard.
2: Vous nous écoutez peut-être en voiture sur la route des vacances. Demain, la journée est classée rouge par bison futé dans tout le pays. Les vacanciers feront-ils leur retour en Gironde? Les professionnels du tourisme se posent la question. Ils espèrent voir leur saison sauvée ce mois-ci après un mois de juillet plombé par le méga-feu. Et en effet, Nicolas Joly, le camping Air Hôtel Océan se remplit de nouveau à la cano.
3: Des vacanciers qui se promènent, serviettes sous le bras, des enfants sur les balançoires. Le camping reprend vie après quelques jours de silence. Laurine vient chaque année avec sa famille de Normandie.
4: D'habitude, le camping, on a des enfants qui grouillent de partout et là, il n'y avait plus personne. On était les seuls. Le samedi, on a été à la piscine et on n'était que 10. Donc, on ne se battait pas pour les transats. Hein.
3: Le directeur du camping, Vincent Hipp, fait tout ce qu'il peut pour faire revenir les touristes.
5: On essaie de rattraper nos clients, leur dire coucou, finalement, on est ouvert. Donc, est-ce que vous pouvez annuler l'annulation que vous aviez faite avant? Donc, ça nous fait énormément de travail administratif et de relations clients. Des appels, des mails, etc. C'est extrêmement difficile. On a mis plusieurs jours à rétablir la situation à la normale. On est sur deux semaines qui étaient vraiment capitales pour notre activité touristique, mais aussi pour tous les commerçants de la cano.
3: Comme le patron de la supérette à l'entrée, Olivier, qui fait les comptes, 6 500 € de pertes par jour sur les deux dernières semaines et aucun signal positif des assurances.
6: Au moment où on parle, pour l'instant, la prise en charge, c'est zéro. Les assureurs aujourd'hui ne considèrent pas la cano comme une ville qui a été évacuée, puisque c'est uniquement les touristes et dans les campings et dans les centres de vacances. Donc pour l'instant, la réponse c'est non.
3: En plus de la perte d'exploitation, il y a aussi les marchandises, les stocks de produits frais, invendus et donc perdus. C'est plusieurs milliers d'euros.
2: Le risque est élevé demain pour les départs de feu dans le Grand Ouest et dans le Sud. 34 départements en vigilance orange. Les fortes chaleurs et du mistral sont encore attendus ce soir dans le Var. En Lozère, un incendie a déjà parcouru 100 hectares cet après-midi. Un feu de forêt aussi au Creusot, en Saône-et-Loire. 60 enfants ont été évacués d'un centre de loisirs ainsi que 11 maisons. Un militant du Rassemblement National a été interpellé par le GIGN à Bolène dans le Vaucluse. Le colistier d'un candidat aux dernières municipales. Il est suspecté d'être impliqué dans la mort d'une mère de famille dont le corps a été retrouvé hier. C'est une info ici Vaucluse à retrouver sur ici.fr. Le taux de chômage en France atteint son plus haut niveau depuis l'automne 2020, 8,3% selon l'INSEE pour ce second trimestre. Une hausse encore plus marquée chez les jeunes. On frôle les 22% chez les 15-24 ans. Une génération pour qui il est difficile de trouver un emploi en sortie d'études, à nous tout cas. Un mois après avoir obtenu son diplôme dans la petite enfance, Morgane, 23 ans, épluche les offres d'emploi.
7: Je pensais que ça allait pas être si bouché. Je pensais pas être en difficulté pour ne serait-ce qu'avoir un entretien.
2: Elle a dû retourner vivre chez ses parents et travaille comme serveuse pour l'été.
7: J'avais un appart, j'ai dû quitter. J'espère que mon CDD sera renouvelable et pourra se terminer en CDI, mais je pense que ça va être bon.
2: Baptiste aussi a dû prendre un job alimentaire. Malgré son double master en économie et droit et un an et demi de stage et CDD, ça fait 9 mois qu'il ne trouve rien et ça le stresse.
8: Forcément, après avoir fait des études, on a envie de commencer sa vie, donc ça prend un peu la tête. Je m'attendais pas à ce que ce soit aussi compliqué, quoi.
2: Des jeunes inquiets, Karine Petit envoie défiler tous les jours dans son agence d'intérim. Car depuis le début de l'année, les entreprises proposent moins de contrats temporaires.
9: Les entreprises restent prudentes avec l'arrivée des prochaines élections présidentielles en 2027. Donc ce n'est pas un climat d'emploi qui reste positif.
2: Ça se remarque surtout dans le secteur de la vente, où il y a le plus de candidats pour le moins d'offres, avec des contrats qui vont de 4 heures à 2 mois.
10: Elle a passé la ligne d'arrivée en haut du Mont Ventoux, le sourire aux lèvres, les bras tendus vers le ciel. La Polonaise Kasia Niewiadoma a remporté la 7e étape du Tour de France cet après-midi. Elle endosse le maillot jaune. Alexandre Berto, bonsoir.
11: Bonsoir.
10: Vous aviez vécu avec vous cet après-midi l'étape du Tour au milieu de la foule du Ventoux. On a eu le droit à une grande explication entre les trois favorites.
11: Et oui, Kasia Niewiadoma, dont vous venez de parler, la Polonaise, Demi Vollering, Ling, la néerlandaise, et Marlène Reusser, la suissesse. Ce sont les trois meilleures coureuses de ce Tour de France. Et assez logiquement, en fait, sur les pentes très difficiles du Mont Ventoux, ce sont elles trois qui se sont détachées, qui se sont livrées bagarre. Et c'est Kasia Niewiadoma qui a attaqué la première et qui a bien fait, puisqu'elle a réussi à distancer les deux autres coureuses qui se sont un petit peu regardées, qui se sont marquées, qui ont laissé partir la Polonaise, qui du coup l'emporte au sommet et endosse le maillot jaune. Mais on garde beaucoup de suspense pour les deux dernières étapes, puisque les trois premières se tiennent en 39 secondes au général.
10: Et puis on a quand même cette belle performance à noter de la Française Cédrine Carbajal pour la 7e étape. Elle est 6e du classement général, 7e pour cette étape. Demain, 172 km attendent les coureuses entre Sisteron et Nice.
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0: Il a fait beau toute la journée et la nuit sera partiellement claire avec apparition d'un voile nuageux en seconde partie. Demain, quelques nuages vont troubler l'ensoleillement, sans plus, sinon un temps agréable avec une hausse des températures jusqu'à 26 degrés sur la côte de Nacre, de 28 à 31 partout ailleurs. Et de nouveau, pour votre journée de dimanche, c'est du soleil du matin jusqu'au soir, de 28 jusqu'à 31 degrés pour les maximales. Belle soirée années 80 avec Laurent Petit-Guillaume et à 20h30, retrouvez Olivier Duc et Patrice Garande pour vivre la première journée de Ligue 3 pour le stade Malherbe-Camp face à Valenciennes.
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0: Bonsoir à tous, c'est l'heure de votre dose quotidienne de tubes des années 80. Le traitement est quotidien, il dure une heure, c'est bon pour tout. Le moral, la mémoire, les articulations, surtout si certains vous donnent envie de danser. Et ça commence comme ça.

0: tube en 89. Après la chaleur de l'été, un petit rafraîchissement. Bon bah d'accord, ne sortez pas les parapluies tout de suite. Hein. Eurythmics arrive avec Here Comes the Rain Again.
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0: Elle danse, Marie, elle danse. C'était François Valéry. Et elle danse encore quand on repasse ce titre à la radio. Hein. En 83, François Valéry est en vacances en Corse chez Dalida. Un soir, il sort en discothèque, comme on disait à l'époque. Il entend Billie Jean de Michael Jackson. Le lendemain, il s'en inspire pour composer ce qui deviendra un tube en 84. Voilà. Vous écoutez 100% années 80, c'est que des tubes. La preuve, dans un instant, Jean-Jacques Goldman avec Encore un matin. Ça arrive juste après ça.
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0: écoutez Ici Normandie, 100% années 80, ça continue dans une minute après quelques infos.
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0: Et c'est tout mignon dans Calvados, je vous propose de redécouvrir Bambi comme vous ne l'avez jamais entendu. La comédienne Yasmina Rémil prête sa voix au célèbre roman de Félix Salten dans une lecture publique qui révèle toute la profondeur de cette ode à la nature, à la liberté ainsi qu'à la tolérance. Une soirée littéraire à partir de 10 ans en libre accès sans réservation à la ferme culturelle du Bessin de Varambert à Équy-sur-Seul. Info sur fcb.varambert.fr. Et dans l'Orne, cet été, vous allez pouvoir découvrir les œuvres du sculpteur normand Denis Giry avec cette exposition de bois et de pierre sculpté le monde. Inspiré par la nature, ses œuvres aux lignes épurées révèlent toute la beauté du bois et de la pierre. Exposition gratuite à découvrir jusqu'au 27 septembre prochain dans le cadre du cycle Artistes d'ici aux heures d'ouverture du château de Carouge. Info sur château-carouge.fr.
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0: Francis Cabrel, c'était question d'équilibre.
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0: Sur l'album Quelqu'un de l'intérieur, c'est une chanson qui raconte l'histoire d'un homme qui vient d'être quitté et qui noie son chagrin dans l'alcool. Bon, c'est sûr qu'en général, on perd un peu son équilibre quand il faut se relever. On va rester debout pour la suite. J'ai choisi un titre qui a été un énorme tube de boîte de nuit en 84 de l'Italo Disco pur et dur, Comanchero par Moon Ray. Cherchez pas le thème, il n'y en a pas. Regardez le clip, c'est hyper kitsch, ça fait peur. Mais le tube est efficace. La preuve, tout de suite.

0: Robin, c'était When Your Heart Is Weak. Sur le premier album de ce groupe en 1985, porté par les voix magnifiques de Anna Lacasio et Peter Kingsbury, un groupe américain qui a connu un énorme succès en France et non pas dans son pays d'origine. Bah oui, parfois on n'est pas prophète dans son pays. La suite de votre soirée, c'est avec Émilie Mazoyer dès 20h, les essentiels de Décibel. Mais avant cela, Jean Schultes arrive. Confidence pour confidence, juste après ça. 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
2: Bonsoir et bienvenue ici en direct du Stade d'Ornano pour une première soirée foot, pour une première année en Ligue 3, mais pour une deuxième saison consécutive en troisième division pour le Stade Malherbe de Caen. Le Stade Malherbe de Caen qui a revu de fond en comble son organigramme, son équipe. Est-ce que ce sera suffisant pour espérer jouer la montée? Eh bien, premier élément de réponse ce soir pour cette rencontre face à Valenciennes à partir de 20h45.
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2: À la réalisation ce soir, Nicolas Sien. À mes côtés, Patrice Garande. Bonsoir Patrice.
3: Bonsoir à tous.
2: Deuxième année de détention pour le Stade Malherbe de Caen, troisième division. Oui, on espère la dernière.
3: On espère qu'on va s'évader cette année.
2: En tout cas, on a mis vraiment tous les moyens là, à l'intersaison avec la fin de Reda Hamache, qui était le directeur technique, mais était un vrai directeur sportif. Tous ses choix sportifs ont été changés aussi. Et on a mis à la vice-présidence en charge du technique et surtout à la direction sportive, Mathieu Baudemer. On a vraiment cassé la tirelire pour faire venir des compétences et des gens qui connaissent le club en plus.
3: Oui, je crois qu'on a tiré les leçons des erreurs passées. Donc voilà, la venue de Mathieu et de Nasser, c'est un bonus incroyable pour le Stade Malherbe, d'une part par leurs compétences respectives, et puis au fait d'avoir une connaissance de la ville, de la région, de la mentalité, de l'identité du club. Donc ça va amener des choses qui nous manquaient auparavant. Et puis aussi la construction d'un effectif avec, il me semble, un effectif plus équilibré que la saison passée. Donc une continuité avec l'entraîneur, donc qui aura à sa disposition les moyens d'atteindre l'objectif qu'on attend tous, c'est-à-dire de remonter, même si ils ont un peu de mal à annoncer, mais voilà, ça ne peut pas être un autre objectif pour le Stade Malherbe. C'est à lui de mettre tout ça en musique, et on est impatient que ça commence ce soir pour voir ce que ça donne.
2: Allez, on va voir ça dans quelques instants, alors qu'on attend 14 000 spectateurs ce soir. Alors est-ce que ce seront tous les abonnés qui sont comptabilisés aussi? Il y a quand même 7 000 abonnés, quasiment 7 000. On est à 6 500, on ira sur les 7 000. C'est 1 000 de moins que l'année dernière, mais par rapport à la saison passée, c'est quand même assez fort. Ça montre que même après une relégation catastrophique à la dernière place de la Ligue 2, même avec la déception d'une 8e place en nationale, Patrice, il y a toujours cette ferveur populaire.
3: Oui, mais ça je crois que ça partira jamais. Ça fait partie de l'identité de ce club. Peut y avoir des déceptions, peut y avoir des saisons comme ça qui sont difficiles, où on traverse, où on passe un petit peu par toutes les émotions. Il y a eu de la colère, de l'incompréhension parfois, mais il y a toujours cet amour pour le Stade Malherbe. Je me rappelle quand le club était descendu de Ligue 2 en National, on a eu des gens à notre antenne qui étaient en larmes, qui pleuraient, mais qui disaient tous on sera là l'année prochaine, et ils étaient là, et encore cette année. Mais je pense que cette année, ils ont un peu plus d'espoir que les années précédentes.
2: Alors c'est marrant parce que là, tout le staff autour de Mathieu Baudemer est en train de s'installer à notre tribune, à notre hauteur de tribune. Et puis on a également la dernière recrue du Stade Malherbe de Caen qui est arrivée, à savoir Lionel Carole, qui a été présenté lors de... Alors que Patrice Garand est en train de dire bonjour à Mathieu Baudemer. Ah, forcément, voilà, c'est du direct. Hein. Non, on va saluer Mathieu Baudemer aussi. Bonsoir.
3: Il n'a plus l'habitude. C'est pour ça.
2: Voilà, c'est du direct, hein, et ils s'installent, ils ont pris leur fauteuil à côté, un peu comme à l'époque de Jean-François Fortin, quand Jean-François Fortin venait parfois regarder les matchs ici. On disait, cette recrue, une 8e recrue qui est arrivée là tout à l'heure, qui était présentée, c'est un défenseur, plutôt latéral gauche, qui peut jouer défenseur central, c'est Lionel Carole, 35 ans, qui nous vient de Turquie, qui a une grosse expérience et qui est passé aussi par Strasbourg. Donc il nous disait qu'il connaît Denis Tapia et Ivan Botella qui l'a croisé à Strasbourg, et puis Denis Tapia dans les jeunes. Donc un joueur d'expérience qu'on ne connaît pas complètement. Mais de l'expérience, il en faudra parce que cette équipe, elle est assez jeune.
3: Oui, puis après, d'après ce que vous dites, il a cette polyvalence de pouvoir jouer dans l'axe et sur les côtés. Donc, il va sûrement rendre des services dans cette saison. Pourquoi pas, peut-être être titulaire, on n'en sait rien. Voilà. Je voudrais juste signaler que j'ai trouvé sympa que Manu Imourou soit là. Il a fait le déplacement pour voir le premier match de son pote. Et ça me rappelle des bons souvenirs. oui. Mourou Appia, pour moi à l'époque les deux des meilleurs latéraux du championnat.
2: Oui, vous pouvez retrouver d'ailleurs sur notre site internet à la fois la présentation, la première interview de Lionel Carroll et puis également le portrait d'Enis Appia qui avait été fait par notre confrère Didier Charpin qui l'a rencontré, qui parlait justement de la bande des quatre, hein, des quatre potes autour de Enis Appia, de Manu Mourou également Da Silva, enfin voilà, tous ces garçons qu'on n'avait pas revu Denis Tapia depuis 2015-2016 et c'était sous votre coaching. Dans quelques instants, on vous fera la compo d'équipe, des petites surprises vous verrez dans cette composition d'équipe avec des nouveaux et beaucoup de jeunes. Le temps d'écouter Queen pour nous ambiancer, pour lancer cette saison. We will rock you.
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2: Et retour ici à désormais 8 minutes du coup d'envoi de cette rencontre, du lancement de cette fameuse 3e division New Look, la Ligue 3, avec beaucoup de changements que nous allons évoquer dans quelques instants, avant le coup d'envoi évidemment. Mais on va d'abord voir la composition d'équipe, la première compo concoctée pour Gaël Clichy. Gaël Clichy qui est arrivé le 29 décembre dernier en cours de saison. Là, cette fois-ci, il démarre sa première vraie saison en tant que coach de Malherbe et en tant que coach principal d'une équipe. Nous aurons dans les buts Yannis Clémentia, puisque Anthony Mandrea n'est pas encore revenu. Denis Sapia devrait être en défense centrale avec Sacha Mbaka. Là, ce sont les deux recrues. Sur le côté gauche, un jeune, Diabé Bouloumbou. Sur le côté droit, un autre jeune, Hugo Lamouliac, normalement. Zoumana Bagbema, un autre jeune de la formation, avec un autre jeune de la formation, Léo Millénaire. Et puis pour le secteur offensif, deux jeunes de la formation encore, Mohamed Afid et Kylian Portu. Et puis deux recrues, Fadel Koumissi, l'expérimenté attaquant d'Orléans qui est arrivé cette saison. Et puis derrière lui, Mohamed Amin El Idrissi, qui lui est issu des jeunes du PSG et qui a 21 ans. Donc encore une fois, Patrice Garande, là on a du jeune, on a de l'offensif, mais on a très peu d'expérience ce soir sur le terrain.
3: Oui, alors on va compenser ça, j'espère, par un allant, j'irais presque excessif. On n'a pas posé de questions. Il me semble aussi que cette saison, à travers les noms et les compositions qu'on peut faire sur le plan offensif, on va être très supérieur à ce qu'on avait l'année dernière. Voilà, il reste plus qu'à trouver ce défenseur central d'expérience pour être très complémentaire de Denis Sapia, avec aussi notre recul latéral droit qui est blessé et qui, apparemment, j'ai dit que ça voulait pas prendre trop de risques pour le faire jouer, selon de Rouen. Donc voilà, on a une équipe en tout cas pour jouer les premiers rôles. Voilà, après il faut que la mayonnaise prenne. Et ça commence ce soir.
2: Alors que les joueurs rentrent sur le terrain, qu'on a un typo aussi qui est mis en mémoire de Johan. Johan à jamais dans nos cœurs. Johan, c'est lui qui malheureusement avait eu un accident qui avait disparu, qu'on a retrouvé malheureusement noyé dans le canal de Pont-la-Mer, juste après les 30 ans du Malherbe Normandie Cup. Donc forcément un bel hommage qui sera rendu alors que les joueurs arrivent sur la pelouse et que les joueurs du Stade de Caen, ils prennent leur nouveau maillot qui a été présenté tout à l'heure. On en parlait, cette composition d'équipe. Ivan Botila qui est absent, visiblement blessé, qu'on a vu à la présentation du maillot, mais qui ne sera pas là sur le banc ce soir. Donc il faudra faire sans. Et vous parliez également de Nassim Titeba et de Nazim Babaï, deux joueurs, deux défenseurs qui seront absents également, d'où cette composition d'équipe un petit peu jeune. Et puis on pensait que on aurait Freddy Bombo, le milieu défensif suisse titulaire. Et ben il est sur le banc, tout comme Armand Nianduyé. Donc il faudra patienter un petit peu pour le voir jouer, alors que si on regarde sur les compositions d'équipe tout à l'heure, il n'était pas annoncé, mais si je regarde sur le terrain, il a l'air d'être là. Donc il va falloir regarder ça. Si je regarde le numéro 7, non, il n'est pas là. En tout cas, voilà, les joueurs vont se présenter. Un petit mot, Patrice, quelques secondes avant le coup d'envoi. On a cette Ligue 3 réformée, on va avoir des challenges vidéo pour les coachs. On va essayer d'éviter de faire perdre du temps avec les blessures et les sorties de joueurs. Qu'est-ce que vous pensez déjà pour le challenge vidéo, c'est le challenge vidéo pour
3: je trouve que c'est plutôt une bonne chose. Après, au coach, c'est bien choisi à leur moment. Voilà, Gaël s'est exprimé là-dessus. Non, après, voilà, pour moi, Ligue 3, c'est une nouvelle appellation. On va vers un professionnalisme, c'est la volonté. Alors, on pourra toujours évoquer dans le futur des clubs amateurs qui travaillent bien, qui arrivent à jouer quand même à ce niveau-là. Mais voilà, pour le Stade Malherbe, ça change absolument rien. Si ce n'est une pression supplémentaire, parce que qui dit championnat professionnel, je crois qu'on doit être le plus gros budget de ce championnat. Donc forcément, ça implique, ou en tout cas, tout le monde va nous donner des responsabilités, faire de nous les favoris, mais on doit assumer ça. Parce que notre objectif, évidemment, c'est de remonter en Ligue 2.
2: Alors qu'on va avoir une minute d'applaudissements, donc en mémoire de Johan, à jamais, encore une fois, dans nos cœurs, indique la banderole. Voilà, ces applaudissements pour Johan qui nous a quittés, alors qu'il y a un fumigène qui va être allumé pour marquer le coup, que les joueurs sont autour du rond central pour applaudir en même temps que les arbitres de cette rencontre. On va faire une courte pause et puis on se retrouve dans quelques instants pour le coup d'envoi de cette saison 2026-2027 sur ici Normandie.
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2: Et retour ici en direct du stade d'Ornano. On va avoir dans quelques instants le petit décompte et puis on va donner le coup d'envoi de cette saison, la deuxième saison consécutive du stade Malherbe Caen en national, mais on ne dit plus national maintenant, ça va être de la Ligue 3. Donc le coup d'envoi de cette Ligue 3 qui sera champion de Ligue 3 pour la première fois, qui deviendra, qui va pouvoir accéder directement en Ligue 2 grâce aux deux premières places. Et puis encore une fois, on aura la troisième, de la troisième à la sixième place, eh bien les play-offs qui seront organisés pour essayer de déterminer qui affrontera pour une troisième place possible d'accession dans un match de barrage face au 16e de Ligue 2. Alors que vous l'avez signalé, Patrice, il y a le brassard de capitaine qui a été donné à Denis Sapia.
3: Denis Sapia, je suis content, c'est presque normal vu son expérience. Et donc voilà, il va encore un peu plus pouvoir asseoir cette expérience et guider ses partenaires.
2: Allez, on a un temps plus que monsieur Pierre Gailloust qui sera au sifflet libère tout le monde. Ce sont les joueurs de Valenciennes qui vont donner le coup d'envoi. C'est parti à l'instant pour minimum 45 minutes de football pour cette première mi-temps. Il y a un ballon qui a été lancé façon rugbyman, un ballon lancé en touche côté droit de la défense du Stade Malherbe Caen pour essayer de gêner la relance, alors que c'est bien la Mouliat qui est sur le côté droit de cette défense et du côté du SMC. D'ailleurs, c'est de son côté qu'on vient essayer de s'infiltrer avec une première petite faute qui va être sifflée contre lui. Et ce premier coup franc qui va être donné dans notre partie de terrain, 30 secondes de jeu. Les joueurs de Valenciennes qui jouent dans un blanc cassé et ils auront derrière les buts de Jean Louchet, leur portier, mais ils auront le COP. Donc on va attaquer en direction du COP en première mi-temps. Le coup franc collé à la ligne de touche côté gauche de l'attaque de Valenciennes. Attention à ce coup de pied arrêté sur cette séquence de jeu qui peut être dangereuse pour les défenseurs malherbistes, alors que c'est la première fois qu'ils jouent ensemble sur ce match officiel. Le ballon qui va être tiré directement sur très court et dégagé de la tête par Fadel Koumissi qui était venu défendre. Fadel Koumissi qui cherche à se dégager, qui va être contré par un joueur de Valenciennes. Ce sera un 6 mètres derrière. Il n'était pas très bien tiré ce coup franc.
3: Non, et puis on a eu droit à un coup d'envoi comme beaucoup d'équipes font maintenant. Le PSG fait ça aussi, mettre le ballon dans le camp adverse pour venir presser tout de suite. Mais c'est vrai que ce coup franc n'était pas du tout dangereux pour nous.
2: Alors que on va avoir ce dégagement en deux temps. Yannis Clémenceau qui lance un long ballon vers l'avant, c'est dégagé de la tête mais récupéré par Fadel Koumissi qui tente une sorte de demi-volée. Est-ce que c'était une tentative vers les buts adverses ou c'était une petite ouverture vers Mohamed Afid? Ça ressemblait plutôt à une frappe.
3: Il est en pleine confiance, il voulait frapper, je pense.
2: Ah mais il était loin, hein. Il était à 30 mètres. En tout cas, c'est parti en cloche et ça a été récupéré en 6 mètres sans problème par Jean Louchet sur ce ballon qui avait été dégagé au départ par Dani Gauprou. Et derrière, sur le dégagement de Yannis Clémentia sur le 6 mètres, on a vu qu'on a cherché à jouer en jeu court, ce qui l'a mis tout de suite en pression, hein, Yannis Clémentia, qui encore une fois remplace Anthony Mandria qui est en train de finir de se remettre de sa blessure à l'épaule, alors qu'on a un très beau raté du gardien de Valenciennes sur le 6 mètres. Ça nous permet de récupérer la touche. On espère qu'on récupérera rapidement, mais finalement, on repart avec Yannis Clémentia et Anthony Mandria, Patrice.
3: Oui, Et cette équipe de Valenciennes, elle n'est pas venue pour subir, elle va nous chercher, elle nous presse.
2: Alors là, on cherchait un long ballon en profondeur pour alerter les attaquants justement, faire des coups d'ici en 1-2, avec cette passe en direction de El Brissi. Maintenant c'est Zoumana Bagbema qui tente la frappe, qui va s'envoler bien au-dessus des buts, mais c'est la première tentative de cette rencontre au bout de 3 minutes de jeu. Et il a tenté sa chance, Zoumana Bagbema, le numéro 6 de l'équipe du Samer Bocan.
3: Il était bien placé. Après, ce qu'on peut noter, c'est que tout de suite, dès la récupération, Malherbe a cherché à se projeter vers l'avant. Donc ça, c'est plutôt de bon augure. Mais voilà, il va falloir être vigilant, surtout sur... contre cette équipe de Valenciennes qui va venir nous chercher, va venir nous presser, sûrement parce que l'entraîneur a pris conscience que c'est une défense qui n'a pas l'habitude de jouer ensemble. Donc ils vont essayer de nous perturber dans ce domaine-là.
2: On vous fera le tour évidemment des stades alors qu'on a un deuxième dégagement directement en touche. Alors il s'excuse à nouveau, visiblement le gardien. Alors soit il le fait exprès, mais j'en suis pas sûr. Soit il est vraiment très maladroit, le ballon récupéré par les Malherbis, ça file devant El Idrissi, c'est un gros pressing au milieu de terrain sur les joueurs du Stade Merbecan. Cette passe de la Mouliate pour Denis Sapia qui va s'appuyer maintenant pour son gardien en 1-2. Voilà, c'est bien joué, ça redonne de l'air avec Denis Sapia qui revient sur cette pelouse pour la première fois depuis 2016 et en tout cas sous les maillots du Stade Merbecan, alors qu'on a un beau parcage valenciennois qui a fait le déplacement depuis le nord et que le ballon va être dégagé maintenant par Yannis Clémentia qui prend un petit peu son temps, ce ballon qui va venir sur la droite de la défense Malherbis et on revient vers Yannis Clémentia alors qu'il y a déjà un but qui a été inscrit. On vous fera le tour des stades tout au long de la soirée. Il y a un but qui a été inscrit par Versailles chez l'un des promus, La Roche, qui a été surpris quasiment dès le coup d'envoi de cette rencontre. Pour l'instant c'est le seul but inscrit dans cette journée de Ligue 3 alors qu'on joue depuis 4 minutes maintenant. Le ballon récupéré par Mohamed Afid à hauteur de la surface de réparation adverse, on revient vers Léo Millénaire, passe d'El Idrissi en retrait, Bagbema qui oriente le jeu sur la gauche avec la montée de Bolumbu et finalement on est pressé, on n'arrive pas trop à progresser, donc on va repartir sur la droite, essayer de contourner le bloc, mais ça cavale hein, ça cavale comme Zahir Amir qui est en train de gêner à la relance Malherbis et on repart vers Denis Sapia dans l'axe avec ce ballon remis sur les côtés par Kylian Portu. On revient sur la droite avec la montée de la Mouliate qui cherche le centre, c'est récupéré par El Koumissi qui n'a pas réussi à le contrôler, c'est dégagé, c'est dommage parce que là le ballon avait pris en difficulté la défense adverse et El Koumissi n'était pas loin de récupérer ce ballon hein.
3: Oui, il a raté de peu son contrôle, mais ce qui est intéressant, c'est la vitesse à laquelle Malherbe fait courir le ballon. Il y a toujours cette volonté à la fois d'occuper la largeur, mais de trouver, de finir par une action axiale. Donc le rythme du match pour l'instant est assez intéressant.
2: Allez, à 5 minutes et 30 secondes de jeu, une première frappe qui n'était pas cadrée tout à l'heure de Zoumana Bagbema. Là, on revient justement vers Zoumana Bagbema pour Léo Millénaire. Léo Millénaire passe en retrait pour Denis Sapia. Et là, cette fois-ci, on a cantonné tous les joueurs de Valenciennes dans leur partie de terrain. Et la montée maintenant de Sacha Mbaka, le 1-2 de Mohamed Afid pour le centre derrière de la Mouliate. Et ça va être directement dans les gants de Jean Louchet. Un petit mot de Hugo Lamouliate. Hein. Il a bénéficié de la bonne préparation pour se montrer, signer son premier contrat pro et être titulaire ce soir. C'est allé très très vite pour ce garçon de 19 ans, hein, Patrice. Hein.
3: Oui, c'est toujours un premier match, c'est toujours important. Il va s'en souvenir toute sa vie. Et puis... je trouve que c'est l'histoire elle est belle quoi. On signe un premier contrat pro, on fait une préparation et à l'arrivée on débute le premier match de la saison. Donc à lui de faire le match, de faire surtout ce que l'entraîneur lui demande et de faire ce qu'il peut faire. Et voilà, c'est le début d'une aventure qui commence pour lui.
2: Alors qu'il y en a un qui est en train de se faire chambrer par les supporters qui sont juste derrière lui, c'est Jean Louchet, parce que sur une passe en retrait, qui était en demi-volée, il l'a envoyé directement en touche à nouveau. Ça nous permet de contrer avec ce bon débordement-là de Mohamed Afid qui centre, malheureusement, directement sur Brian Passy. Nouvelle chance, et ça a failli tromper Jean peu louchée parce que Brian Fassi lui a laissé le ballon du genre vas-y tu peux le prendre sans problème, sauf que ça lui arrivait dans les pieds et sur le gardien. C'était très compliqué pour Jean Louchet, surtout qu'il y avait un malherbiste qui était là. C'est pas un cadeau qu'on a fait au portier valenciennois. On a failli avoir un but casquette à l'instant sur ce deuxième centre qui était bien meilleur. C'est le petit défaut de Mohamed Afif, c'est les finitions. Il manque encore cette petite finition, même s'il a été meilleur en fin de saison dernière. Ouais.
3: Ah bah c'est lui, il doit faire une saison à au moins 10 buts hein, avec autant de passes décisives. Sa progression, elle va passer par là.
2: On l'attend sur les statistiques, alors que là c'est Kylian Portu là, qui déborde sur le côté gauche. C'est il arrive à hauteur de la surface de réparation, passe en retrait alors qu'il y avait un deuxième ballon sur le terrain. C'est un peu problématique et on est obligé d'arrêter le jeu. D'où vient ce deuxième ballon? Visiblement, ça allait un peu trop vite sur les côtés et ça obligeait à arrêter le jeu. C'est ballon parce qu'on avait le ballon et on se retrouve à perdre une action offensive parce qu'il y avait deux ballons sur le terrain. Je ne sais pas ce que va décider l'arbitre. Visiblement, il va redonner le ballon à Jean Louchet et à sa défense. Donc, 8 minutes de jeu et toujours ce score de 0-0 pour l'instant dans un match où aucune des deux équipes n'a réussi à véritablement inquiéter l'autre, alors que Patrice, je crois que vous avez trouvé le moyen de remonter votre siège.
3: Voilà.
2: Parce que tout à l'heure Patrice Garand
3: était un peu bas.
2: Était plus petit que moi. C'est vous dire que s'il y avait un problème
3: là,
2: de siège.
3: Un peu haut, par contre. Ça va.
2: Là par contre là c'est
3: Je suis bien là.
2: Ah, c'est directement un trône d'impérator. Hein. Il domine tout. Hein. On ne voit que lui dans la tribune de presse.
3: Un arbitre de tennis.
2: C'est ça. Il peut voir si les balles sont sur la ligne ou pas. Le ballon va être récupéré par Jean Louchet. Et on va se dégager. 9 minutes de jeu. Le dégagement à suivre pour les Valenciennois. C'est la troisième saison de suite pour Valenciennes en national. Et pour l'instant, les deux premières saisons ont été décevantes. Hein. Une dixième place la première saison, une neuvième place l'année dernière. Et même l'année dernière, ils avaient été un temps menacés par la relégation. Ce qui veut dire que si le national est très compliqué pour cette ancienne équipe de Ligue 1, qui elle aussi a été rachetée un an avant le Stade Herbeucamp. Le ballon récupéré par la Valenciennois qui s'installe dans la partie terrain du SMC. Et c'est la première fois depuis longtemps, alors que là, c'est Abou. Et qui va déborder et qui va se faire reprendre par Diabé Bouloumbou. Le dégagement un peu compliqué. L'Idrissi qui a voulu dégager d'une petite talonnade, ça n'a pas fonctionné. Le ballon qui va être récupéré à nouveau. Et alors que Derrick Abou, il n'avait pas été annoncé sur la feuille de match, mais il est bien là sur le terrain. Il y a dû y avoir un petit changement de dernière minute dans la composition d'équipe de Valenciennes. On fera un petit tour pour voir qui l'a remplacé, parce que normalement il est annoncé Derrick Abou en tant que remplaçant. Donc on regardera tout à l'heure qui manque du côté de cette équipe de Valenciennes, alors que le ballon va être récupéré par les joueurs du Stade Malherbe-Camp avec leur capitaine Denis Sapia pour Portu. Dans le rond central maintenant, le 1-2 de Zoumana Bagdema avec le millénaire. Il se projette un peu sur la droite en portant le ballon. Maintenant pour Mohamed Afid, première tentative de débordement. Il s'enfuit, il réclame un petit quelque chose. Il estime avoir reçu un petit coup sur les talons, mais l'arbitre n'a pas bronché et ça permet un ballon de contre derrière, bien stoppé par Sacha Mbaka. Et ce sera une touche avec la grande enjambée. On a réussi à remonter le ballon du côté Valenciennes, alors que on n'aura pas de possibilité de revoir l'action, de voir s'il y avait effectivement un petit quelque chose ou pas. En attendant, l'arbitre qui va laisser la touche s'effectuer. Et du côté du banc, on ne bronche pas du côté du Stade Herbeucamp. Donc on n'a pas redemandé par exemple le fameux challenge. Donc on pense qu'il n'y a pas véritablement faute.
3: Mathieu est allé voir tout de suite là-bas s'il y avait faute ou pas.
2: Ouais, Mathieu Bodmer tout de suite directement pour aller voir s'il y avait faute, pas faute. De toute façon, Gaël Pichy nous disait lors de la conférence d'avant-presse d'avant-match que il allait voir au feeling, hein. Il n'aurait pas le temps d'avoir un retour vidéo, d'analyser et tout ça. Il faut prendre la décision très rapidement, et puis ça fait partie aussi du football des premiers ressentis quand on fera appel à ce challenge vidéo possible pour l'entraîneur pour vérifier une décision arbitrale. Mais en tout cas, le jeu a bien repris et Mohamed Afid, s'il est tombé, personne n'a estimé qu'il y avait une faute. Le ballon dans les pieds de Sacha Mbaka qui vient sur la droite avec la Mouliate. Non, finalement finalement c'était Mohamed Afik qui avait décroché et qui avait laissé la mouliette s'engager dans le couloir droit. Et on revient vers Kylian Portu qui a franchi la ligne médiane avec le ballon, mais qui ne prend pas de risque sous le pressing de Rouaille, et le ballon qui va revenir à nouveau côté Malherbiste avec Sacha Baka pour ce ballon au point d'engagement pour Zoumana Bakhtema qui va à la percussion
7: petite
2: position d'hors-jeu peut-être pour El Koumissi qui ouvre le score à l'instant. El Koumissi n'était pas en position de hors-jeu sur cette passe en profondeur de Zoumana Bakhtema, l'ouverture du score à l'instant sur cette première occasion à la 13e minute de jeu. Un très beau geste d'attaquant puisqu'il met le ballon juste au-dessus du gardien, mais c'est un petit peu étonnant parce que il avait l'air de partir mais vraiment avec une grosse avance sur la défense, mais finalement il a été
3: ils sont en train de vérifier,
2: il a été couvert et finalement on va peut-être demander une petite vérification devant du côté, voilà, ça a été demandé, l'arbitre qui est en train de vérifier, le quatrième arbitre, s'il était en position de hors-jeu, ouais. En tout cas pour ce but de Fadel Koumissi à la 13e minute de jeu.
3: Indépendamment de ça, là on voit tout de suite qu'on a un buteur, hein. Il va pas... Le geste, il est top. On voit tout de suite que c'est un gars qui a le sens du but. C'est pas étonnant qu'il ait marqué plus de 80 buts, je crois. Donc il va nous faire du bien.
2: Ah, on l'a fait revenir spécialement pour ça, alors qu'on va assister à une petite vérification encore une fois. C'est le fameux challenge, hein, le challenge vidéo. En attendant, on est à la 14e minute de jeu. Est-ce que le score est bien ouvert? Pour l'instant, il est mis au tableau d'affichage. Est-ce que ça va être confirmé? L'arbitre, en tout cas, monsieur Gayoust, qui demande de laisser son arbitre assistant, parce que c'est le quatrième arbitre qui est là, qui a droit à la vérification des images. C'est une nouveauté aussi, on avait les trois arbitres auparavant, et pour ce challenge vidéo, eh bien, on a un quatrième arbitre là pour regarder les images. Alors il a l'air de regarder cette vidéo, monsieur Gayoust qui attend le retour qu'il va y avoir. Le public aussi, même si on a bien célébré le but, même si El Koumissi aussi il l'a célébré son but, même si le speaker François Duval l'a bien annoncé, eh bien on attend, est-ce qu'on va pouvoir refaire l'engagement ou est-ce que le but va être annulé? Visiblement les Valenciennes sont prêts à réengager, donc petit délai sur cette magnifique petite piste nette, encore une fois, hein, ce ballon en profondeur, et évidemment le défenseur central a hésité à ressortir, il a mis un peu de temps, est-ce qu'ils ont couvert El Koumissi? En attendant, ça nous permet de mener 1-0, on espère que le score va être bien confirmé, mais pour l'instant ça tarde un petit peu, l'arrêt de jeu. Ça fait depuis 2 minutes
3: rapide, hein.
2: Ça fait 2 minutes que ça dure, cette petite vérification, 2 minutes où les joueurs sont arrêtés. Kylian Portu en profite pour se réhydrater, et puis le public lui est en train de patienter. Voilà, le football vidéo support en cours, et en attendant que le support vidéo permette au quatrième arbitre de monsieur Gayoust de se décider. Est-ce que ce sera le premier but du Samer Bekan? Il en parle, voilà, avec son arbitre de centre. Et la décision, le but est validé! Le but est validé! Donc, la première intervention de cette VAR allégée en Ligue 3, eh bien, elle ne portera pas préjudice au Samer Bekan, qui mène donc 1-0, ce but marqué à la 13e minute de jeu. Fadel Koumissi, il lui aura fallu que 13 minutes sous son nouveau maillot pour marquer et permettre au Samer Bekan de se mettre dans de très bonnes dispositions. C'est plutôt positif, et on ne doutait pas que ce garçon allait apporter beaucoup offensivement.
3: Là, sur le geste, c'est super, mais après, dans les attitudes, on voit que c'est un... Il va marquer beaucoup de buts. Hein. Je ne suis pas surpris qu'il en ait déjà marqué beaucoup, donc il va faire un bien fou à notre équipe. Et après, pour revenir sur le match, je trouve que c'est mérité, parce que dans les intentions et même sur le plan technique, sur le plan offensif, il y a du jeu, il y a des 1-2, des 1-2-3, on occupe la largeur, il y a de la variété dans le jeu, mais au bout de 4-5 passes, on sent toujours qu'il y a la recherche de trouver la verticalité. C'est sûrement dû à la présence de ce garçon devant, parce qu'on sait que si on arrive à lui filer des ballons, il va les mettre dedans.
2: Ah, et ça, ça aide beaucoup. L'année dernière, c'est vrai qu'on avait recruté en toute fin de mercato Armand Nianduyer. Et on avait mis Ivan Botella en numéro 9, ce qui n'était pas son poste. Il n'avait pas démérité. Hein. Il avait marqué, mais on n'avait pas de numéro 9 directement. Et Armand Nianduyer rend de bons services en tant que remplaçant. Mais pour faire une saison pour la montée, c'est un petit peu juste quand même, comme l'ont montré ses statistiques la saison passée. Alors qu'on a une tentative de débordement bien stoppé par la Mouliat, Hugo La Mouliat. On va en profiter pour faire un tour des stades, puisque ici le Stade Herbe-Camp mène 1-0 face à Valenciennes. Allez, au bout de 15 minutes de jeu, un autre but a été marqué. C'est le plus rapide de la saison. C'est Versailles qui mène sur le terrain de La Roche-sur-Yon, le promu. Sinon, entre Aubagne et Thionville-Lusitanos, entre Bastia et Le Puy-en-Velay, entre Bourg-en-Bresse et Villefranche, entre Concarneau et Orléans, entre Fleury et Amiens, et entre Paris 13 Déco et QRM et Rouen-Cannes, toujours 0-0.
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2: Et là, c'est Mohamed Afid à la 10e minute de jeu qui a tenté sa frappe. Bon, on frappe directement sur le gardien, directement dans les gants, mais c'est la deuxième fois qu'on a un joueur qui tente de loin, Patrice Garande, dans cette rencontre côté Valherbiste.
3: Oui, mais c'est surtout les conditions qui permettent à plusieurs joueurs de frapper. On a une bonne variété dans le jeu, je trouve que sur le plan offensif, on fiche côté gauche, on repart, on trouve un relais dans l'axe et on va trouver là-bas sur le côté droit. On a trouvé Mohamed Afid, il est rentré intérieur pour frapper du gauche. Dans ce début de match, enfin maintenant on a 18 minutes, mais c'est plutôt plaisant et les intentions sont très bonnes et je trouve qu'offensivement c'est très très intéressant.
2: Alors que là on a un ballon en profondeur en direction de Rokia qui était monté aux avant-postes et qui a été récupéré par le Stamer de Caen côté Bouloumbou, Diabé Bouloumbou qui porte le ballon vers l'axe avec El Koumissi qui avait décroché le ballon qui va être contré, qui va sortir en touche en faveur du SMC et c'est Gaël Kouchi qui fait la remise en jeu, qui redonne le ballon, un ramasseur de balles plutôt. Et dans ses premières minutes, donc le Stamer de Caen qui n'a mis que 13 minutes pour trouver l'ouverture. Et ce qui est intéressant également, c'est que Valenciennes, même si Valenciennes a essayé de faire du pressing dans les premières minutes du jeu, n'arrive pas à créer offensivement, à pouvoir se projeter vers l'avant, à inquiéter Yannis Clémentia qui n'a rien eu à faire dans ses premières minutes, dans ses 20 premières minutes. Pour l'instant, le Stamer de Caen a pris le jeu à sa main, et à sa main, mais de façon offensive. Et c'est ça qui est très intéressant, Patrice.
3: Oui, on est dans le camp adverse, on arrive à conserver le ballon, mais avec toujours l'idée d'aller vers l'avant. Sur le plan technique, on est assez juste, on ne fait pas trop d'erreurs. Donc pour l'instant, cette équipe de Valenciennes, elle est privée de ballon. Donc il faut que ça dure tout le match. Si on arrive à faire un match comme ça, ça sera intéressant pour un premier match.
2: Alors qu'on a un nouveau débordement, on va chercher avec Ekra qui tente, mais directement sur Zoumana Bakbema, devant Charles Abbi, c'est récupéré. Zoumana Bakbema pour son gardien, Yannis Clémentia, anti-périmètre dans la surface de réparation pour Léo Millénaire. Léo Millénaire qui s'avance et qui va venir sur sa gauche avec Denis Sapia. Qui porte encore une fois le brassard de capitaine, l'une des recrues millénaires pour une autre recrue, à Sacha Mbaka. Et puis sur le côté, il va venir vers Hugo Lamouliat en position de latéral droit ce soir pour sa première titularisation. Puis on va faire recirculer à nouveau le ballon vers les défenseurs centraux pour repartir vers la gauche avec cette petite déviation de Fadel Koumissi qui a cherché à lancer en profondeur Kylian Portu, passe en retrait de GoPro pour son gardien. Ça va être dégagé mais récupéré, intercepté à nouveau et on conserve ce ballon avec Mohamed Afid. Mohamed Afid passe en retrait pour Lamouliat pour Denis Sapia. Denis Sapia qui attend un petit peu, qui regarde, qui n'a pas de pressing sur lui, donc on ne prend pas de risque. On va faire circuler le ballon un petit peu, la possession avec Léo Millénaire. On essaie de faire sortir un attaquant comme Charles Abbi ou là la course vers l'avant de Zaïd Amir et ça permet à Malherbe de se projeter à son tour avec Fadel Koumissi pour Kylian Portu. Deuxième but en position de hors-jeu, malheureusement position de hors-jeu sur ce but marqué par Kylian Portu avec ce très beau travail de Fadel Koumissi qui avait décroché, qui était venu, qui avait lancé Kylian Portu avec une demande de vérification pour Gaël Clichy. Et ben on va avoir une deuxième assistance vidéo visiblement Et le quatrième arbitre a l'air de dire que ce n'est pas possible. Alors il y a un peu d'incompréhension du côté du banc malherbiste, parce que là Gaël Clichy ne comprend pas. Le quatrième arbitre est en train de discuter avec lui, mais visiblement on laisse pas la possibilité. Alors on va laisser l'adjoint de Gaël Clichy discuter avec le quatrième arbitre, mais visiblement il y a un peu de frustration parce que on a voulu vérifier s'il y avait une position effectivement de hors-jeu de Kylian Tortu ou pas, mais visiblement le temps est passé.
3: Alors, je pense que c'est parce que le jeu a repris tout de suite.
2: Exactement.
3: Ils ont été malins, les Valenciennes. Ils ont repris tout de suite et alors, dans le règlement, alors sous réserve, ils n'ont pas rien. Mais si le jeu reprend, on ne peut pas revenir. Avant que le jeu reprenne, il faut.
2: C'est le cas de la VAR, normalement. C'est le cas de la VAR. Donc l'arbitre a laissé reprendre le jeu, ce qui prive le Stamer de Caen de pouvoir poser à son tour la vérification. C'est bien filouté. Et du côté du corps arbitral, on a peut-être pas fait attention à ça et on s'est fait avoir. Alors que on avait ce très joli but de Kylian Tortu qui avait réussi à mettre le ballon, lui aussi en pique net au-dessus de.
3: Ce qui est intéressant, c'est que la plupart des actions, quand on repart de derrière, elles viennent du fait qu'il y a un défenseur central. Là, c'était Denis Sapé en l'occurrence. Qui casse les lignes et qui n'a pas peur d'aller vers l'avant, qui trouve un relais intérieur. Alors c'est des choses, on était à l'entraînement la dernière fois, qu'on a vu travailler avec des mannequins, mais ça part souvent de là. L'année dernière, on avait plutôt un jeu où on se passait la balle derrière, on avait des difficultés à trouver dans les intervalles au milieu et devant. Là, il y a un défenseur central qui monte vers le surnombre et chaque fois, on se crée des situations très très intéressantes.
2: Allez, alors qu'on a un coup franc pour Valenciennes, le deuxième coup franc qu'il aurait accordé, le premier était vraiment collé à la ligne de touche. Attention, celui-là, il est un peu plus dans l'axe. On est côté gauche quand même. Hein. On est à une trentaine de mètres des buts gardés par Yanis Clémentia qui va mettre quand même un mur de deux joueurs. Et ça va être l'occasion de mettre un ballon dans la boîte pour Valenciennes qui, pour l'instant, n'a pas eu d'occasion à proposer. 24e minute de jeu. Il faudrait pas qu'on se prenne un but derrière la petite frustration de ne pas avoir pu utiliser le support vidéo. En tout cas, on va mettre finalement un mur de trois joueurs. Monsieur Gayouste qui est là pour surveiller la distance et on va avoir 6 joueurs, 7 joueurs de Valenciennes prêts à rentrer dans la surface de réparation adverse et sur ce coup franc qui va être tiré, ballon deuxième poteau, remis de la tête et l'égalisation. L'égalisation à l'instant pour Valenciennes avec Maël Zogba. C'est Brian Passy qui a prolongé au deuxième poteau le ballon. Il l'a remis au deuxième poteau. Yannis Clémentia un tout petit peu trop juste. Et derrière, le coup de boule de Zogba qui va permettre à son équipe d'égaliser. Je vous disais, avec cette histoire de VAR, on va avoir une double frustration. On va se retrouver à un but partout. Et bien, c'est le cas avec ce but de Zogba qui, vraiment, on a mal joué.
3: Il ne peut pas l'avoir. Il y a une erreur incroyable. Il y a un joueur qui était caché derrière. Tout le monde était au marquage, sauf un. Qui s'est retrouvé libre au deuxième poteau.
2: C'est Brian Passy, le défenseur, le numéro 5, au deuxième poteau. Il remet de la tête et malheureusement, ça arrive au deuxième poteau. Il y avait quand même deux joueurs de Valenciennes qui étaient avant les défenseurs malherbistes. Et donc, Zogba qui n'a eu plus qu'à pousser le ballon.
3: Ils ont pris un revers parce que le joueur il est parti de l'axe, il a fait le tour du mur pour aller se mettre au deuxième poteau. Et après, on est battu, mais Clément Chal, il ne peut pas y aller. Hein. Il est trop excentré.
2: Ah bah il a tenté de s'allonger maximum pour compenser cette absence de défenseur. Et malheureusement, ça n'a pas fonctionné. Il n'a pas pu rattraper cette erreur défensive initiale. Et donc, le Stamer de Caen rejoint un but partout au bout de 25 minutes de jeu. Eh bien, tout est à recommencer du côté du stade d'Ornano. Premier but marqué, premier but encaissé aussi pour le SMC, alors que on a encore une vérification, visiblement, qui est faite avec le quatrième arbitre qui est en train de regarder. Donc, nouvelle assistance vidéo.
3: De nous.
2: Ah bah oui, je ne vois pas Valenciennes réclamer. Vous pouvez vérifier si on est hors jeu pour annuler le but.
3: Pour le plaisir de confirmer.
2: C'est ça. Donc visiblement, on est en train d'utiliser notre...
3: Hein. Peut-être les deux qui marquent sur la remise de la tête, mais je ne suis pas sûr.
2: Ah mais c'est vraiment peut-être histoire de passer la frustration parce que ou alors on a un sacré coup d'œil parce que là c'est vraiment à l'instant qu'on voit s'ils étaient en position d'hors-jeu ou pas. Alors on va voir ça parce qu'ils sont deux, hein, ils arrivent les deux sur cette passe, mais ils se jettent bien. Hein. C'est pas. C'est pas évident. Hein. Et d'ailleurs, est-ce que c'est bien Zogba qui touche en dernier le ballon? Parce qu'on a un joueur aussi qui se jette dessus. Donc on voit bien sur la ralentie la position. On estime qu'il n'est pas du tout en position de hors-jeu pour moi, le numéro 5.
3: Il fait le tour, il part de derrière.
2: Alors que Monsieur Gayous va se déplacer pour aller voir lui-même cette situation. Et nouvel arrêt de jeu dans cette partie. On parlait de cette vidéo qui pouvait accélérer un petit peu le jeu. C'est pas vraiment le cas. Alors qu'on revoit, il n'y a pas de position de hors-jeu pour moi de la part du numéro 5, Brian Passy. Hein. C'est ce qu'ils sont en train d'essayer de vérifier. Après, c'est le deuxième joueur. Est-ce que c'est le deuxième? Mais pour moi, le but a bien été marqué par par cette situation et par Zogba. Donc on va voir ça sur ce but qui est en vérification. Encore une fois, ce petit arrêt de jeu, on va dire, mais qui dure, hein, puisqu'on était à la 24e minute de jeu, et là on en est déjà à la 26e.
3: Alors la vague en Ligue 1, il y a la ligne de hors-jeu, il y a des arrêts, mais là en fait l'arbitre il vient voir des images.
2: On a les mêmes images que nous, hein. Il a les mêmes...

0: Bien jugé de la part du banc malherbiste. Il n'a pas pu vérifier s'il y avait bien 2-0 tout à l'heure, mais qui réussit à faire annuler le but de Zogba. Et donc, on est passé de la 24e à la 28e minute de jeu avec ce but annulé par la VAR. Donc, le Stade Bocan qui reste devant et qui n'a donc pas concédé son premier but de la saison. Alors, est-ce qu'on a estimé que c'était Zogba qui avait été en position d'hors-jeu ou c'était le défenseur, hein, Passy?
1: En tout cas, celui qui remet de la tête, il n'est pas en jeu, c'est sûr.
0: En tout cas, il fallait s'accrocher quand même pour voir sur les images, parce qu'encore une fois, c'est vraiment... Il n'y a pas beaucoup de moyens vidéo. Le ballon qui est récupéré par Elie Drissi, qui n'a pas pu orienter le jeu vers la droite, qui est récupéré sur la gauche par Abou. Et ce ballon qui va être remis au sol par Rouaille en retrait. Ce ballon qui va venir sur la gauche de la défense de cette équipe de Valenciennes avec Rokia. Et ce ballon qui va être sorti quand même par Zogba, qui n'a pas pu éviter la touche. C'est un ballon qui va être remis en jeu rapidement par les joueurs du Stade Bocan avec une 2 de la tête, la mouliate millénaire en retrait pour Mbaka qui va poser le jeu maintenant vers Denis Sapia. Et voilà, à la demi-heure de jeu, on aura eu droit à deux challenges vidéo et un qui n'a pas porté ses fruits, c'est pour Valenciennes, et l'autre du côté du banc malherbiste avec Gaël Cuchy, et ça a permis l'élimination, le refus d'un but, ce qui permet au Stade Bocan d'être devant au tableau d'affichage.
1: Donc on en a encore deux.
0: Eh ben oui. Alors que du côté de Valenciennes n'en a plus qu'un, puisque vous avez deux challenges vidéo. Si votre challenge vidéo vous donne raison, eh ben, vous pouvez le réutiliser plus tard, donc vous en restez à deux, alors que quand vous l'utilisez et que vous êtes trompé, vous le perdez, donc il n'en restera plus qu'un challenge vidéo du côté de Valenciennes.
1: Et si vous les utilisez, vous avez deux fois raison, vous en avez quatre le match d'après.
0: Ça, je sais pas.
1: On ne peut pas cumuler.
0: Ça, je sais pas, là, franchement. Mais c'est vrai que, par exemple, jeudi dernier, hier, à la veille du match, un arbitre est venu expliquer, sensibiliser les joueurs par rapport à ces nouveaux challenges vidéo, à ces sorties en moins de 10 secondes lors des changements de jeu, etc. Les petits changements de règles autour de l'arbitrage de cette nouvelle Ligue 3. Attention à cette touche qui va venir sur le côté droit, la défense du Stade Bocan, sur le côté droit de l'attaque, de Valenciennes, dans la surface de réparation. Ce ballon qui va être dégagé par El Koumissi, l'auteur du seul but de cette partie pour l'instant, Fad El Koumissi, qui permet au Stade Bocan de mener 1-0. Et ce ballon qui va être récupéré par Louchet, loin de sa surface de réparation. Long ballon pour aller chercher en pointe Passy, qui était resté aux avant-postes. Dégagement retourné acrobatique de Millénaire, ça revient vers les avant-postes avec Cherlaby à la lutte avec Epaka, mais c'est Baka qui va remporter son duel et le ballon qui est récupéré alors que on va arrêter le jeu quelques instants et l'arbitre qui va aller voir le quatrième arbitre visiblement. De quoi vont-ils discuter visiblement le quatrième arbitre qui est en train d'appeler par rapport à une séance vidéo. On va avoir un challenge vidéo qui va être demandé par rapport à l'équipe de Pierre Blois, hein, le Valenciennois. Est-ce qu'il y a un geste, un truc comme ça? C'est bizarre. Maintenant, on revient
1: là-bas.
0: On revient sur un pénalty possible. Un pénalty possible dans la surface de réparation. Est-ce qu'il y a une bousculade? Non, il n'y a rien. Et ben voilà, les deux challenges vidéo ont été effectués. Eh bien, c'est fini pour Valenciennes.
1: Sur quelle action?
0: Sur l'action dans la surface de réparation. Il y a un joueur de Valenciennes qui est tombé. Il a estimé qu'il y avait peut-être pénalty et il a demandé, Pierre Blois, à vérifier ça. Et l'arbitre l'a déjugé. Donc,
1: l'action où ils ont marqué le but?
0: Non, là à l'instant, juste là à l'instant. Ah, il n'y avait rien, c'est pour ça qu'on se demandait justement, mais sur quoi on fait une vérification? Eh bien, va alléger sur cette possible faute dans la surface de réparation. Eh bien, ça n'a pas fonctionné. L'arbitre a revisionné les images et a vu qu'il n'y avait pas du tout faute dans la surface de réparation. Alors que le ballon va être récupéré par les malherbistes, récupéré in extremis par la défense centrale de Valenciennes. Et c'est vrai qu'encore une fois, ce challenge vidéo peut être utilisé dans 4 cas seulement, à savoir. Pour une suspicion de pénalty ou pas, un carton rouge, une erreur d'identité pour un carton ou alors pour une position de hors-jeu. Voilà les seuls cas pour lesquels l'arbitre peut être interpellé par l'un des deux coachs dans cette rencontre. Donc, nous, il nous reste encore nos challenges vidéo.

0: et du côté de Valenciennes,
1: c'est cuit.
0: Voilà, en résumé. 33e minute de jeu après ces pauses vidéo qui vous rappellent quand même qu'on est en radio. Alors on va faire un petit tour des stades pour vérifier si ça a bougé sur les autres rencontres de cette première journée de Ligue 3. Du côté des promus, La Roche-sur-Yon a égalisé face à Versailles à un but partout. L'autre promu, Thionville, mène sur le terrain de Auvergne 1-0. Bourg-en-Bresse-Péronas mène 1-0 face à Villefranche-Beaujolais. Et voilà pour les buts actuellement. Sinon, sur les autres rencontres, eh bien 0-0. Alors que là, on a un ballon en profondeur et qu'une faute sur la Mouliat, mais le ballon qui va être récupéré. 0-0 entre Rouen et Cannes, entre Paris 13 Atlético et Quevilly-Rouen Métropole, entre Fleury et Amiens, entre Concarneau et Orléans, et entre Bastia et le Puy-en-Velay.
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0: Eh ben on devrait finir cette première mi-temps dans 11 minutes officiellement, mais je pense qu'on aura 4-5 minutes de temps additionnel pour cette première période. Il n'y a pas de doute, alors que le ballon va être récupéré par les malherbistes. Non, une faute qui va être sifflée contre les joueurs du Stade Malherbe. Et ce coup franc qui va permettre à Valenciennes de se dégager avec ce ballon passé en retrait pour faire venir maintenant vers les défenseurs. Ce ballon qu'on va faire venir sur la gauche avec un débordement sur le côté gauche, mais en position de hors-jeu. Vous l'aviez vu, Patrice, pas besoin de ralentir la vidéo sur ces positions. Mais ce sera intéressant de voir les images que les il me semble qu'ils ont un peu plus d'images que la retransmission, mais il n'y a pas tant de caméras que ça. Hein.
4: En tout cas, ça me semble bien long et le rythme du match a baissé avec ces deux demandes coup sur coup. Ce qui est toujours intéressant, je trouve, dans la façon de jouer de Malherbe, c'est qu'ils ont travaillé ça. Il y a toujours un déclencheur sur l'aspect offensif avec El Koumissi qui décroche et qui fait des petites déviations et tout. Pour mettre ses partenaires face au jeu, c'est très intéressant.
0: Alors que là, on a vu une bonne déviation de Léo Millénaire qui avait éliminé tout le milieu de terrain adverse. Par contre, le dernier choix n'était pas le bon de la part de Portu, alors qu'on a un ballon récupéré par Charlaby. Charlaby a l'intention à l'entrée de la surface de réparation Malherbiste avec ce ballon qui va être récupéré par Ekra qui a cherché à se centrer. C'est récupéré, nouvelle frappe qui va passer à côté. Est-ce que le ballon a été touché? Non. Ce sera un ballon qui va passer à côté des buts. Yannis Clémentia qui avait accompagné cette frappe qui n'était pas cadrée heureusement du côté de cette équipe de Valenciennes. Et encore une fois sur les joueurs annoncés, c'était c'est la frappe du numéro 19, hein, Thibaut Marshall qui était en position de frappe, qui n'a pas été très très loin des buts de Yannis Clémentia, mais Yannis Clémentia de toute façon était sur la trajectoire et c'est la première vraie occasion de cette équipe de Valenciennes alors qu'on joue la 37e minute de jeu, Patrice.
4: Bah, dans le jeu, c'est la première. Après, si on accepte, oui, parce qu'après il y a l'occasion du but quand même, hein, ça s'est joué à pas grand chose. Ce coup de pied arrêté, mais bon, on a toujours la maîtrise du jeu, le rythme un petit peu baissé, mais dû à ces deux interruptions, voilà, faudrait qu'on reprenne un peu qu'on remette un petit peu de rythme dans la circulation du ballon pour calmer un petit peu l'ardeur des Valenciennes.
0: Allez, 37e minute de jeu, le ballon dans les pieds de Léo Millénaire pour Baka pour Lamouliat. Lamouliat qui change complètement de côté, c'est bien joué parce que c'est propre et ça permet de Boulogou de se projeter et de récupérer le ballon, de lancer sur la gauche. Kylian Fortu qui rate un peu son contrôle, c'est quand même récupéré pour cette
4: fois.
0: De Koumissi qui va être de Boulogou, pardon, qui va être qui va passer juste au-dessus de cette combinaison avec El Idrissi qui a mis une petite talonnade pour servir Boulogou qui a mis une mine dans la surface de réparation adverse. Malheureusement, elle n'était pas cadrée. Elle va passer au-dessus des buts de Louché. C'était très très bien joué de la part des joueurs du Stade Malherbe de Caen. Et on a eu à la fois les petits jeunes, Boulogou, Portu, et également une des recrues, El Idrissi.
4: Oui, mais c'est surtout la façon dont sont amenées les occasions. Il y a toujours des déplacements coordonnés, deux, trois solutions pour le porteur de balle. Il y a beaucoup de jeux en déviation. Donc là, ça passe contre Valenciennes. C'est super intéressant. Techniquement, c'est propre. Donc on se crée beaucoup, beaucoup de situations de but.
0: Et là, on peut se projeter aussi. Malheureusement, ça n'allait pas passer avec Mohamed Afi. Ça va être récupéré par les joueurs de Valenciennes, ce petit décalage sur le côté droit, la défense malherbiste, attention, ça défend bien avec Mohamed Hafid qu'on voit beaucoup défendre là dans son couloir. Ce ballon qui va venir avec cette passe interceptée par Diabaté pour allez, le compte, Kylian Fortu qui franchit la ligne médiane, qui dans son contrôle a perdu un peu de sa vitesse, il risque de se débarrasser de son adversaire pour une passe vers El Idrissi qui lève la tête, il y a El Koubissi qui attend le ballon sur le côté, passe en retrait pour la frappe, est-ce qu'il en touche le hors-jeu ou pas, en tout cas El Koubissi qui va mettre le ballon au fond des filets sur cette remise de Léo Milléder El Koubissi qui a tout de suite regardé si il est en position dehors. De l'arbitre n'a pas levé son drapeau. Il y a beaucoup de frustration pour les joueurs de Valenciennes.
4: Pour moi, il est hors jeu.
0: Mais qui ne peuvent pas réclamer quelque chose puisque le challenge vidéo ne peut pas être remis. Et en attendant, El Koubissi, il me paraissait bien seul comme ça. Il a bougé, hein. Il a bougé, mais au moment de la frappe de Léo Milléder, pas complètement sûr qu'il soit hors jeu, ouais. Mais il y a un petit doute. Il y a un petit doute.
4: Pour moi, il est hors jeu d'un mètre, mais. C'est intéressant, c'est-à-dire que là, alors, ça va peut-être sembler exagéré, mais un entraîneur par les choix qu'il fait d'utiliser le VAR ou pas, il peut faire ça ton équipe. Parce que là, s'il le demande, il a raison, pour moi, il est hors jeu.
0: Oui, mais alors
4: donc
0: que,
4: là, il n'y a plus de possibilité, l'arbitre n'a pas levé son drapeau.
0: Mais le quatrième arbitre regarde quand même, parce que l'arbitre, visiblement, le demande. Donc, est-ce qu'il va y avoir une discrimination? Parce que s'il regarde les images là, si effectivement, alors il regarde vraiment au tout début de l'action, mais c'est pas vraiment au tout début de l'action, hein, c'est pas à ce moment-là. Et au tout début de l'action, il y a un petit doute avec la passe de Kylian Fortu pour El Idrissi. C'est ce qu'ils sont en train d'essayer de vérifier. Donc le support vidéo, il peut être également servi par l'arbitre.
4: Ben, est-ce que chaque fois qu'il y a but, il vérifie? Peut-être aussi, non?
0: J'espère que non, parce que sinon ça risque d'être un peu long.
4: En Ligue 1, c'est pareil. En Ligue 1, il faut qu'il soit validé par la VAR.
0: Au moins que ce soit plus rapide. Mais parce que sur la VAR, la VAR, l'avantage, c'est qu'il y a les arbitres qui sont dans le.
4: Mais nous, on s'en fout, je ne bouge pas avant 1h du matin.
0: Il y a des arbitres qui sont dans le bus. Là, il n'y en a pas de bus, c'est le quatrième arbitre qui regarde tout ça. Et donc, vérification. Et puis, même vérification si le ballon n'est pas sorti. Et à la fois, le ballon, est-ce que El Idrissi, n'a pas raté son contrôle? Est-ce que le ballon n'est pas sorti aussi? C'est ce qui réclamait aussi les Valenciennois. Donc. Un peu de vérification, donc nouvelle vérification dans cette rencontre pour savoir si le deuxième but cette fois-ci est validé. Tout à l'heure on a eu l'égalisation de Valenciennes refusée pour un hors-jeu pour l'égalisation de Zogba. On a eu un deuxième but marqué et refusé pour hors-jeu, mais que Malherbe n'a pas eu le temps de demander de vérifier. Et là le public est en train de siffler, est en train de s'impatienter parce que forcément il aimerait bien que ce but soit définitivement validé. Et c'est un nouvel arrêt de jeu qui va attendre un petit peu. Et l'arbitre valide le but. C'est bien le deuxième but pour El Koubissi, doublé pour Fad El Koubissi sur cette frappe.
4: C'est un joueur qui est carrément à l'opposé, qui court. Pas tant mieux pour nous, impeccable.
0: En tout cas, le résultat, lui, il est plutôt bon pour le Stade Herbecamp qui mène désormais 2-0 alors qu'on approche tranquillement de la mi-temps. C'est plutôt bon dans ce match où on pensait pas qu'on allait parler autant de vidéos dans cette première période.
4: Ah bah non. Ah bah là, comme ça, on va s'habituer, mais je trouve que c'est quand même un peu long. Alors apparemment, puisque personne ne l'a demandé, chaque but doit être validé comme en Ligue 1.
0: Oui.
4: Je retire ce que j'ai dit sur l'entraîneur de l'ancien parce que s'il l'avait pris là, il aurait perdu quand même.
0: C'est ça, donc il n'y avait pas de regret au moins.
4: Il n'y a pas de regret.
0: Il n'y a pas de regret là-dessus, par contre, mais, il ne pourra pas le réussir.
4: À vitesse réelle, j'étais sûr qu'il est hors jeu.
0: Ouais, comme quoi, c'est toute la difficulté, hein, encore une fois, sur les moments, sur les séquences de jeu, sur les passes. Il se met à bouger au moment où la frappe est effectuée par Léo Milléder. Mais tout de suite, Fad El Koubissi, avant de célébrer, il tourne la tête pour aller voir l'arbitre de touche. Si l'arbitre de touche a levé son drapeau ou pas. Une fois qu'il a vu qu'il n'avait pas levé son drapeau, il a pu aller célébrer ce but grâce à l'aide de Léo Milléder. Le jeu qui reprend, 43e minute de jeu, le Stade Herbecamp qui a fait le break. 2-0 dans cette rencontre face à Valenciennes et ce ballon récupéré par. Zoumana Bagbema passe dans le rond central pour Denis Tapia et cette passe maintenant pour Baka à Léo Milléder. Léo Milléder à petite déviation d'Idrissi qui virevolte, hein, on le voit à gauche, on le voit à droite, on le voit en retrait. Il bouge beaucoup dans le milieu de terrain du Stade Merbecan, alors que le ballon qui va être récupéré là, avec l'aide Portu pour Fadel Koumissi, pour Elie Drissi. Petite faute juste à l'entrée de la surface de réparation pour GoPro. Et ce sera un carton jaune pour Dany GoPro qui avait bien coupé la trajectoire d'Elie Drissi sur cette très bonne inspiration encore de Fadel Koumissi. Il va devenir très très vite le chouchou de Dornano, hein, El Koumissi, parce que là, sur cette passe était impeccable pour l'attaquant du SMC.
4: Indépendamment des buts qu'il va mettre, je trouve qu'il a son style, son allure, sa façon de courir. C'est un vrai joueur de foot. Hein. Et comme en plus il va remettre un paquet cette année, je pense.
0: Ouais, ça fait du bien. Et en attendant, on va avoir un coup franc très très intéressant. Il est à 80 cm de l'entrée de la surface de réparation, presque dans l'axe.
4: C'est lui qui a frappé.
0: Visiblement, il est décidé avec son pied droit à le frapper, le numéro 9, Fadel Koumissi. Et puis, à côté de lui, il y a le pied gauche aussi de Mohamed Afi qui est en train de discuter. Et du côté de Valenciennes, on va mettre un mur costaud à 5 joueurs sur cette ligne. 45e minute de jeu. Dans quelques instants, on va rentrer dans le temps additionnel de cette première période et l'occasion peut-être d'enfoncer le clou. Alors, on va mettre 4 joueurs dans le mur, plus un cinquième qui est allongé pour que quand le mur va sauter, eh bien, on ne tente pas de frapper sous ce fameux mur. Attention, on attend le coup de sifflet de monsieur Gayoust. On va arriver à la 45e minute. Ce coup franc qui va être tiré, c'est cette combinaison qui va pouvoir être effectuée, Mohamed Afid ou El Koumissi. C'est parti à l'instant, El Koumissi qui s'élance, qui frappe, ça passe à côté. Il avait réussi à contourner le mur, mais ce n'est pas cadré et ça va sortir en 6 mètres derrière pour le dégagement à suivre. Et dans quelques instants, on aura le temps additionnel qui sera donné pour cette première période où le Stade Merbecan donc a fait le break. 9 minutes, ce serait beaucoup, mais d'un autre côté, est-ce qu'on aura 4-5 minutes? On aura 7 minutes. 7 minutes, vous n'étiez pas loin, Patrice. 7 minutes de temps additionnel en raison des challenges vidéo et puis de la vérification de l'arbitre sur le deuxième but du Stade Merbecan. Le ballon qui va être dégagé, remis de la tête en retrait. Ce ballon qui va arriver maintenant vers les avant-postes, c'est dégagé par Diabé Bolumbu. Et ce ballon qui va être récupéré maintenant par Louchet, le gardien de cette équipe de Valenciennes, qui dégage, mais ça va être récupéré in extremis le long line de touche par Ekra, qui a changé de côté. Et sur la remise qu'on a voulu lui faire, le ballon va sortir directement en touche. C'est Abou qui a raté son 1-2 avec lui, et ça va permettre à Diabé Bolumbu de remettre le ballon en jeu, alors qu'on est encore une fois dans ce temps additionnel de cette première période. Et que le Stade Merbecan est pour l'instant la seule équipe à avoir fait le break dans cette première journée de Ligue 3. Donc on est virtuellement leader de ce championnat nouvelle version, alors qu'on a un centre qui va être prolongé de la tête par Amir. C'est récupéré par la défense malherbiste avec Mohamed Afid. Mohamed Afid qu'on voit moins offensivement parce qu'il a... Il est plus mis sous contrainte défensivement. Il est obligé de venir aider dans son couloir, Patrice.
4: Oui, bah c'est ce que demande aussi Gaël. Mais bon, après, je trouve que c'est pas très grave parce que même s'il touche moins de ballons, je trouve que chaque ballon qu'il touche, il en fait quelque chose. Et on a surtout une participation collective dans l'animation offensive. Donc, c'est pas gênant. Hein.
0: Allez, on repart vers l'avant avec Diabé Bolumbu pour Léo Millénaire pour Denis Sapia qui conserve le ballon dans le rond central pour Baka qui va pouvoir finalement venir vers son gardien Yanis Limansa qui relance vers l'avant, le ballon rattrapé in extremis. Et on repart vers l'avant avec Kylian Portu pour Elie Drissi, accroché par Marshall, et ce ballon qui va être récupéré sur cette petite faute d'anti-jeu juste avant la mi-temps. Il va se faire rappeler à l'ordre, heureusement pour lui, parce que sur ce type de petite faute d'anti-jeu dont il aurait pu se passer à ce moment du match, il aurait pu se prendre un carton jaune et ça aurait été vraiment bête pour ce milieu défensif.
4: Ouais, mais Et Brissy au milieu, il a des contrôles orientés intéressants qui déstabilisent complètement l'adversaire. Là, il était obligé de faire faute, sinon il était battu. Et puis Portu aussi, il fait une bonne première mi-temps. Je trouve que dans ses prises de balle et dans ses intentions, c'est vraiment intéressant ce qu'il fait. Il perd très peu de ballons.
0: Oui, comme là, il a, là par contre, il va mettre une petite semelle sur son vis-à-vis à bout. Et donc, on va revenir sur la faute qui va permettre à Valenciennes de se dégager. Kylian Portu qui a marqué tout à l'heure, hein, qui a marqué, mais en position de hors-jeu après vérification sur le football support vidéo. Cette barre allégée, ce qui a annulé malheureusement le but du SMC. Long ballon en profondeur, directement jusqu'à Yanis Clementa qui va laisser filer le ballon en 6 mètres. Et ce ballon qui va pouvoir être récupéré, Yanis Clementa encore une fois qui n'a rien eu à faire, qui s'est pris un but, et heureusement ce but qui a été annulé pour une position de hors-jeu après une vérification vidéo demandée par le banc du Stade Herbecan. Donc ça nous a permis de se dégager, à moins que ce soit l'arbitre qui ait demandé cette vérification, puisqu'il y avait but et que l'arbitre peut demander à vérifier le but. Le ballon qui sera récupéré, dégagé par la défense de Valenciennes, ça repart vers l'avant et interception de Lamouliate. Et Lamouliate qui va se faire crocheter avec ce tacle vraiment très en retard. Un petit carton jaune, allez hop, ouais. Pour Zaïd Amir. Et voilà, deuxième carton jaune dans cette rencontre après. Après le premier carton qui avait déjà été donné à GoPro, et bien là cette fois-ci c'est Zaïd Amir qui était vraiment très en retard, et encore une fois une faute là qui ne servait vraiment à rien du tout et qui va pénaliser un petit peu son équipe dans cette fin de première mi-temps. Je pense qu'il y aura un peu de frustration pour les Valenciennois, mais par rapport à cette première période, le Stade Herbecan a vraiment fait une très jolie période et on peut dire qu'il mérite cet avantage au tableau d'affichage.
4: Ah oui, on a eu la mainmise sur le jeu, hormis on va dire les deux premières minutes où Valenciennes a essayé de nous imposer quelque chose sur le plan physique en faisant nous chercher très haut et pressé. Après, sur le plan technique et collectivement, on a été dominateur et pratiquement, je ne vais pas dire à chaque attaque, mais on s'est créé une situation de but. Hein. Donc, cette première mi-temps est très, très intéressante.
0: Oh, la bonne interception de Léo Millénaire qui cherche à se projeter, qui va s'arracher pour récupérer le ballon, mais l'arbitre va signaler une faute. Il avait réussi à surprendre ce dégagement, il a récupéré le ballon. Il a arraché une première fois l'avantage, mais il a poussé un peu trop son ballon et derrière pour le récupérer, bah il a commis une faute qui va amener l'arbitre à siffler logiquement la faute alors qu'on joue la 50e minute dans cette première mi-temps. 7 minutes de temps additionnel dans cette première période parce que on a eu l'assistance vidéo pour la première fois dans cette troisième division, pour la première fois dans cette nouvelle Ligue 3. Et que le temps de vérifier but, pas but, hors-jeu, pas hors-jeu, eh ben on s'est retrouvé avec ce temps additionnel XXL. On n'avait jamais eu ça la saison passée, de toute la saison passée en première période en tout cas. Le ballon qui va être dégagé directement sur un défenseur de Malherbe qui s'est pris le ballon dans la figure, je crois que c'est Baka qui reste un peu au sol. Il s'est pris pleine poire ce ballon, il va se relever alors que M. Gaillou est venu voir si ça allait. Et on va pouvoir faire la touche à suivre, sans doute l'une des dernières occasions pour Valenciennes d'essayer de réduire le score. On joue la 51e minute dans cette première période, la remise en jeu. Derrière, on voit les beaux panneaux ici Normandie pour rappeler qu'on est partenaire de ce club du Stade Herbecan et qu'on fera sur toutes les rencontres. Oh, le poteau sur cette mine qui a été expédiée à l'entrée de la surface de réparation, il me semble, par Rouaille. Et c'est sur cette dernière tentative que l'arbitre va siffler la mi-temps. Quelle frappe puissante à l'entrée de la surface de réparation qui vient s'écraser sur le poteau, mais côté sortant. Et ce ballon qui va sortir directement alors qu'on voit... Brian Passy venir discuter avec l'arbitre. Brian Passy, c'est lui qui avait fait la remise de la tête et pensait avoir été passeur décisif sur l'égalisation finalement refusée à Valenciennes sur cette première mi-temps.
4: Oui, on n'est pas sûr que ce soit lui qui a été signalé hors jeu, hein. C'est peut-être les deux qui ont marqué, mais en tout cas on va dire qu'on a assisté à une première mi-temps très prometteuse sur le plan offensif, de l'animation offensive. Après, moi, je suppose que ça, ils le savaient déjà avant, mais ils ont la confirmation aujourd'hui. On a un axe de progression très important sur le plan défensif, notamment sur les situations arrêtées. On est en difficulté. On a pris un but qui a été refusé, pas grand chose. On vient de prendre une frappe sur le poteau, que ce soit sur les touches longues ou sur les corners. Alors c'est sûrement aussi voilà, c'est des joueurs qui ont quelques matchs de préparation ensemble, voilà, qui débutent. Mais voilà, si on arrive à trouver une régularité sur le plan défensif, une bonne agressivité, être moins en danger sur ces situations-là, et qu'on tient ce qu'on est capable de faire sur le plan offensif, parce que c'est très encourageant. Et après, pour moi, la bonne nouvelle, mais ça, ça va pas vous surprendre, on est devant un mec, ça va être... Il va nous en mettre, mais je ne sais pas si on va pouvoir les compter.
0: Le show El Koumisti a commencé pour le Stade Malherbe Caen, et c'est pas plus mal cette première mi-temps, puisque c'est lui qui nous a régalé d'un doublé et qui a failli être passeur décisif sur un but qui a été finalement refusé par l'arbitre pour suite à une vérification pour une position de hors-jeu. En tout cas, voilà, à la mi-temps, le Stade Malherbe Caen qui mène 2-0. On va profiter pour faire un point sur les autres rencontres avec à la mi-temps Thionville qui mène sur le terrain d'Aubagne 1-0. 1-0 pour le Puy-en-Velay sur le terrain de Bastia. Bourg-en-Bresse mène 1-0 face à Villefranche. 0-0 entre Concarneau et Orléans. 0-0 entre Fleury et Amiens. 1 partout entre La Roche et Versailles. 1-0 pour Paris 13 Atlético face à Quevilly-Rouen Métropole. Et 0-0 entre Rouen et Cannes. Voilà, il n'y a que 3 stades où il n'y a pas eu encore de but inscrit lors de cette première période. On va faire une courte pause musicale et puis on se retrouve dans quelques instants pour débriefer cette seconde période et cette première période, pardon. Et puis vous faire vivre la seconde. En tout cas, pour l'instant, on est enchanté et on espère que ça va pouvoir se prolonger.
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2: Et retour. Et retour ici au stade d'Ornano à la mi-temps. Eh bien, ça se passe plutôt bien, Patrice.
3: Oui, ça se passe bien. Il y a du jeu, il y a du spectacle, il y a des buts. On a vu une équipe de Malherbe dominatrice pratiquement dans tous les compartiments du jeu. Le seul petit bémol, c'est la situation sur coup de pied arrêté sur le plan défensif. Mais autrement, on voit une équipe qui joue et qui essaie d'être efficace. Donc on a une bonne conservation du ballon. Beaucoup d'entraîneurs ne parlent que de ça, mais on a une conservation du ballon avec toujours cette volonté d'aller vers l'avant, dans le camp adverse. Et surtout, il y a des combinaisons qui sont mises en place de par la disponibilité des joueurs, et notamment notre avant-centre. Par ses décrochages, on arrive toujours avec cette passe oblique de le trouver à l'intérieur. Et lui, il fait des remises magnifiques pour des joueurs qui sont face au jeu. Donc voilà, pour l'instant, c'est bien, une bonne variété de jeu. On alterne côté droit, côté gauche. Et déjà, pas des surprises, mais voilà, des petites confirmations. Le petit récit du PSG, je trouve, fait une bonne première mi-temps. Il démontre des qualités intéressantes. Pour tout aussi, enfin, on pourrait tous s'exciter, hein, il n'y en a pas eu un ou deux secondes, mais voilà.
2: Oui, il y a de quoi être content, et encore une fois, oui, Fadel Koumisti, forcément, c'est le buteur, mais c'est surtout, on l'a vu en décrochage, on l'a vu, c'est pas uniquement parce qu'il a marqué deux buts dont on parle de lui, c'est vraiment, il était très plaisant. On ne se disait pas pour rien qu'il a marqué 18 buts la saison passée avec Orléans. C'est la bonne pioche qu'il fallait faire. Et c'est vrai que tout autour, les petits jeunes, parce que c'est encore très jeune, hein, Elie Drissi, qu'on a recruté du côté du PSG il n'y a que 21 ans, Millénaire, c'est sa deuxième vraie saison, c'est pareil pour Mohamed Afid, on a Diabé Bolomou qui s'est installé en latéral, il est encore là. C'est vrai qu'il y a énormément de jeunes joueurs, et puis sur l'animation offensive, on sent que ça a été très travaillé pendant ces 6 semaines et demie de préparation. Ça tenait à cœur à Galtich d'avoir ce jeu offensif, et ce soir, ça permet de mettre cette équipe de Valenciennes en difficulté.
3: Oui, parce que la grande différence avec, par exemple, la saison passée, que ce soit avec l'arrivée d'Yael ou quand il y avait aussi Maxime Dornano, c'est qu'on a une possession de balle, mais avec toujours cette volonté d'aller vers l'avant. Et ça finit, chaque action qu'on a se finit par un centre ou par une frappe. Donc c'est ce qui est intéressant. On n'est pas là à se gargariser d'avoir 65 ou 70 de possession sur la largeur, comme ça peut être le cas par le passé. Donc c'est intéressant, mais encore une fois, pour moi, c'est la présence de ce joueur devant qui transforme tout le jeu de l'équipe. Et alors espérons que on va toucher du bois, on sait que ma tête a porté, donc on va faire ça, qu'on le perde pas dans la saison, sur des blessures, trucs comme ça. Mais en plus de ça, il a une allure, il a un style, il dégage beaucoup de confiance, et je pense qu'il va, comme il va marquer des buts, parce que c'est important quand on joue, on a un objectif aussi élevé que Malherbe. Quand vous avez un joueur devant, vous savez qu'avant de commencer la saison, même s'il fait une saison moyenne, il a 15 buts. Donc quand il a fait une très bonne, il va être à 22-23 minutes. Hein. Donc ça va être super.
2: Un des autres enseignements de cette première mi-temps, on en parlait juste avant le coup d'envoi de cette saison, c'est l'arrivée du challenge vidéo, la capacité, l'opportunité pour les coachs d'avoir deux challenges, de pouvoir demander à vérifier les décisions arbitrales sur la rencontre. Et puis également, l'arbitre peut aller vérifier sur les buts s'il y a une petite erreur ou pas, c'est quelque chose qui n'est pas passé, et un petit doute par rapport à la vidéo. C'est vrai qu'on voit le quatrième arbitre. Et bien, le quatrième arbitre a beaucoup travaillé dans cette première mi-temps, puisqu'on a eu 7 minutes de temps additionnel sur des moments qui ont été importants, puisqu'on a eu une égalisation de Valenciennes, un deuxième but de Malherbe qui ont été refusés, et puis une demande de revoir si le deuxième but de Malherbe était bon.
3: Bah oui, nous on l'a utilisé à bon escient. On aurait voulu utiliser une fois auparavant, mais apparemment il y a un délai qui a été, enfin voilà, nous on n'a pas tous les détails de ce règle là, mais
2: pour le but de Kylian Porto refusé pour hors jeu, on n'a pas pu le passer. Oui.
3: Maintenant moi je suis pas un fan de ça, mais voilà, je trouve que ça a cassé le rythme en tout cas du match, ça nous a pas porté préjudice, mais bon voilà. Après, ce qu'on ne sait pas, parce que je passe sur le deuxième but qu'on marque, donc il y a eu analyse de la VAR. Du VAR pour savoir si le but était valable, alors qu'il n'y avait pas de personne n'avait rien demandé, puisque Valenciennes n'avait plus le droit. Donc ça veut dire que tous les buts vont être analysés. Le premier, il a été analysé ou quoi? Non, mais Valenciennes avait demandé quelque chose sur le
2: plateau.
3: Donc voilà. Donc, bon. Voilà. À voir sur la durée. Moi, je trouve que ça prend beaucoup de temps. Alors, on est en plein été, il fait beau, c'est la canicule, peut-être en hiver ça ira plus vite parce que en Ligue 1 ils sont dans un cas, ils sont au chaud. Là, le mec il a la télé devant, il est tout seul, hein. Il est dehors.
2: Ah bah là, ça durait plus de 2 minutes, hein, plus de 2 minutes à chaque fois sur des vérifications, parce que effectivement, comme on dit, c'est une VAR allégée. On n'a pas tous les moyens vidéo de support vidéo pour le quatrième arbitre. Un quatrième arbitre qui a été rajouté justement au corps arbitral, parce qu'avant il y avait 3 arbitres. Là, cette fois-ci, on a un quatrième arbitre qui est là justement pour regarder cette vidéo. Donc ça n'a pas complètement évacué toutes les frustrations. On l'a vu sur la demande qui n'a pas pu être écoutée du Samer Bocan pour vérifier s'il y avait but ou pas but. On a vu aussi Pierre Blois un peu dépité parce qu'il a fait de mauvais choix entre guillemets pour réclamer des vérifications vidéo. Voilà, en tout cas, ça a rallongé un peu la première mi-temps. On verra bien la seconde ce que ça va donner, alors que on a l'échauffement des joueurs, les premiers joueurs qui viennent ici. Pour l'instant, sont les joueurs de Valenciennes. Un petit point sur les autres rencontres de cette première journée de National, enfin de Ligue 3, pardon, excusez-moi. Thionville, Lusitanos, l'équipe promue qui vient de quand même de grimper de plusieurs divisions, de 4 divisions en 5 ans. Eh bien, Thionville, Lusitanos mène sur le terrain de Aubagne 1-0. Bastia, qui vient d'être relégué en 3ème division, est mené sur sa pelouse par Le Puy, qui avait fini la saison en trombe la saison passée. Bourg mène 1-0 face à Villefranche-Beaujolais. 0-0 pour Concarneau, entraîné par un certain Stéphane Moulin, face à Orléans. Donc 0-0 entre les deux formations, tout comme entre Fleury et Amiens. Fleury, entraîné désormais par Maxime Dornano, qui a fini 6ème la saison passée, et puis Amiens, qui a été relégué en Ligue 3 cette saison. La Roche-sur-Yon, le promu, était mené par Versailles 1-0. Et bien, un but encaissé dans les toutes premières minutes du match. Ils ont réussi à retourner la situation à la mi-temps. Et c'est le promu La Roche-Vendée qui mène 2-1. Paris 13 Atlético, qui joue à Charletti, mène 1-0 face à Quevilly-Rouen Métropole. Et puis, la dernière équipe normande, c'est l'USC Rouen de Régis Brouard, l'ancien Malherbiste, face à l'AS Cannes, un promu 0-0. Et c'est vrai que pour une première rencontre, l'AS Cannes, c'est pas si évident que ça, parce que c'est un promu mais qui a quelques moyens. Et puis on va voir à quel niveau ils vont pouvoir se mesurer cette saison. Les joueurs de Malherbe qui sont arrivés, ce sont les Valenciennois, pardon, qui sont arrivés en premier, qui sont en train de se préparer à l'échauffement, alors que du côté du Samer Bocan, on n'est pas encore revenu on a hâte de voir ce que cette deuxième mi-temps va pouvoir offrir. Les voilà, nos malherbistes qui arrivent sur la pelouse, en vous rappelant que Lionel Carroll, le défenseur de Kayserispor en Turquie, a signé pour être la recrue du Samer Bocan, le défenseur qu'on attendait. Ben, le voilà, il a été présenté lors de la présentation du maillot tout à l'heure à 18h sur l'Esplanade. Et donc Lionel Carroll, qui est la 8e recrue du Samer Bocan et qui va rejoindre ses partenaires. Il nous disait en interview qu'il était quasiment prêt physiquement, mais pas complètement encore pour pouvoir jouer tout de suite. Ce garçon de 35 ans expérimenté qui viendra donc compléter la défense malherbiste, une défense malherbiste qui n'a pas prévu Patrick Garand en première mi-temps, mais qui a quand même été parfois un petit peu malmené.
3: Oui, surtout sur les situations arrêtées, les coups de pied arrêtés, que ce soit les corners ou des touches longues. On a fait un but sur un coup franc aussi. Donc voilà, c'est là où il faut être très vigilant, très concentré dans ce domaine-là. Autrement, dans le jeu, cette équipe de Valenciennes ne nous a pas bousculé outre mesure. Mis à part ces deux premières minutes de match où elle a essayé de nous presser, de mettre sous pression nos défenseurs, mais on s'en est bien sorti. Mais bon, on sait que cette défense là sera pas celle de l'équipe type entre guillemets, avec le retour des blessures et je pense l'arrivée d'un défenseur central d'expérience.
2: Ouais, alors que coup d'envoi de cette rencontre, cette deuxième période va être donnée cette fois-ci aux Malherbistes, puisque le coup d'envoi en première mi-temps a été donné par Valenciennes, et que cette fois-ci, derrière les buts de Yannis Clémentia, on aura le COP du SMC, encore une fois bien rempli, la tribune COP, qui n'a pas eu de problème pour trouver ses abonnés, et ce match qui va pouvoir reprendre dans quelques instants. Monsieur Gaius qui vérifie que tout le monde est prêt, et ce sera parti pour cette seconde période, alors que dans les autres rencontres, c'est déjà parti. C'est ça d'avoir eu ces 7 minutes de temps additionnel. Donc, si vous aviez prévu en nous écoutant derrière de faire autre chose, vous risquez de vous coucher tard. Parce que on devrait s'approcher des 23h au coucher plus final si ça continue avec les arrêts de jeu qu'on a eu en première période. On attend justement que M. Gaius lance cette deuxième mi-temps. Est-ce qu'on va pouvoir continuer sur ce rythme pour l'instant? Eh bien, à la reprise de cette deuxième mi-temps, eh bien, le Stade Merbecan est virtuellement leader avec ses deux buts marqués en première période face à Valenciennes. Allez, c'est parti pour cette deuxième mi-temps avec un coup d'envoi donné par Fadel Koumissi, auteur des deux buts Malherbis, et ce ballon qui va arriver jusqu'à Mbaka qui perd son ballon. Attention, c'est mauvais contrôle. Cherlabi qui a cherché à centrer. Et Léo Millénaire qui va tacler. Et derrière, Mbaka qui va lever le bras en baissant la tête pour dire à ses partenaires: excusez-moi, je suis vraiment désolé. Et derrière, un petit corner. Ça fait un petit peu tâche, le ballon perdu, Patrice.
3: Oui, c'est la confiance qu'on disait. Il y a un petit peu de fébrilité sur le plan défensif. Enfin, toute l'assurance qu'on a offensivement, on ne la sent pas défensivement. Donc voilà, par contre, ce qu'on peut constater, c'est le sauvetage de Millénaire avec cette rage de revenir suppléer son pote. Donc ça, c'est signe d'un bon état d'esprit.
2: Et le corner derrière, qui ne va rien donner, ce qui va permettre à Yanis Kimanska de se dégager lorsqu'il réclamait un deuxième ballon qu'on ne lui a pas donné tout à l'heure en première mi-temps. On a même eu deux ballons sur la pelouse, alors que le ballon va être redonné pour les joueurs du Stade Malherbe-Caen, et c'est Denis Sapia qui va faire cette remise en jeu pour Yanis Kimanska. Voilà, et on va écarter le jeu sur la gauche avec ce gros pressing sur Kylian Portu qui permet la récupération du ballon par les Valenciennois, avec Rouaï qui cherche à centrer, Charles Abbey qui cherche à se retourner, c'est dégagé, et l'arbitre qui va indiquer une position de hors-jeu de Charles Abbey. Et on voit dans ces premières mi-temps ce retour de vestiaire, pardon, que Valenciennes est décidé à secouer très rapidement le cocotier Malherbis.
3: Comme en première mi-temps, hein, ils ont commencé comme ça. Après, il ne faudrait pas que ça nous fasse perdre notre confiance, ça nous fasse douter. Il faut qu'on continue à faire ce qu'on a fait en première mi-temps. Mais je pense que quand on va récupérer le ballon, on va remettre la machine en marche. Mais après, c'est pas illogique non plus que Valenciennes ait cette attitude-là.
2: Aussi, c'est plutôt bon signe pour eux quand même. C'est un minimum quand...
3: Ils n'ont pas lâché tout de suite.
2: Exactement, quand on vient de vestiaire comme ça. Et c'est vrai que ils ont eu du mal à...
3: Ils ont du déchet,
2: à nous inquiéter
3: par rapport à nous.
2: Là, comme cette passe qui est arrivée directement en touche, alors que l'arbitre indique qu'il y a un deuxième ballon encore sur la pelouse, un nouvel arrêt de jeu. Voilà, et c'est Yanis Kimanska qui va dégager le ballon. Visiblement, les ramasseurs de balles sont hyper motivés.
3: Il va y avoir un pari en jeu, non?
2: C'est peut-être ça, t'es pas capable de remettre un deuxième ballon sur le terrain entre les ramasseurs de balles qui font des blagues. La remise en jeu qui va pouvoir être effectuée sur un ballon qui était au milieu de terrain, qui avait été mis bêtement en touche par les joueurs de Valenciennes, alors que là Mbaka et Lamouliat ont réussi à se coordonner pour récupérer le ballon. C'est fait une petite frayeur. Millénaire qui lance en profondeur, Lamouliat justement sur Mohamed Afid, pardon, sur le débordement. Mohamed Afid qui passe devant Brian Passy et qui s'est écroulé. Hein. C'était une lutte très très chaude, épaule contre épaule. Brian Passy qui avait réussi à repasser devant Mohamed Afid, mais qui s'est écroulé devant lui, donc ça l'a empêché de jouer le ballon. Mais c'était difficile de siffler quelque chose. Le ballon qui est contré, attention, récupéré à nouveau par Charlabi qui avait décroché ce ballon dans la ligne de touche avec Écraire maintenant. Écra qui cherche à passer Léo Millénaire. Il va se centrer au deuxième poteau. Ça passe au-dessus. Non, alors qu'on réclamait un corner, c'est Diabé Bouloumbou qui s'était jeté là sur ce ballon et devant son adversaire, et ça a été mis finalement en 6 mètres.
3: Encore une fois, sur ce type d'action, il est trop tranquille, Bouloumbou. Parce que il n'a pas manqué grand-chose pour que le joueur de Valenciennes passe devant et la mette. Hein. Donc il faut rester vigilant sur le plan défensif.
2: Alors que là, un espace qui s'est créé, mais on n'a pas réussi à le récupérer. Ce ballon, ça revient dans les pieds des joueurs de Valenciennes. avec ce ballon de ligne de touche et ce ballon lancé trop en profondeur en direction de Amir, ce qui va permettre au Samer de prendre, de récupérer sans souci ballon avec cette remise maintenant, ce ballon qu'on va faire circuler. Yannis Clémentia qui attend un petit peu. Il est hors de sa surface de réparation, comme personne ne vient le presser. Il prend tout son temps pour remettre le ballon en direction de Zoumana Bagbema. Mais attention à Zoumana Bagbema parce qu'il a la pression sur lui, alors que le joueur de Valenciennes s'est écroulé en se plaignant visiblement d'un coup de Zoumana Bagbema. L'arbitre qui va arrêter le jeu pour aller voir ce qu'il en est pour ce joueur de Valenciennes qui est resté au sol alors qu'il faisait le pressing sur Zoumana Bagbema. Il se plaint visiblement d'un petit coup au visage. Et nouvel arrêt de jeu dans cette partie, c'est Rouaille qui est resté au sol et qui va se relever, et le jeu qui va pouvoir reprendre. Et je pense qu'on va redonner le ballon logiquement au malherbiste. Dites donc, cette deuxième mi-temps elle a du mal à démarrer, hein, Patrice, hein,
3: oui.
2: Chaque minute de jeu, elle est bien achetée.
3: Oui, il y a beaucoup de fautes et puis nous on n'arrive pas à reprendre de ballon et à refaire ce qu'on a su créer en première mi-temps. Donc voilà, un petit rythme, un jeu haché, on est en dessous sur le plan technique par rapport à la première mi-temps. Alors c'est souvent arrivé à Malherbe par le passé, hein. On avait fait une première mi-temps et une deuxième où on voyait que l'équipe était pas trop en confiance, il suffisait que l'adversaire ait une situation pour qu'on se mette à douter. Là il faudrait pas, parce qu'il n'y a pas de quoi, franchement. Donc qu'on reprenne le ballon et qu'on prive cette équipe de munitions comme on l'avait fait en première mi-temps.
2: Ouais, pour l'instant on est dans un petit faux rythme. Le ballon qui est très récupéré peut-être aux avant-postes pour nous faire mentir. Allez, Rokia qui s'était jeté, le ballon qui est récupéré dans les pieds de Mohamed Afid. Le ballon lancé en profondeur en direction d'Ekra. Ekra à la lutte avec Baka qui passe devant lui. Baka un peu déséquilibré parce qu'il est retenu par le bras, mais il va pouvoir dégager le ballon. Long ballon devant la lutte, ce sera la tête de Maël derrière et Charles Abbey qui réclamait une faute, alors que Maël Zogba avait réussi à lancer le ballon en profondeur. Ce sera un coup franc qui va être redonné visiblement. Comme Rouaille avait été soigné, il restait une minute hors du terrain. Ça aussi, c'est les nouvelles règles. Voilà, quand vous êtes soigné et quand vous restez sur le terrain et qu'on arrête le jeu, vous sortez du terrain et vous restez une minute et l'équipe joue à 10 contre 11 le temps que ce soit découlé. Coup franc le long de la ligne de touche en faveur des joueurs de Blois, et ça va être un coup franc qui va être tiré par Maréchal le long de la ligne de touche. Encore une fois, un mur de deux joueurs pour le gêner. On est presque à hauteur de la surface de réparation de Stamer Becan. C'est prolongé de la tête, mais ça va passer au-dessus des buts par un défenseur de Valenciennes. Et derrière, on va pouvoir se dégager dans ces premières minutes de cette seconde période. Pour l'instant, c'est Valenciennes qui tente les choses, qui n'arrive pas encore à inquiéter.
3: Mais ça, c'est encore une situation. C'est un joueur de Valenciennes qui arrive à faire quand même. Il met la tête au-dessus, mais c'est un joueur de Valenciennes qui arrive à faire la tête. Donc, c'est dans ce domaine-là, il y a un gros travail à faire. On doit être plus méchant dans les duels. Et sur ce ballon-là, 9 fois sur 10, on doit gagner les duels.
2: Parce que là, on attend que Sacha Baka revienne sur le terrain parce qu'il a été balancé d'un bon coup d'épaule par Maréchal. L'arbitre n'a pas fait de faute, mais ce sera une touche à hauteur de la surface de réparation de Samer Becan. Sur le côté gauche, l'attaque de Valenciennes, long ballon en attente. Toujours 2-0 hein, pour le Samer Becan si vous nous rejoignez à la 52e minute de jeu. Deux buts marqués en première mi-temps par Fad El Koumissi, la recrue du SNC. Longue touche, prolongée la tête. Dégagé par la défense malherbiste et Kylian Portu, le ballon qui rebondit dans les 20 derniers mètres de la défense malherbiste. Ça revient, c'est récupéré par Rouaille le long de la ligne de touche, cette fois-ci côté droit de l'attaque de Valenciennes, et le ballon qui va être dégagé par Diabé Boulumbou, contré, et ce sera une touche qui va nous permettre de nous dégager maintenant et de pouvoir peut-être repartir vers l'avant, même si on reste pour l'instant dans nos 20 derniers mètres. Attention, cette passe en retrait, c'était... On prend quelques risques quand même défensivement parfois. Alors sur cette passe quand même qui a traversé toute la surface de réparation, derrière le dégagement de Yannis Clémentia, c'est repris de la tête par Brian Passy, récupéré par Mohamed Afid pour lancer Elidrissi à l'angle de la surface de réparation, côté droit de l'attaque du SMC avec l'aide de Mohamed Afid. Maintenant Elidrissi qui pousse un peu son ballon, il n'a pas vu revenir derrière lui Amir, et derrière ça pourrait valoir un carton jaune. Voilà, Élie Delicier, il a pas vu revenir. C'est involontaire, mais ça vaudra
3: c'est un carton sévère, jaune. Ouais. Ce garçon.
2: Oui, surtout qu'il n'avait pas vu, c'était pas très méchant, mais surtout c'est il n'a pas vu arriver Amir et qui s'est empalé sur lui. Bah, troisième carton de cette partie, et le premier contre les Malherbistes, et derrière Amir qui va se relever, et surtout cette équipe de Valenciennes qui va pouvoir se dégager maintenant, toujours ce score de 2-0 pour le Stade Herbecamp, alors qu'on joue la 54e minute de jeu, ici, en Normandie. Par contre, sur les autres stades, on est déjà à l'heure de jeu, puisque encore une fois, on a eu 7 minutes d'arrêt de jeu en première période, en raison des vérifications vidéo, une première mise en place cette saison avec l'arrivée de la Ligue 3 comparée au National. Le ballon qui va être dégagé loin devant par les Valenciennois, prolongé la tête par Charlaby, ça va être peut-être récupéré par Rokia, Christopher Rokia, coupé par Baka, Baka qui fait de bonnes interventions, si ce n'est qu'il a été surpris au coup de renvoi de la deuxième mi-temps. Pour l'instant, il se débrouille pas mal. Centre dégagé par la défense Malherbiste. Attention, c'est récupéré devant la surface de réparation du SMC. Ballon contré, dégagé. Ça se passe dans la surface de réparation du Stade Herbecamp. C'est repris et c'est repoussé en corner sur cette frappe dans une partie de billard dans la surface de réparation Malherbiste par Yanis Clémentia. On s'est encore fait une petite frayeur et c'est Marshall qui avait pu frapper au but. Un ballon qu'on n'a pas réussi à dégager dans un premier temps.
3: Oui, encore la confirmation que il y a beaucoup de fébrilité sur le plan défensif. Sur son corner. Allez, voilà.
2: Bien pris. Allez, c'est Mancia qui va pouvoir relancer la main maintenant sur ce dégagement. Et on a cherché à jouer rapidement. Et c'est vrai qu'il y a quelques situations où le ballon brûle un petit peu les pieds des
3: oui, on sent pas de sérénité, on sent pas surtout de la complicité voilà, entre les joueurs. Voilà. Ils ont pas beaucoup de matchs ensemble.
2: Alors, récupération, attention, on perd à nouveau le ballon avec la Mouliate. Ça permet à Zaïd Amir d'arriver à l'entrée de la surface de réparation de Samir de Camp. Bonne intervention de Zoumana Bagbema. Allez, il faut se projeter vers l'avant. Il essaie de repiquer vers l'axe, mais il n'y avait pas beaucoup de solutions devant. Ça va être repris maintenant par Rouaille pour Amir pour Abid dans la surface de réparation. Il tente la frappe dans le petit filet. Et ça va être récupéré en 6 mètres. Encore une fois, ils ont réussi à se mettre en position. Même si on les a gênés, ces joueurs valenciennes.
3: Par rapport à la première mi-temps, on porte beaucoup de ballons, il y a beaucoup d'actions individuelles, alors qu'il n'y avait que des passes sur le plan collectif en première mi-temps. Il faudrait qu'on. Quand on récupère, on va aller trop vite là l'avant. Il faudrait qu'on se remette en place et qu'on recommence à faire circuler un petit peu le ballon pour souffler un peu, reprendre confiance et après retrouver notre jeu, parce que là, on est en train de donner des armes à cette équipe de Valenciennes qui... Bah, qui n'en demandait pas tant. Quoi. Là, il récupère tous les ballons. Il y a faute, heureusement.
2: Oui, et tout à l'heure, c'est la remontée de Zoumana Bagdana. Je pense qu'il a porté un peu trop le ballon parce que il y avait les deux attaquants. Il n'y avait personne à côté de lui. Donc, il a été obligé de repiquer un peu vers l'axe, essayer de trouver une solution. Mais il ne l'a pas trouvé. Et c'est vrai que comme il était un peu isolé, il a perdu le ballon. Alors que là, on a une petite déviation de Fad El Koumissi qui n'a pas réussi à trouver El Idrissi. Ça va être dégagé, remis au sol par les Valenciennois avec Charlaby. Charlaby en double contact pour Marshall. Marshall qui écarte vers Amir. Amir à l'angle de la surface de réparation de Samir Bocco à nouveau pour une balle en profondeur vers Ekra. Et la sortie, sans problème pour Yanis Clémentia. Même si on recule, quand même, on laisse pas trop d'espace dans les derniers mètres. Et pour l'instant, Valenciennes, même s'il se montre un peu plus dangereux qu'en première mi-temps, n'arrive pas encore complètement à inquiéter Yanis Clémentia. Et le score, on est toujours de 2-0. On va en profiter pour faire un tour des stades une fois qu'on aura vérifié ce dernier ballon qui a portu un peu accroché. L'arbitre n'a rien dit. Le ballon qui va être récupéré par cette équipe de Valenciennes. Dégagement de
3: Le gardien.
2: Le jeu au pied de Loucher, c'est pas ça. Hein. Vraiment, avec un nouveau dégagement en cloche des défenseurs. C'est Gopou là, qui va chercher à dégager son camp. Le ballon, oh là là, la semelle qui a été donnée là, au milieu de terrain sur El Idrissi. L'arbitre qui ne l'a pas vu. Et le ballon qui sera récupéré par Amir à l'entrée de la surface de réparation du Stade Herbecamp. Cette passe en retrait pour Charlaby maintenant pour Rouaille, Marshall, Rouaille, on fait circuler le ballon à côté, toujours côté gauche pour le centre de Rokia. C'est dégagé par Zoumana Bagbema, mais directement sur Rouaille qui glisse au moment de frapper. Ça va finir bien loin des buts du Stade de Caen. Et le 6 mètres à suivre, alors que il y avait quand même une belle semelle sur El Idrissi qui n'a pas été vue par l'arbitre et on s'est retrouvé à 10 pendant un petit bout de temps. Mais encore une fois, il y a cette capacité de Valenciennes à nous faire reculer, mais sans préjudice pour l'instant.
3: Non, il n'y a pas beaucoup de danger, mais on devrait avoir plus de sérénité quand même sur le plan défensif. Je trouve que justement, ils ne nous ont pas imposé beaucoup de choses et on semble un petit peu paniqué dans des situations où on ne devrait pas. Mais là, c'est la jeunesse. Hein, il y a des gamins qui font le premier match. Hein. Donc, notamment l'axe droit, latéral droit.
2: Sacha Mbaka, la recrue. Hugo Lamouliat, c'est sa première titularisation chez les petits jeunes. Hein, Kylian Portu, il n'a pas beaucoup.
3: Allez,
2: non plus,
3: alors, allez, le troisième.
1: Le troisième but de Fadel Koumissi sur ce long ballon en profondeur, plein axe. Et il ne laisse aucune chance. Hein. Un but véritablement d'attaquant qui va permettre à cette équipe de Malherbe de tripler la mise. Le coup du sombrero pour Fadel Koumissi pour son arrivée dans son nouveau club.
3: Voilà pourquoi je vous disais ça, parce qu'avec un joueur comme ça, et ben, il a plié le match à lui tout seul. On était en grande souffrance. Et bien là, voilà, merci monsieur. Et j'adore ce joueur.
2: À raison d'un triplé pour une arrivée dans Malherbe, hein, ça, des triplés, il faut remonter à tout simplement le meilleur buteur du Stade de Caen, hein, dans l'histoire, Alex Mendy. Hein. Ouais. C'est, faut revenir à Alex Mendy pour avoir un triplé. Et là, c'est le triplé qui est donc là à la 61e minute de jeu, 3-1-0 pour El Koumissi, et voilà. Et justement, il s'en amuse, François Duval, notre speaker, à faire répéter par le stade le nom de Fad El Koumissi. Fad El Koumissi, 3-0. Et voilà, 3-0. Et le public du Stade de Caen, du Stade d'Ornano, bien rempli ce soir, 14 000 spectateurs encore une fois. Eh bien, on se régale, 3-0 pour le Stade de Caen. Et comme vous le disiez, Patrice, Fad El Koumissi, bah, il nous plie le match, à lui tout seul.
3: Bah voilà. Sur des belles actions collectives sur les deux premiers buts, et puis celui-là, ben, il a... on peut dire que ce soit une action construite, mais il a mis.

0: Bastia, 2-0 pour Bourg-en-Bresse face à Villefranche-Beaujolais, 1-0 pour Orléans qui ouvre le score sur le terrain de Concarneau, 0-0 entre Fleury et Amiens, 3-2 pour La Roche-Vendée face à Versailles, 1-0 pour Paris-13 face à Quevilly-Rouen Métropole et 0-0 entre Rouen et Cannes.
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0: Et on n'est pas les seuls à avoir des buts, encore une fois, avec ces 5 buts marqués déjà du côté de La Roche. Mais c'est partagé entre La Roche et Versailles, alors que là, pour l'instant, c'est le Stade Malherbe qui fait la course en tête pour cette deuxième année consécutive en 3e division. La première dans cette Ligue 3 qui vient d'apparaître. Eh bien, les joueurs de Galtifi entament pour le mieux cette journée. 62e minute de jeu. À 27 minutes de la fin de cette rencontre, eh bien, le Stade Malherbe mène 3-0. Alors que dans cette deuxième mi-temps, on était obligé d'un peu de reculer, on était moins propre, même si Valenciennes n'avait pas réussi à être trop inquiétante. Ouais. Eh bien, c'est Malherbe qui les a encore punis, alors que
3: oh là là.
0: De l'aube qui va passer à côté des buts. C'était Zoumana Bagbema qui a tenté de sa partie de terrain. Il a levé la tête, il a vu que Jean-Louis a été loin de ses buts. Il a tenté le lob. C'était cadré, c'était bon. Hein, parce que ouais,
3: on aurait dit Pelé à la Coupe du Monde 70 pour ceux qui, qui ont l'âge de s'en souvenir.
0: Bon, après, c'est passé un peu plus loin des buts que Pelé, mais quand même.
3: Oui, mais l'idée était la même.
0: L'idée était la même. Et ce qui était cadré, c'est là, Louché, il pouvait rien faire. Il était vraiment battu parce que la puissance et la longueur de la frappe étaient bonnes. En revanche, c'était pas assez. Assez cadré, super tentative à la 64e minute de jeu. Ça montre bien que on est en pleine confiance du côté des Malherbistes et que la soirée est plutôt bien partie. Je pense que ceux qui ont fait le déplacement ce soir ou ceux qui se sont abonnés ou réabonnés ne doivent pas le regretter. 3-0 pour les Malherbistes. On n'avait pas vu ça la saison passée. Et ça fait du bien alors que là on a un long ballon en direction de Yanis Clémenté en direction des attaquants. Et c'est Louché qui va sortir l'un de ses buts pour repousser le ballon de la tête. Le ballon récupéré par la Mouliade, passe en retrait maintenant pour Baka pour Yanis Clémentia qui va temporiser un petit peu. Et ce ballon qui va être lancé en profondeur en direction de Kylian Portu qui avait réussi à toucher le ballon, mais ils étaient deux pour le couvrir. Ce ballon qui va être dégagé maintenant par le gardien de cette équipe de Valenciennes. Le ballon dégagé par Abou sur le côté droit de la défense de Valenciennes. On franchit les médianes avec ce ballon mis au sol par Zogba. Zogba qui cherche un partenaire, ce sera Marshall qui va décaler sur sa droite à Mir, mais c'est intercepté par Diabé Bouloumbou qui s'était bien projeté. Allez, pour Zoumana Bagbema qui attend un peu El Idrissi maintenant. El Idrissi, ce ballon en retrait qui va revenir maintenant dans les pieds de Denis Sapia qui s'avance un petit peu. Denis Sapia qui attend, qui se débarrasse d'Amir d'une petite feinte, qui franchit la ligne médiane, qui va lancer en profondeur Portu. Portu a lutté avec Gopou, mais Gopou avait vraiment de l'avance, ce qui va permettre maintenant son gardien de dégager. Et Louché qui reste au sol. Et on va arrêter le jeu. Et là, ça va être marrant d'ailleurs, parce que normalement, quand on se fait soigner, on sort une minute. On va peut-être pas sortir une minute pour le gardien.
3: Non, il y a toujours une exception pour le gardien. C'est un poste à part. Non, je ne crois pas le gardien.
0: Non. Et il se relève d'ailleurs sur ce coup. Il estimait que Kylian Portu était allé un peu loin, était venu se frotter contre lui. Et il s'est rapidement relevé d'ailleurs, Jean Louché, le jeu qui va pouvoir reprendre. Et le ballon dans les pieds des joueurs de Valenciennes, alors qu'on joue la 66e minute de jeu et que derrière on va pouvoir maintenant se dégager. Le ballon qu'on va reposer pour les Valenciennois. Et. Petit arrêt de jeu, peut-être le changement, voilà, double changement qui s'annonce du côté de Valenciennes avec la sortie du 11 et du 15. Voilà pour Valenciennes, la rentrée du 26 et du 21. Les deux premiers changements et on se dépêche du côté de cette équipe de Valenciennes avec ce double changement qui vient d'être effectué à l'instant avec la rentrée de ces deux joueurs. Qu'on vous a indiqué avec cette rentrée qui va permettre peut-être à Valenciennes d'essayer de se relancer un petit peu dans cette rencontre alors que je ne trouve plus ma feuille de match.

0: C'est pour ça que je cherche un petit peu. On n'a pas de version papier, on a une version numérique de cette. Et bien, c'est Vincent Marcel qui va faire sa rentrée à l'instant. Vincent Marcel qui arrive sur le terrain et on va voir si ses changements vont pouvoir apporter énormément de changements d'apport offensif pour cette équipe de Valenciennes qui court après le score. Et le deuxième changement qui a été mis en place, c'est la rentrée de Luca Boito. Voilà pour les deux changements, les deux entrants de cette équipe de Valenciennes. Du côté du Stade Merdecamp, pour l'instant, ça n'a pas l'air de trop bouger sur le banc de touche, alors qu'on approche tout doucement des 20 dernières minutes de la rencontre, Patrice.
1: Oui, il va changer, je pense, il va changer quand même, je pense. On va faire rentrer Bobo, Nobilier va rentrer.
0: Ouais, on est en train de se préparer là-dessus sur les entrants possibles. Il y a Armand Anduillet, il y a aussi Diakité, il y a aussi Bobo effectivement, et on va voir si les changements seront appliqués dans quelques instants. Pour l'instant, on continue de jouer du côté du SMC avec forcément un rythme qui est un petit peu diminué. Et dans cette deuxième mi-temps, on laisse plus le jeu à Valenciennes. Et c'est sur une inspiration d'El Koubissi qu'on a réussi à marquer ce troisième but. Hein.
1: Oui, on est moins dominateur, mais on est resté efficace parce que sur la seule occasion qu'on a, on l'a mis dedans. Et donc voilà, il faut savoir faire ça aussi. Mais il n'y a pas trop de risques. Hein. Là, s'il arrive une catastrophe.
0: Ah bah là,
1: pour le coup, ça serait vraiment une catastrophe.
0: On en parlait sur El Koubissi. Hein. C'est un ballon en cloche et il réussit à le transformer en ballon de but d'un contrôle de la poitrine orientée. Il remet le ballon à plat. Il était plein axe et là, il met un ballon royal hors de portée dans le petit filet opposé à la direction que voulait prendre le gardien Jean Louchet. Et voilà comment on marque 3 buts. Il y avait aussi le but de Renard des Surfaces pour le deuxième but. Et puis le premier qui était un geste d'attaquant de finition avec une petite louche. Il nous a sorti 3 buts totalement différents, El Koubissi, pour permettre au SMC de mener 3-0 et de faire une rentrée fracassante sous le maillot rouge et bleu. Et d'ailleurs, ce maillot rouge et bleu, il a été présenté officiellement tout à l'heure à 18h sur l'esplanade, ainsi que Lionel Carroll, qui est la 8e recrue du Stade Merdecamp. Et ça, vous pouvez retrouver ça sur notre site ici, Normandie. Le ballon récupéré par Mohamed Hafid vers El Idrissi, El Koubissi qui récupère le ballon maintenant, qui avait décroché pour aider ses partenaires. El Idrissi en retrait pour Baka pour son gardien. El Idrissi, Baka, c'est quand même des joueurs qui ont 21 ans. Et là, on passe à de l'expérimenter avec Denis Sapia devant lui pour Zoumana Bagbema qui tourne autour de lui pour mettre vers Léo Millénaire. Changement de côté et l'interception de la tête de Rokia qui ne peut que mettre le ballon en touche, et ce ballon qui va être remis. Et pour l'instant, j'ai l'impression qu'on est en train de s'installer dans un petit ronronnement. Voilà, on est bien installé, on mène au tableau d'affichage et cette partie a baissé un peu de rythme et derrière on s'apprête à faire le double changement, hein. Armand Mianduillet qui va faire sa rentrée, ainsi que Freddy Beaumont, l'une des 8 recrues de l'intersaison, alors que là on a un ballon qui va être contré par Léo Millénaire. Et dans quelques instants on fera les premiers coups de coaching de cette saison 2026-2027 pour Gaël Puchy, mais du coup de coaching assez tranquille, hein. Ça va être du poste pour poste pour faire souffler tout le monde et peut-être avoir droit à une très belle ovation pour El Koubissi.
1: C'est lui qui va sortir ?
0: Peut-être.
1: Ben, en général, les buteurs, quand ils sont dans un match où ils sentent qu'ils peuvent en mettre, ils n'aiment pas trop. Hein. mais après...
0: peut-être
1: je ne sais pas s'il va sortir là, mais il faut que ça sortir à 5 minutes de la fin. 5 minutes de la fin pour qu'il ait cette ovation et encore plus de confiance pour la prochaine fois. Mais je pense que ce garçon n'en manque pas et qu'il n'a pas besoin de ça. Mais bon, il a fait un gros, gros match. Mais je suis pas sûr que celui qui sort, hein, il va peut-être associer Glandouillet avec lui devant pour voir ce que ça donne.
0: On fera sortir El Idrissi, c'est possible aussi.
1: Il sort Idrissi ?
0: Oui, c'est ça.
1: Ouais.
0: C'est possible. C'est possible aussi.
1: Idrissi, Millénaire, au mieux, il peut sortir le. Oui, il peut peut-être sortir le mieux.
0: Alors que le ballon va se remettre en jeu avec ce triplé, ce coup du chapeau, encore une fois, de El Koumissi qui permet au Samer Bekan de mener 3-0 à la 71e minute de jeu. Et le Samer Bekan gère sa fin de partie pour l'instant, même si on est encore loin de cette fin de partie. Hein. Il reste encore du temps, 72e minute de jeu. Peut-être un contre là avec El Koumissi le long à une de touche avec l'aide de Kylian Portu. Et Kylian Portu qui avait vu un but refusé pour hors-jeu en première mi-temps, qui lance Diabé Bolumbu qui était venu l'aider dans son couloir. Et derrière, les deux garçons qui vont mettre un peu trop d'ardeur défensivement et on va commettre les fautes. Et derrière, le petit changement. Allez, en 10 secondes, on va faire courir tout le monde, puisque je vous rappelle que la règle, c'est vous avez 10 secondes pour sortir. Premier changement. Alors, la rentrée d'Armand Nurdeuillet et la sortie de Idrissi. Voilà. Et la deuxième, la sortie de Léo Millénaire, remplacé par Freddy Beaumont. Poste pour poste. Ah, et Patrice, vous avez gardé la main, hein. Vous pourriez être en peur. Et le changement qui est effectué, voilà. Et les applaudissements, évidemment, pour les deux joueurs. Et derrière, pourquoi pas un petit bout d'Armand Andrier pour la confiance.
1: Non, mais tout le monde a été bon, donc là, c'est des changements.
0: C'est
1: a participé tout le monde, tout en ayant quand même presque 20 minutes avec les arrêts de jeu, de voir une association devant Glandouillet. Voilà.
0: Van El Koumissi et Armand Nurdeuillet associés pour la première fois officiellement. En tout cas, dans un match officiel après les matchs de préparation. Et ce ballon qui sera récupéré. Armand Nurdeuillet qui avait marqué deux doublés dans les préparations et qui avait marqué 5 buts la saison passée. Dans un rôle de plus de remplaçant quand même, plus d'apport offensif que d'un vrai joueur de pointe. Un changement et la sortie de Brian Pasty du côté de cette équipe de Valenciennes et derrière on va pouvoir effectuer la rentrée du numéro 28 et voilà pour ces changements qui sont effectués avec la rentrée à l'instant encore une fois de ce joueur qu'on va vous présenter dans quelques instants. Le temps de retrouver la feuille, c'est Waïb qui va rentrer. Voilà, Waïb qui fait sa rentrée à l'instant dans ce dernier quart d'heure, quasiment 74e minute de jeu. Alors, on va en profiter pour faire un tour des stades, vous l'avez compris, puisque là on est vraiment en mode remplacement, en mode chausson presque, vu que le Samer Bekan s'est mis à l'abri 3-0 et que l'équipe de Valenciennes est, pour l'instant n'arrive pas avec ses changements à relancer la partie. Petit tour des stades du côté de cette Ligue 3. Eh bien, ça n'a pas trop bougé du côté des autres stades, puisque Thionville, le promu, mène toujours sur le terrain d'Aubagne 1-0. Le Puy mène toujours en Corse à Bastia 1-0. Bourg-Perona ne mène plus que 2-1 face à Villefranche. Orléans a doublé le score face à Concarneau. 0-0 entre Fleury et Amiens. 3-2 pour le deuxième promu, La Roche-sur-Yon face à Versailles. 1-0 pour le Paris 13 Atlético face à Quiberon Métropole. Et l'autre stade où on n'a pas marqué à part de Fleury, c'est du côté du stade Robert Biochon, puisque Rouen et Cannes sont toujours à égalité 0-0.
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0: Et malheureusement, pour un problème technique en zone mixte, nous ne devrions pas être en mesure d'assurer pour cette première de Ligue 3 la zone mixte, je vais y arriver. Et le débrief de la rencontre, on restera quelques minutes à l'antenne, mais malheureusement, on ne pourra pas effectuer l'émission et notre mission complète pour cette première. C'est dommage parce que bon, on aurait pu être assez satisfait, on aurait pu se regarder le nombril, hein, Patrice, parce que ça a été plutôt bon ce soir. On avait beaucoup de satisfaits à proposer, notamment les jeunes joueurs comme là qui viennent Portu. Et Freddy Bombo là qui touche comme ses premiers ballons pour Mohamed Afid qui lui relance, malheureusement c'est intercepté, mais pas pour longtemps. Nouvelle interception de Freddy Bombo qui tente la frappe de loin directement sur son deuxième ballon. Il l'a tenté de 35 mètres. C'est un peu optimiste. Hein.
1: Très cadré, mais c'est optimiste.
0: Oui, alors que là, en tout cas, ça montre bien que il a de l'ardeur. Il doit peut-être penser qu'il pourrait être titulaire. Hein. On l'a beaucoup vu lors des mises en place pendant les entraînements dans un rôle de titulaire. C'était pas le cas. Alors que là, attention, c'est Amir qui relance en phase de réparation et qui a tenté la remise au second poteau. C'est bizarre qu'il n'ait pas tenté la frappe tout seul Et Yannis Clémentia qui a été obligé de se jeter vraiment dans les pieds de Cherlaby et repousser le ballon en corner. Il a été vraiment repoussé ce danger parce que Cherlaby est arrivé au deuxième poteau et il s'est lancé dans les pieds de l'attaquant adverse pour empêcher que la passe d'Amir se transforme en passe décisive. Et derrière, ça va être un corner à suivre au premier poteau. C'est dévié mais récupéré devant Waïb par Lamouliat. Lamouliat qui cherchait à renoncer directement vers Fadel Koumissi. C'est intercepté par Amir. Amir pour l'un des entrants, Lucas Boiteau. Boiteau pour le second entrant. Et ce ballon de Waïb qui va aller chercher le troisième entrant, Vincent Marcel. Bah voilà, on aura vraiment tous les entrants de cette équipe de Valenciennes qui ont été mis en lumière par cette série de passes, mais pour l'instant ça ne donne pas grand chose avec ce ballon qui va être quand même récupéré à nouveau par les attaquants de Valenciennes avec Rouaille qui a tenté d'aller à la percussion mais ça n'a pas fonctionné. Et ce ballon qui va être récupéré en 6 mètres pour l'équipe du Stade Malherbe de Caen. Tant mieux pour Yannis Clémentia qui n'aura pas eu énormément de choses à faire, mais le peu qu'il aura eu à faire aura été très propre, hein, assez serein dans ce rôle Yannis Clémentia.
1: Mais j'étais en train de penser à ça sur son intervention. Je trouve que, bon d'accord, il a pris un but qui a été refusé, mais je le trouve rassurant pour ses partenaires. On sent qu'il a pris de la maturité par rapport aux prestations, même si la saison passée il avait fait quelques bons matchs, mais auparavant il n'était pas rassurant comme ça. Je le trouve moi très serein et il va avec l'ensemble. Voilà. Alors après il faut peut-être aussi qu'il prenne un petit peu plus de pas de personnalité, mais qu'il parle un peu plus à ses défenseurs, parce que devant lui il a quand même eu il ne faudra pas oublier quand même dans ce match quelques flottements sur le plan défensif de la part des défenseurs, un manque de sérénité, de un peu de panique parfois, mais c'est propre ce qu'il fait, il est rassurant je trouve.
0: Alors on va pas lui porter la poisse, hein, mais c'est vrai que il est toujours dans un rôle de deuxième gardien, sauf que là cette fois-ci, comme Anthony Mandrea s'est blessé, il a fini la saison dernière, il a fait toute la préparation et puis il redémarre comme s'il était en numéro 1, alors que les autres fois on l'a installé en cours de saison alors que le ballon va être récupéré par Kylian Portu qui cherche Fernand Andriel. Les deux garçons ne sont pas compris et le ballon qui va être récupéré par Loucher. Et c'est vrai que c'est plus confortable pour le Guadeloupéen quand même de se retrouver dans cette situation là et d'être un peu plus assis, même si normalement courant septembre on devrait avoir le retour, en tout cas la capacité de retour d'Anthony Mandrea qui s'était blessé à l'entraînement. Et ça c'est terrible parce que ça l'avait privé d'une Coupe du Monde aux États-Unis avec la sélection algérienne. Il aurait même dû être titulaire alors qu'il était troisième gardien en troisième division France. C'est quand même un sacré exploit. La rentrée de Noiro Doria. Noiro Doria qui va remplacer Fadel Koumissi.
1: Voilà.
0: Les applaudissements. Écoutez les applaudissements du Stade d'Ornano pour Fadel Koumissi qui salue son nouveau public et qui a réussi à marquer les trois buts ce soir du Stade Malherbe de Caen. Deux buts en première mi-temps, un troisième en seconde période. Et le voilà qui sort à la 80e minute de jeu pour être remplacé par Samuel Noiro-Doria, recrue de la saison passée, qui n'a pas beaucoup joué l'année dernière, mais qui a fait une très bonne préparation estivale où il a marqué plusieurs fois lors des matchs amicaux. La rentrée, et voilà, également du côté du banc de Valenciennes, on va rentrer Gaëtan Courté dans quelques instants quand ce sera effectué sur le panotage. Et voilà, c'est Gaëtan Courté qui fait sa rentrée également, l'expérimenté Gaëtan Courté qui a 37 ans et qui va donc prendre sa place au point dans l'attaque de cette équipe. Et les boîtes aussi, les boîtes qui a fait sa rentrée, qui sera le dernier remplaçant de cette équipe de Valenciennes, qui a effectué ses 5 changements avec Gaëtan Courté. Gaëtan Courté qui nous avait planté les deux buts qui nous avaient permis à Valenciennes de nous battre la saison passée du côté du Stade du Hainaut, alors qu'on en a un centre directement dans les gants de Yannis Clémentia. Et ça, c'est plutôt confort pour ces 9 dernières minutes. Et le dégagement à suivre. C'est vrai qu'il y a beaucoup de changements dans cette équipe de Valenciennes et pour l'instant, ça a pas permis à Valenciennes d'être plus dangereux. Au contraire, j'ai l'impression que ça a cassé un peu le rythme des Valenciennois, Patrice.
1: Ouais, je pense qu'ils ont ils ont joué leur batou les 10 premières minutes de la deuxième mi-temps et c'est pas passé. Après, c'est ce but qui les a tués. Hein. Le troisième but les a complètement tués. Ils ont compris qu'ils ne reviendraient pas dans le match. Après, je trouve que collectivement, enfin, on a été meilleur qu'eux ce soir. On a une meilleure équipe qu'eux. Après, c'est aussi en face une équipe qui est en reconstruction. Hein. Ils ont eu de gros, gros problèmes la saison passée avec des... Nous, on a eu quelques fois des tensions avec les supporters, mais eux, c'était très, très chaud.
0: Ah oui, il y a eu des communiqués. Stéphane Moulin a été changé en cours de saison. Ça a été très compliqué pour eux également. Alors que là, on a un ballon en profondeur. Allez, pour Kylian Porté qui fait
1: le contrôle.
0: Le pénalty, c'est Kylian Portu à la 83e minute de jeu. Kylian Portu qui a fait un très bon contrôle orienté. Il pousse un tout petit peu trop son ballon, mais Jean Louchet, il nous fait une sortie. Un petit peu kamikaze, où il attrape les pieds et pas le ballon. Et pénalty, il n'a pas hésité, l'arbitre, monsieur Gaillous. Et ce sera l'occasion peut-être d'avoir un quatrième but. Alors, est-ce qu'on va laisser Armand Nurduyel tirer? Il me semble que c'est lui qui avait tiré la saison passée. En tout cas, c'est lui qui a le ballon, c'est lui qui est prêt à le tirer. Il a pris le ballon tout de suite. Et c'est vrai que ce serait pas mal, on le disait, hein, pour la confiance, Armand Nurduyel.
1: Donc c'est là où, par rapport à ce que je disais, Koumisti, 3 buts, il est sur le terrain, ça en fait 4 ce soir pour lui.
0: C'est ça. Alors que finalement, ce serait plutôt Mohamed Hafid. Ah. Armand Nurduyel qui a gardé le ballon pour enlever la pression à Mohamed Hafid. Et c'est Mohamed Hafid qui va peut-être avoir l'occasion de marquer. Allez, 84e minute de jeu. Pour le 4 à 0, El Koumissi est sorti, c'est Mohamed Hafid, yes.
1: 4-0.
0: Qui marque ce quatrième but, 4 à 0, 84e minute de jeu, c'est même pas que le match est plié, c'est qu'il est déjà gagné. Et la joie du public évidemment, c'est 14 000 spectateurs ce soir pour cette première victoire qui est en train de se dessiner confortablement pour le Stade Maire de Caen. Et ça fait du bien, ça nous rappelle le premier match de l'ère Moulin où Stéphane Moulin s'était imposé 4 à 0 face à Rodez. Il y avait un spectacle et d'ailleurs Alex Mendy avait régalé le public et mis ce fameux triplé également. Donc voilà, tout est là, un petit peu comme en 2022. Et bien on a cette régalade ce soir et pour ce mois d'août, cette Ligue 3 elle commence très très bien pour le Stade Maire de Caen. Ça fait du bien, Patrice. Hein.
1: Oui, c'est mérité. Globalement, c'est un match qui est maîtrisé, mais on a vu vraiment un Stade Malherbe sur le plan offensif, collectivement très très très intéressant, surtout très efficace. Mais là, on va se répéter parce que devant, on a un mec qui va nous faire beaucoup de bien. Mais généralement, c'est voilà. Quand il y a des matchs comme ça et qu'on a du mal à ressortir un joueur. Et que toute l'équipe a été bonne, voilà, c'est ce qui est intéressant. Faut pas oublier que c'est qu'un premier match, donc il va y en avoir d'autres. On devrait être encore meilleur. Il y a des joueurs qui devraient être titulaires qui ne sont pas là, mais ça veut dire que Gaël Tichy dispose d'un effectif et que cette saison il a quoi faire. Donc il faut surtout que cette équipe ne s'enflamme pas parce qu'on a gagné 4-0. Mais garde cette mentalité et puis se mettre garde cette identité, cette mentalité, cette ambition, et que cette équipe est une âme à tous les matchs et qu'on ait cette ambiance là et cette communion avec nos publics. Et voilà, si ça dure comme ça, on sera pas loin des premières places et de jouer les premiers rôles.
0: Et on fait rentrer les petits jeunes, hein, Salim Diakité qui vient de faire sa rentrée également, Canouté du côté du Stade Maire de Caen. Voilà, donc on va permettre à ces jeunes de profiter un petit peu, alors que là on va avoir une faute. Non, c'est Pembélé qui est rentré, Otiniel Pembélé qui fait sa rentrée, alors que là ça chauffe un petit peu, ça s'énervait un petit peu le long de la ligne de touche. C'est Rokia qui était là-dedans, il y a Yannis Kimantia qui vient aussi, et évidemment ça se chauffe, un peu d'énervement dans cette fin de rencontre. Évidemment ça a dû se provoquer un petit peu là, le long de la ligne de touche, petite provocation balancinoise, ouais, et puis et derrière ça réagit et derrière on va calmer tout le monde.
1: Alors d'ailleurs ça n'a rien à voir avec le foot, mais ça c'est aussi intéressant. Il y a une embrouille et tout ça, il y a tout de suite toute l'équipe qui vient pour défendre le joueur. Donc ça dénote d'un état d'esprit, et donc ça peut paraître anodin. Alors faut pas qu'il y ait des bagarres ou trucs comme ça, mais Ça veut dire que globalement, on touche pas hein, enfin, c'est ce que chaque joueur se dit, on touche pas un des partenaires. Tout le monde est venu. Hein.
0: Ah, surtout que c'était pour Otniel Pembele. Hein. Otniel Pembele, c'est sa première ce soir. Il vient d'arriver. Il arrive sur le terrain. Le joueur de la Coupe Gambardella, il fait sa première. Il est là à Dornano. Et ah ben, il va avoir un carton jaune et un carton jaune aussi pour Roca. Voilà, l'arbitre estime qu'il y a. Entre les deux garçons, il y en a un qui est plus expérimenté que l'autre. Alors j'aurais plutôt tendance à penser que. En plus, Roca, Christopher Roca, vous le connaissez un petit peu, Patrice Garand. Donc, vous
1: oui.
0: resterez neutre.
1: Je le connais, oui. Voilà, on va en rester là.
0: Voilà, on va pas se fâcher avec Roca, mais Christopher Roca, son petit caractère, et ça ne nous étonnerait pas qu'il ait un petit peu provoqué Otniel Pembele qui est arrivé à l'instant et qu'il a voulu chauffer un petit peu, rentrer un peu dans la frustration, la provocation. En tout cas, on a vu effectivement toute l'équipe autour de Pembele. Le ballon qui est récupéré pour Roca, justement, qui va pouvoir centrer, c'est dégager la tête alors qu'on joue la 87e minute de jeu. Si vous nous rejoignez, eh bien, c'est plutôt confortable ce soir, puisque le Stade Malherbe-Caen ne mène pas 1-0, ne mène pas 2-0, ne mène pas 3-0, mais bien 4-0 avec ce quatrième but, ce pénalty transformé il y a 4 minutes de cela par Mohamed Hafid. Sinon, les 3 premiers buts, un seul homme, eh bien, c'est Fadel Koumissi qui avait été recruté à l'intersaison. Il nous est arrivé d'Orléans, il avait marqué 18 buts la saison passée. Eh bien, il a commencé de la meilleure des façons avec le maillot rouge et bleu ce soir et permet à son équipe de se diriger tranquillement vers son premier succès. Et on sait que c'est important, ce premier succès. L'année dernière, on était également bien rentrés. On avait battu au bagne 3-0. Malheureusement, la suite a été un petit peu plus compliquée alors que là, un ballon qui est récupéré par Gaëtan Courté aux avant-postes du côté de Valenciennes. Et ce ballon qui va être remis dans la boîte avec une tête d'Amir. Et le travail de Yanis Clémentia qui va aller repousser ce ballon qui se dirigeait vers sa lucarne. Très beau réflexe de Yanis Clémentia. Ben on vous disait tout du bien qu'on avait vu ce soir du deuxième gardien du SMC, ben Yanis Clémentia, là, il va vous sortir une tête à la 89e qui aurait pu permettre à Mir de réduire le score. Et ce sera un corner derrière.
1: Notre faiblesse, elle est là. Et Gaël Tichy était foudrage qu'un joueur de Valenciennes ait pu reprendre le ballon de la tête. On n'est pas assez rigoureux défensivement sur le. On n'a pas été puni, hein, Clémentia, fait ce qu'il faut. Bon, bref, on n'en a pas eu 50 000, mais. Il y a quand même des situations où on devrait être plus costaud sur le plan défensif. Et voilà, alors c'est peut-être la jeunesse de la défense alignée aujourd'hui, mais voilà. Si on garde cette qualité sur le plan offensif, cette efficacité, il ne faudrait pas qu'on soit pénalisé par de ce type d'action-là où l'adversaire, normalement, ne doit pas toucher le ballon.
0: Oui, là-dessus, cette équipe de. Déjà, cette équipe de Valenciennes aurait pu revenir dans le match en égalisant en première mi-temps, mais le but avait été refusé suite à une vérification vidéo. Et on avait eu également quelques alertes en seconde période, et surtout au coup d'envoi de la deuxième mi-temps où Baka avait été un peu trop facile, avait failli se faire prendre le ballon par Charles Abbey, sans conséquence, mais sur quelques séquences de jeu. Effectivement, on a été. Un peu moins adroit défensivement, mais heureusement, sans conséquence ce soir, ce serait bien quand même, alors qu'on va rentrer dans le temps additionnel. Et ben voilà, il y aura 4 minutes de temps additionnel, ce serait bien de finir sur du propre, sur une feuille blanche au niveau défensif et ne pas se prendre de but. C'est quand même essentiel de cette très belle soirée. Je pense que Gaël Clichy ronchonnerait un bon coup s'il y avait un but d'encaissé par le Stade Malherbe-Caen quand bien même la soirée arrive.
1: Mais il était fou, hein. Là, sur l'action d'avant, là, heureusement que Clémentière, s'il prend le but, déjà là, le fait que le Valenciennois prenne. En fait, il était tout seul, il n'y avait personne au marquage, donc c'est ça qui l'a rendu fou.
0: Alors qu'on va avoir un petit coup franc le long de la ligne de touche, tiré par Mbaka pour Beaumo dans le rond central pour ce ballon vers Denis Tapia, Zoumana Bagbema pour Pembele. Devant lui, ballon intercepté, relancé, mais directement sur le torse de Baka. Baka derrière, qui aurait fait un match solide hein, quand même en défense pour sa première. Pour une charnière composée de Denis Tapia et de Baka. Ça a été quand même assez solide ce soir, alors que le ballon va être récupéré avant passe. Avec Diakité peut-être, qui repique vers son pied, qui cherche une solution, passe en entrée vers Noiro Doria. Noiro Doria, et derrière, on va reculer encore avec Beaumeau, côté droit, avec Kylian Portu. Kylian Portu, pour la frappe contrée, Kylian Portu, auteur d'un but, mais en position d'hors-jeu, et qui a provoqué le pénalty du quatrième but. Belle soirée aussi pour Kylian Portu, alors que là, on a une petite roulette de Zoumana Bagbena. D'où le haut de satisfaction des 14 067 spectateurs revendiqués ce soir par le Stade Malherbe-Caen. Le ballon, le long de la ligne de touche avec Kylian Portu qui s'arrache devant Roca, et c'est Roca qui va remporter son duel et provoquer une faute et qui va pouvoir maintenant se dégager, alors que on est en train de se diriger tranquillement vers la première victoire du Stade Malherbe-Caen, et on devrait normalement prendre la tête de cette première, à l'issue de cette première journée, parce que au niveau du tableau d'affichage, à moins que les équipes doublent leur score, personne n'a été en mesure de marquer autant de buts que nous. Il y a peut-être La Roche-sur-Yon, mais La Roche-sur-Yon en a encaissé deux, donc indéniablement ce soir le Stade Malherbe-Caen va être premier, le premier leader de cette Ligue 3, nouveau genre qui est en train de s'installer.
1: On a un autre place.
0: Et voilà, il ne faudra plus acquitter cette place après, puisque le premier match qui s'est terminé, c'est du côté de Concarneau. Concarneau s'est incliné à domicile 2-0 face à Orléans, 0-0 entre Fleury et Amiens, 0-0 entre Rouen et Cannes. Donc Rouen, Amiens, Fleury, des équipes solides n'ont pas réussi à gagner ce soir, et puis Concarneau a été surpris à domicile. Donc pour l'instant, les résultats sont plutôt bons dans cette première journée, alors que le COP est en train de faire entendre sa voix, évidemment, et qu'on devrait avoir une belle communion entre les joueurs du Stade Malherbe-Caen. Beaucoup de jeunes formés ici, et puis de nombreuses recrues également ce soir pour cette première feuille de match qui a été mise en place par Gaël Clichy, alors que on attend un petit peu pour cette dernière minute. Le speaker François Duval est en train de demander au public de se lever pour cette dernière minute de temps additionnel, et voilà, c'est quand même un stade qui est complètement rempli ce soir avec cette fête et ce 4-0, et ça fait du bien d'avoir toute cette ambiance ce soir, alors que l'arbitre va bientôt siffler la fin de la rencontre. Il y a une faute qui va être sifflée en faveur de Malherbe, et derrière on regarde le chrono, ça devrait pas être loin d'être fini, alors que l'entraîneur de cette équipe de Valenciennes est en train de se faire
1: un autre.
0: C'est quelqu'un d'autre de la carton pour
1: un ses adjoints.
0: Ses adjoints, voilà. Je pensais que c'était Pierre Bois, mais non, c'est effectivement un ses adjoints. Donc, pour une contestation, il y aura beaucoup de frustration sur le banc de Valenciennes. Visiblement, on n'a pas désiré la première mi-temps. Et voilà, c'est terminé. Et écoutez, la joie du public. Et la joie des joueurs avec Baka qui le point, et c'est pareil pour Zoumana Bagbena et cette équipe du Stade Malherbe-Caen qui l'emporte. Et écoutez cette joie, ce 4-0 pour le Stade Malherbe-Caen qui lance de la meilleure des façons sa saison, sa deuxième saison consécutive en Ligue 3, et derrière le jeu de lumière qui va se mettre en place, et on va pouvoir savourer longuement cette première. Encore une fois, 3 buts marqués en première, en deuxième mi-temps par Fadel Koumissi, puis un petit quatrième de Mohamed Hafid sur pénalty pour clore de la meilleure des façons cette soirée. C'est royal. On a été vraiment comblé ce soir du côté des supporters de Malherbe.
1: Oui, parce qu'on espérait une victoire, on l'a eu, mais pas que. Il y a eu la manière, il y a eu des choses qu'on n'avait pas vues depuis très longtemps. Une expression collective, notamment en première mi-temps, avec cette recherche permanente de jeu vers l'avant, et avec une finition, parce qu'on a un vrai buteur dans notre équipe. Et même si en deuxième mi-temps ça a été un petit peu plus, on va pas dire compliqué, mais un petit peu plus brouillon, on a mis des buts aussi, donc on a été efficace. Donc voilà, c'est très très intéressant. Il y a, sur ce match-là, si on reste juste sur l'analyse du match, il y a un axe de progression très net sur le plan défensif, au niveau du marquage, au niveau sur les coups de pied arrêtés. On a contenu des occasions qu'on n'aurait pas dû. Mais Clémentia s'est montré aussi très très rassurant pour tout le monde. Donc c'est vraiment une bonne soirée. ça nous met dans une position, ben, on est leader, donc ça ne veut rien dire après une journée, mais voilà, c'est bien de commencer le championnat comme ça. Pas oublier qu'on sort une fois et après on va recevoir deux fois. Donc on a déjà la possibilité, après quatre journées, de pouvoir montrer qu'on est là, qu'on est présent et qu'on veut, être ambitieux et qu'on a les moyens d'atteindre un objectif important pour nous.
0: Oui, et puis cette équipe quand même cette équipe de Valenciennes, elle restait sur une bonne préparation, 8 matchs, c'est l'une des trois équipes invaincues dans sa préparation. Oui. Pierre Voix était assez content de son effectif qui a été renouvelé. Et là, pour ce premier match, entre gros budgets. Le budget ne fait pas tout, mais quand même, entre gros anciens pensionnaires de Ligue 1 et d'équipes ambitieuses, eh bien, le Stade Herbecamp s'impose 4-0 dans une équipe, encore une fois, qui peut s'améliorer, puisque la défense, elle est provisoire. On n'avait pas tout le monde ce soir.
1: Oui, en plus, oui.
0: Et on a pu faire tourner énormément de jeunes qui ont pu montrer qu'ils avaient leur place dans ce championnat national. Donc, la soirée est complètement réussie. Un petit tour du côté des autres rencontres. Elles se sont terminées. La victoire de Thionville face à Aubagne, 3-0 pour le promu qui découvre le national, enfin la Ligue 3. 2-0 pour le Puy qui s'impose sur la pelouse de Bastia, qui était relégué en Ligue 2. 3-2 pour Bourg-Péronin face à Villefranche. 2-0 pour Orléans face à Concarneau, sur le terrain de Concarneau. Fleury-Amiens, 0-0 entre une équipe de 3e division et un relégué de Ligue 2. Le promu, La Roche-Vendée, s'impose face à Versailles, 3-2. 1-0 pour Paris 13 face à Quevilly-Rouen Métropole. Et puis 0-0 pour notre voisin Rouennais, l'UFC Rouen, tenu en échec par Cannes. Donc voilà pour ces premiers résultats qui nous donnent ce soir. Eh bien, le Stade Herbecamp, co-leader, leader à la différence de but avec un plus 4, 4 buts marqués, aucun encaissé devant La Roche-Vendée, le Puy Orléans, Paris 13, Thionville. C'est provisoire, mais c'est un bon satisfecit pour commencer la saison. Donc on peut être que content encore une fois en notant qu'on a trouvé notre attaquant.
1: Oui, bah, on avait beaucoup d'espoir. Il y avait des affiches, donc de toute façon, quand un garçon met des buts, il n'y a pas de raison que ça s'arrête. Mais ça, c'est un gros plus. Hein. De toute façon, que ce soit en Ligue 3, en Ligue 2, quand vous avez un garçon qui vous met 15 buts quand il est moyen et entre 22 et 1 but quand il fait une bonne saison, ça vous change. Non seulement ça donne confiance à sa propre équipe, mais ça fait peur aussi aux adversaires. Donc ça, c'est un gros plus. Mais il y a pas que ça, il y a aussi faut dire aussi la qualité de ce qui a été mis en place, de ce qui a été travaillé sur le plan offensif, sur collectivement. J'ai beaucoup aimé la première mi-temps et encore une fois avec cet avancement des sonateurs qui décroche, qui fait des remises pour ses partenaires. Il y a eu beaucoup de bonnes choses. C'est normal, encore beaucoup de choses à travailler, notamment sur le plan défensif. Au niveau de la rigueur, au niveau de l'agressivité, cette équipe nous a posé des problèmes sur les coups arrêtés. Donc voilà, mais ça, je pense que le staff le sait. Et voilà, et une autre confirmation, c'est le coup Clémentia dans les buts, qui a apporté ce qu'il devait apporter. Il a fait son boulot, il a été à la fois sobre et efficace et rassurant pour tout le monde. Enfin, en tout cas, moi, c'est ce que... C'est ce que je veux voir chez un gardien. On va dire que tous les voyants sont au vert. Maintenant, il faut rester calme. C'est la première journée. Mais c'est un bon début pour cette aventure qui va nous mener en Ligue 2.
0: Oui, parce qu'on espère ne pas passer une troisième saison consécutive en National, en troisième division. En tout cas, cette Ligue 3, un autre... Une autre chose qu'on aura retenue, c'est que cette première mi-temps aura duré 7 minutes de plus, 52 minutes, 7 minutes d'arrêt de jeu en raison des challenges vidéo. Donc c'est vrai que ça aura rallongé le tout, mais ça aura aussi eu son impact puisque l'arbitre est revenu sur deux buts marqués, un deuxième but pour Malherbe et puis l'égalisation de Valenciennes, comme quoi c'était pas anodin. On va remercier Nicolas Quien qui était à la réalisation ce soir. On va remercier aussi Patrice Garande. Merci pour cette journée. On a hâte d'être sur la suivante. Ce sera un déplacement à Thionville qui s'est imposé 3-0 de son côté. On s'excuse, ce soir on n'aura pas de zone mixte, on n'aura pas d'après-match en raison d'un problème technique dans la zone technique, dans la zone mixte où on doit faire les interviews. On n'a pas de réseau, il y a une difficulté de réseau pour retransmettre ce soir. Promis, ce sera réglé pour le prochain match à la maison. En attendant, on vous souhaite une bonne fin de soirée sur ICI Normandie. Et je vous rappelle la victoire du Stade Herbeau-Camp, 4-0 ce soir face à Valenciennes. Le Stade Herbeau-Camp, premier ligue, leader de cette Ligue 3.

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1: Pierre Donoré, on le fait.
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1: auteur, compositeur, interprète, l'annécien Pierre Donoré, avec son optimisme militant, se définit comme un troubadour accroche-cœur. Amoureux des mots, de la vie, de l'amour, son nouveau single est une invitation à suivre ses envies et à passer à l'action.

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2: Oui, salut, bonjour, je m'appelle Jean Meyer. Je suis né à Sarlat, mais je suis bordelais d'adoption depuis 1964.
3: C'est un florilège de klaxons. Alors on a commencé par le klaxon italien, ensuite le klaxon de combi.
2: Tous les enfants ont klaxonné un peu plus dans les tunnels et voilà.
3: Ça affirme aussi la personnalité d'une voiture.
2: Oui, oui, chacun.
3: Comme la de chevaux. Jean Meyer nous reçoit chez lui à Bordeaux, dans le quartier de la Bastide. Difficile d'imaginer que derrière la porte d'un garage se cache un véritable trésor sentimental. Des voitures anciennes dont deux modèles font sensation. La 2 chevaux cactus et la 2 chevaux vigne, sur laquelle poussent des raisins.
2: J'ai trouvé un marchand de plants à Sainte-Livrade qui nous a dit on va trouver un cépage qui résiste au vent, et on a fait faire une très belle galerie complètement adaptée. Je crois que j'amuse la galerie avec ma vigne. Oui, tout le long de l'auto. L'auto a même été prolongée puisque je dors dedans. Donc il y a un lit dans l'auto et vous imaginez qu'une berline est transformée en break. Et la vigne dégueule sur les côtés et sur l'arrière. La vigne tient toute la longueur de l'auto.
3: Et elle pousse bien.
2: Et elle pousse très bien, oui. Elle est bichonnée l'hiver.
3: Et ça veut dire qu'au mois de septembre, quand vous promenez avec cette deux chevaux, cette voiture, avec la vigne à l'intérieur, vous pouvez conduire en dégustant des raisins.
2: Sûrement pas. Hein, parce que c'est vraiment un cépage qui est choisi pas pour être dégusté ni pour faire du vin.
3: Quand les Bordelais vous croisent, comment réagissent-ils exactement? Est-ce qu'ils sont surpris? Est-ce qu'ils vous saluent? Ils vous font des grands sourires?
2: Ceux qui l'ont vu s'en souviennent. Donc après, la vigne est verte, alors on a fait ça sur une auto verte. Oui.
3: Vous concevez que c'est pas quelque chose de commun?
2: Mon goût, c'est effectivement de faire les choses belles, efficaces et drôle. Ça sert à aimer la vie.
3: Le but d'une voiture, c'est quand même de se déplacer, d'être mobile avec. Elle roule à combien?
2: Elle roule à combien? Oh là là, je dépasse pas 60 à l'heure avec cette auto, mais ce qui m'a pas empêché d'aller et de revenir de Grèce en l'an 2000.
3: Est-ce qu'elle a un nom d'ailleurs, cette voiture? Est-ce qu'elle a un surnom?
2: Nous, on l'appelle la vigne.
3: Il y a la vigne et puis d'autres voitures. Il y en a une qui me plaît bien. C'est la 2 chevaux cactus.
2: Ben moi, à la place de la roue de secours, j'ai mis un jardin de cactus. En 2007, je suis allé à Pékin et retour.
3: Et toujours le lit dedans. Mais avec les cactus donc sur le capot, jamais vous vous êtes fait arrêter sur la route par la gendarmerie ou la police? On vous a posé des questions?
2: Ils ne nous arrêtent qu'en disant « c'est pour la photo du magazine de la gendarmerie ».
3: On peut rentrer à l'intérieur?
2: Mais bien sûr.
3: Ça couine à l'intérieur.
2: Coquin.
3: La 2 chevaux vigne est de l'année 1980. Les pieds de vigne ont été plantés en 2000. Ce véhicule a véritablement créé le buzz. Des propriétés viticoles du Médoc ont même contacté Jean Meyer à plusieurs reprises pour organiser des animations. Et Jean Meyer, quand il rentre dans son garage tous les matins, qu'est-ce qu'il se dit?
2: Que je suis le plus heureux du monde.
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4: Aujourd'hui, c'est dans le nord des Deux-Sèvres que je vous propose de me suivre. On va tester la confiture. On va même fabriquer de la confiture avec les champions du monde confituriers 2025, Guy et Colette. Ils vont nous présenter un petit peu leur façon de faire. Je vous propose de me suivre. Bonjour.
5: Bonjour.
4: Merci à tous les deux de nous recevoir ici. Vous êtes les champions du monde confituriers 2025. Rien que ça. C'est-à-dire que chez vous, forcément, on va se régaler.
5: Oui, on devrait, oui. Normalement, avec ce titre-là, c'est la moindre des choses.
4: Bon, on va découvrir comment vous faites de la confiture. Surtout que ce n'est pas des confitures qu'on retrouve dans les magasins, des trucs classiques, quoi. Il y a des petites choses en plus, quoi.
5: Il n'y a rien à voir, puisque déjà, nous cultivons tous nos fruits, hormis les oranges et les citrons. Donc, nous, évidemment, quand on a pu, on ne fait plus. On ne travaille qu'avec notre propre produit.
4: Bon, on va aller découvrir comment on fait une bonne confiture. On va, je crois, enfiler une tenue et on part dans les ateliers. Donc là, on vient de rentrer dans le cœur de votre atelier. C'est ici que vous fabriquez les confitures.
6: C'est ici que je fabrique mes confitures, les sirops, toute notre production, en fin de compte. Donc, on va commencer une confiture de fraises à laquelle on va y ajouter notre poivre de Sichuan.
4: Ok.
6: Ces fruits ont été mis hier soir avec le sucre,
4: okay,
6: toute la nuit, et le poivre Également, il a été mis dans un tout petit peu d'eau tiédie à 70 degrés. Voilà. Maintenant, on va mettre les fruits dans la bassine en cuivre.
4: Ok, donc ça, on va commencer par
6: mettre ça.
4: Bassine en cuivre. Et là, on mélange. Là, vous allez laisser cuire pendant combien de temps, grosso modo ?
6: 30 minutes.
4: 30 minutes, ok.
6: Pendant ce temps-là, on va mettre les pots vides à stériliser. Ils sont prêts, on n'a plus qu'à mettre l'eau.
4: D'accord. Là, on arrive dans la toute dernière étape.
6: Oui, enfin, la confiture, elle a bien, bien bouilli de tous les côtés de la bassine. Alors, je crois que c'est bon. Voilà, vous voyez le petit frissonnement. Ça y est, c'est presque terminé et qu'on va pouvoir, on est tout près du but pour la goûter.
4: C'est le meilleur moment. Ça.
6: Bah oui, hein. On va pouvoir mettre dans les pots.
4: Et là, vous allez mettre combien du coup ?
6: Là, je vais mettre 220 grammes.
4: Ok.
6: À vous l'honneur.
4: On le met hop dans
6: dedans,
4: le pot.
6: Voilà. Avec. Bien brassé à chaque fois pour que vous trouviez des morceaux et du jus. Voilà, très bien. Voilà, c'est bon.
4: Et alors, verdict.
6: Voilà, verdict, allez-y. 225,93. Vous êtes pas mal. C'est bien. C'est très, très bien.
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7: Et je suis ravie de retrouver dans cette rubrique celle qui a été la révélation littéraire dromoise de 2024, Valérie Patureau, avec sa cuisinière des Kennedy qui a conquis 100 000 lecteurs l'année dernière. Elle publie cette rentrée aux Escales un très très beau troisième roman qui s'appelle L'Enseveli. L'Enseveli, c'est d'abord l'histoire d'Abel, poilu de la Grande Guerre, blessé au combat en sauvant un inconnu. Il est transféré dans un hôpital de fortune où il va faire la connaissance d'un mystérieux voisin de lit, une gueule cassée qui, incapable de parler, va communiquer avec lui à l'aide d'un petit carnet. Adrien, c'est son nom, est médecin et officier, tandis qu'Abel, simple soldat, vient de la Drôme paysanne. Mais là, pour passer les journées, ils vont se raconter l'un à l'autre et tisser un lien si puissant que lorsqu'ils seront séparés, il faudra à tout prix se retrouver. Pourquoi Valérie Patureau a-t-elle voulu redonner vie à des combattants de la Grande Guerre ? C'est la question que je lui ai posée.
8: Peut-être parce que je suis la dernière génération à les avoir croisés. Je m'en souviens très bien, je devais avoir 7-8 ans et le frère de ma grand-mère me terrorisait parce que quand on allait chez lui, il retirait son œil de verre et donc il avait eu un terrible, voilà, sur un obus pendant la guerre de 14. Moi j'ai un intérêt très fort pour l'histoire, pour cette période particulière de l'histoire aussi parce qu'elle représente vraiment, je trouve, au même titre que la Révolution française, elle représente le socle de notre société moderne. Je ne suis pas historienne, donc je n'ai pas du tout voulu écrire un livre sur la guerre. J'ai voulu écrire un livre sur l'amitié et surtout poursuivre ma quête que j'avais déjà dans les Ida de cette interrogation sur le déterminisme social qui fait que nous rencontrons tous, sans que ce soit vraiment conscient, des gens qui partagent à peu près les mêmes choses, les mêmes... Voilà. Et il n'y a pas 36 circonstances. Il y a l'hôpital qui parfois vous amène à partager une chambre d'hôpital avec quelqu'un qui n'a pas du tout la même vie que vous, ni en âge, ni en lieu, ni rien. Et puis la guerre. Et c'était vraiment ça mon sujet. Et là, j'ai eu envie de m'intéresser, de m'interroger sur la sensibilité des hommes qui, en fait, n'est pas si lointaine de la nôtre.
7: Et puis, contrairement à la cuisinière des Kennedy, on est dans un roman du temps long.
8: C'est vrai que dans la cuisinière, je suivais sa vie. Et Dieu sait que sa vie est assez trépidante et qu'elle nous emmenait d'épisode en épisode. Là, c'est un temps long. C'est un livre à la fois de terre, je dirais, parce que la terre est présente tout le temps. La terre qui vous engloutit, la terre qui... Enfin, c'est vraiment un livre de terre et un livre sur le temps, parce qu'il n'y a que dans ce temps long qu'on arrive aussi à se connaître, à se livrer, à apprendre les uns des autres. La grosse différence aussi avec les deux premiers romans, c'est que c'était des histoires qui parlaient de personnages qui avaient existé. Là, ils sortent tous les deux de mon imagination, ils sont nourris de tout mon imaginaire qui a été bercé par tous ces livres formidables sur cette période. Et beaucoup de choses de ma propre vie, sans s'en rendre compte, les deux grands-mères présentes dans ce livre, bah, ce sont les miennes. Mais je ne sais pas si je l'ai vraiment décidé, je crois que c'est vraiment arrivé au fil de l'eau.
7: Et de cette écriture puissante de Valérie Patureau qui en quelques mots fait naître des images fortes, des émotions qui vous envahissent, c'est vraiment une magnifique écrivaine que je vous conseille de découvrir avec L'Enseveli qui est paru aux Escales.
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1: Quand il y a des prédateurs, bah, mais sa tête d'ensemble, au moins ils disent que c'est un pot avec des roses qui dépassent.
2: Pourquoi l'autruche met de temps en temps sa tête dans le sable?
3: Pour peut-être manger des têtes dans le sable.
4: Pour manger ce qui est dans le sable, pour tout simplement voir ce qu'il y a dans le sable pour dormir.
2: Si elle veut voir ce qu'il y a dans le sable et qu'elle met sa tête dans le sable, elle voit plus rien.
4: Bah, peut-être qu'elle résiste au sable.
2: Ou alors elle a une frontale.
4: Je pense pas. C'est peut-être pour manger ce qu'il y a dans le sable, mais plus profondément à sa bouche.
1: Quand il y a des prédateurs, bah, met sa tête dans le sable. Au moins, ils disent que c'est un pot avec des roses qui dépassent.
5: Oh, les jolies fleurs!
4: Comme ça, elle voit pas ce qui se passe autour et elle a plus peur.
2: Qu'est-ce que vous faites si quelqu'un vous court après?
4: Courir. Dire à quelqu'un qu'on a besoin d'aide.
2: Tu vas pas.

0: Il est en effet très gros. Comment est-ce qu'on peut avoir une poêle suffisamment grande pour faire un œuf au plat d'autruche?
1: Tu voudrais que ce soit une grande poêle ou...
2: Non, pas la poêle à frire.
1: Soit, t'essaies de trouver une grande poêle, et on... bah, comme ça, c'est bien. On a des poêles grandes, mais ça suffit, des... une poêle comme ça, ça suffit.
3: Ou alors, on le fait tout simplement pas cuire, on les laisse vivre.
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5: Quel cocktail américain, c'est quoi?
6: C'est un cocktail grillé avec une sauce américaine, tomate, échalote, une pointe de cognac, du vin blanc. C'est un peu relevé.
7: Un déca,
8: pas des jambons, c'est du jambon à gruyère, chantal, rosier, jambon de pays.
9: Eh ben, tout ça, ça va aller dans la blanquette.
10: Bon appétit.
11: Dans la plupart des cas, on ne remplace jamais son père, on lui succède. Et encore faut-il traverser la Seine quand on s'appelle Michel Oliver, fils de Raymond, figure tutélaire de la gastronomie parisienne, chef triple étoilé au Grand Véfour et premier cuisinier de la télévision française.
12: Mon père avait fait un restaurant de luxe, je voulais faire un bistrot. Il était rive droite, je voulais être rive gauche. Et je suis parti de cette idée-là. Et j'avais un vieux copain qui était génial, qui s'appelait André Allard, le restaurant Allard rue de l'Éperon. Allard m'a pris sous sa coupe et il m'a dit « Michel, on va chercher ensemble ». Et c'est lui qui a trouvé cet endroit, rue de Lille, qui s'appelait les anciens établissements Poinçin, qui était un bouillon 1900, quoi. Et j'ai flashé.
13: J'ai travaillé des années sans répit.
11: Ainsi, en 1965, au 33 rue de Lille, dans le 7e arrondissement, Michel Oliver fonde le bistrot de Paris dans un décor néo-art nouveau signé Slavic, designer talentueux. En plein milieu des 30 glorieuses, Paris s'amuse sans se faire du souci. On mange, on boit, on fume et on couche librement. La capitale ressemble à un film de Claude Sautet ou une chanson de Charles Aznavour.
13: Mes amis, mes amours, mes
11: Et le soir venu, on laisse ses emmerdes pour aller dîner chez Oliver qui propose des plats bistrotiers canailles de qualité. Chaque chef rêve d'ajouter au grand livre de la cuisine française sa propre recette. Pour Michel Oliver, ce sera le pot-au-feu en vessie.
12: Oui, alors ça c'était fantastique. Et j'avais créé le pot-au-feu en vessie. Le pot-au-feu était cuit en demi d'abord. Ensuite, je le mettais dans ces vessies de veau. Ficelé, je l'ai jeté dans un bouillon et terminé leur cuisson là. Le problème, c'était l'ouverture de la vessie. On disait aux clients, couvrez-vous avec les... On aurait dû leur donner des kawés. Le garçon perçait la vessie et là, chauffe, il y avait un jet brûlant qui partait. C'était un spectacle extraordinaire.
14: C'était
12: un malheur. Les gens applaudissaient. Hein.
11: Et oui, c'est pas dans Top Chef qu'on verrait ça aujourd'hui. Alors le tout Paris réserve chez Michel Oliver. Le succès est tel que le restaurant se voit récompensé d'une étoile au Michelin. Le plus de bien à manger, la clientèle aime saluer et discuter avec ce chef atypique, sympathique, vedette de télévision et qui présente aux côtés d'Anne-Marie Pesson ou de Maurice Favière, la vérité est au fond de la marmite.
13: Mes amis étaient pleins d'insouciance.
14: Oui.
15: Vous voyez apparaître la reine des sauces, la sauce béarnaise. Et cette sauce béarnaise se mange avec la sauce de bœuf.
11: Oui, c'était le bon temps des années 60 et 70 à Paris, télé, radio, bistrot, affaires, comme les frites, tout baigné dans l'huile. Michel Oliver et son associé Roland Pozzoli-Borgo montent une des premières chaînes de restaurant concept, l'assiette au bœuf. Et son plat emblématique, une pièce d'aloyau finement tranchée, saisie minute, servie avec sa sauce paradis. Le paradis ne dure qu'un temps, les étoiles pâlissent, Michel Oliver vend le bistrot de Paris. Bonne nouvelle, l'enseigne existe toujours, rue de Lille, le pot-au-feu en vessie n'est plus le coup du spectacle, mais les plats canailles subsistent pour le plus grand bonheur de Michel Oliver.
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16: Parmi les plantes que nos mamies et papis glanent dans la nature, nous avons la sauge. On dit la chauvia ou la salvia en occitan d'ici. Déjà, il y a que simple qu'elle plante. Savez-vous à quoi ressemble la sauge? De belles fleurs mauves avec de longues tiges. Qui a de la chauvia d'un chouvorzier, des médecins n'a pas métier. Qui a de la sauge dans son jardin n'a pas besoin d'un médecin. En agriculture, on s'en sert pour les vaches quand elles ont le ventre gonflé. Pour les humains, pareil. Pour tout souci digestif, de ballonnement, une tisane de sauge.

Je règle le problème. Au XVIIIe siècle, les asthmatiques roulaient des feuilles de sauge pour les fumer. Pour être en bonne santé, une recette de tisane, une bonne eau bouillie dans laquelle infuse feuilles de sauge et de thym. Salvia bouillide, sauve la vie. Sauge bouillie, sauve la vie. Génial, non? Allez, adieu. 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
1: Bon ben écoutez, j'ai quand même 89 ans, alors je ne sais pas si je pourrais aller longtemps encore, hein. Et puis qu'en Ligue 1, et puis surtout qu'ils y restent quand ils seront en Ligue 2. Mais je vous le souhaite à tous, allez les petits.
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3: À 89 ans, Pierrette est bien plus qu'une simple fan du FC Sochaux Montbéliard. Elle est l'âme du club et dans son salon, entièrement décoré en jaune et bleu, elle se remémore ses premiers pas au stade. Pierrette, d'où vient cet amour inconditionnel pour le FC Sochaux Montbéliard?
1: Oh ben ça, c'est vieux, hein. C'est quand je peux plus vous dire la date parce que je perds la mémoire, hein. Mais ça fait un bon moment et puis c'était des bons souvenirs. On était contents, surtout quand il y avait la victoire.
3: D'ailleurs, vous êtes comment vous, en plein match? Est-ce que vous êtes calme? Est-ce que vous chantez?
1: Mais je chante, je dis « Allez, Sochaux, tous ensemble pour vous ». Et puis, il y a aussi les autres supporters, Jean-François Bonnet, Mireille, Jean-Guy, et puis d'autres, ma foi.
3: Et quelle émotion ça vous procure d'arriver au stade avant un match et de vous poser à votre place?
1: J'y vais de bon cœur en espérant avoir une belle victoire, que tout le monde sera content.
3: Depuis que vous venez au stade, est-ce qu'il y a des moments qui vont rester à jamais gravés, des joueurs, des personnalités que vous ne pourrez jamais oublier?
1: Oh ben je garderai surtout quand c'était la Ligue 1, avec Teddy Richet, Michel Isabé, puis tous les autres dont je n'arrive plus à me souvenir de leurs prénoms.
3: Et dites-moi Pierrette, est-ce qu'il y a quelque chose que vous souhaitez aux joueurs, à l'ensemble du staff pour cette année 2026?
1: Oh ben écoutez, j'ai quand même 89 ans, alors je ne sais pas si je pourrais aller longtemps encore, hein. Et puis qu'en Ligue 1, et puis surtout qu'ils y restent quand ils seront en Ligue 2. Mais je vous le souhaite à tous, allez les petits, bon courage, et vous pouvez le faire.
3: Vous êtes un visage incontournable des tribunes de Bonnage, je sais que les gens s'arrêtent vers vous aussi. Qu'est-ce qu'ils vous disent?
1: Ben, y en a qui me disent bonjour, y en a qui viennent prendre des photos, qui me disent on peut faire une photo, ben, si vous voulez, je réponds c'est gratuit, profitez-en. Et puis quand il y a des enfants, mais j'ai dit je veux que les enfants soient sûrs, que c'est eux qui veulent bien. Hein.
3: Vous avez transformé votre habitation en un véritable musée dédié au FC Sochaux Montbéliard. Qu'est-ce que vous avez comme objet spécifique, Pierrette?
1: J'ai beaucoup de gobelets, ma foi, j'ai donné beaucoup de choses à des gens, parce qu'un jour je ne sais pas ce que ça va devenir tout ça.
3: Et dans ces objets, est-ce que vous en avez certains qui sont vos préférés?
1: Ben c'est la Coupe de France et les écharpes qu'il y a la Coupe de France, ça c'est beau. Je les ai, ils sont rangés, là. Je les ai ressortis l'autre fois, mais voilà. Moi, ce que je veux, c'est que Sochaux reste en Ligue et puis qu'ils montent, surtout. C'est pour eux, pour leur avenir, pour l'avenir du club et puis pour l'emblème bébatique du club.
3: Une véritable leçon de fidélité, signée Pierrette. Son portrait, les photos de son incroyable collection sont à retrouver sur notre site internet ici.fr. Et bien sûr, allez Sochaux!
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4: La cabine minute, la minute de Camini. C'est la cabine minute sur ici Picardie. J'espère que vous allez bien. Aujourd'hui, on va parler d'amour ou alors de célibat. Enfin, je sais pas parce que on voit tellement de choses sur les réseaux sociaux. Oui, les hommes ceci, les femmes ceci. Une femme elle m'a fait du mal au cœur. Mon mec m'a fait du mal au cœur. Il m'a trompé. Il est parti. Mais en fait, pourquoi vous vous mettez en couple? Vous savez qui vous mettez en couple? Vous vous mettez en couple avec un être humain. Alors un être humain, je vous rappelle quand même ce qu'il est capable de faire. Un être humain, ils ont créé la guerre, l'esclavage, la torture, le viol, le génocide et la télé-réalité. Et après, vous êtes surpris quand votre partenaire, qui est un être humain, il vous a mal parlé ou alors il vous a trompé, machin et tout. C'est vous qui choisissez sur ses preuves, vous êtes un être humain. Et après, vous êtes surpris quand ça se passe mal. Vous avez l'arrogance de croire qu'un être humain, il va bien vous traiter pendant 30 ans. Il y a des êtres humains, ils trichent au Scrabble. C'est quoi l'intérêt de tricher au Scrabble? Et vous leur confiez vos émotions, vous leur confiez votre cœur à un être humain et vous êtes surpris quand l'être humain il vous fait un coup de Trafalgar, mais vous n'êtes pas bien. Arrêtez de vous mettre en couple. Mettez-vous en couple avec un esprit. Voilà. Tu mets en couple avec un esprit. Voilà. L'esprit, au moins, il va pas t'emmerder. En même temps, un esprit, c'est un ancien être humain, donc si, ça peut être emmerdant. Non, mais pas les esprits. Arrêtez de faire confiance aux êtres humains. T'as cru que ton partenaire, c'était qui? C'est Jésus. D'ailleurs, même Jésus, ils l'ont tué. Les êtres humains, même lui, c'est à voir. Et vous exigez une loyauté pendant 30 ans. Arrêtez ça. Arrêtez de vous mettre en couple avec des humains. Mettez-vous avec un arbre. Voilà. L'arbre, c'est solide, calme, silencieux, stable. Et en plus, il est enraciné, il peut pas partir. Voilà. Ton ex, il aurait dû essayer. L'arbre, tu peux lui faire des câlins. Il parle pas, il t'engueule pas. Tu peux oublier les sacs poubelles, il dit rien. Tu peux lui raconter ta journée, il ne juge pas. C'est mieux qu'un mec, c'est mieux qu'une meuf, c'est mieux qu'un psy. Alors après, niveau sexe, bah écoute, c'est du bois. Il est toujours dur. Alors après ça dépend de ce qu'on aime, hein, ça dépend de ce que t'aimes, tu vois. En même temps, si c'est pas très fun, au moins il te ghoste pas, l'arbre, tu vois. Il a pas d'insta. Il pose pas de souris ambiguë en mode je suis dans une forêt chelou. Et le pire, c'est que des fois, tu parles à un arbre dans la vie, tu vois. T'as plus de réponses que quand tu parles à une copine. Parce qu'un arbre, lui, il te fait pas rien, non, rien. Non, c'est pas ça, mais laisse tomber. Alors, moralité, si vous vous mettez en couple avec un être humain, n'oubliez jamais qu'en face de vous, bah vous avez un être humain. 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
5: Bonjour à toutes et tous, bienvenue dans Affaires Classées, le podcast. Nous sommes en janvier 1879. Le sympathique garde champêtre du village de Laguinge, en Haute-Soule, est poignardé de 5 coups de couteau dans une auberge. Les gendarmes arrivent et son meurtrier a disparu.
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5: Les bohémiens. Ces individus migrants en groupe d'un village à l'autre ont longtemps alimenté les conversations, les polémiques, les peurs au Pays Basque et au-delà. Les historiens situent leur arrivée dans le coin en l'an 1602. C'est le seigneur d'Urtubi à Urugne et le vicomte d'Etchaus à Baïgori qui accueillirent en nombre ces descendants du peuple Tzigane ou Rome venus de Bohême grâce au sauf-conduit que le roi de cette contrée d'Europe centrale délivrait. Nombre d'entre eux vont finir par s'implanter en Soule ainsi que dans les pays de Cise et de Mix. Vivant à l'écart des villages, ils offraient leurs services aux villageois, bien contents de leur donner du travail contre très peu d'argent. Selon les saisons, ils étaient employés chez les paysans. D'autres œuvraient comme vanniers, empailleurs de chaises ou tondeurs de mulets. Leurs épouses fabriquaient des chapeaux, de la vannerie aussi. Elles ne tardèrent pas à susciter la curiosité, voire la peur, lorsqu'elle disait disposer de pouvoirs magiques, de remèdes naturels ou jurant prédire l'avenir en lisant dans les lignes de la main. Frappant à la porte des fermes, on les disait mendiants, voire chapardeurs. Dans les gendarmeries du secteur, les plaintes des villageois affluaient pour vol d'animaux, de victuailles ou de linge. Leur présence finit par agacer le préfet palois qui décide de lancer en 1802 une gigantesque rafle. 475 bohémiens sont arrêtés et jetés en prison dans l'attente de les expédier outre-Atlantique en Louisiane. Mais le projet du préfet tourne court et la plupart des rescapés de la rafle reviendra vivre au Pays Basque où ils désigneront leur propre roi.
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5: Il se nomme Pierre Aguerre. Il vit en Haute-Soule, dans le petit village de Laguinge, et partage son existence avec une femme, encore jeune, qu'il dit être son épouse, même si les registres d'état civil du secteur ne trouvent nulle trace de leur mariage. Chez les bohémiens, point n'est besoin de s'ennuyer avec les formalités. On est libre depuis des lustres, et la loi que l'on reconnaît, d'abord, est celle des traditions. La modeste masure qui lui sert de quartier général, à Laguinge, ne l'empêche toutefois pas de faire de fréquentes excursions ailleurs. Pour tondre les mulets, officiellement, comme il le clame, à ceux qui l'approchent, et peut-être aussi pour tondre les bourses et les biens des paysans du secteur. Combien de fois, en effet, son premier voisin n'a-t-il pas déploré des vols d'objets agricoles ou d'animaux dans sa propre ferme ? Ledit voisin aurait bien aimé récupérer ses biens en signalant ses méfaits aux gendarmes de Tardette. Mais Aguerre traîne une sale réputation.
6: «
7: maintes fois condamné pour vol, violence, il pourrait bien se venger. Aguerre sait cultiver ses relations et, pour asseoir son autorité, il va lier amitié avec un homme influent au village. Le garde champêtre, un certain monsieur Iriard. Le brave fonctionnaire est au courant de tous les potins du village. Son goût immodéré pour la bouteille fait de lui un informateur facile, de premier choix. Ce 9 janvier 1879, Aguerre accoste le garde champêtre. Il l'invite sans peine à boire ensemble dans le premier cabaret venu. Les deux larrons y retrouvent le vieux Albeck, un paysan du coin, et l'instituteur du village, qui a momentanément déserté sa classe. C'est alors parti pour une série de plusieurs tournées de vin.
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7: Dans le canton de Tardets, chacun sait que le garde champêtre, Iriard, est de ces muets à qui la picole alimente surabondamment les paroles. Ce soir de janvier, la nuit tombe tôt et la conversation s'éternise. Ivre à l'excès, Iriard dévoile toutes sortes de fâcheux secrets sur tel ou tel habitant du village. Ses amis, tout aussi ivres, en rajoutent. Soudain, Iriard explose de colère. Il menace ses acolytes de comptoir en ces termes. « Pour un peu, je vous battrai comme on taille le lin !» À peine a-t-il fini sa phrase que Pierre Aguerre, le roi des bohémiens, se retourne. Il lui assène 4 voire 5 coups de couteau en hurlant « Ah, puisque tu le veux, c'est comme ça !» Celui qu'on surnomme le roi des bohémiens prend, sans attendre, la poudre d'escampette, sans doute en direction de son domicile. Dans le troquet, c'est la panique absolue. Le pauvre garde champêtre hurle de tous ses poumons. Il scande des mots de peur, conscient sans doute qu'il vit ses derniers instants. Quelques secondes suffiront pour qu'il s'effondre, baignant dans son sang. On accourt des maisons voisines, le médecin de Tardès arrive peu après, mais il est trop tard. Le malheureux Iriard accuse plusieurs plaies profondes. L'une d'elles a perforé l'abdomen, causant la libération d'une partie de ses intestins. Les gendarmes rappliquent à cheval. Avant d'expirer, Iriard réussit malgré tout à leur balbutier quelques mots, dont le nom de son meurtrier. On se lance aussitôt à la recherche d'Aguerre. Voyant de la lumière à l'intérieur de sa ferme, les gendarmes l'encerclent avec prudence. Qui sait si le roi des bohémiens n'a pas encore quelques armes qu'il pourrait utiliser pour s'enfuir.
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7: Malin, Aguerre s'éclipse par la porte arrière de la demeure. Il marche à pas de loup avant de se blottir dans les broussailles, espérant tromper la vigilance des gendarmes et s'évanouir dans la nature, afin peut-être de se planquer plus tard en Espagne. Hélas, le bruit de ses pas sur les feuilles desséchées va le trahir. On le saisit avant de le coucher au sol sous la menace d'un fusil. Les gendarmes imaginaient qu'une telle posture lui ôterait toute envie de résistance. Que nenni ! La perspective de sombre lendemain réveille son audace. Aguerre tente les plus violents efforts pour se soustraire à ses gardiens. Usant de coups, de nouveaux coups de poing à dessein. Mais la vaillance des gendarmes aura raison de lui. Le voilà maintenant conduit à Tardets, où son interrogatoire commence. Et la première question qui se pose, pourquoi a-t-il tué Iriard ? Le roi des bohémiens aurait fort bien pu être en proie à des remords, formuler des regrets au besoin. Pas un instant. Il livre une fable ingénieuse à ses yeux. À l'écouter, le garde champêtre l'a d'abord frappé avec un bâton, jeté à terre et menacé de mort. C'est pour se défendre et seulement pour cela qu'il s'est emparé d'un couteau qu'il range habituellement dans sa poche. Il avoue donc son forfait, sans hésitation, mais entendez-le bien, son seul regret est de ne pas lui avoir tranché la gorge. Iriard l'avait saisi au bras et serré si fortement qu'il n'avait pas le choix, dit-il. Hélas, pour Aguerre, cette jolie fable ne convainc personne. Les piliers de comptoir présents le soir des faits démentent formellement son récit. Et le médecin venu l'examiner ne trouve sur son corps aucune trace de plaie, de contusion ou d'ecchymose. Conclusion, Aguerre ment.
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7: Le procès du roi des Bohémiens s'ouvre à Pau le 21 février 1879. Une foule nombreuse a fait le voyage pour l'occasion. Des congénères venus du Pays Basque, des amis et aussi des proches du malheureux garde champêtre que chacun appréciait en haute soule. Le procès d'un Bohémien n'a rien d'une première à la cour d'assises des Basses-Pyrénées, mais cette fois, on juge l'autoproclamé roi des Bohémiens. Âgé de 58 ans, il a le teint cuivré, l'air astucieux et même féroce, selon l'un des journalistes parisiens présents au procès. Les préjugés contre les Bohémiens ne manquent pas. Le président de la cour, par exemple, M. de Lagerie, pose en préambule, je cite, « qu'au milieu de la race noble et loyale des Basques vit la race maudite et dangereuse des Bohémiens ». Aguerre, selon les témoins, aurait été proclamé roi des siens à cause de ses innombrables méfaits. Il était si redouté en Soule que même le maire du village de Laguinge en avait peur. L'élu lui délivrait son certificat de bonne vie et de bonne mœurs, non parce qu'Aguerre était vertueux, mais pour qu'il aille migrer ailleurs. Le procès vire au mauvais spectacle. Tantôt calme, Aguerre justifie sa royauté bohémienne et tente de lui donner quelque chose d'imposant. Tantôt en colère, il se dresse sur son banc. Saisissant la rampe des deux mains, il insulte, il menace les témoins qu'il dit être des suppôts du diable. Ses regards menaçants n'épargnent personne, pas même son avocat. Aucune émotion n'affecte son visage quand on lui présente les vêtements ensanglantés du défunt. Avec un tel client qui ne rêve que de représailles et de vengeance, la cour d'assises n'aura aucun état d'âme à envoyer le roi des Bohémiens au bagne, à perpétuité.
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7: Le roi des Bohémiens, c'était ce nouvel épisode en podcast. Merci de l'avoir écouté. Dans un prochain rendez-vous, je vous emmènerai en 2018 du côté de Pau avec une intervention policière qui va faire couler beaucoup d'encre.
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1: Moi, le plus dur à écrire en mots, c'est constitutionnellement.
2: J'ai pas compris. Tu peux m'expliquer? On a tous rien compris.
1: Constitutionnellement.
3: Bah moi, c'est aucun mot, sauf ceux où il y a trois, deux lettres qui sont pareilles. 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
4: Bah, moi aussi, je suis d'accord. Je dirais anticonstitutionnellement, parce que c'est le mot le plus long de la langue française. 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
5: Nous sommes avec Joaquim Cordero dans le centre historique de Montferrand. Joaquim, vous avez un parcours assez atypique. Papa était déjà là, le grand frère, la grande sœur, déjà bien installé. Et vous, finalement, vous êtes resté quasiment une dizaine d'années au Portugal avec maman et les autres frères et sœurs avant de venir.
6: C'est ça.
5: Que l'on dit feia, farta et formosa.
6: C'est ça. Alors, farta, généreuse, fria, parce qu'elle est à 1000 mètres d'altitude.
5: Voilà,
6: c'est la ville la plus haute du Portugal. Après, une mauvaise langue disait qu'elle était vilaine. Et moi, je dirais plutôt qu'elle est formose, qu'elle est charmeuse, quelque chose un petit peu dans ce genre.
5: Bon, en tout cas, c'est là où vous êtes né, c'est là où vous avez passé vos premières années, enfin, à proximité, dans un petit village, Monte Soito.
6: C'est ça.
5: Un beau jour, donc, vous décidez de partir. Votre papa est venu vous chercher avec votre sœur. Racontez-nous.
6: On part. À l'époque, on était mal informés.
5: Oui, les gens disaient que, attention, vous n'avez pas de papier, il faut se cacher, etc.
6: Alors, moi, j'ai passé la frontière donc d'Espagne, d'abord.
5: Villafromose,
6: par les petits chemins. Je me suis retrouvé de l'autre côté. Donc, on a pris le train Fonte du Nord, pour côté Espagne. J'étais accompagné de ma sœur, le beau-frère, le papa. On arrive à la frontière donc, de France. Et là, bon, à la douane, ils m'arrêtent, ils me disent, bon, papier. Donc, j'ai montré ma pièce d'identité. On m'avait dit qu'il fallait que je dise que j'étais seul, parce que sinon, ils pouvaient accuser le papa qu'il était pasteur. Enfin, c'était un truc qui ne tenait pas debout. Mais bon, à l'époque, c'était comme ça.
5: Là, ça a été un vrai problème.
6: Eh bien, ça a été un vrai problème, parce qu'il m'envoie dans une salle, et au bout d'un petit moment, un gendarme me prend et me ramène. Donc, on était deux. Marche arrière, direction la douane espagnole. Je n'étais pas majeur, j'avais pas le droit de voyager. Il me laisse donc à la douane, il prend l'autre gars, il l'amène ailleurs. Et moi, j'étais là tout seul.
5: Qu'est-ce que vous avez ressenti là?
6: Là, je dis, je ne sais pas comment ça va se passer, mais.
5: Vous n'aviez pas un sou en poche?
6: Pas un sou en poche, c'était mon père qui avait fini. Je sors de la gare et je prends la route en direction d'Andaï, donc de la frontière française. Je vais essayer de voir si je trouvais mes parents. Au bout d'un petit moment, qui sait que je vois un taxi qui s'arrête à côté de moi? Ma soeur à l'intérieur, je peux vous dire que ce jour-là, j'ai dit, bon voilà, ça y est, je suis sauvé. Elle a été très courageuse parce qu'elle a dit, arrive ce qui arrivera. Mon frère, je ne vais pas le laisser comme ça. Ça, c'est quelque chose que je lui dois, ce geste qu'elle a fait.
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7: C'est le bar du village. Situé au bord de la route départementale 80 au cœur d'Herbalongue, le bar chez Jeannot est l'établissement historique de la commune de Brande. Pasqua Sanguinetti a décidé de perpétuer la tradition familiale.
8: C'est mes grands-parents, Jeannot et Jean-Baptiste, c'est pour ça que le bar s'appelle chez Jeannot, qui ont repris le bar en 1971. Du coup, depuis ce jour-là, c'est que des membres de la famille qui ont travaillé dans ce bar. Et mon oncle travaillait dedans. Et moi, depuis, je ne sais plus, mais ça fait quelques années que je suis là en tant qu'employé, bien sûr. Et du coup, voilà, on perdure le commerce familial, comme ça. On essaye d'améliorer les choses comme on peut.
7: Et la recette d'antan marche toujours.
8: Avant, on est resté un peu sous nos acquis, c'est vrai. Le bar a toujours marché comme ça, donc on ne veut pas trop changer. L'ambiance bistrot du village, ambiance village. Juste moi, je vais essayer d'améliorer un peu l'hiver. L'été, on fait de la restauration rapide, ça marche très bien, c'est sympa. Et l'hiver, je voudrais aussi faire à manger l'hiver, faire des trucs tout simples, pas chers, pour les ouvriers de passage, pour les gens qui travaillent autour à la poste et tout ça. Donc on va essayer d'améliorer un peu comme ça.
7: Et les clients sont essentiellement originaires du village.
8: On a ouvert toute l'année, du 1er janvier au 31 décembre. On n'a pas un jour de fermeture. C'est parce que ça fait vivre le village, hein. C'est un peu du social aussi qu'on fait. Hein. Parce que des fois, l'hiver, il n'y a pas grand monde. Mais bon, c'est bien que si quelqu'un veut boire un café, sortir de chez lui, il sait que le bar est ouvert et qu'il va rencontrer des gens, discuter. Donc c'est un peu du social aussi qu'on fait. On a les gens de passage, les gens du Cap surtout, qui s'arrêtent pour faire deux courses, pour se boire à côté. Donc du coup, ils s'arrêtent pour boire le café avant de venir. Après l'été, il y a pas mal de touristes. Mais oui, il y a beaucoup de gens de passage aussi du Cap. Je pense qu'il faut bien travailler l'été pour que l'hiver soit plus tranquille. Parce que l'hiver, forcément, il y a beaucoup moins de monde que l'été. Mais bon, ça va, on arrive quand même à vivre bien.
7: Attirer plus de gens de l'extérieur, proposer un service de restauration hors saison, tels sont les projets de Pasqua Sanguinetti pour le bar chez Jeannot à Herbalong.
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2: Raymond Coppa, il évolue au Stade de Reims entre 1951 et 1956, des années qui ont marqué l'histoire du foot rémois et aussi l'histoire du foot français. Dès son arrivée, il se distingue par sa technique, son flair et sa vision du jeu. Sous la direction d'Albert Batteux, il devient la pièce maîtresse d'une équipe rémoise qui domine le foot français. Il remporte plusieurs titres de champion de France et la Coupe de France. Mais c'est en Europe que Reims, avec Coppa, va se faire un nom. En 1956, l'équipe atteint la finale de la Coupe d'Europe des clubs champions, où elle s'incline face au Real Madrid, mais s'impose comme une équipe de classe mondiale. Coppa devient star, non seulement en France, mais aussi à l'international, grâce à ses performances exceptionnelles en compétition européenne. Son départ pour le Real Madrid marque la fin d'une époque dorée à Reims, même si Coppa veut revenir au Stade de Reims entre 1959 et 1968. Il est né Raymond Kopaszewski en 1931 à Neuilly-les-Mines, dans le Pas-de-Calais, dans une famille de mineurs polonais. Milieu offensif, au talent précoce, petit par la taille mais immense par la vision du jeu, il débute sa carrière pro à Angers avant d'exploser au Stade de Reims. Sa technique fine, sa vitesse et son sens du collectif séduisent bien au-delà des frontières. Le Real Madrid le recrute, aux côtés d'Alfredo Di Stefano et de Ferenc Puskas. Coppa participe à l'âge d'or du club espagnol. Il remporte 3 Coupes d'Europe consécutives. En 1958, il décroche le Ballon d'Or. C'est le premier Français à recevoir cette distinction. En équipe de France, Coppa brille lors de la Coupe du Monde 58 en Suède. Les Bleus terminent 3e, porté notamment par le duo Coppa-Juste Fontaine, autre légende rémoise. À la fin de sa carrière, Coppa s'engage pour la reconnaissance des droits des joueurs professionnels. Il devient aussi consultant pour la radio et la télévision. Raymond Coppa s'éteint le 3 mars 2017. Son héritage perdure dans le cœur des passionnés de foot et pas seulement dans celui des supporters du Stade de Reims. Et c'est l'un des trésors de Champagne-Ardenne.
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